et que seulement l'intention de donner manque, mais les aspects qui étaient prolongés d'avant le Tzimtzoum n'ont pas changé. C'est-à-dire, aussi bien dans Prina Aleph qui est son désir de faire du bien, il n'y a eu aucun changement, que Dieu nous en garde. Mais aussi après le Tzimtzoum, il veut aussi donner du bien et du plaisir. Et aussi dans l'aspect, dans la Prina Bet, qui est le désir de recevoir. Il n'a pas non plus subi de changement. Mais comme on l'apprend dans la spiritualité, il n'y a pas de changement, mais seulement des ajouts. Il en ressort qu'après le Tzimtzoum, il est impossible de recevoir quelconque abondance supérieure si on n'ajoute pas au désir de recevoir une intention dans le but de donner. Et c'est là tout notre travail dans la Torah et les mitzvot afin de mériter les kelim de don. Et à ce sujet, nous avons dit, j'ai créé le mauvais penchant, j'ai créé la Torah comme épice. Et il est connu que le désir de recevoir est appelé mauvais penchant, du fait qu'il est la cause d'être éloigné du Créateur, étant donné que lui est dans la disparité de forme du Créateur, car le Créateur, son intention est donnée, tandis que le mauvais penchant, c'est seulement et uniquement de recevoir. Et pour cette raison-là, tout le bien et le plaisir qu'il y a dans la pensée de la création lui sont dissimulés. Cependant, comment peut-on atteindre ces kelim, étant donné que cela est contre notre nature? La réponse, c'est pour cela qu'il nous est donné la Torah et les mitzvot, par lesquels nous pourrons atteindre ces kelim-là. Et pourquoi tout le monde ne mérite pas par la Torah les mitzvot et les kelim de don? Et la raison en est, comme il est connu, qu'il n'y a pas de lumière sans clé. Il en ressort que si l'homme ne sait pas à 100% que seul ce kelim nous manque, il n'a pas encore de kelim véritable. C'est-à-dire qu'il n'a pas besoin pour ce kelim-là. Il ressort que la lumière qui est dans la Torah et les mitzvot, dont la vertu est d'aider l'homme à atteindre ce kelim-là, mais il n'a pas de besoin véritable qu'on lui donne ce kelim-là. Et si l'on regarde un peu à l'intérieur, c'est-à-dire que si l'on fait un examen fondamental chez ceux qui accomplissent cette Torah les mitzvot, s'ils veulent qu'on leur donne des kelim de don et qu'ils veulent donner en échange leur désir de recevoir, et il y aura parmi ces travailleurs une grande majorité qui diront qu'ils y renoncent, mais qu'ils veulent accomplir la Torah les mitzvot dans le but de recevoir. Il en ressort qu'ils n'ont pas de besoin pour les kelim de don. C'est pourquoi, comment peut-on dire que la Torah et les mitzvot, par le fait qu'ils s'efforcent, leur donneront la récompense d'une chose dont ils n'ont pas besoin? Mais au contraire, ils ont peur que Dieu nous en garde, ils perdent le clé de réception appelé amour de soi. Et c'est comme le dit le Rambam, et voici ces mots. Et nous avons dit qu'un homme s'occupe toujours de la Torah, et même l'olishma, car de l'olishma, on vient à l'ishma. C'est pourquoi, quand on enseigne aux petits et aux femmes et à la majorité du peuple, on ne leur enseigne qu'à travailler par crainte et afin de recevoir une récompense, jusqu'à ce que leur raison grandisse et qu'elles deviennent plus sages. On leur révèle ce secret petit à petit et on les habitue à cette notion-là, avec douceur,

0: qu'à ce qu'ils l'atteignent et qu'ils le servent par amour. Et selon ce qui a été dit, il en ressort que l'homme doit aspirer à atteindre des kélim de don. Et bien qu'il voit que le désir de recevoir n'est pas d'accord avec cela, c'est-à-dire qu'il ne lui permet pas de prier que le Créateur lui donne ce kélim-là, même sur cela, l'homme est obligé de prier le Créateur, qu'il lui donne le désir, afin qu'il comprenne en effet la nécessité qu'il y a dans ce kélim-là. Et il demande du Créateur qu'il ait la force de surmonter le désir du corps, parce qu'il veut rester justement dans le kélim de réception. Et non seulement cela, mais au moment où il voit que de cette chose peut naître un désir, que l'homme voudra ensuite parvenir au kélim de don, aussitôt il le ressent et commence sur le champ à s'y opposer. Cependant, ce n'est pas facilement que l'homme voit qu'il ne peut pas travailler dans le but de donner. Mais l'homme pense que maintenant, il n'a pas encore le désir de donner. Mais lorsque plus tard il voudra travailler dans le but de donner, le choix sera entre ses mains. C'est-à-dire qu'il aura la capacité de travailler dans le but de donner. Cette connaissance-là, ce qu'il pense, lui donne un apaisement. Ne pas s'émouvoir du fait qu'il ne s'occupe pas du travail du don, du fait que lorsqu'il le voudra, ce sera en son pouvoir. C'est pourquoi il ne s'inquiète pas de cela. Cependant, la vérité est que cela n'est pas entre les mains de l'homme, du fait que cela est contre la nature de l'homme. À ce sujet, nous avons dit, le penchant de l'homme se renforce contre lui chaque jour, et si le Créateur ne l'aide pas, il ne peut rien contre lui. Cependant, afin de recevoir de l'aide, l'homme doit avoir et s'efforcer d'avoir un besoin de son aide, béni soit-il. C'est pourquoi ils ont dit, celui qui vient se purifier, et ensuite, le Créateur l'aide. Et nous avons demandé, pourquoi l'homme doit-il commencer le travail et seulement ensuite le Créateur lui donne de l'aide? Pourquoi le Créateur ne lui donne pas de cette force aussitôt? C'est-à-dire que même si l'homme ne lui demande pas de l'aide, il lui donne l'aide dès qu'il commence le travail du Créateur. Mais comme c'est mentionné, selon la règle, il n'y a pas de lumière sans colis. C'est pourquoi l'homme doit commencer. Quand l'homme voit qu'il ne peut pas, il se trouve qu'il a alors un besoin que le Créateur l'aide. C'est pour cela que précisément lorsque l'homme a commencé le travail et voit qu'il ne peut pas dans cet état, il reçoit un kli que le Créateur lui fasse parvenir cette force, appelée désir de donner. Cependant, de manière générale, lorsque l'homme commence le travail de donner et voit que c'est difficile pour lui, et voit que selon sa raison, il a déjà demandé au Créateur de nombreuses fois de l'aider et qu'il n'a reçu aucune aide, l'homme fuit alors le combat et dit que ce travail n'est pas pour lui. Et en vérité, c'est précisément à ce moment-là, à cet endroit-là, où il vient à la décision que c'est difficile de son propre fait, et que seul le Créateur peut l'aider. Et l'homme doit alors voir confiance en le Créateur, que le Créateur l'aidera vraiment, mais que le kli n'est pas encore terminé, c'est-à-dire le besoin de son aide, béni soit-il, et chaque fois qu'il demande de l'aide, bien qu'il ne ressente pas encore son aide, béni soit-il, il faut croire au-dessus de la connaissance que le Créateur l'aide vraiment, mais que l'homme n'a pas encore besoin de voir, afin que l'homme révèle le besoin véritable de la chose. Et selon ce qui a été dit, il faut expliquer ce qui est écrit. Car droits sont les chemins du Créateur, les justes y marcheront et les criminels y trébucheront. L'explication. Précisément en ce point-là, où l'homme parvient à la décision que cela n'est pas en la main de l'homme de parvenir à l'équilibre de don. Du fait qu'il voit qu'il n'y a aucun membre dans le corps de l'homme qui y consentira. Alors il parvient maintenant à un point de vérité. Il devrait maintenant donner une prière véritable que le Créateur l'aide. Et assurément, il recevrait l'aide du Créateur, ce que le Créateur attend et espère, que l'homme lui donne le cli, c'est-à-dire le besoin de cela. Précisément ici, l'homme fuit cet état-là, alors que précisément maintenant est le lieu où l'aide peut lui parvenir, et lui fuit le champ de bataille. Et à ce sujet, il est appelé criminel. Ce n'est pas le cas du juste. Il ne désespère pas, car précisément maintenant, il mérite les kélim de don. Il s'ensuit que dans ce même lieu où les justes marcheront, c'est-à-dire qu'ils reçoivent une élévation dans le degré, précisément dans le même lieu, les criminels y trébucheront. Précisément dans ce lieu-là où ils doivent recevoir l'aide, ils trébucheront et fuient le champ de bataille. Il en ressort de tout ce qui précède que l'homme doit demander la donation du Créateur, c'est-à-dire que le Créateur lui donne en cadeau l'équilibre de don, et à l'exemple de ce qu'il lui a donné, le cli, on peut les désirer de recevoir. C'est-à-dire que d'un côté, nous disons que le Créateur a donné le cli et la lumière, c'est-à-dire à la fois le désir et l'aspiration à recevoir le plaisir, et à la fois le plaisir. Mais seulement sur la joie du cli, qui est le désir de donner, cela est attribué aux créatures, comme se mentionnait, que le Créateur a créé pour faire, dont le sens est qu'il a créé, que cela se rapporte au désir de recevoir. Appelé « il a créé », qui est une chose existant à partir de l'absence, appelé « création ». Sur cela, l'homme doit faire sur lui une intention dans le but de donner. Il en ressort que cela appartient vraiment aux créatures, et non au Créateur. Cependant, la vérité est que ce cli appelé un joug, cela aussi le Créateur doit le donner. Et ce que nous disons, que cela appartient aux créatures, le sens, c'est que l'homme doit demander au Créateur qu'il lui donne ce cli-là, appelé intention dans le but de donner. C'est-à-dire que seul le manque qui lui manque le désir de donner, cela l'inférieur doit s'efforcer de l'avoir. Cependant, le désir de recevoir, il n'est pas possible de dire qu'il y a là un monde des inférieurs. Car si le désir de recevoir n'est pas encore dans le monde, qui demandera qu'on lui donne un désir de vouloir recevoir du plaisir? Car il est impossible de dire qu'avant que l'homme ne soit né, il veut quelque chose. C'est pourquoi il est dit, le désir de recevoir appartient entièrement au Créateur. Ce n'est pas le cas après que naît le désir de recevoir des plaisirs. Alors vient le temps où l'homme ressent que ce désir de recevoir, sans ajout, mais tel qu'il vient du côté de la nature, il est mauvais. Du fait que sur ce désir-là, il ne peut pas recevoir de plaisir véritable, mais seulement du point de vue de lumière ténue que le Créateur a donné au clipote, afin qu'elle ne s'annule pas. Et quand l'homme parvient à cette connaissance-là, alors il reçoit le besoin d'avoir en sa main la capacité d'orienter dans le but de donner. Et avant qu'il ait ce besoin-là, il est impossible de lui donner le cli, comme ça se mentionnait. C'est-à-dire qu'il n'y a pas de lumière sans cli. Et un cli est appelé besoin, manque. Et ce manque-là n'est pas reconnu comme étant un manque, sauf à la condition qu'il ait des souffrances et des douleurs du fait qu'il a besoin de la chose et qu'il ne l'a pas. Et un manque ordinaire, c'est que l'on voit qu'il n'a pas la chose qu'il comprend lui manquer. Mais s'il sait qu'il peut vivre sans cela, on ne peut pas encore dire de lui qu'il est porteur d'un manque véritable. Plutôt, un manque véritable est appelé s'il sait que sans cela qu'il ressent lui manquer, il ne peut pas continuer à vivre. Cela s'appelle un besoin véritable. Et de même dans le travail, il y a beaucoup de fois où l'homme sait, comprend et ressent qu'il lui manque la notion de désir de donner. Et il demande au Créateur de lui donner la capacité de pouvoir surmonter le corps, appelé désir de recevoir. Et il sait en lui-même qu'il a déjà demandé au Créateur plusieurs fois et que le Créateur ne veut pas entendre sa voix. Et cette chose-là, ce qu'il voit, qu'il n'a pas encore reçu cette force du Créateur, cela le repousse. Et il n'a plus la force de demander encore une fois au Créateur de lui donner ce qu'il demande, étant donné qu'il voit que le Créateur n'entend pas sa voix. Et c'est pourquoi il n'a pas de lieu où il puisse prier le Créateur. Cependant, la vérité, il faut dire qu'on s'est mentionné que l'homme n'a pas encore un besoin véritable que le Créateur l'aide. Car le besoin que l'homme a, qu'il voit qu'il n'est pas en sa mesure d'orienter dans le but de donner, cela n'est pas encore appelé un besoin véritable. Mais, comme ça se mentionnait, un besoin véritable est appelé s'il voit que s'il n'a pas ce qui lui manque, il n'a pas le droit d'exister dans le monde. Cela s'appelle un manque véritable. Et c'est pourquoi, au moment où l'homme en vient à la reconnaissance que s'il n'atteint pas le désir de donner, il est séparé de la Gdusha, et il n'a aucun espoir de pouvoir mériter un jour la spiritualité, appelée adhésion au Créateur, mais tant qu'il est plongé dans l'amour de soi, il n'a aucune chance d'entrer dans la Gdusha, mais il restera dans les Klipot, et cela lui fait du mal. Et il dit: si c'est ainsi, mieux vaut pour moi la mort que la vie. Cela s'appelle un besoin véritable. Et alors, quand l'homme donne une prière, que le Créateur lui donne le kélim des dons, cela s'appelle un besoin véritable. Et seulement cela, nous pouvons l'attribuer aux inférieurs, c'est-à-dire le manque, qu'il lui manque les kélim des dons. Cela s'appelle kli, c'est-à-dire besoin.
1: Et
0: le remplissage à ce sujet, c'est-à-dire le désir de donner, cela appartient au Créateur. C'est-à-dire, de même que le Créateur a donné le premier colis appelé le désir de recevoir, de même il donne le colis appelé désir de donner. Et toute la nouveauté est entre le premier colis appelé désir de recevoir et le colis appelé désir de donner, que le premier colis était sans éveil de l'inférieur. Quand ça se mentionnait, car avant qu'il ne soit né, qui le demanderait? Mais ensuite, lorsque le désir de recevoir est né, alors il a commencé à ressentir ce que ce désir de recevoir lui cause. Et selon la compréhension du besoin pour les kélim de don, ainsi l'homme s'éveille à ressentir le besoin. Et seul le besoin des kélim de don, nous l'attribuons au Créateur, aux créatures. Et selon ce qui a été dit, nous pouvons expliquer ce que nous disons et demandons, et de la réserve du cadeau gratuit, fais-moi grâce. Et à première vue, il est difficile de comprendre cela. N'est-ce pas que nous devons travailler le Créateur non dans le but de recevoir une récompense, et à plus forte raison, de ne pas demander un cadeau gratuit. Et pourquoi il décrit « et de la réserve du cadeau gratuit, fais-moi grâce ». Mais le sens est donne un cadeau gratuit, fais-moi grâce. C'est-à-dire, donne-nous en cadeau le clé du don, comme tu nous as donné le clé de recevoir. Nous te demandons, puisque nous ressentons le besoin du clé de don, et qu'est-ce que le clé de don? Que nous puissions travailler gratuitement, sans quelconque récompense, mais que tout notre travail soit uniquement et seulement pour donner, c'est-à-dire, comme pour le premier clé appelé désir de donner, l'homme ne peut travailler que pour une récompense, et ce clé est appelé clé nouveau, qui est une création nouvelle, ce qui n'existait pas avant qu'il ne l'ait créé, et donne-nous maintenant un cli, c'est-à-dire un désir de ta réserve, et quel est le désir de donner? Cela existait avant qu'il ait créé le désir de recevoir, car le désir de donner est la cause du désir de recevoir. Que le désir de donner est appelé existence à partir de l'absence, tandis que le désir de recevoir est appelé existence à partir de l'absence. Car, comme il est connu, le désir de recevoir n'appartient pas au Créateur. Car qui et quoi recevrait-il? C'est pourquoi nous demandons, et du trésor, du cadeau gratuit, c'est-à-dire de ton trésor, que tu as le désir de donner gratuitement, tu donnes ce désir. Donne-le-nous, afin que nous aussi puissions travailler gratuitement, sans recevoir de récompense. Et par cela sera accompli ce que nous avons demandé. Comment demandons-nous que le Créateur nous donne un cadeau gratuit? Et le sens sera que nous demandons au Créateur qu'il nous donne que nous puissions le servir gratuitement. C'est-à-dire, le clé de don que l'homme reçoit, ce clé-là est appelé cadeau gratuit. Il en ressort selon cela. Quel est le cadeau que l'homme doit demander au Créateur qu'il lui donne? Et nous avons demandé, comment est-il possible de demander des cadeaux? N'est-il pas connu qu'on lui demande la charité, mais un cadeau? Qui est celui qui demande des cadeaux? Et la coutume du monde est, à celui qu'on aime, on lui donne des cadeaux. La réponse est que, puisque l'homme veut aimer le Créateur, et puisque le désir de recevoir est celui qui fait obstacle, c'est pourquoi l'homme demande ce cadeau appelé clé de don. Que par ce cadeau-là qu'il recevra du Créateur, l'homme méritera l'amour du Créateur, et non l'amour de soi. C'est pourquoi cela est appelé cadeau. Et c'est cela qu'il incombe à l'homme de demander. Et c'est ce que nous avons demandé. Quel cadeau l'homme doit-il demander du Créateur? Et qu'il est permis de demander. Et sur cette demande repose notre travail dans la Torah et les Mitzvot, que par leur accomplissement, nous recevrons le besoin de cette demande-là, que nous comprendrons, car ils sont notre vie et la longueur de nos jours. Ce besoin-là qui nous manque est l'adhésion au Créateur, appelé désir, appelé équivalence de forme, que par cela nous pouvons être adhérents à la vie des vies, et si que Dieu nous en garde, nous ne méritons pas l'adhésion, mais que nous restons dans l'amour de soi, de ce fait, nous sommes séparés de la vie des vies, et c'est cela la notion de les méchants de leur vivant sont appelés morts, du fait de la séparation qui existe entre eux. Et la notion de la demande du cadeau, l'essentiel est le besoin de la chose. Et par la Torah les Mitzvot, on reçoit un besoin. Et par ce besoin, il y a lieu de demander ce cadeau-là, appelé qu'il nous donne le clé, appelé désir de donner au Créateur. Et c'est comme est écrit, de même que moi gratuitement, ainsi vous gratuitement. C'est-à-dire que l'homme doit s'efforcer de travailler dans le but de donner et ne pas vouloir quelconque récompense. Et bien que là-bas, dans la Gemara, ils expliquent cela d'une autre manière, mais cela est aussi, il est sous-entendu que cela est appelé adhésion.
1: Et selon
0: ce qui était dit, on peut expliquer ce que nous disons dans la bénédiction de repas, que même le Shabbat, où il est interdit de parler des paroles profanes, demandant au Créateur, et ne nous fait pas dépendre ni du cadeau de chair et de sang. Une telle prière convient pendant la journée de la semaine où l'on demande la subsistance et pas pendant le Shabbat. Et il est possible d'expliquer ce que nous demandons pendant le Shabbat. Et on ne fait pas dépendre ni du cadeau de chair et de sang. L'intention concerne les kélim de chair et de sang, dont la chair et le sang se servent, qui sont des kélim de réception. Et nous demandons au Créateur qu'il nous aide à ne pas avoir besoin d'utiliser leur kélim, mais plutôt le kélim du Créateur, qui sont des kélims de dons. Et ce sont ces kélims-là que nous demandons du Créateur, qui sont des kélims du cadeau gratuit. Passons au cours du 7 août 2002.
2: Nous avons entendu l'article « Qu'est-ce que l'homme, quel est le cadeau que l'homme demande du Créateur ?» du tome 3 de Shlavei HaSolam, Parashat Pinchas. Et vraiment, les kélims de réception, le Créateur les a créés et ne change pas. Comme il est créé, ainsi il reste dans la création, mais afin que l'homme les utilise de façon correcte, c'est-à-dire que grâce à quelques de réception, il puisse ressembler aux actions de don, alors le Créateur l'aide. Il cache à l'homme ses quelques de réception. Donne à l'homme, grâce à la lumière environnante, la possibilité d'écrire un écran, l'intention dans le but de donner, et dans la mesure où l'homme écrit dans son but de donner, le Créateur lui donne, lui ouvre, lui dévoile l'équilibre de réception de l'homme. Et alors, d'abord l'homme acquiert l'intention dans le but de donner, puis il lui ajoute le désir de recevoir, et ainsi l'homme reçoit dans le but de donner, où cette action ressemble précisément à l'action du Créateur. C'est essentiellement l'aide qui nous vient d'en haut. D'un côté, il y a la dissimulation du désir de recevoir, et contre cela, la dissimulation du Créateur, et d'un autre côté, la possibilité, grâce à la méthode de la Kabbale, de comment recevoir dans les kélims de réception pour acquérir un écran, et grâce à l'écran, l'intention dans le but de donner, d'utiliser alors le désir de recevoir de façon correcte. Ça veut dire que les lumières précèdent les kélims. Et avant que le Créateur crée le kli, le désir de recevoir, l'homme, les kélims précèdent les lumières. D'abord, on acquiert un écran, puis ensuite, on ajoute à celui-ci le désir de recevoir. Par conséquent, l'obscurité précède la lumière. Donc il y a ainsi deux choses qui proviennent du Créateur de façon directe et de façon indirecte. Et notre problème, c'est uniquement de travailler sur le désir, l'aspiration à l'écran. En fonction de cela, le Créateur nous donnera une partie du désir de recevoir qui est en nous et nous pourrons l'utiliser correctement. C'est le cadeau que l'homme demande du Créateur. C'est-à-dire, non pas les kélim de réception qui sont dans la plénitude et l'homme veut, est intéressé que l'homme reçoive dans le but de la création et de faire du bien à la créature et l'intention. L'écran, c'est ce qu'il nous faut et c'est ce qu'il faut recevoir du Créateur, et c'est le désir pour cela, il faut que nous l'ayons, d'arriver au désir de l'action, de don, d'intention dans le but de donner. L'écran, mais réfléchi, peu importe comment l'homme représente cela, donc le désir doit être complet, Oui, je préfère moi-même mourir que si je n'arrive pas à atteindre cet écran, la relation au créateur.

Alors, cette vie-là, c'est-à-dire je ne veux pas continuer ainsi à vivre, mais uniquement de pouvoir recevoir la capacité de donner au Créateur. Et si l'homme peut arriver à cela, il reçoit. Évidemment, il faut un grand effort pour cela. Hein? Pourquoi? Car bien que le Créateur ait dissimulé le désir de recevoir, il a dissimulé le désir de recevoir contre lui, contre le plaisir de le ressentir lui. Mais le plaisir animal, humain, corporel, de ce monde-ci, il ne l'a pas dissimulé. C'est le degré minimum dont l'homme peut s'élever. C'est-à-dire, de quel plaisir l'homme doit demander à avoir un écran contre cela. Comme premier degré, il est impossible qu'il y ait un désir, qu'il n'y ait pas de désir de plaisir, d'aspiration à aspirer du plaisir, à aspirer au plaisir, de demander un écran, mais sur quoi? Les plaisirs spirituels sont cachés. Et donc, si sur l'ensemble des plaisirs corporels, on demande un écran, il veut néanmoins ressembler au Créateur, aspirer à lui, se rapprocher de lui, ceci est appelé qu'il acquiert le premier degré de la sainteté. C'est-à-dire d'arriver à l'état où, d'un côté, il n'a aucun plaisir de ce monde-ci, que rien l'attire par rapport au Créateur. C'est une chose. C'est d'un côté. Et alors, l'homme se sent sans force, car il n'y a rien dans ce monde qui le remplit. Et ainsi, il ne peut pas exister, il n'a pas quoi faire vivre son âme. L'âme au sens de l'équipe de réception de l'homme. J'ai rien où retirer du plaisir. Et donc, ainsi, l'homme ne peut pas vivre, vraiment. Il se trouve sans mouvement, sans force, sans... D'un autre côté, il faut qu'il soit attiré à quelque chose, autrement sur quoi il demande un écran, une correction. Donc, d'un autre côté, il faut qu'il y ait une aspiration grande au Créateur. Et ces deux... détails, si l'homme les demande entièrement en fonction des détails, des informations qu'il a, alors il reçoit dans le premier écran. C'est-à-dire, d'un côté, que je préfère mourir que de vivre par rapport à ce monde-ci, que je n'ai rien et donc que j'en ai pas besoin, et je suis malade d'amour, c'est-à-dire par rapport au Créateur. Où il faut qu'il y ait la foi et la confiance de recevoir un écran, cet écran vient du Créateur, qui peut forcer le Créateur de lui donner un écran. Et toutes ces informations, si elles se rassemblent en l'homme, tout d'abord ça plus, puis après ça plus, jusqu'à ce que tout se rassemble en un point. Comme nous étudions dans la lettre 70 et celle de la page 64, où l'homme et son action et le Créateur deviennent comme un seul même point, alors il arrive à la réception du premier écran, il ressent ainsi la réalité du Créateur et déjà le désir de recevoir spirituel s'ajoute à l'écran et il devient ainsi un fœtus ou bar. C'est précisément le cadeau que l'homme doit demander du Créateur. Et ces choses-là, on ne peut pas les transmettre comme ça de la bouche à l'oreille, mais
celui qui a déjà un cœur qui est prêt à cela, alors il peut demander, le Créateur lui permet de demander. Le Rebbe nous dit ici que même ceux qui respectent la Torah et Mitzvot, qui sont comme des justes complets, mais ceci n'est qu'une action dans les actes et ne parle pas de l'intention. Et on ne comprend pas qu'est-ce que le Créateur demande. Ceci aussi nous arrive. Au milieu de l'article, il nous dit... Qu'est-ce qu'il nous dit ?

0: Il demande la clé du don par rapport à la relation du de la réalisation sans action, sans intention.
1: Page 240. Et si tu regardes un peu vers l'intérieur, c'est-à-dire qu'il fait une vérification fondamentale aux ceux qui respectent le Torah Mitzvot et ils veulent donner leur désir de recevoir, ils qui diront qu'ils annulent, ils renoncent à tout, et ceux qui veulent respecter la Torah Mitzvot dans le but de recevoir, et donc ils n'ont pas besoin de kélim de don. Et ainsi, comment est-ce qu'ils peuvent dire que la Torah Mitzvot, qu'à travers leurs efforts, ils recevront ainsi un grand salaire, et ils recevront un salaire pour une chose dont ils n'ont pas besoin, mais au contraire, ils ont peur que si ils perdent le clé de réception, appeler l'amour de soi. Autrement dit, la majorité du monde reçoit, respecte la Torah et la Mitzvot pour le besoin de recevoir contre cela un paiement dans ce monde-ci ou dans le monde futur. Qu'est-ce que c'est la majorité du monde à part ceux qui acquièrent l'intention dans le but de donner un écran, c'est qui est impossible de faire, si ce n'est grâce à la sagesse de la Kabbale. Comme nous avons parlé hier, où le travail véritable, le travail du Créateur, c'est la sagesse de la Kabbale par elle-même. Le travail du Créateur, c'est-à-dire de ressembler au Créateur. Ok, il y a des questions? Oui. Ici est écrit... On ne comprend pas. On a parlé du désir de recevoir, ils ont... Tu n'as pas entendu de moi que... Je méprise quelque chose de ce que font les gens respectateurs à la Mitzvot parce qu'ils ont appris de... Ce n'est pas une mauvaise chose. Après, le premier degré minimum, appelé Domem de Gdusha, le degré inerte de la sainteté, ils le respectent en fonction de ce qu'on leur a appris. On ne leur a pas appris non plus l'intention, car leurs enseignants non plus ne connaissent pas l'intention. L'intention, c'est appelé Massach en Choser, écran et lumière réfléchie, qu'on ne peut acquérir que grâce à un grand effort, à travers de nombreuses années, grâce à la lumière environnante, qui arrive à l'homme uniquement grâce à l'étude de la sagesse de la Kabbale. Donc, nous parlons de deux degrés. Un degré du simple, on appelle le chemin des Balabaitim, et le chemin de la lumière, la Torah, la lumière environnante, où il est qu'un écran. Ça, c'est d'un côté, ça, c'est de l'autre. Je n'ai rien contre cela, au contraire. Je ne parle en contre ça, tu ne comprends pas. Seulement, il y a la Torah pour ceux qui ne sont pas encore développés, qui n'ont pas leur âme encore développée, ceux pour qui ils se sont développés. Par exemple, quand j'étais à Rehovot, et j'ai commencé à chercher, j'ai fait tshuva pour chercher intérieurement à ce qu'il y avait. J'ai vu qu'il n'y avait rien, et donc j'ai commencé à crier à tous ceux qui m'ont ramené en tshuva avec eux. Et à chercher autre chose. Il n'y avait que le Rav Fischer, un Rav de Hollande. Il était relativement vieux. Il leur a dit, laissez-le. Il y en a comme ça qui ont besoin d'un peu plus vers l'intérieur. Trouvez-lui quelqu'un. Et ainsi, ils m'ont envoyé au Rav Silberman, Yitzhak Zilberman et Yerushalayim. J'ai étudié un petit peu avec lui, ça fera des tzinota et ainsi d'autres choses. C'est-à-dire, il a compris par lui-même, je ne sais pas, je ne veux rien dire à propos de lui, Rav Fischer, mais il a compris, il savait, il y a qu'un besoin de davantage. Et vraiment, ce qu'ils pouvaient faire, ils ont fait. Seulement, ce que j'ai reçu à Yerushalayim n'était pas non plus suffisant, et donc j'ai cherché davantage. Jusqu'à quand je suis arrivé au Ramash. Donc, il y en a comme ça, tu ne peux rien dire. Et on sait qu'avec le temps, l'humanité se développe, et il y en a beaucoup comme ça, qui veulent quelque chose de plus que cette vie-ci. Pour ceux qui n'ont pas, pour les aider à recevoir, est encore dans le cadre de ce monde-ci, qu'ils respectent ce qu'ils ont est écrit, qu'ils font ce qui est écrit, leur salaire à leur place. Et quand leur désir de recevoir est pour la spiritualité, ce monde ne sera pas suffisant. Ils n'ont pas besoin de tout ce qu'ils font. Ils ont besoin de l'intention. Car leur action pour eux, c'est l'intention elle-même. Zivuk Deaka, c'est ce qu'on appelle l'action dans la Kabbale. Et donc, qui s'occupe de ça. Ça, c'est d'un côté, ça, c'est de l'autre. Ça, c'est la matérialité, ça, c'est la spiritualité. Et l'un n'annule pas l'autre. Tu ne comprends pas ce que c'est que d'aspirer à une action spirituelle. Et au zivou de Haka est appelé mitzvah. Et la réception de la lumière, grâce à cela, appelée Torah, les non-saints, où il est écrit que l'homme doit atteindre toute la Torah, acquérir les knot, acheter un livre, acquérir un livre de la Torah, grâce à la lumière réfléchie, en choser, où l'ensemble des noms du Créateur se revêt en lui, toute la révélation du Créateur. Et donc, si tu aspires à cela, tu es. Ceci est lié à toi. Sinon, étudie le Chumash, la Mishnah, la Talmud, la Gemara. Et c'est pour toi, Torah. Ça, c'est d'un côté, ça, c'est de l'autre. Les deux ne. Ont leur place. Et j'ai appris du Rebbe de ne pas les. Ils veulent nous prouver que de ne pas être développé, c'est mieux que d'être développé. C'est exact. Plus on ajoute de la connaissance, plus on ajoute des coûts et des souffrances. Mais qui peut rester comme ça? On ne peut pas rester, arrêter le développement. Il y a un but à ce monde-ci et le monde se développe. Ils ont une adhésion au Créateur. Exact. Et c'est pour ça qu'ils sont appelés le domaine de Kdusha, le degré inerte de sainteté, la sainteté. Mais à quel degré de sainteté? Domaine inerte, le degré minéral uniquement, minimum. Ils font les actions uniquement ce qui est écrit et pas plus que ce que. C'est pour ça que ça s'appelait domaine. Pourquoi c'est domaine? Parce qu'il ne se développe pas. Comme tu as appris à l'âge de la bar mitzvah de mettre tes tefillin, de dire tout. Et qu'après ta bar mitzvah, tu continues à être un juif qui respecte les mitzvot, en cela tu continues jusqu'à ta vie, jusqu'à 120 ans. Tu continues, en cela tu ne changes rien. Tu ne retires pas, tu n'ajoutes pas. Et ceci est appelé domaine inerte, minéral, le degré qui ne bouge pas, qui reste, ne change pas. Et de cet état-là, il a une forme d'adhésion au Créateur, où il est inerte, il fait tout le temps la même chose, et son degré d'adhésion, donc rien n'influence, ce monde peut brûler, il se passe tout ce que tu veux, ils vont en exil, reviennent de l'exil, ils sont comme ci, ils sont comme ça, traversent toute forme de destruction, le degré inerte peut rester et traverser toutes ces choses-là. Du fait qu'il est inerte, qu'il est comme une pierre, il a en quoi s'attacher, un point d'adhésion très fort, qui ne change pas. Seulement il y a en cela aussi un manque, il ne peut pas se développer, d'arriver au but de la création. Mais ce point-là est un point très important. Par conséquent, le Baal HaSulam a toujours dit à ses étudiants qu'il reste et qu'ils s'attachent en eux, le degré de domaine en eux. Il y avait Klar, par exemple, qui est allé à lui, qui était un des chassides de Vizhnitz. Après un certain temps, il dit au Baal HaSulam, je veux aller comme toi, comme chassid de Gour. Baal HaSulam, et il était habillé comme un chassid de Gour. Et le Baal HaSulam dit, pourquoi c'est important l'extériorité? Au contraire, garde ton extériorité, toutes tes traditions, reste un chassid de Vizhnitz, comme eux, autant que possible. Pourquoi? C'est le rabbin qui m'a expliqué, qui m'a dit. Pourquoi? Parce que si tu tombes, quand tu tombes sur une descente, par exemple, tu ne descends pas comme ou ne tombe pas comme Eran, tu vois. Quand il tombe comme Eran du marché, d'où il vient. Mais il tombe au degré de Chassid Vizhnitz. Et donc, il continue de faire tout doucement comme ça. Il reste un certain degré Alors que lui, il peut aller en Inde ou tout un tas d'autres endroits. Donc il y a une différence, un endroit où l'homme tombe, retombe. C'est-à-dire, c'est bien de s'élever du degré de domaine de Kdusha, mais s'il retombe, au moins tu retombes au moins à ce degré-là. Tu comprends? Je ne vais pas annuler cette éducation, je te le dis très clairement, car sans cela, le peuple ne peut pas exister, d'un côté. Mais d'un autre, les gens doivent comprendre que cette éducation, ce n'est pas aussi simple. Tiens, tu es là combien? 1, 2 ans? 1 an et demi. Tu es là assis et ne comprends pas de quoi ce qui t'arrive. Et tu encore, tu discutes avec moi, il y a un truc qui ne va pas. On dit que le Créateur nous aide. Il nous donne le poids dans le cœur, il nous donne les kélim, il fait tout. Et eux, ils n'ont pas de, ils ne peuvent pas travailler de, avoir des kélim dedans. Oh, ok, donc tu demandes comme ça. On étudie que le Créateur, qui est bon et bienfaisant, et son but est d'amener l'homme à la fin de la correction, et à la fin de la correction de l'homme, que l'homme développe son point, son désir de recevoir, que dans ses actions, il ressemble aux actions du Créateur. Le Créateur ne met pas les tefilines comme toi, mais de façon spirituelle. Hein? C'est-à-dire, dans cet état de Zeiran Pin de Hatzilut, qui devient grand et s'élève à Rihan Pin, et faire des actions qui sont appelées mettre les tefilines, Zivuk Deaka, un certain degré de la sorte des lumières d'en haut, de devant, de, en arrière, sur le front, sur la nuque, qu'ils ont appelé ainsi le lien des tefilines, et seulement Moshe Rabbeinu a atteint, par exemple, le degré de l'arrière des tefilines, puis après, la face des tefilines. C'est quelque chose qu'on voit après. Donc le Créateur veut que tu mettes les tefilines comme lui. C'est ça, ressemble au Créateur. Donc, ok. Donc, c'est pas précisément juste t'attacher, mettre une boîte sur ta tête ou sur ton bras. Il faut faire cette action-là de façon réelle, spirituelle. Donc, tu demandes maintenant, ok, maintenant, je suis ici 1 an et demi, je comprends qu'il faut faire cela dans la matérialité et dans la spiritualité. Mais pourquoi, pour ceux qui font cela dans la matérialité, le Créateur ne leur donne pas un désir qu'ils arrivent à la spiritualité, du fait qu'il n'y a pas de lien entre les deux? C'est la réponse, il n'y a pas de lien. L'homme peut, pendant 2000 ans, dans incarnation après incarnation, cette mitzvah des tefillin, et ceci n'élève pas en lui le désir de recevoir. En cela, il ne grandit pas. Le désir pour la spiritualité, en cela, ne grandit pas. Le désir de recevoir pour la spiritualité commence du point dans le cœur que le Créateur place en l'homme. Tu comprends? Et ceci peut être quelqu'un qui n'est pas religieux, quelqu'un qui est religieux. Et en général, c'est quelqu'un qui n'est pas religieux. Car quelqu'un qui n'est pas religieux cherche plus. Pourquoi il n'est pas religieux? Parce qu'on lui a donné davantage de te recevoir. Que la religion ne le satisfait pas en général, c'est cela. Ou alors il est né comme ça, donc il est non religieux de même. Mais le respect de la Torah et des mitzvot dans la matérialité ne n'amène pas à la spiritualité. Ça n'augmente pas le désir de recevoir. Le désir de recevoir, c'est un cli totalement désir de recevoir spirituel. C'est commence par le point dans le cœur et continue après dans la spiritualité. Tu comprends? Tu as un écran, marsom, une ligne. Sous cela, il y a l'homme qui est comme un animal, avec des désirs animaux pour les argents, l'honneur et la connaissance. Et puis après, s'il y a le point dans le cœur, le désir pour la spiritualité, qui est une partie divine d'en haut, n'appartient pas aux autres désirs. L'homme, quand il est religieux, il respecte toi la mitzvot dans le cadre de son existence ici dans ce monde-ci. Sans point. Ce point fait autre chose. C'est les efforts de la spiritualité. Tu as vu? Il y en a aussi comme ça. Mais parmi les gens non religieux comme les gens religieux, et parmi les juifs et les non-juifs, comme écrit Rabbi Eliezer et Rabbi Shimon. On voit cela, on voit en fonction de Rabbi Akiva, on fait on de Kélos, ce qui n'était pas juif qui s'est Rabbi Akiva non plus. Et en fonction du calcul du Créateur, les gens viennent d'en haut. Peu importe que son père soit un grand juste, ses enfants seront des justes. En général, qui sait? J'ai un livre là que je me rappelle plus, les propos des enfants de Moshe Rabbeinu. Tu connais leur nom? Non. Tu vois, de Moshe Rabbeinu. Et donc, comme ça j'ai vu, personne ne sait qui ils sont. Moshe a transmis la Torah à Yahushua. C'est-à-dire, cela ne va pas dans l'héritage, le point dans le cœur. Il apparaît en quelqu'un et ainsi ça fonctionne. Moi non plus, je ne suis pas responsable pour m'être donné un tel désir. Et j'agis selon ce désir en moi, comme tout le monde. Donc, le point dans le cœur, s'il y a en l'homme, il y a. S'il n'y a pas, il n'y a pas. Causer la révélation de celui-ci, de ça, nous, on ne peut pas. Même si le Haré écrit, le Rebbe me dit, que si tu prends quelqu'un et que tu l'assois dans un groupe qui aspire à la spiritualité, alors tu peux lui causer l'accélération du développement et le Créateur lui dévoilera le point dans le cœur. Qu'est-ce que c'est le Créateur lui dévoilera? Il arrivera, grâce à son développement plus rapidement, à l'état où ce point doit sauter. Et donc tu lui raccourcis le temps de développement qui lui reste jusqu'à l'apparition du point dans le cœur. Mais le Rebbe a dit que bien que le Hari écrit cela, il ne comprend pas comment c'est possible, car c'est très difficile, pratiquement infaisable. Autrement dit, on comprend que grâce à la lumière environnante, par exemple, il vient au groupe, il commence ainsi à s'occuper du lieu, de la cuisine, s'assoit avec nous, il entend quelque chose comme ça, sans rien. Il doit recevoir plus de lumière environnante, il doit commencer à changer, mais le Rebbe dit que c'est néanmoins une chose très dure. Par conséquent, il nous faut uniquement des gens qui ont ce point. On n'a pas besoin du monde entier, uniquement de ce point, de les pécher dans le monde entier. Pourquoi notre réseau doit être comme ça dans le monde entier? Mais tu ne peux attraper que ces individus-là, ils peuvent être comme dans les peuples entiers. Ils aspirent, point. Et donc, il arrive ainsi à la réalisation du Créateur. Sinon, non. Ok. Tu vois, hier, nous étions dans le supermarché à Rishon avec quelques amis du groupe de Rishon qui sont venus. Et ils ont renversé la table et ils ont fait le bazar. Je ne m'énerve pas contre eux, c'est juste une incompréhension. Ils ne comprennent pas ce qu'ils font. Mais véritablement, ça n'amène que des problèmes, une telle chose. Ils ne comprennent pas qu'il peut y avoir une autre Torah pour quelqu'un d'autre, comme le même Rav Kisher qui a dit à Rehovot, laissez-le, trouvez-lui quelqu'un qui ne peut pas rester avec ce que vous lui donnez. Ils ne comprennent pas, ils leur ont le même, avoir au moins l'intellect du même Rav Kisher. Que faire? S'il n'y avait pas ce même Rav Kisher, j'aurais abandonné totalement la religion, comme a dit Rav Bonim. Non, mais Elimelech, qui a dit que si il n'y avait pas 200, 300 ans, il a dit que s'il n'avait pas découvert la Kabbale, il aurait été non religieux. À tel point, il avait un ennui dans cette vie sans l'atteinte du Créateur. Et ils ne comprennent pas que si l'homme a un vrai désir de l'atteinte du Créateur, c'est beaucoup plus que tous les autres désirs. Ils ne comprennent pas qu'il ne peut pas autrement. Ils veulent le mettre, le forcer à être comme tout le monde, comme un âne uniquement. Je me rappelle qu'on m'a donné cette Gemara, on m'a dit, il n'y a que ça que tu peux étudier du matin au soir, c'est le désir du Créateur, etc. Je ne pouvais pas. Encore un peu. Je suis allé à Kfar Rabat depuis quelques mois. J'ai fait quelques Massachot. Mais avec le même Rav Zilber, avec à Jérusalem, on a étudié Massachot Shabbat. Et à Kfar Rabat, on a étudié Massachot Sanhedrin. Un peu Baba Metzia, quelques-uns comme ça. Mais c'est infaisable d'étudier comme ça sans une réaction d'en haut. Et le Baal HaSulam écrit, le Agra écrit, Gaon de Vilna, que celui qui attend à cela, il n'y a que qui désire cela, il n'y a que la sagesse de la Kabbale qui peut lui donner des résultats. Comment il écrit dans l'introduction, l'étude des Sifirot, que la Torah sèche, ils ressentent qu'elle est sèche, ils doivent s'essayer à la sagesse de la Kabbale. Ok, donc qu'est-ce que tu veux dire? Non, ils ne pensaient pas rien du tout, qu'ils nous connaissent très bien. Simplement, ils ne sont pas d'accord, car c'est le degré inerte, tu comprends. C'est aussi compréhensible. C'est une réaction du degré inerte qui ne supporte rien, qui se développe, comme le minéral qui ne supporte pas le végétal, qui est au-dessus de lui, qui le fuit, entre guillemets, de son contrôle, car il se développe, il est le végétal. Je ne peux pas le garder dans la terre, sous le contrôle de l'inerte. Il se développe, et chaque développement va quand l'homme et annule l'étape précédente, écrase celle-ci. Et donc là-dessus vient le prochain degré à chaque fois, où tu commences à détester le degré précédent. Tu ne peux plus y rester. Et donc ils ont peur de cela. Tu ne peux pas être végétal si tu ne peux pas annuler le minéral qui est en toi. Uniquement comme ça. Alors, de là, tu peux développer. C'est ta base, d'un côté. Mais d'un autre, tu dois en permanence l'écraser. Donc, ils ont peur. Regarde, tout est une erreur. Qu'est-ce qui est écrit que... Dans ces 15 jours, dans le Misrad, dans le bureau de Ranana, ils essayent de développer une forme de judaïsme avancé. Je voulais leur donner plus, qu'ils apprennent. Il voulait aussi leur apporter un peu de Kabbale, leur apporter beaucoup. Pourquoi? Parce qu'ils en ont besoin. Je voulais qu'ils puissent découvrir ce qu'il y avait, mais que ce soit même, que ce soit le judaïsme conservatif ou avancé, ils sont tous au degré minéral. Seulement, ils ont choisi pour eux un cadre plus facile. Je connais cela, je veux voir ma mère au Canada, à côté de ça, il y a une synagogue, chacun y vient le samedi avec sa voiture, éteint sa cigarette avant d'entrer dans la synagogue, mais ça qui part. Et commence son Shabbat. Puis après, en retour, il rallume la cigarette, parle un petit peu du business et revient chez eux. Et ils se sont fait un cadre plus facile.

T'organises, c'est comme ça que c'est l'habitude. Personne n'a même tourné la tête pour te parler. Quelque chose de pas mal. C'est comme un palais de la culture. Mais c'est bien, je te dis, regarde. Néanmoins, c'est une bonne chose, car avant que l'homme reçoive une étincelle dans le cœur, au moins il est comme le troupeau, il a un endroit, il paye pour, et tout doucement, il se développe une incarnation encore, puis encore une autre. Et donc, que ce soit un homme comme ci ou comme ça, évidemment que, bon, s'il faut, le Créateur atteindra les gens là où il faut. Yona a essayé de faire cela et on n'est pas plus intelligent que lui. Nous non plus, on ne pourra pas fuir le Créateur. C'est une très belle histoire si on voit le détail véritablement de comment Yona voulait fuir. C'est plus que Eran qui était assis dans son coin. Comment il a fui véritablement, et tu vois, ça ne l'a pas aidé. C'est l'histoire de la fuite de notre rôle que chacun d'entre nous traverse, essaye de faire pendant le temps de la chute. Les kabbalistes, ils ont toujours le même degré, il n'y a pas un manque ils arrivent ont toujours la même compréhension, ils sont toujours les mêmes. Non. Le kabbaliste qui arrive à la spiritualité, c'est-à-dire une personne qui ressent la spiritualité. Tu demandes comment est-ce possible qu'il puisse ressentir quelque chose de différent de quelqu'un d'autre. C'est précisément comme dans ce monde-ci, vraiment. Ou combien tu as de gens dans ce monde-ci qui sont scientifiques? Parmi eux, il y a des disputes. Il y en a un qui voit la réalité comme ça et l'autre autrement. Non pas la réalité qu'ils voient, mais les lois selon laquelle la réalité fonctionne, même entre précisément là-dessus, il y a en ça une forme de dispute. C'est quelque chose qui est un peu dévoilé, un peu dissimulé. Nous voyons avec toi un phénomène. Seulement, tu penses que ce phénomène-là existe à cause de ça et ça et ça, et donc c'est pour ça qu'on a ainsi ce que l'on voit. Ce que l'on voit, toi et moi, on voit la même chose. Mais toi et moi ne voyons pas ce qu'il y a derrière cela, le degré supérieur de cela. Ce n'est pas le degré suivant, ça peut être bien plus. Tu vois, la cause de ce que l'on voit peut être 200 degrés au-dessus de ce que l'on voit. Et donc, on commence à discuter si c'est comme ci ou comme ça. Il peut y avoir les choses dans un sens ou dans l'autre. Quelle dispute il y a entre Bala Sulam et Rachash, par exemple. Bala Sulam ne voulait pas, il écrit un peu dans la fin du Beit Sharan Kavanot. Mais ce qu'il écrit, c'est un tout petit peu de ce qu'il y a. La dispute est très fondamentale pour eux. Pour nous, pas tellement, car leur rachat, c'est le rachat Kadosh. Ce qui est arrivé pour nous, c'est des paroles divines. Mais ce qu'il indique comme les causes au-dessus de son degré, de ce qu'il voit, sont 200 degrés encore au-dessus, et ça, il n'est pas encore arrivé, et Bala Sulam n'est pas d'accord avec lui, car Bala Sulam est arrivé à plus. Et donc, il écrit, du degré qu'il est atteint, que le Rachash n'est pas correct dans les causes des faits qu'il décrit. Il fait une erreur dans les causes. Comme deux physiciens, par exemple, dans ce monde-ci, des disputes entre eux. Il y en a sans fin, car on parle d'une chose qui est dissimulée, pas une chose qui est dévoilée, mais la cause est dissimulée, et la cause peut être très élevée, très éloignée. Et donc, même entre les kabbalistes, il y a des
disputes, des

0: désaccord, et c'est légitime, et c'est... Car ils sont tous, ils recherchent la réalité, les actions du Créateur. Et en fonction de combien ils arrivent à ressembler à ces actions, ils atteignent. Et dans la mesure où ils ne peuvent pas, ils n'atteignent pas encore. Mais les causes, ils sont toujours au-dessus de ce qu'on atteint. Et c'est là où se trouve, dans la compréhension des causes, ils peuvent faire une erreur. Car c'est une chose que ce qu'on n'atteint pas n'est pas inconnu d'un nom. C'est ce qui se passe. Donc il y a en effet des accords entre eux. Mais la cause aussi, il faut l'atteindre. Donc il y a des choses qu'on atteint, et des choses qu'on n'atteint pas. Mais la cause, comme ça, il parle aussi un peu de cela. Donc que faire? Comme les scientifiques de ce monde-ci. Il y en a qui se détestent les uns les autres. Quand on parle de la jalousie des auteurs, tu sais quelle haine il y a entre eux, car c'est dans le degré d'un ego plus élevé dans ce monde-ci. Dans la spiritualité aussi, c'est des degrés plus élevés. C'est pas dans les plaisirs matériels ou pour les argent, les honneurs ou la connaissance. C'est dans l'idée, l'essence même de qui je suis. C'est pas j'ai acheté telle voiture et toi une voiture plus grosse que la mienne. On ne parle pas de ça, c'est une forme de jalousie dans la chose la plus élevée qui puisse être en l'homme. Dans ce monde-ci, c'est quelque chose de terrible. Comment ils peuvent, et des fois, c'est ce qu'ils se font les uns les autres. Mais dans la spiritualité, c'est vraiment... Celui qui arrive plus élevé, plus haut, il voit des causes différentes de celui qui est en dessous. Donc pour lui, c'est... Que faire? Tu vas écrire par exemple quelque chose. Tu écris ce que tu as traversé, et une partie de ce que tu écris, ce que tu as traversé, il y a une partie que tu as traversé, mais que tu écris comme les causes. Comme pour tout un tas de choses qui sont vraiment les causes qui organisent l'état dans lequel tu te trouves. Donc, tu peux commencer à écrire, tu verras que c'est comme ça toujours. De façon à lui à l'homme, une partie donc que tu n'as pas traversée. Ce que tu as traversé, c'est ce que tu as traversé. C'est le ressenti véritable. Et on ne peut rien dire. Ce qu'on attend, on attend. Mais ce que tu commences à parler des causes, c'est ce qui est au-dessus de. Et tu es sûr, forcément, tu parles forcément, même si tu es tout petit. En cela, tu peux faire des erreurs. Pour ça, je dis personne ne peut rien sortir, pas à cause de la politique dans ce monde-ci, mais parce qu'il fait une erreur dans la spiritualité de façon très fondamentale. Celui qui n'a pas traversé le marsan, on ne peut pas parler de lui, avec lui. Il faut s'inquiéter de ce qu'il écrit. C'est... Et après le marsom également. Tu écris que de grec auquel tu te trouves. Qu'est-ce qu'il y a de plus élevé que cela? Viens quelqu'un dans la prochaine incarnation et sera contre moi et fera de moi une... C'est simplement de parler les faits de la vie. Les choses sont comme ça. Donc il n'y a aucune... assurance. Et une assurance quelqu'un à un certain degré, on va dire. C'est une certaine mesure. Mais on n'a pas besoin de plus, car en réalité, ce n'est pas tellement important pour nous. Ce qui est important, les causes très élevées de là où j'ai fait une erreur dans celle-ci ou non. On voit déjà dans notre monde que ce que je pense, que je fais une erreur ou non, au final, ça n'a pas d'influence. Ce qui influence, c'est la quantité d'efforts, et non pas à combien tu comprends dans ton intellect ou non. Par conséquent, c'est pas un problème, tu peux tranquillement lire le Rachash ou le Baal HaSulam. Pour nous, ça ne change pas grand-chose. Si les kabbalistes sont conscients de ce que tu dis maintenant, crois-moi que ce que je sais, les kabbalistes aussi le savent. De quoi tu parles? C'est une science absolue. Qu'est-ce que c'est une science absolue? Non, une personne écrit. Il n'y a rien d'absolu dans la réalité. Où est-ce qu'il écrit cela? Il y a un titre que la divinité est absolue sur l'écran que tu acquiers, et jusqu'à ce degré-là, c'est absolu. Au-delà de ce degré, ce n'est pas absolu. Tout est fonction par rapport à l'homme qui atteint. Gmar Tikkun. Quand on arrivera à la Gmar Tikkun, il est écrit que quand viendra Eliyahu, alors il n'y a aucun doute. Ce sera très ennuyant, et personne ne se disputera, rien du tout. C'est écrit, non? Tu que tu viens Tishbi. Tishbi expliquera tous les problèmes et toutes les difficultés.
1: Non.
0: Le rabbage dans l'article parle beaucoup des situations que l'homme traverse. Tout un tas d'états, dans un désir complet, pas complet, veut rester, veut pas rester. Comment ne pas être dans une forme d'illusion, de savoir est-ce que je suis ou non dans tel état ou dans un autre état. Tu lis et tu écoutes et tu entends les articles ou mon explication. Tu ne peux pas définir comment ça t'influencera. Tu ne peux pas même dire l'évolution de ta pensée. Mais pourquoi d'ailleurs? Tu reçois cela, tu écoutes, comme je t'ai dit, de traverser ça comme dans une machine de hacher la viande. Ainsi, il faut faire passer cela. Ça rentre dans ton oreille. Est-ce que ce qui se passe à l'intérieur, tout un tas de choses, peu importe quoi. Peu importe quoi du tout. C'est pas à toi de définir comment ça doit agir. On m'a aussi demandé sur Internet comment j'arrive précisément à tel ou tel attribut. Comment l'homme peut-il finir qu'il arrive à tel ou tel attribut ou qu'il doit arriver à tel attribut. Tu sais que tu dois arriver à tel attribut. Peut-être que quand tu arriveras à cela, ce sera dans un an. Et en attendant, il faut que tu traverses autre chose. D'où, quoi, tu connais la structure de ton âme. Tu sais ce qu'il faut maintenant que tu penses. Tu dois faire, comme c'est écrit, tout ce que tu peux faire de tous tes moyens. Et le reste, tu attires la lumière qui influence ta structure. Tu es chimiste. Tu sais qu'il y a une grande molécule. Par exemple, admettons une molécule. On ne sait pas ce que c'est plus que ça, mais un gène. Hein, quelque chose. Dans cette molécule, il y a des milliards de molécules qui sont toutes liées les unes aux autres. Donc, c'est une molécule spirituelle. Chacune est liée à toutes les autres. C'est déjà un problème dans la matérialité, mais la matérialité, on essaye de faire ça plus simple. Et pour chacun, il y a son caractère particulier dans la même structure, c'est plus grand, ça c'est moins, le lien entre eux change. La structure est la même, mais le poids de chaque partie est différent chez chacun, et le lien entre toutes les parties, chez tous, est unique à chacun, entre les différentes parties. Donc, c'est comme une structure du corps chez nous, toucher tout le monde, la même structure. Mais après, les différences même intérieures, dans les os, et donc, quoi, je sais, dans une telle structure aussi complexe que je ne connais pas, ne ressens pas, même la première fois que j'entends parler de cela, je peux définir ce qui doit se passer en moi maintenant, quelque chose qui est plus corrigé, moins corrigé, on a ça comme ci, ça comme ça. C'est stupide. Je peux faire quoi? Uniquement amener une grande lumière qui plus ça brillera sur l'ensemble de cette lumière, elle se développera davantage. Et allumer cette lumière et augmenter celle. Si je ne peux grâce à l'étude de la Kabbale, c'est tout. On n'a pas plus de choses que l'on peut faire dans cette situation. Augmenter la lumière que la lumière. Davantage sur cette structure. de l'âme, y mettre encore un peu d'effort, encore un peu d'effort, qu'on veuille ou non, ça finit par entrer. Non, non, non. Tu commences à penser, tu commences à faire tout un tas de compilations entre les choses. Il y a des comparaisons. Évidemment, tu travailles avec ta tête, avec le cœur. Mais quand tu travailles avec le cœur, avec le... la tête, c'est le résultat comme la lumière brille sur toi et te prépare le cœur et la tête pour travailler. Pas possible que tu puisses précédemment, mais si tu veux que cette lumière fasse sur toi la fois suivante la chose plus vite, accélère davantage, vas-y, pas de problème. Mais peut-être qu'accélérer davantage ne sera pas agréable. Peut-être tomber, monter, courir. Pas forcément des choses très simples, mais tu ne peux pas éviter cela. Tu ne peux que d'accélérer ton développement. Et également, quand tu agis dans ce développement, ta relation au développement t'amène au ressenti différent du ressenti. Des choses même différentes te semblent comme des erreurs. Tu les ressens comme plus grandes. Ils passent dans ton ressenti d'une bonne façon. On voit que tout ce qu'on faut faire, définir la relation. Donc, au lieu de rester, je fais ça dans... Je te le dis juste comme ça. Viens ici. Quand tu veux t'accélérer, tu peux venir ici, commence à travailler ici. Rentre dans la cuisine, par exemple. Je ne sais pas si on te laisse. Il y en a beaucoup qui veulent, mais... Viens travailler dans la cuisine, ou nettoyer quelque chose, organiser quelque chose, ou faire quelque chose sur Internet, peu importe quoi. Fais un travail, tu verras à quel point plus vite tu sors de l'état dans lequel tu te trouves. Plus le travailler avec les mains, dans la matérialité, et pas dans un effort entre guillemets spirituel, ou écrire, traduire, c'est plus facile. C'est très bien si chacun d'entre nous pouvait comme ça faire un travail physique. Juste attraper la cuisine. Est-ce qu'on peut mesurer quelque part l'influence? On voit que la complexité des choses, il n'atteint jamais vraiment l'essence des choses. Je ne comprends pas. Votre demande, tu demandes comme ça. Pourquoi ça prend en final tant de temps? Non? Non, la question est-ce que vraiment on étudie, par exemple, dans les Kélim, les Sfirot, on voit tout le temps qu'il y a une forme de complexité infinie. Donc la question, si nous arrivons, si au final tout reste dans Ensof, tu dis que si ça vient d'Ensof, ça doit durer, je crois, une durée infinie, on revient sur une question de temps. Il y a toute chose à une fin. Les scientifiques aussi nous disent que ce monde-ci existe, je sais pas, 20 milliards d'années, ce qu'ils pensent. Ah, ils disent déjà autre chose, ok, peu importe. C'est peut-être pas du tout important. Combien de temps l'homme existe? 1 million d'années ou plus? Combien de temps existe le poids dans le cœur, dans le corps de l'homme? 5700 ans depuis la première fois qu'il est apparu dans l'homme de Avraham Avinu, 3000 ans. 3700 ans, disons. Tu vois que le développement est lent, mais dans le même temps, à quel point, par rapport à Gmar Tikkun, ce développement est... avance de façon exponentielle. Sous forme d'accélération, à chaque fois, une forme de progression non linéaire. Mais comme ça, comme on voit, comme par exemple dans le XXe siècle, le monde a progressé en un siècle comme il n'a pas progressé avant cela pendant 2000 ans. Et tout d'un coup, en 100 ans, tout ce qu'on a fait. Et aujourd'hui, en 10 ans, la progression est comme les 2000 ans encore plus qu'avant. C'est-à-dire, maintenant, mais ceci dit, avec néanmoins, cette chose-là, dure très longtemps, car notre structure générale, il est complexe. On ne le connaît pas, mais on sait qu'on inclut infini, chacun d'entre nous, que mon point, l'ensemble de ces points ne sont pas les miens, c'est du reste de la Malchut de Ein Sof. Et l'ensemble de ces points, je dois les inclure, comme dit en moi ce point, d'y renoncer, m'unir à eux, tout un tas d'autres points, un cli. Est-ce que ce cli est se tourner vers le Créateur, arriver ainsi au point dans le cœur, dans le but de donner. Ce sont des actions très lentes. Pas parce qu'elles sont lentes par elles-mêmes, mais parce que les corrections sont rapides. Des milliards d'actions, si on peut dire, par seconde. Ces millions d'actions, il n'y a pas de temps, mais je te dis juste comme ça, c'est que tu comprennes. Mais bien que ce soit des milliards par seconde, c'est comme dans un ordinateur. Bien qu'il fait beaucoup d'actions par seconde, mais en vrai, parfois, il faut attendre et attendre jusqu'à ce que tu puisses, par exemple, aller chercher de l'information d'un endroit. Tu attends parfois une demi-heure que sur ton câble tout petit d'une grande source d'information. C'est-à-dire ici, même chose. Il peut nous sembler qu'on ne bouge pas. On avance d'une façon très rapide. Et plus que dans la matérialité, plus qu'il y a des changements dans la matérialité, à chaque instant dans la spiritualité, encore plus que cela. Et par rapport aux millions et aux milliards d'années où nous sommes développés précédemment, dans tout un tas de degrés, de minéral, végétal, animal, humain, et la spiritualité. Donc notre développement, il a une telle accélération, tu verras comment en un ou deux ans, tout ce qui peut changer dans le monde. Je ne pense pas que aussi rapidement ils nous auront renversé nos tables, car le minéral ne change pas, mais nous, nous changeons. On n'entend pas la question. Quand on arrive à la correction générale et que l'homme reçoit le cli véritable, où il est lié avec toutes ces parties qui lui semblent des parties externes qui se trouvent dans tous les êtres humains, il commence à être ressenti en lui et qu'il les rassemble ensemble. Et de ce rassemblement, il arrive à un cli. Ici, il ressent le Créateur entièrement. Il fait avec le Créateur un zivouk de Haka. Malchut, avec la lumière. La créature, avec le Créateur. Il fait avec le Créateur zivouk de Haka, qui est uniquement par rapport au désir de recevoir de l'homme, qu'il soit pas dans le but de recevoir. Le Créateur, on parle même, on n'y arrive pas. C'est comme on parle de avec des mots, que Malchut frappe avec la lumière et l'envoie en retour, c'est-à-dire elle frappe son désir qu'il veut donner. Et donc l'homme commence à aspirer, à absorber le Créateur en lui. Qui il est? Qu'est-ce qu'il est? Il commence l'absorber dans une mesure où il lui ressemble, ressemble à lui ensemble, ainsi dans cette malchut de Ein Sof, qui, après qu'elle, le créateur et la créature s'unissent comme étant un, il n'y a pas de différence entre eux, on ne peut pas vraiment parler de cela. Car alors commence vraiment le début de Ein Sof, l'infini. Car pour nous, Ein Sof, c'est qu'il n'y ait pas de limitation sur la réception du Créateur en nous, sur l'adhésion à lui, s'attacher à lui, qu'il n'y ait pas de limitation de notre part. On parle de cette limitation, il n'y a pas de limitation, et pas de fin. Et donc, après, quand on retire cette limitation, on avance dans une progression sans limitation, infinie, Ein Sof. Et ainsi, on entre davantage dans le Créateur, davantage. Bon. Partageons ce que nous prenons en cours dans la dizaine.
1: On essaie du point ce que le manque pour la spiritualité, c'est la chose la plus importante dont il faut s'occuper. On commence par le fait que on a un certain désir que le Créateur voit en nous, voit dans le cœur. Même si c'est pas le plus propre et le plus corrigé, on commence avec ça. Et à partir de l'olishma, on arrive à l'ishma. Et on demande une récompense de son aussi. D'abord dans le but de recevoir, et ensuite graduellement à partir de l'étude, à partir de la régularité, on corrige de plus en plus notre désir et le manque veut toujours de plus en plus la direction du don. Et au final, comme on a vu, il y a beaucoup de stratégies à comment couper ce besoin-là, que raconter à quel point qu'on n'a pas les bonnes conditions pour ça, etc. Toutes sortes d'histoires qui sont faites à mensonge, qui ne font que couper ce besoin, cet effort en ce qui concerne le besoin. Le plus important, c'est de ne pas fuir. C'est-à-dire, la différence entre le méchant et le juste, c'est que le juste, il ne se désespère pas et il continue à vouloir atteindre le besoin. On doit se développer dans un environnement spécial et y attirer la lumière et ensuite recevoir l'intention dans le but de donner. Et donc, c'est pour ça que c'est pas vraiment quelque chose qui est perçu, surtout dans le minéral de Gdusha. Et c'est pour ça que le point dans le cœur, il est très spécial. La lumière qui nous accélère, c'est notre effort. On construit les kelim et on se dirige vers le Créateur. Oui, j'ai entendu. Comment est-ce qu'on reçoit le premier massar? On a besoin de deux désirs. C'est-à-dire que d'un côté, ma mort vaut mieux que ma vie, ma mort vaut mieux que ma vie envers ce monde, que je n'ai rien et que je n'ai aucune, et que je n'ai pas besoin et je suis malade d'amour envers la divinité. C'est tout? Oui, j'étais impressionné par l'article dans ce sujet où la différence entre le méchant et le juste. Et donc, le méchant, c'est celui qui quitte quand on ne lui répond pas, alors que le juste, il est content de cet état qui est comme ça. Et c'est là-bas précisément qu'il demande. C'est justement là qu'on doit demander. Et il y a encore une chose forte que le Rav a donné comme expression, c'est comment est-ce que le minéral se... Le minéral ne peut pas maintenir dans sa terre le végétal qui sort de lui. Et aussi le sujet de minéral, végétal, animal, etc. Chaque degré annule l'autre. Et on ne comprend pas l'autre degré. C'est pour ça qu'on n'est pas capable en tant qu'humain de ne pas comprendre l'autre désir. On n'est pas capable de comprendre l'autre. Et donc là, on ne va pas comprendre comment est-ce qu'un autre a passé un autre processus, à quel point est-ce qu'il avait de manque pour chercher la vérité, et il ne s'est pas satisfait dans un seul endroit. Et c'est vraiment comme ça un sujet où l'homme est dans un état où la mort vaut mieux que la vie.
2: גם כן התפעלתי מזה. אנחנו צריכים לבקש תוספת, כמו שאמר בוחרי
1: ברוך אני. On doit demander un ajout. Comme on a dit dans la spiritualité, il n'y a pas de changement, il y a seulement des rajouts. L'intention, c'est le rajout, c'est l'intention.
3: Passons
1: en prochaine partie du cours et avant ça, chantons une chanson ensemble.

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1: Bonjour, chers amis. On a mérité maintenant d'étudier ensemble l'étude de Sfirot. Commençons avec un extrait d'intention qu'on a entendu pendant le cours, comme ça, qui puisse nous préparer l'intention d'une manière correcte. On a entendu du Rav, il nous dit comme ça. Qu'est-ce que je peux faire seulement amener une grande lumière qui élimine autant que possible cette grande molécule, que tout se développe, et que ça allume la lumière, et que ça renforce la lumière. Et ça, je ne peux le faire qu'avec l'étude de la sagesse de la Kabbale. C'est tout. On n'a aucune autre occupation dans ce sujet-là. Seulement agrandir la lumière pour qu'elle éclaire sur l'âme. À rajouter encore un peu d'effort. Donc ça, les chers amis, maintenant on continue à partir du coup du Rav étudier, à partir le Timsoum, la construction, la création, faisons ça avec intention et attirons la lumière. Voilà. Dans le livre, dans le Tidus Firot, on est volume 1, partie 1, chapitre 1, on est à la question 41, je crois. Est-ce qu'il y a des questions d'Internet? Bon, très bien, oui. On a lu auparavant que précisément quand le lumière de Rassadim remplit le colis, alors s'éveille un désir d'être indépendant. Et c'est une chose merveilleuse et incompréhensible. Et après Nabet, Gimel, le lumière de Rassadim le remplit, les qualités de don, et cela apparaît un désir indépendant. Non, d'après Nabet et Gimel, il n'y a aucun désir indépendant. Là-bas, c'est encore le développement, même dans la réaction et dans le...
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1: que je te donne la lumière de Ensof, que je pense que c'est la plus bonne des choses, mais tu comprends rien en cela. Et tu as du plaisir simplement dans le fait que c'est comme si tu vis, ah, comme ça, comme une cellule comme ça de vie qui est vivante. Elle a comme ça un certain métabolisme, quelque chose, et elle est vivante. Elle est vivante, elle ressent, elle comprend, elle souffre, elle est joyeuse. Mais qu'est-ce que ça veut dire, jouer vivante? D'où vient cette définition du vivant? Il y a un seul vivant, c'est le Créateur. Et cette partie dans la créature qui peut ressembler à lui dans l'existence, c'est ce qui s'appelle vivant. Et ça, c'est tout le reste, ça s'appelle mort. Donc la lumière supérieure, l'émanateur, le créateur, voilà, on ne va pas rentrer maintenant dans la précision, mais là où il veut créer les créatures et les développer pour qu'ils aient ce désir dans la créature, pour qu'il le capte, pour qu'il le ressente, pour qu'il soit son ami, pour qu'il soit son partenaire, voilà, il n'y a rien à faire ici. C'est vraiment quelque chose qui lui vaut, quelque chose qui... Si c'est défini précédemment comme le but, alors la lumière ne s'inquiète pas pour soi-même. Elle s'inquiète tout le temps pour le désir, comment le développer. Et le désir est obligé d'être à chaque instant et instant de plus en plus... Et s'il ne ressemble pas au Créateur, alors au moins plus le comprendre. Qu'il est plus inclus de toutes sortes de discernements pour comprendre des discernements distincts et changeants qui sont opposés l'un à l'autre. Donc c'est pour ça qu'on voit dans ces étapes-là une propagation, éloignement, retrait, etc. Toutes sortes d'actions opposées. Mais c'est ces actions opposées qu'il y a dans la créature, c'est justement ce qui cause l'atteinte du but. le travail, ou seulement travailler avec les mains et les jambes dans ce monde-ci, on peut arriver. C'est juste pour qu'on arrive à notre racine dans les cieux. C'est pour ça que le processus de la créature commence par ce monde-ci. Bon, voyons.
2: Ah, bon, voir les cas Magdarot.
1: Ouais, passons à quelques définitions. Ah oui, allons-y. On passe à la question 41. Qu'est-ce que le cercle? Définition pour le cercle. Donc, de nouveau, question 41. Cercle. S'il n'y a pas de différence entre le haut et le bas dans les quatre prénotes des yeux de recevoir, cela est défini comme cercle. Comme on l'a dessiné ici dans ce cercle-là, où tu peux le tourner comme ça, que ça ait des parties haut et bas, oui. Ici ou là, peu importe comment est-ce qu'on le tourne. Si tu le tournes, ça ne lui importe pas. Le discernement dans le cercle, c'est simplement l'extérieur et l'intérieur, c'est la cause. Et ça, c'est le résultat. C'est le seul discernement. C'est-à-dire que dans les cercles, on n'a pas le temps. Seulement la cause et conséquence. Pour l'instant, on n'a pas besoin de la ligne, de la définition de la ligne. Ah, ok, bon, bah allons-y. Bon, lisons de nouveau. S'il n'y a pas de distinction de haut et de bas entre les quatre prénotes désirés de recevoir, cela est appelé cercle. Et les quatre prénotes sont, de ce fait, appelés quatre cercles sphériques l'un dans l'autre, de sorte qu'il est impossible de reconnaître et de distinguer entre eux des aspects de haut et bas. C'est qu'il nous parle de cercle sphérique, entre guillemets. Pourquoi? Parce que, en fait, c'est peu importe de la manière dont tu les tournes. C'est encore plus que les trois lignes. On n'est pas capable de se les imaginer parce qu'on est. Donc, il nous dit imagine ça de tous les côtés que tu veux, peu importe, tout est égal. Bon. Mais oui, allez, vas-y, propagation. Question 31, propagation.
3: מכונה בשם התפשטות האור.
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1: La lumière qui sort de l'émanateur vient à l'émaner est appelée du nom de propagation. Donc c'est-à-dire que l'émaner, la lumière qui lui vient, à chaque fois elle se révèle, de formes différentes. Elle se distance comme si de la forme de l'émanateur et qu'elle ressemble de plus en plus aux formes qui ressemblent à l'émané. Et c'est ce qu'on dit que ça, les formes se propagent vers l'émané. C'est pas comme quand on met du lait dans un verre, par exemple, et que le lait remplit le verre. Il n'y a pas une telle chose dans

0: La spiritualité. Dans la spiritualité, si la lumière rentre dans le kli, elle rentre pas dans le kli. C'est le kli qui se change et révèle la lumière. La lumière se trouve aussi avant. Simplement, elle n'est pas ressentie. Et le kli ressent de plus en plus, en plus, en plus. Et ensuite, révèle la lumière qui se trouve en lui de plus en plus, en plus et en plus. Le kli fait l'action et révèle la lumière. Et la révélation, vous savez, il n'y a déjà plus une telle chose comme on faisait avant les photos, ou sur la page comme ça, que qu'on mettait comme ça dans un liquide chimique, et on voyait une photo qui se révélait de plus en plus. Donc c'est ce qu'on appelle propagation, et page toute. Que petit à petit, ça vient du non-révélé vers le révélé. Qui fait ça? C'est le kli qui change et qui révèle la lumière.
1: Okay.
0: Si la lumière agit sur le kli, de manière générale, on appelle le kli nekeva. Si le kli révèle la créature, on parle du côté du zahar, du masculin. En fait, qui établit ici, qui est celui qui domine dans le développement? Donc, vous voyez, on peut voir qu'on se rapporte au kli et comme masculin et comme féminin. Alors, justement, c'est ce qui change tout et qui fait tout. Mais des fois, quand on parle de Malchut, justement, on parle comme Nekeva, comme féminin. Et voilà, c'est comme ça, une petite distinction pour pas qu'on s'embrouille. Mais donc, la lumière ne se propage pas, en fait. Elle se trouve dans un repos complet. Mais c'est le kli qui révèle. Voilà, des fois, vous avez ça, la rangée des lumières qui s'ouvrent, les guirlandes, qui s'ouvrent l'une après l'autre. Et en fait, chacune d'elles révèle l'électricité qui passe à travers elle. C'est clair? Non, pas tant. Bon. Bon, c'est écrit? Et vas-y, écris. Vas-y, lis. De nouveau, on va lire. Propagation. La lumière qui sort de l'état d'émanateur et vient à l'aspect d'émaner est appelée du nom de propagation de la lumière. Mais en vérité, la lumière supérieure n'est pas affectée par cela. Semblable à celui qui allume la lumière à une bougie à partir d'une autre bougie, où la première n'est pas dissimulée, mais c'est en fonction de la réception de l'émaner, comme on l'a appelé ainsi. Pourquoi est-ce que c'est important de comprendre que tout se passe dans l'équilibre? Et ne pas attendre à ce que l'action fasse une quelconque action, la lumière fasse une quelconque action, parce que ça se trouve dans un repos absolu. Oui, voilà. On passe à la question 69, question dans la page 50. Une fois page 50, question 69. Quelles sont les quatre prinotes? Donc, d'abord, la lumière se propage et sort de l'émanateur en tant que lumière de Rorma, qui est la totalité de la vitalité qui appartient à cette émanée-là. Et en elle, il y a la prina Aleph du désir de recevoir, et cela s'appelle la première propagation ou prina Aleph. Et ensuite, dans cette lumière, surmonte l'aspect du désir de donner, et le surmontement de ce désir prolonge la lumière de Chassadim depuis l'émanateur, et cela s'appelle le premier surmontement ou prina Bet. Et ensuite, cette lumière de Chassadim se propage d'une grande propagation, c'est-à-dire avec l'illumination de Chorma, et cela s'appelle la deuxième propagation au prix d'un guimel. Et ensuite, à nouveau, surmonte dans cette lumière le désir de recevoir qui est inclus dans la lumière de la première propagation, comme c'est mentionné, et par cela, le désir de recevoir est complété dans sa grandeur et sa perfection, et cela s'appelle la deuxième surmontement au prix d'un dalet.
1: Ken.
0: Oui. Mais quoi? T'as dit un vent? T'as dit que le clip peut être masculin et féminin, c'est pas ça? Non, non, ici j'ai pas envie de vous embrouiller. Ici, la première propagation, c'est ce qui vient de l'émanateur, c'est de manière directe, c'est Prina Aleph. Le premier surmontement, on a Prina Bet. Le deuxième propagation, on a comme si du côté de la créature, et c'est Prina Gimel. Et le deuxième surmontement, on l'a du côté de la créature qui est Prina Dalet. Ce sont deux propagations et deux surmontements. Si la première propagation, c'est Yud, parce que, et si c'est comme ça, alors la deuxième propagation, c'est déjà une Yud propagée, rallongée, qui est un Vav. Si le premier surmontement, c'est un Hey, alors le deuxième surmontement, on l'appelle aussi pour l'instant Hey, parce que dans les quatre prénoms de lumière directe, on ne réalise encore aucune action du côté de la créature. Ça sera le Tzimtzum. Mais pour l'instant, ici, c'est seulement la propagation de la lumière pour construire le collier jusqu'à l'état de première indépendance où il ressent la honte. Où là, il a déjà la honte. Et le Tzimtzum. Oui, vas-y, continue. Donc, tout à l'heure, tu as dit que la propagation, c'est comme le masculin. Donc, j'essaie de comprendre ça. Ça, c'est quelque chose d'autre. La propagation, c'est comme le masculin, où j'ai dit que si la propagation, elle est révélée par le Kli, alors on appelle le Kli de la sorte de masculin. Et si c'est la lumière qui passe sur le Kli, on parle du Kli comme étant femelle. Mais c'est pas quelque chose qui est relié à la propagation et au surmontement. Tu perçois comme ça ce que j'ai dit et tu le prends dans un endroit qui est pas correct. Et c'est pas ce que j'ai voulu dire. Tu comprends ou non? Non? Bon, bah, laisse tomber. Qu'est-ce que c'est que la lumière qui se trouve dans un repos absolu, mais qui aussi se propage? Et maintenant, je vous ai donné des exemples sur les lumières qui s'allument. Et que la lumière ne se propage pas. C'est le Kli qui la révèle. C'est le Kli qui travaille sur la lumière. C'est le Kli qui reçoit sur la lumière ou non, qui ne veut pas recevoir. C'est le Kli qui change. Et dans le fait qu'il change le Kli, alors la lumière se révèle dans les lumières qui apparaissent tout le temps de manière différente. C'est-à-dire que la lumière de par elle-même, il n'y en a pas. La lumière s'appelle la pression du Kli, de quelque chose. Oui. Une question commune du Pardessia. Donc, pourquoi est-ce qu'on écrit Kouf et pas Hey en hébreu? Et ça, c'est pour pas utiliser le nom dans une manière avec mépris, entre guillemets. Parce que c'est le rapport du créateur par rapport à la créature. En vérité, quand on écrit ces mots, ces noms, il n'y a rien du tout en cela. À quel point est-ce que j'ai vu ça comme ça dans les synagogues en Europe? Il y a comme ça des synagogues où tu viens et tu es vraiment en face de toi, tu vois, je sais pas à combien d'endroits, mais vraiment tu le vois. Ou il y a tout d'un coup l'étoile de David ou Yud Kivav qui est... J'ai vu ça dans beaucoup d'endroits comme ça, en Europe. À l'intérieur, je ne suis pas rentré, mais de dehors, tu peux déjà voir. Donc, c'est quoi le sujet ici? Parce qu'en fait, c'est le rapport de la créature du créateur à la créature, Yud Kivav. Donc, voilà, c'est reçu comme le rapport de la créature du créateur à la créature, avant les créatures, avant tout. C'est la lumière comme ça. Et du fait que les kabbalistes, le rapport, il lui donne beaucoup de force, beaucoup de puissance et de grandeur. C'est comme ça le rapport du créateur à la créature. Il n'y a pas plus de mots, en fait. C'est pour ça que ils ne veulent pas utiliser comme si ce mot-ci avec mépris. Où justement à la fin de la correction on va se rebeller, tout est Avaya, ce mot, ce nom. Et donc c'est pour ça qu'on ne l'utilise pas vraiment, mais seulement de telle forme là, où tu changes, voilà, comme en allusion à lui. Et on fait ça comme ça nous aussi. Même si pour le sujet, pour le besoin de l'étude, si tu écris comme ça, Yud Kevav, et tu commences à utiliser dans les guimatriotes et dans toutes sortes de choses, alors tu peux utiliser les sidorim. Par exemple, là, on l'utilise. Mais le nom qui éveille en nous le rapport du créateur à la créature, ça éveille en nous l'honneur et la grandeur. Encore? Oui? Si la propagation, c'est la révélation de la lumière du côté du cli. Alors qu'est-ce que ça veut dire la propagation du côté de l'émanateur? C'est la propagation du côté de l'émanateur parce que c'est la propagation qui vient de l'émanateur et qui construit les kelim. Là, du côté des kelim, on ne révèle pas encore la lumière parce que le cli ne fait pas encore quelconque action. Qui désire, du désir à lui. Il n'y a rien. C'est Prina Dalet, Prina Aleph, c'est pas ce qu'elle fait, Prina Bet, Gimel, Dalet non plus. C'est encore une propagation, mais c'est une propagation inconsciente. On a fini ce cours-ci. Voilà. Oui, passons aux questions, aux clarifications du cours. On a entendu à propos de la propagation et du surmontement. On a entendu de ce qui vient du côté du clic, ce qui vient du côté de la lumière. Passons aux questions. S'il vous plaît, aussi dans l'aspect, dans la technique de vous pouvez poser une question. Oui, Abraham.
1: Merci.
0: Justement, je veux commencer avec des paroles du Rav, où il a dit que la lumière, en fait, c'est ce qui fait tous les kilim, tous les discernements. Donc, c'est pour ça qu'il nous dit, pourquoi est-ce qu'il nous dit qu'il y a un certain surmontement? Et première et deuxième. En fait, c'est quoi ce surmontement alors que tout vient de la lumière? Oui, la lumière. La lumière reçoit l'impression de la lumière. Et comme à partir de ça, il réagit à la lumière. C'est pas que c'est quelque chose comme une réaction de manané. C'est juste la matière qui réagit. Donc ici, aussi, comme le Rav le dit, c'est un développement inconscient où le Kli doit réagir à toutes les étapes. Mais la question, c'est pourquoi est-ce qu'il appelle quand même un surmontement? Parce que si c'est la pression de la lumière sur le Kli, pourquoi est-ce qu'on appelle ça le surmontement? Comment on appelle ça surmontement? Parce que on a l'impression que c'est déjà quelque chose qui vient du Kli, cette surmontement. Oui, mais c'est un surmontement, mais qui vient de la lumière. La question, voilà, c'est pas que le Kli se ressent comme séparé de la lumière, mais on parle comme ça. Par exemple, quand on presse sur un homme dans ce monde-ci, il fait une action. Et ça veut pas dire qu'il est indépendant ou qu'il a le choix, mais n'empêche, ils sont quand même égaux à ce statut d'indépendance. On peut peut-être lire la question 69, où il parle justement du fait que c'est un surmontement dans la lumière. Parce qu'en fait, dans les dalles de prénotes de lumière directe, on ne peut pas encore dire qu'il y a une créature. Mais plutôt, on dit qu'il y a les lumières et les kelim qui s'enchaînent ensemble. C'est pour ça qu'on dit que c'est les dalet, les quatre de lumière directe. C'est la lumière directe qui construit le kli. Donc le fait qu'on dit que dans la

0: hein, qui est la totalité de la vitalité qui appartient à cette émanée. Et en elle, il y a la prina aleph, il désire de recevoir, et cela s'appelle la première propagation ou prina aleph. Et ensuite, dans cette lumière surmonte l'aspect du désir de donner, et le surmontement de ce désir prolonge la lumière de Chassadim depuis l'émanateur. Attention, on va revenir. Et ensuite, dans cette lumière surmonte l'aspect du désir de donner. On dit que c'est comme si le clé qui surmonte. Mais non, c'est pas encore un surmontement du clé. Mais c'est dans la lumière surmonte le désir de donner. C'est-à-dire que à la fin de dans sa racine, à la fin, elle ressent qu'elle veut donner. Mais c'est encore dans la lumière, où la qualité du don veut surmonter. C'est-à-dire que même le surmontement, c'est une action planifiée du Créateur. Le Créateur a fait telle sorte à ce que la lumière fasse le surmontement. Toutes les quatre primaires de lumière directe, c'est tout ça la planification du Créateur. On va continuer. Et le surmontement de ce désir prolonge la lumière de Chassadim depuis l'émanateur, et cela s'appelle le premier surmontement prina bet. Et ensuite, cette lumière de Chassadim se propage d'une grande propagation, c'est-à-dire avec l'illumination de Chochma, et cela s'appelle la deuxième propagation, ou prina gimel. Et ensuite, à nouveau surmonte dans cette lumière le désir de recevoir qui est inclus dans la lumière de la première propagation qui commence à se fusionner, et par cela le désir de recevoir est complété dans sa grandeur et sa perfection. Et cela s'appelle le deuxième surmontement ou prina dalet. C'est-à-dire que le Kli a déjà créé un surmontement dans le prina dalet. Oui, la Khamim.
1: Todaraba. Lama
0: merci beaucoup. Pourquoi est-ce que la honte fait naître le Tzimtzoum, et le Tzimtzoum fait naître le Massar, et le Massar fait naître les lumières réfléchies? On a entendu du Rav que la honte, c'est une création de par elle-même, c'est vraiment un sujet très haut. Bientôt, par la suite, on va lire à propos de la honte. Mais en fait, la clé, c'est justement ce qui cause au clé de faire toutes les actions. C'est vraiment la force la plus forte qu'il y a dans la réalité. C'est comme ça une création de par elle-même, où en fait, le clé reconnaît le propriétaire. En fait, le clé reconnaît cette nature du don, ou simplement il reconnaît comme dans les cours précédents, simplement il reconnaît qu'il veut être plus adhérent à lui. Personne ne le force à faire un tzimtzoum, mais cette reconnaissance de la grandeur du Créateur, son désir de plus s'adhérer à lui, c'est quelque chose qui le veille à faire ensuite le reste des actions. Tzimtzoum, Massar, Roser, etc. Et c'est pour ça que, comme Yuri a expliqué, c'est pas la honte qui fait naître le tzimtzoum, mais l'ornement, le kishut qui fait naître le tzimtzoum. C'est pas la honte. La honte, c'est ce qui... Elle s'est révélée, mais ce n'est pas la cause. La cause du tzimtzoum, c'est ce qui s'appelle kishut. L'ornement. S'orner des... Quand tu as les familles, nous avons l'omdim, c'est...
2: Oui, merci beaucoup pour le cours. Parfois, nous apprenons que... La deuxième phase est déjà indépendante et qu'elle montre de recevoir la lumière, pardon du traducteur anglais, c'est peut-être la phase 4. Oui, la phase 4 est le deuxième surmontement. Mais le Rav dit qu'il y a quatre phases et que même la quatre phases est uniquement l'expansion de la lumière. Donc, quels sont ces deux états? Gilad, donc regardons la définition numéro 14.
0: Il nous dit comme ça.
2: Qu'est-ce que l'expansion? Bala Sulam dit la chose suivante. La lumière qui provient de l'émanateur à l'être émané s'appelle expansion de la lumière.
3: Bedome la madlik ner miner, she'en arishon chaser.
0: Et la lumière n'en est pas affectée. Mais

0: comme celui semblable à celui qui est. Encore une fois, qu'est-ce que c'est que la propagation? La lumière qui sort de l'état d'émanateur et vient à l'aspect émané est appelée du nom de propagation de la lumière. Mais en vérité, la lumière supérieure n'est pas affectée par cela, semblable à celui qui allume une bougie à partir d'une autre bougie, où la première n'est pas diminuée, mais c'est en fonction de la réception de l'émané qu'on l'appelle ainsi. Et le Rav a donné ici, aujourd'hui deux exemples pour ça. Que c'est pas comme ça, comme un verre avec du lait que tu mets comme dans le monde matériel. Mais le clé révèle la lumière en lui. C'est comme les lumières comme ça qui sont connectées dans tout un réseau, comme dans une guirlande. Donc, c'est pas que. C'est plutôt que comme ça qu'il y a un clé comme ça pour révéler l'électricité. Voilà, si tu converses l'électricité en photons, alors tu peux voir juste ça, justement. Donc, tout le temps, on se rapporte du côté du clé. Tu ne te rapportes pas du côté de la lumière. Toute la propagation, même la lumière. Si on prend la définition de la lumière et clé, donc, ça, c'est justement la première définition. Donc, c'est tout ce qui est reçu dans les mondes, dans l'aspect de l'existence à partir de l'existence. Ce qui inclut tout, sauf la matière des kelim. C'est-à-dire, en dehors du désir de recevoir, qui s'impressionne de cette lumière-là, la lumière elle-même, elle est existante à partir de l'existence. Il n'y a aucune nouveauté. C'est pour ça qu'on ne peut rien dire à propos de la lumière, sauf le fait que ça vient de l'impression des kelim. Qu'est-ce que c'est que la lumière et le clé dans question 2? Il dit que c'est le désir de recevoir dans l'émané qui est appelé clé. Et l'abondance qu'il reçoit est appelée lumière. C'est-à-dire que même dans les quatre présents de lumière directe, on parle justement de la propagation et de du surmontement, etc. Ce sont des actions de la lumière sur le clé, et on parle là-bas du côté de de l'impression du clé qui agit sur lui. Tout le temps, c'est le rapport ici. T'as comme deux facteurs, la lumière et le clé. L'unique chose qu'on utilise, c'est le clé. La lumière ne change pas. On est habitué à dire que la lumière agit sur nous. On étudie et la lumière agit sur nous. Donc, c'est comme si en effet la lumière agit et fait quelque chose. Non. C'est nous, du côté du clé, qui sont impressionnés d'une certaine action qu'on ne connaît pas, et quand on la révèle ou une partie, ça, on appelle la lumière, ça. C'est même l'abondance qu'on révèle dans le clé. Et de nouveau, comment est-ce que ça se fait? C'est après le Tzimtzum Aleph, seulement avec un clé nouveau, qui s'appelle Massar et lumière réfléchie. C'est-à-dire, à partir de la réaction du clé par rapport à la lumière, il l'étudie, il l'appelle de nom, et lui donne toutes sortes de distinctions. De par des actions, nous le connaîtrons. C'est-à-dire que seulement la création qui s'égalise au créateur peut lui donner des noms à la lumière. Avant ça, on ne peut pas appeler la lumière de quelconque nom, parce qu'il n'y a pas de clé pour le recevoir. C'est pour ça que le clé dont on parle, c'est tout le temps l'intention dans le but de donner. Et avec ça, on peut discerner toutes sortes de noms dans la lumière. Mais c'est pas que la lumière, elle est comme ça. La lumière, c'est en fait l'acquisition du clé dans son impression.
1: Eyal.
0: Qu'est-ce qui se propage dans la Prina Gimel? La lumière de Chassadim ou la lumière de Chochma? Prina Gimel, elle est la Prina de la lumière de Chassadim avec la lumière de Chochma. C'est-à-dire que c'est la continuation de l'expression de comment est-ce que Prina Bet c'est construit. Donc, Prina Bet, il y a plusieurs parties. Prina Bet, on appelle aussi Gvura Ila, la Gvura supérieure qui surmonte et qui choisit le désir de donner malgré la réception qu'on a dans Prina Aleph. Donc, justement, En fait, elle veut continuer son action. Et pour continuer l'action du don, elle comprend qu'elle a besoin aussi de recevoir. Parce que recevoir, c'est le but de la création et le créateur veut qu'elle reçoive. Et donc, alors, elle fait naître le Prina Gimel, qui est comme la lumière de Chassadim avec la lumière de Chochma. Donc, on appelle comme ça tout, dans toutes sortes d'endroits. Que l'illumination de Chochma, ça existe pour faire subsister le Kli, c'est pour ça que les lumières de Chochma. Mais l'une des compréhensions de Prina Gimel, c'est qu'en fait Prina Gimel, elle reçoit d'en haut. Elle reçoit d'en haut cette propagation à partir de Prina Bet, les lumières de Chassadim à partir de Bina. Est-ce que je peux continuer un petit peu? Donc, c'est quoi la différence entre les lumières de Chassadim qui se révèlent dans Prina Bet et les lumières de Chassadim qui se révèlent dans Prina Gimel? Oui, ça c'est ce qu'on appelle le. En fait, Prina Gimel, c'est le désir de recevoir. Prina Gimel, la Prina Bet, Bina, elle veut être comme Keter. Donc, Chochma, elle veut recevoir. Mais la Prina Bet, qu'est-ce qu'on appelle Prina? C'est un discernement. Et qui est-ce qui discerne? C'est le Kli qui est formé par la lumière. C'est lui qui appelle la lumière par des noms. Okay? Donc, Prina Bet, elle révèle quelque chose de nouveau. La lumière ne change pas. Mais elle, à partir du fait que maintenant elle a le désir d'être comme le donneur, elle considère ce même nom, cette même lumière du nom de lumière de Chassadim. Du fait que Alors, le Kli veut maintenant être donneur. Et donc, Prina Gimel. Ok. Donc, c'est justement la question, justement, qu'on pose tout le temps. Parce qu'en fait, Prina Bet, c'est la lumière de Chassadim. C'est comme Keter. Pourquoi est-ce qu'elle est plus basse que Prina Aleph? Parce que selon la nature, si la lumière de Chassadim est Keter, celle dont, alors Prina Bet devait être plus proche de Keter, oui? Et la lumière, la réponse est du fait que Prina Bet est Prina Aleph qui veut être comme Keter. C'est pas qu'il n'y a pas en elle la lumière de Chochma. C'est pour ça que dans Bina, il y a toujours une abondance. Il n'y a rien qui manque. Il n'y a vraiment rien qui manque. Mais elle veut être comme le donneur. Et c'est pour ça qu'en elle se révèle la lumière de Chassadim. Et alors, en fait, se pose la question. Comment est-ce qu'elle va donner? Qu'est-ce qu'elle va donner? Vers qui elle va donner? Parce qu'en fait, le créateur, il n'a besoin de rien d'elle. C'est seulement le créateur et la créature. Le créateur, il n'a pas vraiment besoin de son don. Il a simplement besoin du désir de recevoir. Il n'a pas besoin du désir de donner. Le désir de donner, c'est son sécurité à lui. Et alors, Bina dit, si c'est comme ça, alors pour faire du bien à lui, je vais recevoir de lui. Ou, si l'on peut le dire d'une autre manière, Bina vraiment ressemblait à Keter, et se demande qu'est-ce que Keter fait, comment est-ce qu'il va réaliser son désir de donner. Il lui a créé le désir de recevoir. Moi, je peux créer le désir de recevoir? Non, je suis la créature, je ne peux pas créer un désir de recevoir, mais je peux utiliser le désir de recevoir que j'ai à partir de Prina Aleph. Et à partir du moment où elle utilise ce désir de recevoir, à partir du fait que la lumière de Chassadim domine en elle, du fait qu'elle veut donner, c'est ce qu'on appelle le nouvel discernement. Il y a un nouveau discernement qu'il révèle dans son désir. Il utilise le désir de recevoir à cause de son désir de donner. C'est pour ça qu'on appelle ça aussi la propagation. Dans Prina Bet, c'est un surmontement. C'est la lumière de Chassadim a surmonté la lumière de Chochma. Et dans Prina Bet, il n'y a pas une telle expression. C'est simplement l'expression de la lumière de Chassadim. Comment est-ce qu'il a utilisé le désir de recevoir? C'est pour ça qu'on appelle la deuxième propagation. Donc en fait, la propagation, elle définit la lumière de Chassadim. Oui, oui, c'est vraiment l'expression la plus haute de la lumière de Chassadim. Après, on voit aussi ça dans le monde de Hatzilut. C'est la différence entre Yeshut et Abba Veima. Voilà, il y a beaucoup de distinctions. Ça. Il y a toujours le fait qu'on peut utiliser la lumière de Chochma. Déjà, on appelle déjà un degré plus haut de la lumière de Chassadim. Ok, merci beaucoup. Oui, Avi. Donnez-leur un microphone, si c'est possible. Non, non, non, ça c'est le gros focus. Juste un petit peu avant. Ok, on peut lire aussi un extrait très court justement sur... C'est très court? Ok, bon, très bien. Ok. Page 5, je mets Opnimi.
1: Amoud Hei, Opnimi.
0: Page 5, lumière Opnimi.
2: והנה נתבררו דלת הבחינות המחויבות להימצא בכל נאצל אשר בחינה א' מכונה התפשטות ראשונה
0: חוכמה
2: ובחינה ב'
0: Et prina bet est discerné comme le premier renforcement, et prina gimel est le deuxième propagation de Zerampin, et prina dalet est le deuxième surmontement ou malchut. On continue? Oui. Car les deux propagations, attention, pour les traducteurs, donc sont. Ça se considère comme les deux abondances qui viennent de l'émanateur. Parce que la première propagation, c'est l'abondance de lumière or de Chokhma. Deuxième propagation, c'est abondance de or Sadim. Et ils se considèrent comme deux femelles. Car la première surmontement, c'est un surmontement dans les mêmes années, d'être comme le donneur, avec les donneurs chassadim. Et deuxième surmontement, c'est l'éveil dans l'émanateur, après le désir de recevoir, qui devient un clé de réception pour un partsouf dans toute sa complétude désirée. Et c'est ce qui s'appelle à chaque endroit, prina dalet. Oui. Donc, on voit qu'il y a ici beaucoup de discernement et le temps est fini, malheureusement. Mais, vraiment, faites attention que la propagation et le surmontement, c'est vraiment une racine pour beaucoup de concepts dans beaucoup de monde, et c'est pour ça que ça vaut la peine de revenir à ça. Vraiment, le Baal HaSulam, il dit que c'est kabbaliste, que ces concepts, on doit les mettre en nous comme dans une boîte. Évidemment, on en a besoin pour la lumière environnante qui agit sur nous, et donc on a besoin de comprendre en tant que possible ces concepts. Donc si on a compris encore quelque chose comme ça sur la propagation et le retrait, pour ça on exige partir de la lumière pour qu'elle nous corrige et pour qu'on puisse atteindre. Et donc, chers amis, on vous invite pour un congrès de connexion en Lituanie du 14 au 16 août 2026. 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Vous êtes invités à vous inscrire sur le lien qui apparaît maintenant sur l'écran. 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Il y aura le lien sur l'écran. Et on finit en chanson.

0: Chers amis, dans la première partie, on étudie un cours du Rav du 7 août 2002. Le cours est basé sur l'article « Quel est le cadeau que l'homme demande du Créateur ?» On va lire l'article ensemble dans la dizaine. On a 36 minutes, je crois. Quel est le cadeau que l'homme demande du Créateur? Dans le Saint Zohar, Pinchas, il est écrit là, et voici ces mots. Il est écrit, sauve ton serviteur, toi, mon Dieu, réjouis l'âme de ton serviteur, donne ta force à ton serviteur. Trois fois, David est devenu serviteur dans cette louange, ce qui correspond aux trois fois où les auteurs de la Mishnah ont établi que l'homme doit être serviteur dans la prière. Dans les premières bénédictions, il doit être comme un serviteur qui organise des louanges devant son maître. Dans la bénédiction du milieu, comme un serviteur qui demande un cadeau à son maître. Dans la dernière bénédiction, comme un serviteur qui remercie devant son maître pour le cadeau qu'il a reçu de lui. Et il s'en va. Et il faut comprendre pourquoi ils ont comparé la prière de l'homme à un serviteur qui reçoit un cadeau de son maître et non à une aumône ou à d'autres choses. Et qu'est-ce que cela vient nous enseigner dans la voie du travail? Il est connu que, du côté du Créateur, deux choses nous viennent de façon directe. La lumière de le kli pour recevoir la lumière. 1. C'est-à-dire que nous avons appris que le but de la création est son désir, béni soit-il, de faire du bien à ses créatures. Il en résulte que le Créateur de lui-même, sans éveil des inférieurs, voulait faire du bien aux créatures qui n'étaient pas encore créées dans le monde pour qu'ils reçoivent d'elles un éveil. Et cela est considéré que la lumière vient du côté du Créateur et l'inférieur n'a aucune part en cela. 2. Le Créateur a créé, comme existence à partir de l'absence, un kli, appelé désir et aspiration de recevoir plaisir et jouissance, c'est-à-dire ce que nous voyons selon de tes actions, nous te connaissons, c'est-à-dire que nous parlons que de ce que nous voyons à être dans la nature de la création. Nous voyons qu'il n'est pas possible de recevoir du plaisir de quoi que ce soit, quoi que ce soit, peu importe, à moins qu'il y ait une aspiration pour la chose.
1: והכלי הזה, לאחר שהאור ברא את הכלי, קיבל את הטוב והעונג, מה שהיה ברצונו לתת. ובית דברים הנעל, היינו...
0: Et du fait de cela, à moins qu'il y ait une aspiration pour la chose, du fait de cela, nous avons appris que du côté de la lumière, qui a créé ce qui a appelé désir de recevoir, il a traversé 4 prinotes, c'est-à-dire 4 étapes, jusqu'à ce que le désir de recevoir ait reçu la forme finale de l'aspiration. Et ce kli, après que la lumière a créé le kli, il a reçu le bien et le plaisir, ce qu'il était dans son désir de donner. Et ces deux choses mentionnées ici-dessus, c'est-à-dire la lumière et le kli, se rapportent au Créateur. Et de ce point de vue, nous apprenons qu'il y a une perfection totale à laquelle il n'y a rien à rajouter. Cependant, ensuite est née une chose nouvelle, que nous attribuons à la créature et non au Créateur. C'est-à-dire que la notion du don, nous l'attribuons au Créateur, qui est le donneur. Car son désir est de faire du bien à ses créatures, c'est-à-dire de donner aux créatures tout le bien et de ne rien recevoir d'elles. Ce n'est pas le cas ensuite. Une chose nouvelle s'est produite, comme il est écrit dans l'étude des Sphirotes, que le premier receveur, appelé Malchut de Ensof, a aspiré à l'aspect d'ornement, appelé ornement au point du désir, afin qu'il y ait pour elle équivalence de forme, appelée adhésion. Et pour cette raison a eu lieu le tsimtsum, c'est-à-dire qu'elle a diminué son désir de recevoir sur le kli appelé désir de recevoir, et de ce fait, la lumière s'est retirée. Et Malchut a inventé un nouveau kli, appelé désir de donner, c'est-à-dire ne pas recevoir plaisir et jouissance selon la mesure de l'aspiration à la lumière, mais selon la mesure du désir de donner qui est à elle. Cela signifie que Malchut a fait un calcul. Combien de pourcentage de l'abondance elle peut recevoir sur l'intention de donner, et pour la part que, si elle la recevait, ce serait dans le but de recevoir, cela, elle ne le recevrait pas. Il s'ensuit que ce kli, ce que l'inférieur donne, cela, nous l'attribuons à l'inférieur. Car les kelim supérieurs, ce que le supérieur a fait, afin que l'inférieur ait la possibilité de jouir de la lumière, c'est seulement le désir de recevoir. Et ce kli-là, jamais il ne s'annulera. Car ce que le Créateur a créé, il est obligé que cela subsiste en permanence. Mais l'inférieur peut seulement ajouter sur le clé du Créateur. Et c'est comme il est écrit que Dieu a créé pour faire. Mon sens est que le Créateur a créé le clé, appelé le désir de recevoir du plaisir. Et l'homme doit y ajouter une correction appelée l'intention dans le but de donner, comme c'est mentionné. Que Malchut de Ein Sof s'est parée elle-même du point du désir, dont le sens est que sa parure était en ce qu'elle a mis sur le désir de recevoir une intention dans le but de donner. Là-bas, dans Malchut de Ein Sof, il n'y avait que la racine, et elle s'est prolongée vers les inférieurs, qu'il est déjà interdit de recevoir dans le but de recevoir, selon la règle. Ce qui est désir dans le supérieur devient loi obligatoire dans l'inférieur. Et cet aspect-là s'est prolongé jusqu'à ce que soit né l'aspect de Sitra Ahra, qui est l'inverse de la Kdusha. Car dans la Kdusha n'agit que la notion de désir de donner, qui est l'aspect d'adhésion, tandis que ceux qui veulent recevoir dans le but de recevoir, ils deviennent éloignés et séparés de la vie des vies. Et du fait de cela, il est dit dans le Saint Zohar, les méchants dans leur vie sont appelés morts. Et ils ont dit le verset, et la bonté des nations est faute sur les méchants. Tous leurs biens, ils le font pour eux-mêmes. Et selon ce qui a été dit, il en ressort que de manière directe, le Créateur donne deux choses. Un, le bien et le plaisir. Deux, le désir d'aspirer au plaisir. Mais de manière indirecte, se prolonge du Créateur l'aspect de désagrément, appelé aspect de honte. C'est-à-dire que le désir du Créateur est que l'inférieur reçoive plaisir et non souffrance. Mais de manière indirecte, c'est-à-dire que le supérieur, le donneur, ne veut pas que l'inférieur ressente l'aspect de honte lors de la réception du plaisir. Et c'est pourquoi a été faite pour cela la correction du tsimtsum, comme c'est mentionné, que du fait du tsimtsum, l'abondance ne vient pas dans le kelim que le Créateur a fait, sauf si la créature a fait une correction sur le kli, qui est l'intention dans le but de donner. Et si l'homme n'a pas ce kli-là, l'homme reste dans l'obscurité, sans lumière. Et le nom bon et bienfaisant est dissimulé de lui. Du fait qu'il n'a pas les kelim appropriés à la réception de l'abondance, appelée équivalence de forme. Il en ressort que tout le renouvellement qui a eu lieu après le Tsimtsum est que seulement l'intention de donner manque, mais les aspects qui étaient prolongés d'avant le Tsimtsum n'ont pas changé. C'est-à-dire, aussi bien dans Prina Aleph qui est son désir de faire du bien, il n'y a eu aucun changement, que Dieu nous en garde. Mais aussi après le Tsimtsum, il veut aussi donner du bien et du plaisir. Et aussi dans l'aspect, dans la Prina Bet, qu'il est désir de recevoir. Il n'a pas non plus subi de changement. Mais comme on l'apprend dans la spiritualité, il n'y a pas de changement, mais seulement des ajouts. Il en ressort qu'après le Tsimtsum, il est impossible de recevoir quelconque abondance supérieure si on n'ajoute pas au désir de recevoir une intention dans le but de donner. Et c'est là tout notre travail dans la Torah et les mitzvot afin de mériter les kelim de don. Et à ce sujet, nous avons dit, j'ai créé le mauvais penchant, j'ai créé la Torah comme épice. Et il est connu que le désir de recevoir est appelé mauvais penchant, du fait qu'il est la cause d'être éloigné du Créateur, étant donné que lui est dans la disparité de forme du Créateur, car le Créateur, son intention est donnée, tandis que le mauvais penchant, c'est seulement et uniquement de recevoir. Et pour cette raison-là, tout le bien et le plaisir qu'il y a dans la pensée de la création lui sont dissimulés. Cependant, comment peut-on atteindre ces kelim, étant donné que cela est contre notre nature? La réponse, c'est pour cela qu'il nous est donné la Torah et les mitzvot, par lesquels nous pourrons atteindre ces kelim-là. Et pourquoi tout le monde ne mérite pas par la Torah et les mitzvot les kelim de don? Et la raison en est, comme il est connu, qu'il n'y a pas de lumière sans clé. Il en ressort que si l'homme ne sait pas à 100% que seul ce kelim nous manque, il n'a pas encore de kelim véritable. C'est-à-dire qu'il n'a pas besoin pour ce kelim-là. Il en ressort que la lumière qui est dans la Torah et les mitzvot, dont la vertu est d'aider l'homme à atteindre ce kelim-là, mais il n'a pas de besoin véritable qu'on lui donne ces kelim-là. Et si l'on regarde un peu à l'intérieur, c'est-à-dire que si l'on fait un examen fondamental chez ceux qui accomplissent cette Torah et les mitzvot, s'ils veulent qu'on leur donne des kelim de don et qu'ils veulent donner en échange leur désir de recevoir, et il y aura parmi ces travailleurs une grande majorité qui diront qu'ils y renoncent, mais qu'ils veulent accomplir la Torah des mitzvot dans le but de recevoir. Il en ressort qu'ils n'ont pas de besoin pour les kelim de don. C'est pourquoi, comment peut-on dire que la Torah et les mitzvot, par le fait qu'ils s'efforcent, leur donneront la récompense d'une chose dont ils n'ont pas besoin? Mais au contraire, ils ont peur que Dieu nous en garde, ils perdent le clé de réception appelé amour de soi. Et c'est comme le dit le Rambam. Et voici ces mots. Et nos sages ont dit qu'un homme s'occupe toujours de la Torah, et même l'olishma, car de l'olishma, on vient à l'ishma. C'est pourquoi, quand on enseigne aux petits et aux femmes, et à la majorité du peuple. On ne leur enseigne qu'à travailler par crainte et afin de recevoir une récompense, jusqu'à ce que leur raison grandisse et qu'elles deviennent plus sages. On leur révèle ce secret petit à petit et on les habitue à cette notion-là avec douceur jusqu'à ce qu'ils l'atteignent et qu'ils le servent par amour. Et selon ce qui a été dit, il en ressort que l'homme doit aspirer à atteindre des kélim de don. Et bien qu'il voit que le désir de recevoir n'est pas d'accord avec cela, c'est-à-dire qu'il ne lui permet pas de prier que le Créateur lui donne ces kélim-là, même sur cela, l'homme est obligé de prier le Créateur qu'il lui donne le désir, afin qu'il comprenne en effet la nécessité qu'il y a dans ces kélim-là. Et il demande du Créateur qu'il ait la force de surmonter le désir du corps, parce qu'il veut rester justement dans les kélim de réception. Et non seulement cela, mais au moment où il voit que de cette chose peut naître un désir, que l'homme voudra ensuite parvenir au kélim de don, aussitôt il le ressent et commence sur le champ à s'y opposer. Cependant, ce n'est pas facilement que l'homme voit qu'il ne peut pas travailler dans le but de donner. Mais l'homme pense que maintenant, il n'a pas encore le désir de donner. Mais lorsque plus tard il voudra travailler dans le but de donner, le choix sera entre ses mains, c'est-à-dire qu'il aura la capacité de travailler dans le but de donner. Cette connaissance-là, ce qu'il pense, lui donne un apaisement. Ne pas s'émouvoir du fait qu'il ne s'occupe pas du travail du don, du fait que lorsqu'il le voudra, ce sera en son pouvoir. C'est pourquoi il ne s'inquiète pas de cela. Cependant, la vérité est que cela n'est pas entre les mains de l'homme, du fait que cela est contre la nature de l'homme. Si Eugène nous a dit, le penchant de l'homme se renforce contre lui chaque jour, et si le Créateur ne l'aide pas, il ne peut rien contre lui. Cependant, afin de recevoir de l'aide, l'homme doit avoir et s'efforcer d'avoir un besoin de son aide, béni soit-il. C'est pourquoi ils ont dit, celui qui vient se purifier, et ensuite, le Créateur l'aide. Et nous avons demandé, pourquoi l'homme doit-il commencer le travail et seulement ensuite le Créateur lui donne de l'aide? Pourquoi le Créateur ne lui donne pas de cette force aussitôt? C'est-à-dire que même si l'homme ne lui demande pas de l'aide, il lui donne l'aide dès qu'il commence le travail du Créateur. Et comme c'est mentionné, selon la règle, il n'y a pas de lumière sans colis. C'est pourquoi l'homme doit commencer. Quand l'homme voit qu'il ne peut pas, il se trouve qu'il a alors un besoin que le Créateur l'aide. C'est pour cela que précisément lorsque l'homme a commencé le travail et voit qu'il ne peut pas dans cet état, il reçoit un kli que le Créateur lui fasse parvenir cette force, appelée désir de donner. Cependant, de manière générale, lorsque l'homme commence le travail de donner et voit que c'est difficile pour lui, et voit que selon sa raison, il a déjà demandé au Créateur de nombreuses fois de l'aider et qu'il n'a reçu aucune aide, l'homme fuit alors le combat et dit que ce travail n'est pas pour lui. Et en vérité, c'est précisément à ce moment-là À cet endroit-là, où il vient à la décision que c'est difficile de son propre fait, et que seul le Créateur peut l'aider. Et l'homme doit alors voir confiance en le Créateur, que le Créateur l'aidera vraiment, mais que le climat n'est pas encore terminé, c'est-à-dire le besoin de son aide bénisse-t-il, et chaque fois qu'il demande de l'aide, bien qu'il ne ressente pas encore son aide, bénisse-t-il, il faut quoi au-dessus de la connaissance que le Créateur l'aide vraiment, mais que l'homme n'a pas encore besoin de voir afin que l'homme révèle le besoin véritable de la chose. Et selon ce qui a été dit, il faut expliquer ce qui est écrit, car droits sont les chemins du Créateur, les justes y marcheront et les criminels y trébucheront. L'explication. Précisément en ce point-là, où l'homme parvient à la décision que ce n'est pas en la main de l'homme de parvenir au équilibre de don. Du fait qu'il voit qu'il n'y a aucun membre dans le corps de l'homme qui y consentira, alors il parvient maintenant à un point de vérité. Il devrait maintenant donner une prière véritable que le Créateur l'aide. Et assurément, il recevrait l'aide du Créateur, ce que le Créateur attend et espère, que l'homme lui donne le cli, c'est-à-dire le besoin de cela. Et précisément ici, l'homme fuit cet état-là, alors que précisément maintenant est le lieu où l'aide peut lui parvenir, et lui fuit le champ de bataille. Et à ce sujet, il est appelé criminel. Ce n'est pas le cas du juste, il ne désespère pas, car précisément maintenant, il mérite les kelim de don. Il s'ensuit que dans ce même lieu où les justes marcheront, c'est-à-dire qu'ils reçoivent une élévation dans le degré, précisément dans le même lieu, les criminels y trébucheront. Précisément dans ce lieu-là où ils doivent recevoir l'aide, ils trébucheront et fuient le champ de bataille. Il ne ressort de tout ce qui précède que l'homme doit demander la donation du Créateur, c'est-à-dire que le Créateur lui donne en cadeau l'équilibre de don, et à l'exemple de ce qu'il lui a donné, le cli, peut lui laisser de recevoir. C'est-à-dire que d'un côté, nous disons que le Créateur a donné le cli et la lumière, c'est-à-dire à la fois le désir et l'aspiration à recevoir le plaisir, et à la fois le plaisir. Mais seulement sur la joie du cli, qui est le désir de donner, cela est attribué aux créatures, comme si on se mentionnait que le Créateur a créé pour faire, dont le sens est qu'il a créé, que cela se rapporte au désir de recevoir. Appelé « il a créé », qui est une chose existant à partir de l'absence, appelé « création ». Sur cela, l'homme doit faire sur lui une intention dans le but de donner. Il en ressort que cela appartient vraiment aux créatures, et non aux créateurs. Cependant, la vérité est que ce cli appelé un joug, cela aussi le Créateur doit le donner. Et ce que nous disons, que cela appartient aux créatures, le sens, c'est que l'homme doit demander au Créateur qu'il lui donne ce cli-là, appelé intention dans le but de donner. C'est-à-dire que seul le manque qui lui manque le désir de donner, cela l'inférieur doit s'efforcer de l'avoir. Cependant, le désir de recevoir, il n'est pas possible de dire qu'il y a là un monde des inférieurs. Car si le désir de recevoir n'est pas encore dans le monde, qui demandera qu'on lui donne un désir de vouloir recevoir du plaisir? Car il est impossible de dire qu'avant que l'homme ne soit né, il veut quelque chose. C'est pourquoi il est dit, le désir de recevoir appartient entièrement au Créateur. Ce n'est pas le cas après que naît le désir de recevoir des plaisirs. Alors vient le temps où l'homme ressent que ce désir de recevoir, sans ajout, mais tel qu'il vient du côté de la nature, il est mauvais. Du fait que sur ce désir-là, il ne peut pas recevoir de plaisir véritable, mais seulement du point de vue de lumière ténue, que le Créateur a donné au Clipot afin qu'elle ne s'annule pas. Et quand l'homme parvient à cette connaissance-là, alors il reçoit le besoin d'avoir en sa main la capacité d'orienter dans le but de donner. Et avant qu'il ait ce besoin-là, il est impossible de lui donner le cli, comme ça se mentionnait. C'est-à-dire qu'il n'y a pas de lumière sans cli. Et un cli est appelé besoin, manque. Et ce manque-là n'est pas reconnu comme étant un manque, sauf à la condition qu'il ait des souffrances et des douleurs du fait qu'il a besoin de la chose et qu'il ne l'a pas. Et un manque ordinaire, c'est que l'homme voit qu'il n'a pas la chose qu'il comprend lui manquer. Mais s'il sait qu'il peut vivre sans cela, on ne peut pas encore dire de lui qu'il est porteur d'un manque véritable. Plutôt, un manque véritable est appelé s'il sait que sans cela, qu'il ressent lui manquer, il ne peut pas continuer à vivre. Cela s'appelle un besoin véritable. Et de même dans le travail, il y a beaucoup de fois où l'homme sait, comprend et ressent qu'il lui manque la notion de désir de donner. Et il demande au Créateur de lui donner la capacité de pouvoir surmonter le corps, appelé désir de recevoir. Et il sait en lui-même qu'il a déjà demandé au Créateur plusieurs fois et que le Créateur ne veut pas entendre sa voix. Et cette chose-là, ce qu'il voit, qu'il n'a pas encore reçu cette force du Créateur, cela le repousse. Et il n'a plus la force de demander encore une fois au Créateur de lui donner ce qu'il demande, étant donné qu'il voit que le Créateur n'entend pas sa voix. Et c'est pourquoi il n'a pas de lieu où il puisse prier le Créateur. Cependant, la vérité, il faut dire comme c'est mentionné, que l'homme n'a pas encore un besoin véritable que le Créateur l'aide. Car le besoin que l'homme a, qu'il voit qu'il n'est pas en sa mesure d'orienter dans le but de donner, cela n'est pas encore appelé un besoin véritable. Mais, comme ça se mentionnait, un besoin véritable est appelé s'il voit que s'il n'a pas ce qui lui manque, il n'a pas le droit d'exister dans le monde. Cela s'appelle un manque véritable. Et c'est pourquoi, au moment où l'homme en vient à la reconnaissance que s'il n'atteint pas le désir de donner, il est séparé de la Gdusha, et il n'a aucun espoir de pouvoir mériter un jour la spiritualité, appelée adhésion au Créateur, mais tant qu'il est plongé dans l'amour de soi, il n'a aucune chance d'entrer dans la Gdusha, mais il restera dans le Klipot, et cela lui fait du mal. Et il dit: si c'est ainsi, mieux vaut pour moi la mort que la vie. Cela s'appelle un besoin véritable. Et alors, quand l'homme donne une prière, que le Créateur lui donne le kélim des dons, cela s'appelle un besoin véritable. Et seulement cela, nous pouvons l'attribuer aux inférieurs, c'est-à-dire le manque, qu'il lui manque les kélim des dons. Cela s'appelle kli, c'est-à-dire besoin.
1: Et
0: le remplissage à ce sujet, c'est-à-dire le désir de donner, cela appartient au Créateur. C'est-à-dire, de même que le Créateur a donné le premier colis appelé le désir de recevoir, de même il donne le colis appelé désir de donner. Et toute la nouveauté est entre le premier colis appelé désir de recevoir et le colis appelé désir de donner, que le premier colis était sans éveil de l'inférieur. Quand ça se mentionnait, car avant qu'il ne soit né, qui le demanderait? Mais ensuite, lorsque le désir de recevoir est né, alors il a commencé à ressentir ce que ce désir de recevoir lui cause. Et selon la compréhension du besoin pour les kélim de don, ainsi l'homme s'éveille à ressentir le besoin. Et seul le besoin des kélim de don nous l'attribuons au Créateur, aux créatures. Et selon ce qui a été dit, nous pouvons expliquer ce que nous disons et demandons. Et de la réserve du cadeau gratuit, fais-moi grâce. Et à première vue, il est difficile de comprendre cela. N'est-ce pas que nous devons travailler le Créateur non dans le but de recevoir une récompense, et à plus forte raison de ne pas demander un cadeau gratuit. Et pourquoi il écrit « Et de la réserve du cadeau gratuit, fais-moi grâce ». Mais le sens est « Donne un cadeau gratuit, fais-moi grâce ». C'est-à-dire, donne-nous en cadeau le clé du don, comme tu nous as donné le clé de recevoir. Nous te demandons, puisque nous ressentons le besoin du clé de don, et qu'est-ce que le clé de don? Que nous puissions travailler gratuitement, sans quelconque récompense, mais que tout notre travail soit uniquement et seulement pour donner, c'est-à-dire, comme pour le premier clé appelé désir de donner, l'homme ne peut travailler que pour une récompense, et ce clé est appelé clé nouveau, qui est une création nouvelle, ce qui n'existait pas avant qu'il ne l'ait créé, et donne-nous maintenant un clé, c'est-à-dire un désir de ta réserve, et quel est le désir de donner? Cela existait avant qu'il ait créé le désir de recevoir, car le désir de donner est la cause du désir de recevoir. Que le désir de donner est appelé existence à partir de l'absence, tandis que le désir de recevoir est appelé existence à partir de l'absence. Car, comme il est connu, le désir de recevoir n'appartient pas au Créateur. Car qui et quoi recevrait-il? C'est pourquoi nous demandons, et du trésor du cadeau gratuit, c'est-à-dire de ton trésor, que tu as le désir de donner gratuitement, tu donnes ce désir. Donne-le-nous, afin que nous aussi puissions travailler gratuitement, sans recevoir de récompense. Et par cela sera accompli ce que nous avons demandé. Comment demandons-nous que le Créateur nous donne un cadeau gratuit? Et le sens sera que nous demandons au Créateur qu'il nous donne que nous puissions le servir gratuitement. C'est-à-dire, le clé de don que l'homme reçoit, ce clé-là est appelé cadeau gratuit. Il en ressort selon cela. Quel est le cadeau que l'homme doit demander au Créateur qu'il lui donne? Et nous avons demandé, comment est-il possible de demander des cadeaux? N'est-il pas connu qu'on lui demande la charité, mais un cadeau? Qui est celui qui demande des cadeaux? Et la coutume du monde est, à celui qu'on aime, on lui donne des cadeaux. La réponse est que, puisque l'homme veut aimer le Créateur, et puisque le désir de recevoir est celui qui fait obstacle, c'est pourquoi l'homme demande ce cadeau appelé clé de don. Que par ce cadeau-là qu'il recevra du Créateur, l'homme méritera l'amour du Créateur, et non l'amour de soi. C'est pourquoi cela est appelé cadeau. Et c'est cela qu'il incombe à l'homme de demander. Et c'est ce que nous avons demandé. Quel cadeau l'homme doit-il demander du Créateur? Et qu'il est permis de demander. Et sur cette demande repose notre travail dans la Torah et les mitzvot, que par leur accomplissement, nous recevrons le besoin de cette demande-là, que nous comprendrons, car ils sont notre vie et la longueur de nos jours. Ce besoin-là qui nous manque est l'adhésion au Créateur, appelé désir, appelé équivalence de forme, que par cela nous pouvons être adhérents à la vie des vies, et si que Dieu nous en garde, nous ne méritons pas l'adhésion, mais que nous restons dans l'amour de soi, de ce fait, nous sommes séparés de la vie des vies, et c'est cela la notion de les méchants de leur vivant sont appelés morts, du fait de la séparation qui existe entre eux. Et la notion de la demande du cadeau, l'essentiel est le besoin de la chose. Et par la Torah et les mitzvot, on reçoit un besoin. Et par ce besoin, il y a lieu de demander ce cadeau-là. appelé, qu'il nous donne le cli appelé désir de donner au Créateur. Et c'est comme est écrit, de même que moi gratuitement, ainsi vous gratuitement. C'est-à-dire que l'homme doit s'efforcer de travailler dans le but de donner et ne pas vouloir quelconque récompense. Et bien que là-bas, dans la Gemara, ils expliquent cela d'une autre manière, mais cela est aussi, il est sous-entendu que cela est appelé adhésion.
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0: Et selon ce qui a été dit, on peut expliquer ce que nous disons dans la bénédiction de repas, que même le Shabbat, où il est interdit de parler des paroles profanes, demandant au Créateur, et ne nous fait pas dépendre ni du cadeau de chair et de sang. Une telle prière convient pendant la jour de la semaine, où l'on demande la subsistance, et pas pendant le Shabbat. Et il est facile d'expliquer ce que nous demandons pendant le Shabbat. Et on ne fait pas dépendre ni du cadeau de chair et de sang. L'intention concerne les kélim de chair et de sang, dont la chair et le sang se servent, qui sont des kélim de réception. Et nous demandons au Créateur qu'il nous aide à ne pas avoir besoin d'utiliser leurs kélim, mais plutôt le kélim du Créateur, qui sont des kélim de dons. Et ce sont ces kélim-là que nous demandons du Créateur, qui sont des kélim du cadeau gratuit. Passons au cours du 7 août 2002.
2: Nous avons entendu l'article « Qu'est-ce que l'homme, quel est le cadeau que l'homme demande du Créateur ?» du tome 3 de Shlavei HaSolam, Parashat Pinchas. Et vraiment, les kélim de réception, le Créateur les a créés et ne change pas. Comme ils écrivent, ainsi ils restent dans la création, mais afin que l'homme les utilise de façon correcte, c'est-à-dire que grâce au kélim de réception, il puisse ressembler aux actions de don, alors le Créateur l'aide. Il cache à l'homme ses kélim de réception. Donne à l'homme, grâce à la lumière environnante, la possibilité

essentiellement l'aide qui nous vient d'en haut. D'un côté, il y a la dissimulation du désir de recevoir, et contre cela, la dissimulation du Créateur, et d'un autre côté, la possibilité, grâce à la méthode de la Kabbale, de comment recevoir dans les kélim de réception, pour acquérir un écran, et grâce à l'écran, l'intention, dans le but de donner, d'utiliser alors le désir de recevoir de façon correcte. Ça veut dire que les lumières précèdent les kélim. Et avant que le Créateur crée le kli, le désir de recevoir, l'homme, les kélim précèdent les lumières. D'abord, on acquiert un écran, puis ensuite, on ajoute à celui-ci le désir de recevoir. Par conséquent, l'obscurité précède la lumière. Donc il y a ainsi deux choses qui proviennent du Créateur de façon directe et de façon indirecte. Et notre problème, c'est uniquement de travailler sur le désir, l'aspiration à l'écran. En fonction de cela, le Créateur nous donnera une partie du désir de recevoir qui est en nous et nous pourrons l'utiliser correctement. C'est le cadeau que l'homme demande du Créateur. C'est-à-dire, non pas les kélim de réception qui sont dans la plénitude et l'homme veut, est intéressé que l'homme reçoive dans le but de la création et de faire du bien à la créature. Et l'intention, l'écran, c'est ce qu'il nous faut. Et c'est ce qu'il faut recevoir du Créateur, et c'est le désir pour cela. Il faut que nous l'ayons, d'arriver au désir de l'action, de don. L'intention dans le but de donner. L'écran, mais réfléchi, peu importe comment l'homme représente cela. Donc, le désir doit être complet. Oui, je préfère même mourir que si je n'arrive pas à atteindre cet écran, la relation au Créateur, alors cette vie-là, c'est-à-dire je ne veux pas continuer ainsi à vivre, mais uniquement de pouvoir recevoir la capacité de donner au Créateur. Et si l'homme peut arriver à cela, il reçoit. Évidemment, il faut un grand effort pour cela. Hein? Pourquoi ? Car bien que le Créateur ait dissimulé le désir de recevoir, il a dissimulé le désir de recevoir contre lui, contre le plaisir de le ressentir lui. Mais le plaisir animal, humain, corporel, de ce monde-ci, ne l'a pas dissimulé. C'est le degré minimum dont l'homme peut s'élever. C'est-à-dire, de quel plaisir l'homme doit demander à avoir un écran contre cela. Comme premier degré, il est impossible qu'il y ait un désir, qu'il n'y ait pas de désir de plaisir, d'aspiration à aspirer du plaisir. Aspirer au plaisir de demander un écran, mais sur quoi les plaisirs spirituels sont cachés. Et donc, si sur l'ensemble des plaisirs corporels, on demande un écran, il veut néanmoins ressembler au Créateur, aspirer à lui, se rapprocher de lui, ceci est appelé qu'il acquiert le premier degré de la sainteté. C'est-à-dire d'arriver à l'état où, d'un côté, il n'a aucun plaisir de ce monde-ci, que rien l'attire par rapport au Créateur, c'est une chose, c'est d'un côté, et alors l'homme se sent sans force, car il n'y a rien dans ce monde qui le remplit. Ainsi, il ne peut pas exister, il n'a pas quoi faire vivre son âme. L'âme au sens de l'équilibre de réception de l'homme. J'ai rien où retirer du plaisir, et donc, ainsi, l'homme ne peut pas vivre, vraiment. Il se trouve sans mouvement.
sans force, sans...

D'autre côté, il faut qu'il soit attiré à quelque chose, autrement sur quoi il demande un écran, une correction. Donc, d'un autre côté, il faut qu'il y ait une aspiration grande au Créateur. Et ces deux détails, si l'homme les demande entièrement en fonction des détails, des informations qu'il a, alors il reçoit dans le premier écran. C'est-à-dire, d'un côté, je préfère mourir que de vivre par rapport à ce monde-ci, que je n'ai rien et donc que j'en ai pas besoin, et je suis malade d'amour, c'est-à-dire par rapport au Créateur, où il faut qu'il y ait la foi et la confiance de recevoir un écran, cet écran vient du Créateur, qui peut forcer le Créateur de lui donner un écran. Et toutes ces informations, si elles se rassemblent en l'homme, tout d'abord ça plus, puis après ça plus, jusqu'à ce que tout se rassemble en un point, comme nous étudions dans la lettre 70 et celle de la page 64, où l'homme et son action et le Créateur deviennent comme un seul même point, alors il arrive à la réception du premier écran, il ressent ainsi la réalité du Créateur, et déjà le désir de recevoir spirituel s'ajoute à l'écran, et il devient ainsi un fœtus ou bar. C'est précisément le cadeau que l'homme doit demander du Créateur. Et ces choses-là, on ne peut pas les transmettre comme ça de la bouche à l'oreille, mais celui qui a déjà un cœur qui est prêt à cela, alors alors il peut demander, le Créateur lui permet de demander. Rabbi nous dit ici que même ceux qui respectent la Torah et Mitzvot, qui sont comme des justes complets, mais ceci n'est qu'une une action dans les actes et ne parle pas de l'intention. Et on ne comprend pas qu'est-ce que le Créateur demande. Ceci aussi nous arrive. Au milieu de l'article, il nous dit... Qu'est-ce qu'il nous dit?

0: Il demande le clé du don par rapport à la relation du de la réalisation sans action, sans intention.
1: Page 240.
0: Et si tu regardes un peu vers l'intérieur, c'est-à-dire qu'il fait une vérification fondamentale aux ceux qui respectent le Torah Mitzvot et ils veulent donner leur désir de recevoir, ils qui diront qu'ils annulent, ils renoncent à tout, et ceux qui veulent respecter la Torah Mitzvot dans le but de recevoir, et donc ils n'ont pas besoin de kelim de don. Et ainsi, comment est-ce qu'ils peuvent dire que la Torah Mitzvot, à travers leurs efforts, ils recevront ainsi un grand salaire, et ils recevront un salaire pour une chose dont ils n'ont pas besoin, mais au contraire, ils ont peur que si ils perdent le clé de réception, appelé l'amour de soi. Autrement dit, la majorité du monde reçoit, respecte la Torah et la Mitzvot pour le besoin de recevoir contre cela un paiement dans ce monde-ci ou dans le monde futur. Qu'est-ce que c'est la majorité du monde, à part ceux qui acquièrent l'intention dans le but de donner un écran, ce qui est impossible de faire, si ce n'est grâce à la sagesse de la Kabbale. Comme nous avons parlé hier, où le travail véritable, le travail du Créateur, c'est la sagesse de la Kabbale par elle-même. Le travail du Créateur, c'est-à-dire de ressembler au Créateur. Ok, il y a des questions? Oui. Ici est écrit, on ne comprend pas. On a parlé du désir de recevoir, ils ont... Tu n'as pas entendu de moi que... Je méprise quelque chose de ce que font les gens respectateurs à la Mitzvot parce qu'ils ont appris de... Ce n'est pas une mauvaise chose. Après, le premier degré minimum, appelé Domem de Gdusha, le degré inerte de la sainteté, ils le respectent en fonction de ce qu'on leur a appris. On ne leur a pas appris non plus l'intention, car leurs enseignants non plus ne connaissent pas l'intention. L'intention, c'est appelé Massar Chosher, écran et lumière réfléchie, qu'on ne peut acquérir que grâce à un grand effort à travers de nombreuses années, grâce à la lumière environnante, qui arrive à l'homme uniquement grâce à l'étude de la sagesse de la Kabbalah. Donc, nous parlons de deux degrés. Un degré du simple, on appelle le chemin des Balabaitim, et le chemin de la lumière, la Torah, la lumière environnante, où il y a un écran. Ça, c'est d'un côté, ça, c'est de l'autre. Je n'ai rien contre cela, au contraire. Je ne parle en contre ça, tu ne comprends pas. Seulement, il y a la Torah pour ceux qui ne sont pas encore développés, qui n'ont pas leur âme encore développée, ceux pour qui ils se sont développés. Par exemple, quand j'étais à Rehovot, et j'ai commencé à chercher, j'ai fait tshuva pour chercher intérieurement à ce qu'il y avait. J'ai vu qu'il n'y avait rien, et donc j'ai commencé à crier à tous ceux qui m'ont ramené en tshuva et avec eux. Il a cherché autre chose. Il n'y avait que le Rav Fischer, un Rav de Hollande. Il était relativement vieux. Il leur a dit, laissez-le. Il y en a comme ça qui ont besoin d'un peu plus vers l'intérieur. Trouvez-lui quelqu'un. Et ainsi, ils m'ont envoyé au Rav Silberman, Yitzhak Zilberman et Roushalaim. J'ai étudié un petit peu avec lui, ça fera des tzinota et ainsi d'autres choses. C'est-à-dire, il a compris par lui-même, je ne sais pas, je ne veux rien dire à propos de lui, Rav Fischer, mais il a compris, il savait, il y a qui ont besoin de davantage. Et vraiment, ce qu'ils pouvaient faire, ils ont fait. Seulement ce que j'ai reçu à Yerushalayim n'était pas non plus suffisant et donc j'ai cherché davantage. Jusqu'à temps que je suis arrivé au Ramash. Donc il y en a comme ça, il y en a comme ça. Tu ne peux rien dire. Et on sait qu'avec le temps, l'humanité se développe. Et il y en a beaucoup comme ça, qui veulent quelque chose de plus que cette vie-ci. Pour ceux qui n'ont pas, pour les aider à recevoir encore dans le cadre de ce monde-ci, qu'ils respectent ce qu'ils ont est écrit, qu'ils font ce qui est écrit, leur salaire à leur place. Et quand leur désir de recevoir est pour la spiritualité, ce monde-ci n'aura pas suffisant. Ils n'ont pas besoin de tout ce qu'ils font. Ils ont besoin de l'intention. Car leur action pour eux, c'est l'intention elle-même. Zivuk Deaka, c'est ce qu'on appelle l'action dans la Kabbale. Et donc, qui s'occupe de ça? Ça, c'est d'un côté, ça, c'est de l'autre. Ça, c'est la matérialité, ça, c'est la spiritualité. Et l'un n'annule pas l'autre. Tu ne comprends pas ce que c'est que d'aspirer à une action spirituelle. Et au zivou de Haka est appelé mitzvah. Et la réception de la lumière, grâce à cela, appelée Torah, les non-saints, où il est écrit que l'homme doit atteindre toute la Torah, acquérir les knotes, acheter un livre, acquérir un livre de la Torah grâce à la lumière réfléchie, en chozer, où l'ensemble des noms du Créateur se revêt en lui, toute la révélation du Créateur. Et donc si tu aspires à cela, tu es... Ceci est lié à toi. Sinon, tu dis le Chumash, la Mishnah, la Talmud, la Gemara. Et c'est pour toi, Torah. Ça, c'est d'un côté, ça, c'est de l'autre. Les deux ne... ont leur place. Et j'ai appris du Rebbe de ne pas les attaquer. Ils veulent nous prouver que de ne pas être développé, c'est mieux que d'être développé. C'est exact. Plus on ajoute de la connaissance, plus on ajoute des coûts et des souffrances. Mais qui peut rester comme ça? On ne peut pas rester, arrêter le développement. Il y a un but à ce monde-ci et le monde se développe. Ils ont une adhésion au Créateur. Exact. Et c'est pour ça qu'ils sont appelés le domaine de Kdusha, le degré inerte de sainteté. La sainteté, mais à quel degré de sainteté? Domaine inerte, le degré minéral uniquement, minimum, ils font les actions, uniquement ce qui est écrit et pas plus que ce que... C'est pour ça que ça s'appelait domaine. Pourquoi c'est domaine? Parce qu'il ne se développe pas. Comme tu as appris à l'âge de la bar mitzvah de mettre tes tefillines, de dire tout, et qu'après ta bar mitzvah, tu continues à être un juif qui respecte les mitzvot, en cela tu continues jusqu'à ta vie, jusqu'à 120 ans. Tu continues, en cela tu ne changes rien. Tu ne retires pas, tu n'ajoutes pas. Et ceci est appelé domaine, inerte, minéral, le grec qui ne bouge pas, qui reste, ne change pas. Et de cet état-là, il a une forme d'adhésion au Créateur, où il est inerte, il fait tout le temps la même chose, et son degré d'adhésion, donc rien n'a l'influence, ce monde peut brûler, il se passe tout ce que tu veux, ils vont en exil, reviennent de l'exil, ils sont comme ci, ils sont comme ça, traversent toute forme de destruction, le degré inerte peut rester et traverser toutes ces choses-là. Du fait qu'il est inerte, qu'il est comme une pierre, il a dans quoi s'attacher, un point d'adhésion très fort, qui ne change pas. Seulement il y a en cela aussi un manque, qui ne peut pas se développer, d'arriver au but de la création. Mais ce point-là est un point très important. Par conséquent, le Baal HaSulam a toujours dit à ses étudiants qu'il reste et qu'il s'attache en eux, le degré de domaine en eux. Il y avait Klar, par exemple, qui est allé à lui, qui était un des chassides de Vizhnitz. Après un certain temps, il dit au Baal HaSulam, je veux aller comme toi, comme chassid de Gour. Baal HaSulam, et il était habillé comme un chassid de Gour. Et il va se dire, pourquoi c'est important l'extériorité? Au contraire, garde ton extériorité, toutes tes traditions, reste un chassid de Vizhnitz, comme eux, autant que possible. Pourquoi? C'est le rabbin qui m'a expliqué, qui m'a dit. Pourquoi? Parce que si tu tombes, quand tu tombes sur une descente, par exemple, tu ne descends pas comme, ou ne tombes pas comme Eran, tu vois? Quand il tombe comme Eran du marché, d'où il vient. Mais il tombe au degré de Chassid Vizhnitz. Et donc, il continue de faire tout doucement comme ça. Il reste un certain degré Alors que lui, il peut aller en Inde ou tout un tas d'autres endroits. Donc il y a une différence, un endroit où l'homme tombe, retombe. C'est-à-dire, c'est bien de s'élever du degré de même d'Ekdusha, mais s'il retombe, au moins tu retombes au moins à ce degré-là. Tu comprends? Je ne vais pas annuler cette éducation, je te le dis très clairement, car sans cela, le peuple ne peut pas exister, d'un côté. Mais d'un autre, les gens doivent comprendre que cette éducation, c'est pas aussi simple. Tiens, tu es là combien? 1, 2 ans? 1 an et demi. Tu es là assis et ne comprends pas de quoi ce qui t'arrive. Et tu encore, tu discutes avec moi de, il y a un truc qui va pas. Non, on dit que le Créateur nous aide. Il nous donne le poids dans le cœur, il nous donne les kélim, il fait tout. Et eux, ils n'ont pas de, ils ne peuvent pas travailler de, avoir des kélim dedans. Ok, donc tu demandes comme ça. On étudie que le Créateur, qui est bon et bienfaisant, et son but est d'amener l'homme à la fin de la correction, et à la fin de la correction de l'homme, que l'homme développe son point, son désir de recevoir, que dans ses actions, il ressemble aux actions du Créateur. Le Créateur ne met pas les tefilines comme toi, mais de façon spirituelle. Hein? C'est-à-dire, dans cet état de Zeiran Pin de Hatzilut, qui devient grand et s'élève à Rihan Pin, et fera des actions qui sont appelées mettre les tefilines, Zivouk Deaka, un certain degré de la sorte des lumières d'en haut, de devant, à l'arrière, sur le front, sur la nuque, qu'ils ont appelé ainsi le lien des tefilines, et seulement Moshe Rabbeinu a atteint par exemple le degré de l'arrière des tefilines, puis après la face des tefilines, c'est quelque chose qu'on voit après. Donc le Créateur veut que tu mettes les tefilines comme lui, c'est ça ressemble au Créateur. Donc ok, donc, c'est pas précisément juste t'attacher, mettre une boîte sur ta tête et ou sur ton bras. Il faut faire cette action là de façon réelle, spirituelle. Donc tu demandes maintenant, ok, maintenant je suis ici 1 an et demi, je comprends qu'il faut faire cela dans la matérialité, dans la spiritualité. Mais pourquoi, pour ceux qui font cela dans la matérialité, le Créateur ne leur donne pas un désir qu'ils arrivent à la spiritualité, du fait qu'il n'y a pas de lien entre les deux? C'est la réponse, il n'y a pas de lien. L'homme peut, pendant 2000 ans, dans incarnation après incarnation, cette mitzvah des tefilines, et ceci n'élève pas en lui le désir de recevoir, en cela il ne grandit pas, le désir pour la spiritualité en cela ne grandit pas. Le désir de recevoir pour la spiritualité commence du point dans le cœur que le Créateur place en l'homme. Tu comprends? Et ceci peut être quelqu'un qui n'est pas religieux, quelqu'un qui est religieux, et en général c'est quelqu'un qui n'est pas religieux. Car quelqu'un qui n'est pas religieux cherche plus. Pourquoi il n'est pas religieux? Parce qu'on lui a donné davantage de te recevoir. Que la religion ne le satisfait pas en général, c'est cela. Voilà, il est né comme ça, donc il est non religieux d'eux-mêmes. Mais le respect de la Torah et des mitzvot dans la matérialité ne n'amène pas à la spiritualité. Ça n'augmente pas le désir de recevoir. Le désir de recevoir, c'est un clic totalement désir de recevoir spirituel. C'est commence par le point dans le cœur et continue après dans la spiritualité. Tu comprends? Tu as un écran, marsom, une ligne. Sous cela, il y a l'homme qui est comme un animal, avec des désirs animaux pour les argents, l'honneur et la connaissance. Et puis après, s'il y a un point dans le cœur, le désir pour la spiritualité, qui est une partie divine d'en haut, il n'appartient pas aux autres désirs. L'homme, quand il est religieux, il respecte la Torah, les mitzvot, dans le cadre de son existence ici dans ce monde-ci. Sans point. Ce point fait autre chose. C'est les efforts de la spiritualité. Tu as vu? Il y en a aussi comme ça. Mais parmi les gens non religieux comme les gens religieux, et parmi les juifs et les non-juifs, comme écrit Rabbi Eliezer et Rabbi Shimon. On voit cela, on voit en fonction de Rabbi Akiva, on fait on de Kélos, ce qui n'était pas juif qui sait, et Rabbi Akiva non plus. Et en fonction du calcul du Créateur, les gens viennent d'en haut. Peu importe que son père soit un grand juste, ses enfants seront des justes. En général, qui sait, j'ai un livre là que je ne me rappelle plus, les propos des enfants de Moshe Rabbeinu. Tu connais leur nom? Non. Tu vois, de Moshe Rabbeinu. Et donc, comme ça j'ai vu, personne ne sait qui ils sont. Moshe a transmis la Torah à Yoshua. C'est-à-dire, cela ne va pas dans l'héritage le point dans le cœur. Il apparaît en quelqu'un et ainsi ça fonctionne. Moi non plus, je ne suis pas responsable pour m'être donné un tel désir. Et j'agis selon ce désir en moi, comme tout le monde. Donc, le point dans le cœur, s'il y a en l'homme, il y a. S'il n'y a pas, il n'y a pas. Causer la révélation de celui-ci, de ça, nous, on ne peut pas. Même si le Haré écrit, le Rebbe me dit, que si tu prends quelqu'un et que tu l'assois dans un groupe qui aspire à la spiritualité, alors tu peux lui causer l'accélération du développement et le Créateur lui dévoilera le point dans le cœur. Qu'est-ce que c'est le Créateur lui dévoilera? Il arrivera, grâce à son développement plus rapidement, à l'état où ce point doit sauter. Et donc tu lui raccourcis le temps de développement qui lui reste jusqu'à l'apparition du point dans le cœur. Mais le Rebbe a dit que, bien que il... Le Hari écrit cela, il ne comprend pas comment c'est possible, car c'est très difficile, pratiquement infaisable. Autrement dit, on comprend que grâce à la lumière environnante, par exemple, il vient en groupe, il commence ainsi à s'occuper du lieu, de la cuisine, que ce soit avec nous, il entend quelque chose comme ça, sans rien. Il doit recevoir plus de lumière environnante, il doit commencer à changer, mais le Rebbe dit que c'est néanmoins une chose très dure. Par conséquent, il nous faut uniquement des gens qui ont ce point. On n'a pas besoin du monde entier, uniquement de ce point, de les pécher dans le monde entier. Pourquoi notre réseau doit être comme ça dans le monde entier? Mais tu ne peux attraper que ces individus-là, ils peuvent être comme dans les peuples entiers. Ils aspirent, point. Et donc, il arrive ainsi à la réalisation du Créateur. Sinon, non. Ok. Tu vois, hier, nous étions dans le supermarché à Rishon avec quelques amis du groupe de Rishon qui sont venus. Et ils ont renversé la table et ils ont fait le bazar. Je ne m'énerve pas contre eux, c'est juste une incompréhension. Ils ne comprennent pas ce qu'ils font. Mais véritablement, ça n'amène que des problèmes, une telle chose. Ils ne comprennent pas qu'il peut y avoir une autre Torah pour autre quelqu'un d'autre. Comme le même Rav Kisher qui a dit à Rehovot, laissez-le, trouvez-lui quelqu'un qui ne peut pas rester avec ce que vous lui donnez. Ils ne comprennent pas, ils leur ont le même, avoir au moins l'intellect du même Rav Kisher. Que faire? S'il n'y avait pas ce même Rav Kisher, j'aurais abandonné totalement la religion. Comme a dit Rav Bonim. Non, mais les Melech, qui a dit que si, il y a 200, 300 ans, il a dit que s'il n'y avait pas découvert la Kabbale, il aurait été non religieux, à tel point il avait un ennui dans cette vie sans l'atteinte du Créateur. Et ils ne comprennent pas que si l'homme a un vrai désir de l'atteinte du Créateur, c'est beaucoup plus que tous les autres désirs. Ils ne comprennent pas qu'il ne peut pas autrement. Ils veulent le mettre, le forcer à être comme tout le monde, comme un âne uniquement. Je me rappelle qu'on m'a donné cette Gemara, on m'a dit, il n'y a que ça que tu peux étudier du matin au soir, c'est le désir du Créateur, etc. Je ne pouvais pas. Encore un peu, encore un peu. Je suis allé à Kfar Rabat, tu dis quelques mois. J'ai fait quelques Maserhot. Mais avec le même Rav Zilber, avec, à Jérusalem, on a étudié Maserhot Shabbat. Et à Kfar Rabat, on a étudié Maserhot Sanhedrin. Un peu Baba Metzia, quelques-uns comme ça. Mais c'est infaisable d'étudier comme ça sans une réaction d'en haut. Et le Bala Sulam écrit, le Agra écrit, de Vilna, que celui qui attend à cela, il n'y a que qui désire cela, il n'y a que la sagesse de la Kabbale qui peut lui donner des résultats. Comment il écrit dans l'introduction, l'étude des Sifirot, que la Torah sèche, ils ressentent qu'elle est sèche, ils doivent s'essayer à la sagesse de la Kabbale. Ok, donc qu'est-ce que tu veux dire? Non, ils ne pensaient pas rien du tout, qu'ils nous connaissent très bien, simplement ils ne sont pas d'accord, car c'est le degré inerte, tu comprends, c'est aussi compréhensible. C'est une réaction du degré inerte qui ne supporte rien, qui se développe, comme le minéral qui ne supporte pas le végétal, qui est au-dessus de lui, qui le fuit, entre guillemets, de son contrôle, car il se développe, il est le végétal. Je ne peux pas le garder dans la terre, sous le contrôle de l'inerte. Il se développe, et chaque développement va quand l'homme et annule l'étape précédente, écrase celle-ci. Et donc là-dessus vient le prochain degré à chaque fois, où tu commences à détester le degré précédent. Tu ne peux plus y rester. Et donc ils ont peur de cela. Tu ne peux pas être végétal si tu ne peux pas annuler le minéral qui est en toi. Uniquement comme ça. Alors, de là, tu peux développer, c'est ta base, d'un côté, mais d'un autre, tu dois en permanence l'écraser. Donc, ils ont peur. Regarde, tout est une erreur. Qu'est-ce qui est écrit que... Dans ces 15 jours, dans le Misrad, dans le bureau de Ranana, ils essayent de développer une forme de judaïsme avancé. Je voulais leur donner plus, qu'ils apprennent. Ils voulaient aussi leur apporter un peu de Kabbale, leur apporter beaucoup. Pourquoi? Parce qu'ils en ont besoin. Je voulais qu'ils puissent découvrir ce qu'il y avait, mais que ce soit même que ce soit le judaïsme conservatif ou avancé, ils sont tous au degré minéral. Seulement, ils ont choisi pour eux un cadre plus facile. Je connais cela, je veux voir ma mère au Canada, à côté de ça, il y a une synagogue, chacun il vient le samedi avec sa voiture, éteint sa cigarette à rentrer dans la synagogue, mais ça qui part. Et commence son Shabbat. Puis après, en retour, il allume une cigarette, parle un petit peu du business et revient chez eux. Et ils se sont fait un cadre plus facile, mais ça reste un cadre et ils le gardent très fortement. Et il y a une synagogue où se trouve le Réga, comme un véritable château, chacun vit avec du marbre et tout, tu y vas, il n'y a que des avocats et des médecins. Et il faut 7 000 $ par an à payer juste pour pouvoir être là. Je suis venu comme ça au début de la prière. Un quart d'heure après le début, en général, quand tu rentres dans le métier, le gamin vient, assieds-toi, vas-y, t'organises. C'est comme ça que c'est l'habitude. Personne n'a même tourné la tête pour te parler. Quelque chose de pas mal. C'est comme un palais de la culture. Mais c'est bien, je te dis, regarde. Néanmoins, c'est une bonne chose, car avant que l'homme reçoive une étincelle dans le cœur, au moins il est comme le troupeau, il a un endroit, il paye pour, et tout doucement, il se développe une incarnation encore, puis encore une autre. Et donc, que ce soit un homme comme ci ou comme ça, évidemment que, bon, s'il faut, le Créateur atteindra les gens là où il faut. Yona a essayé de faire cela et on n'est pas plus intelligent que lui. Nous non plus, on ne pourra pas fuir le Créateur. C'est une très belle histoire si on voit le détail véritablement de comment Yona voulait fuir. C'est plus que Eran qui était assis dans son coin. Comment il a fui véritablement, et tu vois, ça ne l'a pas aidé. C'est l'histoire de la fuite de notre rôle, que chacun d'entre nous traverse, essaye de faire pendant le temps de la chute. Les kabbalistes, ils ont toujours le même degré, il n'y a pas un manque ils arrivent dans toujours la même compréhension, ils sont toujours les mêmes. Non. Le kabbaliste qui arrive à la spiritualité, c'est-à-dire une personne qui ressent la spiritualité. Tu demandes comment est-ce possible qu'il puisse ressentir quelque chose de différent de quelqu'un d'autre. C'est précisément comme dans ce monde-ci, vraiment. Ou combien tu as de gens dans ce monde-ci qui sont scientifiques? Parmi eux, il y a des disputes. Il y en a un qui voit la réalité comme ça et l'autre autrement. Non pas la réalité qu'ils voient, mais les lois selon laquelle la réalité fonctionne, même entre précisément là-dessus, il y a en ça une forme de dispute. C'est quelque chose qui est un peu dévoilé, un peu dissimulé. Nous voyons avec toi un phénomène. Seulement, tu penses que ce phénomène-là existe à cause de ça et ça et ça, et donc c'est pour ça qu'on a ainsi ce que l'on voit. Ce que l'on voit, toi et moi, on voit la même chose. Mais toi et moi ne voyons pas ce qu'il y a derrière cela, le degré supérieur de cela. Ce n'est pas le degré suivant, ça peut être bien plus. Tu vois, la cause de ce que l'on voit peut être 200 degrés au-dessus de ce que l'on voit, et donc on commence à discuter si c'est comme ci ou comme ça. Il peut y avoir les choses dans un sens ou dans l'autre. Quelle dispute il y a entre Bala Sulam et Rachash, par exemple. Bala Sulam ne voulait pas, il écrit un peu dans la fin du Beit Sharan Kavanot. Mais ce qu'il écrit, c'est un tout petit peu de ce qu'il y a. La dispute est très fondamentale pour eux. Pour nous, pas tellement, car le Rachash est le Rachash HaKadosh. Ce qui est arrivé pour nous, c'est des paroles divines, mais ce qu'il indique comme les causes au-dessus de son degré, de ce qu'il voit, sont 200 degrés encore au-dessus, et ça, il n'est pas encore arrivé, et Bala Sulam n'est pas d'accord avec lui, car Bala Sulam est arrivé à plus. Et donc, il écrit, le degré qu'il est atteint, que le Rachash n'est pas correct dans les causes des faits qu'il décrit. Il fait une erreur dans les causes. Comme deux physiciens, par exemple, dans ce monde-ci, des disputes entre eux, il y en a sans fin, car on parle d'une chose qui est dissimulée, pas une chose qui est dévoilée, mais la cause est dissimulée, et la cause peut être très élevée, très éloignée, et donc, même entre les kabbalistes, il y a des disputes, des accords, et c'est légitime, et c'est... Car ils sont tous, ils recherchent la réalité, les actions du Créateur. Et en fonction de combien ils arrivent à ressembler à ces actions, ils atteignent. Et dans la mesure où ils ne peuvent pas, ils n'atteignent pas encore. Mais les causes, ils sont toujours au-dessus de ce qu'on atteint. Et c'est là où se trouve, dans la compréhension des causes, ils peuvent faire une erreur. Car c'est une chose que ce qu'on n'atteint pas n'est pas inconnu d'un nom. C'est ce qui se passe. Donc il y a en effet des accords entre eux. Mais la cause aussi, il faut l'atteindre. Donc il y a des choses qu'on atteint, et des choses qu'on n'atteint pas. Mais la cause, comme ça, il parle aussi un peu de cela. Donc que faire? Comme les scientifiques de ce monde-ci.
2: Il y
0: en a qui se détestent les uns les autres. Quand on parle de la jalousie des auteurs, tu sais quelle haine il y a entre eux, car c'est dans le degré d'un ego plus élevé dans ce monde-ci. Dans la spiritualité aussi, c'est des degrés plus élevés. C'est pas dans les plaisirs matériels ou pour les argent, les honneurs ou la connaissance. C'est dans l'idée, l'essence même de qui je suis. C'est pas j'ai acheté telle voiture et toi une voiture plus grosse que la mienne. On ne parle pas de ça, c'est une forme de jalousie dans la chose la plus élevée qui puisse être en l'homme. Dans ce monde-ci, c'est quelque chose de terrible. Comment ils peuvent, et des fois, c'est ce qu'ils se font les uns les autres. Mais dans la spiritualité, c'est vraiment... Celui qui arrive plus élevé, plus haut, il voit des causes différentes de celui qui est en dessous. Donc pour lui, c'est... Que faire? Tu vas écrire par exemple quelque chose. Tu écris ce que tu as traversé, et une partie de ce que tu écris, est-ce que tu as traversé, il y a une partie que tu as traversé, mais que tu écris comme les causes. Comme pour tout un tas de choses qui sont vraiment les causes qui organisent l'état dans lequel tu te trouves. Donc, tu peux commencer à écrire, tu verras que c'est comme ça toujours. De façon à lui à l'homme, une partie donc que tu n'as pas traversée. Ce que tu as traversé, c'est ce que tu as traversé. C'est le ressenti véritable. Et on ne peut rien dire. Ce qu'on attend, on attend. Mais ce que tu commences à parler des causes, c'est ce qui est au-dessus de. Et tu es sûr, forcément, tu parles forcément, même si tu es tout petit. En cela, tu peux faire des erreurs. Pour ça, je dis personne ne peut rien sortir, non pas à cause de la politique dans ce monde-ci, mais parce qu'il fait une erreur dans la spiritualité de façon très fondamentale. Celui qui n'a pas traversé le marsan, on ne peut pas parler de lui, avec lui. Il faut s'inquiéter de ce qu'il écrit. Et après le marsan également. Tu écris que de grec auquel tu te trouves. Qu'est-ce qu'il y a de plus élevé que cela? Vient quelqu'un dans la prochaine incarnation et sera contre moi et fera de moi une... C'est simplement de parler les faits de la vie, les choses sont comme ça. Donc il n'y a aucune assurance. Et une assurance quelqu'un à un certain degré, on va dire. C'est une certaine mesure. Mais on n'a pas besoin de plus, car en réalité, ce n'est pas tellement important pour nous. Ce qui est important, les causes très élevées de là où j'ai fait une erreur dans celle-ci ou non. On voit dans notre monde que ce que je pense, que je fais une erreur ou non, au final, ça n'a pas d'influence. Ce qui influence, c'est la quantité d'efforts, et non pas à combien tu comprends dans ton intellect ou non. Par conséquent... C'est pas un problème, tu peux tranquillement lire le Rachash ou le Baal HaSulam. Pour nous, ça ne change pas grand-chose. Si les kabbalistes sont conscients de ce que tu dis maintenant, crois-moi que ce que je sais, les kabbalistes aussi le savent. De quoi tu parles? C'est une science absolue. Qu'est-ce que c'est une science absolue? Non, une personne écrit. Il n'y a rien d'absolu dans la réalité. Où est-ce qu'il écrit cela? Il y a même un titre, que la divinité est absolue sur l'écran que tu acquiers, et jusqu'à ce degré-là, c'est absolu. Au-delà de ce degré, c'est pas absolu. Tout est fonction par rapport à l'homme qui atteint. Gmar Tikkun. Quand on arrivera à la Gmar Tikkun, il est écrit que quand viendra Eliyahu, alors il n'y a aucun doute. Ce sera très ennuyant, et personne ne se disputera, rien du tout. C'est écrit, non? Tu que tu viens Tishbi. Tishbi expliquera tous les problèmes et toutes les difficultés.
2: Non.
0: Le rabbage dans l'article parle beaucoup des situations que l'homme traverse. Tout un tas d'états, dans un désir complet, pas complet, veut rester, veut pas rester. Comment ne pas être dans une forme d'illusion, de savoir est-ce que je suis ou non dans tel état ou dans un autre état. Tu lis et tu écoutes et tu entends les articles ou mon explication. Tu ne peux pas définir comment ça t'influencera. Tu ne peux pas même dire l'évolution de ta pensée. Mais pourquoi d'ailleurs? Tu reçois cela, tu écoutes, comme je t'ai dit, de traverser ça comme dans une machine de hacher la viande. Ainsi, il faut faire passer cela. Ça rentre dans ton oreille. Est-ce que ce qui se passe à l'intérieur, tout un tas de choses, peu importe quoi. Peu importe quoi du tout. C'est pas à toi de définir comment ça doit agir. On m'a aussi demandé sur Internet comment j'arrive précisément à tel ou tel attribut. Comment l'homme peut-il finir qu'il arrive à tel ou tel attribut ou qu'il doit arriver à tel attribut? Tu sais que tu dois arriver à tel attribut. Peut-être que quand tu arriveras à cela, ce sera dans un an. Et en attendant, il faut que tu traverses d'autres choses. D'où, quoi, tu connais la structure de ton âme? Tu sais ce qu'il faut maintenant que tu penses. Tu dois faire, comme c'est écrit, tout ce que tu peux faire de tous tes moyens, et le reste, tu attires la lumière qui influence ta structure. Tu es chimiste. Tu sais qu'il y a une grande molécule. Par exemple, admettons, une molécule. On ne sait pas ce que c'est plus que ça, mais un gène. Hein, quelque chose. Dans cette molécule, il y a des milliards de molécules qui sont toutes liées les unes aux autres. Donc c'est une molécule spirituelle. Chacune est liée à toutes les autres. C'est déjà un problème dans la matérialité, mais la matérialité, on essaye de faire ça plus simple. Et pour chacun, il y a son caractère particulier dans la même structure, c'est plus grand, ça c'est moins, le lien entre eux change. La structure est la même, mais le poids de chaque partie est différent chez chacun, et le lien entre toutes les parties, chez tous, est unique à chacun, entre les différentes parties. Donc, c'est comme une structure du corps chez nous, toucher tout le monde, la même structure. Mais après, les différences intérieures dans les os, et donc, quoi, je sais, dans une telle structure aussi complexe que je ne connais pas, ne ressens pas, même la première fois j'entends parler de cela, je peux définir ce qui doit se passer en moi maintenant, quelque chose qui est plus corrigé, moins corrigé, on a ça comme ci, ça comme ça. C'est stupide. Je peux faire quoi? Uniquement amener une grande lumière qui plus ça brillera sur l'ensemble de cette lumière, elle se développera davantage. Et allumer cette lumière et augmenter celle. Si je ne peux grâce à l'étude de la Kabbale, c'est tout. On n'a pas plus de choses que l'on peut faire dans cette situation. Augmenter la lumière que la lumière. Davantage sur cette structure. de l'âme. Y mettre encore un peu d'effort, encore un peu d'effort. Qu'on veuille ou non, ça finit par entrer. Non, non, non. Tu commences à penser, tu commences à faire tout un tas de compilations entre les choses. Il y a des comparaisons. Évidemment, tu travailles avec ta tête, avec le cœur. Mais quand tu travailles avec le cœur, avec le... la tête, c'est le résultat comme la lumière brille sur toi et te prépare le cœur et la tête pour travailler. Pas possible que tu puisses précédemment. Mais si tu veux que cette lumière fasse sur toi la fois suivante la chose plus vite, accélère davantage, vas-y, pas de problème. Mais peut-être qu'accélérer davantage, ce sera pas agréable. Peut-être tomber, monter, courir. Pas forcément des choses très simples, mais tu ne peux pas. Éviter cela, tu ne peux que d'accélérer ton développement. Et également, quand tu agis dans ce développement, ta relation au développement t'amène au ressenti différent du ressenti. C'est-à-dire des choses même différentes te semblent comme des erreurs. Tu le ressens comme plus grand. Et il passe dans ton ressenti d'une bonne façon. On voit que tout ce qu'on faut faire, définir la relation. Donc, au lieu de rester, je fais ça dans... Je te le dis juste comme ça. Viens ici. Quand tu veux t'accélérer, tu peux venir ici, commence à travailler ici. Rentre dans la cuisine, par exemple. Je ne sais pas si on te laisse. Il y en a beaucoup qui veulent, mais... Viens travailler dans la cuisine ou nettoyer quelque chose, organiser.

0: quelque chose ou fais quelque chose sur Internet, peu importe quoi. Fais un travail, tu verras à quel point plus vite tu sors de l'état dans lequel tu te trouves. Plus le travail est avec les mains, dans la matérialité, et pas dans un effort entre guillemets spirituel, ou écrire, traduire, c'est plus facile. C'est très bien si chacun d'entre nous pouvait comme ça faire un travail physique. Juste attraper la cuisine. Est-ce qu'on peut mesurer quelque part l'influence? On voit que la complexité des choses, il n'atteint jamais vraiment l'essence des choses. Je ne comprends pas. Votre demande, tu demandes comme ça. Pourquoi ça prend en final tant de temps? Non, la question est-ce que vraiment on étudie, par exemple, dans les kélim, les sfirot, on voit tout le temps qu'il y a une forme de complexité infinie. Donc la question, si nous arrivons, si au final tout reste dans Ensof, tu dis que si ça vient d'Ensof, ça doit durer, je crois, une durée infinie, on revient sur une question de temps. Il y a toute chose à une fin. Les scientifiques aussi nous disent que ce monde-ci existe, je sais pas, 20 milliards d'années, ce qu'ils pensent. Ah, ils disent déjà autre chose, ok, peu importe. C'est peut-être pas du tout important. Combien de temps l'homme existe? 1 million d'années ou plus? Combien de temps existe le poids dans le cœur, dans le corps de l'homme? 5700 ans, depuis la première fois qu'il est apparu dans l'homme de Avraham Avinu, 3000 ans. 3700 ans, disons. Tu vois que le développement est lent, mais dans le même temps, à quel point, par rapport à Gmar Tikkun, ce développement est, avance de façon exponentielle. Sous forme d'accélération, à chaque fois, une forme de progression non linéaire. Mais comme ça. Ou, comme on voit, comme par exemple dans le XXe siècle, le monde a progressé en un siècle comme il n'a pas progressé avant cela pendant 2000 ans. Et tout d'un coup, en 100 ans, tout ce qu'on a fait. Et aujourd'hui, en 10 ans, la progression est comme les 2000 ans encore plus qu'avant. C'est-à-dire, maintenant, mais ceci dit, avec néanmoins, cette chose-là, dure très longtemps, car notre structure générale, il est complexe. On ne le connaît pas, mais on sait qu'on inclut l'inclin infini, chacun d'entre nous, que mon point, l'ensemble de ces points ne sont pas les miens, c'est du reste de la Malchut de Ein Sof. Et l'ensemble de ces points, je dois les inclure. Comme il y a en moi ce point, d'y renoncer, m'unir à tout un tas d'autres points, lancer un cli. Est-ce que ce cli est se tourner vers le Créateur, arriver ainsi au point dans le cœur, dans le but de donner? Ce sont des actions très lentes. Pas parce qu'elles sont lentes par elles-mêmes, mais parce que les corrections sont rapides. Des milliards d'actions, si on peut dire, par seconde. Ces nombres d'actions, il n'y a pas de temps, mais je te dis juste comme ça, c'est que tu comprennes. Mais bien que ce soit des milliards par seconde, c'est comme dans un ordinateur, bien qu'il fait beaucoup d'actions par seconde, mais en vrai, parfois, il faut attendre et attendre jusqu'à ce que tu puisses, par exemple, aller chercher de l'information d'un endroit. Tu attends parfois une demi-heure que sur ton câble tout petit de une grande source d'information. C'est-à-dire ici, même chose. Il peut nous sembler qu'on ne bouge pas. On avance d'une façon très rapide. Et plus ce que dans la matérialité, plus qu'il y a des changements dans la matérialité, à chaque instant dans la spiritualité, encore plus que cela. Et par rapport aux millions et aux milliards d'années où nous sommes développés précédemment, dans tout un tas de degrés, de minéral, végétal, animal, humain, et la spiritualité. Donc notre développement, il a une telle accélération, tu verras comment en 1 ou 2 ans, tout ce qui peut changer dans le monde. Je ne pense pas que aussi rapidement ils nous auront renversé nos tables, car le minéral ne change pas, mais nous, nous changeons. On n'entend pas la question. Quand on arrive à la correction générale et que l'homme reçoit le kli véritable, où il est lié avec toutes ces parties qui lui semblent des parties externes, qui se trouvent dans tous les êtres humains, il commence à être ressenti en lui et qu'il les rassemble ensemble. Et de ce rassemblement, il arrive à un kli. Ici, il ressent le Créateur entièrement. Il fait avec le Créateur un zivouk de haka. Malchut, avec la lumière, qui est la créature, avec le Créateur. Il fait avec le Créateur zivouk de haka, qui est uniquement par rapport au désir de recevoir de l'homme, qu'il soit un, pas dans le but de recevoir. Le Créateur, on parle même, on n'y arrive pas. C'est comme on parle de, avec des mots, que Malchut frappe avec la lumière et l'envoie en retour, c'est-à-dire elle frappe son désir qu'il veut donner. Et donc l'homme commence à aspirer, à absorber le Créateur en lui, qui il est, qu'est-ce qu'il est. Il commence à l'absorber dans une mesure où il lui ressemble, à, ressemble à lui ensemble, ainsi dans cette malchut de Ein Sof, qui après qu'elle, le Créateur et la créature s'unissent comme étant un, il n'y a pas de différence entre eux, on ne peut pas vraiment parler de cela. Car alors commence vraiment le début de Ein Sof, l'infini. Car pour nous, Ein Sof, c'est qu'il n'y ait pas de limitation sur la réception du Créateur en nous, sur l'adhésion à lui, s'attacher à lui, qu'il n'y ait pas de limitation de notre part. On parle de cette limitation, il n'y a pas de limitation, et pas de fin. Et donc, après, quand on retire cette limitation, on avance dans une progression sans limitation, infinie, Ein Sof. Et ainsi, on entre davantage dans le Créateur, davantage. Bon. Partageons ce que nous prenons en cours dans la dizaine.
1: Ainsi, qui pense que le manque pour la spiritualité, c'est la chose la plus importante dont il faut s'occuper. On commence par le fait que on a un certain désir que le Créateur voit en nous, voit dans le cœur. Même si c'est pas le plus propre et le plus corrigé, on commence avec ça. Et à partir de l'Olishma, on arrive à l'Ishma. Et on demande une récompense de son outil.

0: רצון אינסופי, חיסרון אינסופי, בשביל שנוכל לקבל את המילוי האינסופי שהבורא רוצה לתת לנו.
1: לרצון לקבל יש הרבה...
2: Le désir de recevoir, il y a beaucoup de stratégies, comment couper ce besoin-là, que raconter à quel point qu'on n'a pas les bonnes conditions pour ça, etc. Toutes sortes d'histoires qui sont faites à mensonge, qui ne font que couper ce besoin, cet effort en ce qui concerne le besoin. Le plus important, c'est de ne pas fuir. C'est-à-dire, la différence entre le méchant et le juste, c'est que le juste, il ne se désespère pas et il continue à vouloir atteindre le besoin dès qu'il y a une dedans.
3: כן, אנחנו מקבלים פעם אחת מתנה, זה הנקודה שבלב, שזה באמת רצון מיוחד, שהוא לא יכול להתפתח אלא אם כן בסביבה מיוחדת, ובאמצעות...
2: On doit se développer dans un environnement spécial et y attirer la lumière, et ensuite recevoir l'intention dans le but de donner. Et donc, c'est pour ça que... C'est pas vraiment quelque chose qui est perçu, surtout dans le minéral de Gdusha. Et c'est pour ça que le point dans le cœur, il est très spécial.
4: Et
2: la lumière qui nous accélère, c'est notre effort, on construit les kelim et on se dirige vers le Créateur.
5: Oui,
2: j'ai entendu. Comment est-ce qu'on reçoit le premier massach? Alors, on a dit, on a besoin de deux désirs. C'est-à-dire que d'un côté, ma mort vaut mieux que ma vie envers ce monde, que je n'ai rien et que je n'ai aucune, que je n'ai pas besoin et je suis malade d'amour envers la divinité. C'est tout? Oui, j'étais impressionné par l'article. Dans ce sujet où la différence entre le méchant et le juste, et donc le méchant c'est celui qui quitte quand on ne lui répond pas, alors que le juste il est content de cet état qui est comme ça. Et c'est là-bas précisément qu'il demande. C'est justement là qu'on doit demander. Et il y a encore une chose forte que le Rav a donné comme expression, c'est comment est-ce que le minéral le minéral ne peut pas maintenir dans sa terre le végétal qui sort de lui. Et aussi le sujet de minéral végétal, animal, etc. Chaque degré annule l'autre. Et on ne comprend pas l'autre degré, c'est pour ça qu'on n'est pas capable en tant qu'humain de ne pas comprendre l'autre désir, on n'est pas capable de comprendre l'autre. Et donc là, on ne va pas comprendre comment est-ce qu'un autre a passé un autre processus, à quel point est-ce qu'il avait de manque pour chercher la vérité, et il ne s'est pas satisfait dans un seul endroit. Et c'est vraiment comme ça un sujet où l'homme est dans un état où la mort vaut mieux que la vie.
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2: ברוחנים. Comme on a dit dans la spiritualité, il n'y a pas de changement, il y a seulement des rajouts. L'intention, c'est le rajout, c'est l'intention.
0: Passons
2: en prochaine partie du cours et avant ça, chantons une chanson ensemble.

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1: Bonjour chers amis, on a mérité maintenant d'étudier ensemble l'étude de Tfirot. Commençons avec un extrait d'intention qu'on a entendu pendant le cours, comme ça qui puisse nous préparer l'intention d'une manière correcte. On a entendu du Rav, il nous dit comme ça. Qu'est-ce que je peux faire seulement amener une grande lumière qui élimine autant que possible cette grande molécule, que tout se développe, et que ça allume la lumière, et que ça renforce la lumière. Et ça, je ne peux le faire que avec l'étude de la sagesse de la Kabbale. C'est tout. On n'a aucune autre occupation dans ce sujet-là. Seulement agrandir la lumière pour qu'elle éclaire sur l'âme. À rajouter encore un peu d'effort. Donc ça, les chers amis, maintenant on continue à partir du coup du Rav à étudier, à partir le Timsoum, la construction, la création, faisons ça avec intention et attirons la lumière. Voilà. Dans le livre, dans le Tfirot, on est volume 1, partie 1, chapitre 1, on est

0: À la question 41, je crois. Est-ce qu'il y a des questions d'internet? Bon, très bien, oui. On a lu auparavant que précisément quand l'humain de Rassadim remplit le colis, alors s'éveille un désir d'être indépendant. Et c'est une chose merveilleuse et incompréhensible. Et prit Nabet, Gimel, l'humain de Rassadim de rempli les qualités de don, et soudain apparaît un désir indépendant. Non, d'après une bête et guillemets, il n'y a aucun désir indépendant. Là-bas, c'est encore le développement, même dans la réaction et dans Je suis obligé de m'inquiéter de deux choses. Que je te donne la lumière de Ensof, que je pense que c'est la plus bonne des choses, mais tu comprends rien en cela. Et tu as du plaisir simplement dans le fait que c'est comme si tu vis, voilà, comme ça. Comme une cellule comme ça de vie qui est vivante. Elle a comme ça un certain métabolisme, quelque chose, et elle est vivante. Elle est vivante, elle ressent, elle comprend, elle souffre, elle est joyeuse. Mais qu'est-ce que ça veut dire vivante? D'où vient cette définition du vivant? Il y a un seul vivant, c'est le Créateur. Et cette partie dans la créature qui peut ressembler à lui dans l'existence, c'est ce qui s'appelle vivant. Et ça, c'est tout le reste, ça s'appelle mort. Donc, la lumière supérieure, l'émanateur, le créateur, voilà, on va pas rentrer maintenant dans la précision, mais là où il veut créer les créatures, elle est développée pour qu'ils aient ce désir dans la créature, pour qu'il le capte, pour qu'il le ressente, pour qu'il soit son ami, pour qu'il soit son partenaire. Voilà, il y a rien à faire ici. C'est vraiment quelque chose qui lui vaut, quelque chose qui, si c'est défini précédemment comme le but, alors la lumière ne s'inquiète pas pour soi-même, elle s'inquiète tout le temps pour le désir, comment le développer. Et le désir est obligé d'être à chaque instant et instant de plus en plus. Et s'il ne ressemble pas au Créateur, alors au moins plus le comprendre, qu'il est plus inclu de toutes sortes de discernements pour comprendre, des discernements distincts et changeants qui sont opposés l'un à l'autre. Donc c'est pour ça qu'on voit dans ces étapes-là propagation, éloignement, retrait, etc. Toutes sortes d'actions opposées. Mais c'est ces actions opposées qu'il y a dans la créature, c'est justement ce qui cause l'atteinte du but. Le travail, ou seulement on travaille avec les mains et les jambes dans son monde-ci, on peut arriver. C'est juste pour qu'on arrive à notre racine dans les cieux. C'est pour ça que le processus de la créature commence par ce monde-ci. Bon, voyons.
1: Ah, bon, voir les cas Magdarot.
0: Ouais, passons à quelques définitions. Ah oui, allez-y. On passe à la question 41. Qu'est-ce que le cercle? Définition pour le cercle. Donc, de nouveau, question 41. Cercle. S'il n'y a pas de différence entre le haut et le bas dans les quatre prénotes des yeux de recevoir, cela est défini comme cercle. Comme on l'a dessiné ici dans ce cercle-là, où tu peux le tourner comme ça, que ça ait des parties haut et bas, oui. Ici ou là, peu importe comment est-ce qu'on le tourne, si tu le tournes, ça ne lui importe pas. Le discernement dans le cercle, c'est simplement l'extérieur et l'intérieur, c'est la cause, et ça, c'est le résultat. C'est la seule, le seul discernement. C'est-à-dire que dans les cercles, on n'a pas le temps. Seulement la cause et conséquence. Pour l'instant, on n'a pas besoin de la ligne, de la définition de la ligne. Ah, ok, bon, bah allons-y. Bon, lisons de nouveau. S'il n'y a pas de distinction de haut et de bas entre les quatre prénotes du désir de recevoir, cela est appelé cercle. Et les quatre prénotes sont, de ce fait, appelés quatre cercles sphériques l'un dans l'autre, de sorte qu'il est impossible de reconnaître et de distinguer entre eux des aspects de haut et bas. C'est qu'il nous, parle de cercle sphérique, entre guillemets. Pourquoi? Parce que, en fait, c'est peu importe de la manière dont tu les tournes. C'est encore plus que les trois lignes. On n'est pas capable de se les imaginer. Parce qu'on est... Donc, il nous dit, imagine ça de tous les côtés que tu veux, peu importe, tout est égal. Bon. Oui, allez, vas-y. Propagation. Question 31. Propagation.
2: מכונה בשם התפשטות האור.
1: זאת אומרת, מי קובע שהאור התפשט?
0: La lumière qui sort de l'émanateur vient à l'émaner est appelée du nom de propagation. Donc c'est-à-dire que l'émaner, la lumière qui lui vient, à chaque fois elle se révèle et elle se révèle de formes différentes. Elle se distance comme si de la forme de l'émanateur et qu'elle ressemble de plus en plus aux formes qui ressemblent à l'émaner. Et c'est ce qu'on dit que ça, les formes se propagent vers l'émaner. C'est pas comme quand on met du lait dans un verre, par exemple, et que le lait remplit le verre. Il n'y a pas une telle chose dans la spiritualité. Dans la spiritualité, si la lumière rentre dans le colis, elle ne rentre pas dans le colis. C'est le colis qui se change et révèle la lumière. La lumière se trouve aussi avant. Simplement, elle n'est pas ressentie. Et le colis ressent de plus en plus, en plus, en plus. Et ensuite, révèle la lumière qui se trouve en lui de plus, en plus, en plus et en plus. Le colis fait l'action et révèle la lumière. Et la révélation, vous savez, il n'y a déjà plus une telle chose comme on faisait avant les photos, ou sur la page comme ça, qu'on mettait comme ça dans un liquide chimique, et on voyait une photo qui se révélait de plus en plus. Donc c'est ce qu'on appelle propagation, et page toute. Que petit à petit, ça vient du non-révélé vers le révélé. Qui fait ça? C'est le colis qui change et qui révèle la lumière.
1: Okay.
0: Si la lumière agit sur le colis, de manière générale, on appelle le kli nekeva. Si le kli révèle la créature, on parle du côté du zahar, du masculin. En fait, qui établit, c'est qui est celui qui domine dans le développement. Donc, vous voyez, on peut voir qu'on se rapporte au kli et comme masculin et comme féminin. Alors que justement, c'est ce qui change tout et qui fait tout. Mais des fois, quand on parle de Malchut, justement, on parle comme Nekeva, comme féminin. Et voilà, c'est comme ça, une petite distinction pour pas qu'on s'embrouille. Mais donc, la lumière ne se propage pas, en fait. Elle se trouve dans un repos complet. Mais c'est le clic qui révèle. Voilà, des fois, vous avez la rangée des lumière qui s'ouvre les guirlandes, qui s'ouvre l'une après l'autre. Et en fait, est-ce que c'est, en fait, chacune d'elles révèle l'électricité qui passe à travers elles. C'est clair? Non, pas tant. Bon, c'est écrit? Et vas-y, écris. Vas-y, lis. De nouveau, on va lire. Propagation. La lumière qui sort de l'état d'émanateur et vient à l'aspect d'émaner est appelée du nom de propagation de la lumière. Mais en vérité, la lumière supérieure n'est pas affectée par cela. Semblable à celui qui allume la lumière à une bougie, à partir d'une autre bougie, où la première n'est pas dissimulée, mais c'est en fonction de la réception de l'émané qu'on la place ici. Pourquoi est-ce que c'est important de comprendre que tout se passe dans l'équilibre et ne pas attendre à ce que l'action fasse une quelconque action, la lumière fasse une quelconque action, parce que ça se trouve dans un repos absolu. Oui, voilà. On passe à la question 69, question dans la page 50. Une fois page 50, question 69. Quelles sont les quatre prinotes? Donc, d'abord, la lumière se propage et sort de l'émanateur en tant que lumière de Rorma, qui est la totalité de la vitalité qui appartient à cette émanée-là. Et en elle, il y a la prina Aleph du désir de recevoir, et cela s'appelle la première propagation ou prina Aleph. Et ensuite, dans cette lumière, surmonte l'aspect du désir de donner, et le surmontement de ce désir prolonge la lumière de Rassadim depuis l'émanateur, et cela s'appelle le premier surmontement ou prina Bet. Et ensuite, cette lumière de Rassadim se propage d'une grande propagation, c'est-à-dire avec l'illumination de Chorma, et cela s'appelle la deuxième propagation au Prina Gimel, et ensuite, à nouveau, surmonte dans cette lumière le désir de recevoir qui est inclus dans la lumière de la première propagation, comme c'est mentionné, et par cela, le désir de recevoir est complété dans sa grandeur et sa perfection, et cela s'appelle la deuxième surmontement au Prina Dalet.
1: Ken.
0: Oui. Mais quoi? T'as dit que le clip peut être et masculin et féminin, c'est pas ça? Non, non, ici j'ai pas envie de vous embrouiller. Ici, la première propagation, c'est ce qui vient de l'émanateur, c'est de manière directe, c'est Prina Aleph. Le premier surmontement, on a Prina Bet. Le deuxième propagation, on a comme si du côté de la créature, et c'est Prina Gimel. Et le deuxième surmontement, on l'a du côté de la créature qui est Prina Dalet. Ce sont deux propagations et deux surmontements. Si la première propagation, c'est Yud, parce que, et si c'est comme ça, alors la deuxième propagation, c'est déjà une Yud propagée, rallongée, qui est un Vav. Si la première, le premier surmontement, c'est un Hey, alors le deuxième surmontement, on l'appelle aussi pour l'instant Hey, parce que dans les quatre prinotes de lumière directe, on ne réalise encore aucune action du côté de la créature. Ça sera le Tzimtzum. Mais pour l'instant, ici, c'est seulement la propagation de la lumière pour construire le collier jusqu'à l'état de première indépendance où il ressent la honte. Où là, il a déjà la honte. Et le Tzimtzum. Oui, vas-y, continue. Donc, tout à l'heure, tu as dit que la propagation, c'est comme le masculin. Donc, j'essaie de comprendre ça. Ça, c'est quelque chose d'autre. La propagation, c'est comme le masculin, où j'ai dit que si la propagation, elle est révélée par le colis, Alors, on appelle le kli de la sorte de masculin. Et si c'est la lumière qui passe sur le kli, on parle du kli comme étant femelle. C'est, voilà. Mais c'est pas quelque chose qui est relié à la propagation et au surmontement. Tu perçois comme ça ce que j'ai dit et tu le prends dans un endroit qui est pas correct. Et c'est pas ce que j'ai voulu dire. Tu comprends ou non? Non? Bon, bah, laisse tomber. Qu'est-ce que c'est que la lumière qui se trouve dans un repos absolu, mais qui aussi se propage? Et maintenant, je vous ai donné des exemples sur les lumières qui s'allument. Et que la lumière ne se propage pas, c'est le kli qui la révèle, c'est le kli qui travaille sur la lumière, c'est le kli qui reçoit sur la lumière ou non, qui ne veut pas recevoir, c'est le kli qui change, et dans le fait qu'il change le kli, alors la lumière se révèle dans les lumières qui apparaissent tout le temps de manière différente, c'est-à-dire que la lumière de par elle-même, il n'y en a pas, la lumière s'appelle la pression du kli, de quelque chose. Oui. Une question commune du Pardessia. Donc, pourquoi est-ce qu'on écrit Kouf et pas Hey en hébreu? Et ça, c'est pour pas utiliser le nom dans une manière avec mépris, entre guillemets. Parce que c'est le rapport du créateur par rapport à la créature. En vérité, quand on écrit ces noms, il n'y a rien du tout en cela. Hein. À quel point est-ce que j'ai vu ça comme ça dans les synagogues en Europe? Il y a comme ça des synagogues où tu viens et tu es vraiment en face de toi, tu vois, je sais pas à combien d'endroits, mais vraiment tu le vois. Ou il y a tout d'un coup l'étoile de David ou Yud Kivavke. J'ai vu ça dans beaucoup d'endroits comme ça en Europe. À l'intérieur, je suis pas rentré, mais de dehors, tu peux déjà voir. Donc, c'est quoi le sujet ici? Parce qu'en fait, c'est le rapport de la créature du créateur à la créature, Yud Kivavke. Donc, voilà, c'est reçu comme le rapport de la créature. Du créateur à la créature, avant les créatures, avant tout. C'est la lumière comme ça. Et du fait que les kabbalistes, le rapport, il lui donne beaucoup de force, beaucoup de puissance et de grandeur. C'est comme ça le rapport du créateur à la créature. Il n'y a pas plus de mots, en fait. C'est pour ça que ils ne veulent pas utiliser comme si ce mot-ci avec mépris. Où justement à la fin de la correction on va se rebeller, tout est Avaya, ce mot, ce nom. Et donc c'est pour ça qu'on ne l'utilise pas vraiment, mais seulement de telle forme là, où tu changes, voilà, comme en allusion à lui. Et on fait ça comme ça nous aussi. Même si pour le sujet, pour le besoin de l'étude, si tu écris comme ça, Yud Kivav, et tu commences à utiliser dans les guimatriotes et dans toutes sortes de choses, alors tu peux utiliser les sidorim, par exemple là on l'utilise. Mais le nom qui éveille en nous le rapport du créateur à la créature, ça éveille en nous l'honneur et la grandeur. Encore? Oui? Si la propagation, c'est la révélation de la lumière du côté du kli. Alors qu'est-ce que ça veut dire la propagation du côté de l'émanateur? C'est la propagation du côté de l'émanateur parce que c'est la propagation qui vient de l'émanateur et qui construit les kélim. Là, du côté des kélim, on ne révèle pas encore la lumière parce que le kli ne fait pas encore quelconque action. Qui désire, du désir à lui. Il n'y a rien. C'est Prina Dalet, Prina Aleph, c'est pas ce qu'elle fait, Prina Bet, Gimel, Dalet non plus. C'est encore une propagation, mais c'est une propagation inconsciente. On a fini ce cours-ci, voilà. Oui, passons aux questions, clarifications du cours. On a entendu à propos de la propagation et du surmontement. On a entendu de ce qui vient du côté du clic, ce qui vient du côté de la lumière. Passons aux questions. S'il vous plaît, aussi dans l'aspect, dans la question vers vous, vous pouvez poser une question. Oui, Abraham.
3: Merci.
0: Justement, je veux commencer avec des paroles du Rav, où il a dit que la lumière, en fait, c'est ce qui fait tous les kilim, tous les discernements. Donc c'est pour ça qu'il nous dit, pourquoi est-ce qu'il nous dit qu'il y a un certain surmontement? Et première et deuxième. En fait, c'est quoi ce surmontement alors que tout vient de la lumière? Oui, la lumière. La lumière reçoit l'impression de la lumière. Et comme à partir de ça, il réagit à la lumière. C'est pas que c'est quelque chose comme une réaction des mananées. C'est juste la matière qui réagit. Donc ici, aussi, comme le Rav le dit, c'est tout ça, c'est un développement inconscient où le Rav, où le Kri doit réagir à toutes les étapes. Mais la question, c'est pourquoi est-ce qu'il appelle quand même un surmontement? Parce que si c'est la pression de la lumière sur le Kri, pourquoi est-ce qu'on appelle ça le surmontement? Comment on appelle ça surmontement? Parce que on a l'impression que c'est déjà quelque chose qui vient du Kri, cette surmontement. Oui, mais c'est un surmontement, mais qui vient de la lumière. La question, voilà, là, c'est pas que le kli se ressent comme séparé de la lumière, mais on parle comme ça. Par exemple, c'est quand on presse sur un homme dans ce monde-ci, il fait une action. Et ça veut pas dire qu'il est indépendant ou qu'il a le choix, mais n'empêche, ils sont quand même égaux à ce statut d'indépendance. On peut peut-être lire la question 69, où il parle justement du fait que c'est un surmontement dans la lumière. Parce qu'en fait, dans les quatre, dans les dalles de prénotes de lumière directe, on peut pas encore dire qu'il y a une créature. Mais plutôt, on dit que il y a les lumières et les kelim qui s'enchaînent ensemble. C'est pour ça qu'on dit que c'est les dalet, les quatre de lumière directe. C'est la lumière directe qui construit le kli. Donc le fait qu'on dit que dans la prina alet, c'est le dire de recevoir, c'est correct. Mais il n'y a pas encore d'indépendance. C'est encore dépendant à 100% de la lumière. Et c'est comme ça pendant tout le chemin. Mais il y a deux discernements dans cette propagation de haut en bas dans la construction du kli. Un, c'est que se propage la lumière de Chochma, qui est le but de la création, et d'un autre côté, c'est qu'il se surmonte dans la correction de la création, qui est la lumière de Chassadim. On va lire maintenant la question Samertet 69, et ça va être clarifié. Donc, question 69, la question, elle est page 50, question 69, quelles sont les quatre prénoms qui sont dans le désir de recevoir? Voilà, question 69, quels sont les quatre qui sont en visite de recevoir, et la réponse 69 est dans la page 55. Oui, donc il nous écrit comme ça. D'abord, la lumière se propage et sort de l'émanateur en tant que lumière de Chochma, qui est la totalité de la vitalité qui appartient à cette émanée. Et en elle, il est la prina et du désir de recevoir, et cela s'appelle la première propagation ou prina aleph. Et ensuite, dans cette lumière surmonte l'aspect du désir de donner, et le surmontement de ce désir prolonge la lumière de Chassadim depuis l'émanateur. Attention, on va revenir. Et ensuite, dans cette lumière, surmonte l'aspect du désir de donner. On dit que c'est comme si le clé qui surmonte. Mais non, c'est pas encore un surmontement du clé. Mais c'est dans la lumière, surmonte le désir de donner. C'est-à-dire que, à la fin de... dans sa racine, à la fin, elle ressent qu'elle veut donner. Mais c'est encore dans la lumière, où la qualité du don veut surmonter. C'est-à-dire que même le surmontement, c'est une action planifiée du Créateur. Le Créateur a fait telle sorte à ce que la lumière fasse la le surmontement. Toutes les quatre primaires de lumière directe, c'est tout ça la planification du Créateur. On va continuer. Et le surmontement de ce désir prolonge la lumière de Chassadim depuis les médiateurs, et cela s'appelle le premier surmontement au Prinabet. Et ensuite, cette lumière de Chassadim se propage d'une grande propagation, c'est-à-dire avec l'illumination de Chokhma, et cela s'appelle la deuxième propagation au Prinagimel. Et ensuite, à nouveau surmonte dans cette lumière le désir de recevoir qui est inclus dans la lumière de la première propagation du commencement succédé, et par cela le désir de recevoir est complété dans sa grandeur et sa perfection. Et cela s'appelle le deuxième surmontement ou prénatalet. C'est-à-dire que le Kli a déjà créé un surmontement dans le prénatalet. Oui, Rachamim.
3: Todaraba. Lama
0: Aboucha. Pourquoi est-ce que la honte fait naître le Tzimtzoum, et le Tzimtzoum fait naître le Massar, et le Massar fait naître les lumières réfléchies? On a entendu du Rav que la honte, c'est une création de par elle-même, c'est vraiment un sujet très haut. Bientôt, par la suite, on va lire à propos de la honte. Mais en fait, la clé, c'est justement ce qui cause au clé de faire toutes les actions. C'est vraiment la force la plus forte qu'il y a dans la réalité. C'est comme c'est une création de par elle-même, où en fait, le clé reconnaît le propriétaire. En fait, le clé reconnaît cette nature du don. Ou simplement, il reconnaît comme dans les cours précédents, simplement il reconnaît qu'il veut être plus adhérent à lui. Personne ne le force à faire un tzimtzoum, mais cette reconnaissance de la grandeur du Créateur, son désir de plus s'adhérer à lui, c'est quelque chose qui le veille à faire ensuite le reste des actions. Tzimtzoum, Massar, Roser, etc. Et c'est pour ça que, comme Yuri a expliqué, c'est pas la honte qui fait naître le tzimtzoum, mais l'ornement, le kishut, qui fait naître le tzimtzoum. C'est pas la honte. La honte, c'est ce qui... Elle s'est révélée, mais ce n'est pas la cause. La cause du tzimtzoum, c'est ce qui s'appelle kishut. L'ornement. S'orner des... Quand tu dors pas la chiour. Les familles, nous avons demandé chez...
4: Oui, merci beaucoup pour le cours. Parfois, nous apprenons que... La deuxième phase est déjà indépendante et qu'elle montre. De recevoir la lumière, pardon, du traducteur anglais, c'est peut-être la phase 4. Oui, la phase 4 est le deuxième surmontement. Mais le Rav dit qu'il y a quatre phases, et que même la quatre phases est uniquement l'expansion de la lumière. Donc, quels sont ces deux états? Gilad. Donc, regardons la définition numéro 14.
0: Il nous dit comme ça.
4: Qu'est-ce que l'expansion? Bala Sulam dit la chose suivante. La lumière qui provient de l'émanateur à l'être émané s'appelle expansion de la lumière.
5: Bedome la madlik ner miner, she'en arishon chaser.
0: Et la lumière n'en est pas affectée. Mais comme celui semblable à celui qui est. Encore une fois, qu'est-ce que c'est que la propagation? La lumière qui sort de l'état d'émanateur et vient à l'aspect émané est appelée du nom de propagation de la lumière. Mais en vérité, la lumière supérieure n'est pas affectée par cela, semblable à celui qui allume une bougie à partir d'une autre bougie, où la première n'est pas diminuée, mais c'est en fonction de la réception de l'émané qu'on l'appelle ainsi. Et le Rav a donné ici, aujourd'hui deux exemples pour ça. Que c'est pas comme ça, comme un verre avec du lait que tu mets dans comme dans le monde matériel. Mais le Kli révèle la lumière en lui. C'est comme les lumières comme ça qui sont connectées dans tout un réseau, dans comme dans une guirlande. Donc, c'est pas que... C'est plutôt que comme ça, il y a un clé comme ça pour révéler l'électricité. Voilà, si tu converses l'électricité en photons, alors tu peux voir ça justement. Donc, tout le temps, on se rapporte du côté du clé. Tu ne te rapportes pas du côté de la lumière. Toute la propagation, même la lumière. Si on prend la définition de la lumière et clé, donc ça, c'est justement la première définition. Donc, c'est tout ce qui est reçu dans les mondes dans l'aspect de l'existence à partir de l'existence, ce qui inclut tout sauf la matière des kelim, c'est-à-dire en dehors du désir de recevoir qui s'impressionne de cette lumière-là. La lumière elle-même, elle est existante à partir de l'existence, il n'y a aucune nouveauté. C'est pour ça qu'on ne peut rien dire à propos de la lumière sauf le fait que ça vient de l'impression des kelim. Qu'est-ce que c'est que la lumière et le clé? Dans question 2, il dit que c'est le désir de recevoir dans l'émané qui est appelé clé. Et l'abondance qu'il reçoit est appelée lumière. C'est-à-dire que même dans les quatre prénoms de lumière directe, on parle justement de la propagation et de du surmontement, etc. Ce sont des actions de la lumière sur le kli, et on parle là-bas du côté de l'impression du kli qui agit sur lui. Tout le temps, c'est le rapport ici. T'as comme deux facteurs, la lumière et le kli. L'unique chose qu'on utilise, c'est le kli. La lumière ne change pas. On est habitué à dire que la lumière agit sur nous. On étudie et la lumière agit sur nous. Donc, c'est comme si en effet la lumière agit et fait quelque chose. Non. C'est nous, du côté du kli, qui sont impressionnés d'une certaine action qu'on ne connaît pas, et quand on la révèle ou une partie de ça, on appelle la lumière, ça. Cette même abondance qu'on révèle dans le kli. Et de nouveau, comment est-ce que ça se fait? C'est après le Tzimtzum Alef, seulement avec un clé nouveau, qui s'appelle Massar et lumière réfléchie. C'est-à-dire, à partir de la réaction du clé par rapport à la lumière, il l'étudie, il l'appelle de nom, et lui donne toutes sortes de distinctions. De par des actions, nous le connaîtrons. C'est-à-dire que seulement la création qui s'égalise au créateur pour lui donner des noms à la lumière. Avant ça, on ne peut pas appeler la lumière de quelconque nom, parce qu'il n'y a pas de clé pour le recevoir. C'est pour ça que le clé dont on parle, c'est tout le temps l'intention dans le but de donner. Et avec ça, on peut discerner toutes sortes de noms dans la lumière. Mais c'est pas que la lumière, elle est comme ça. La lumière, c'est en fait l'acquisition du clé dans son impression.
6: Eyal.
0: Qu'est-ce qui se propage dans la Prina Gimel? La lumière de Chassadim ou la lumière de Chochma? Prina Gimel, elle est la Prina de la lumière de Chassadim avec la lumière de Chochma. C'est-à-dire que c'est la continuation de l'expression de comment est-ce que Prina Bet c'est construit. Donc Prina Bet, il y a plusieurs parties. Prina Bet, on appelle aussi Gvura Ila, la Gvura supérieure qui surmonte et qui choisit le désir de donner malgré la réception qu'on a dans Prina Aleph. Donc justement, en fait, elle veut continuer son action. Et pour continuer l'action du don, elle comprend qu'elle a besoin aussi de recevoir. Parce que recevoir, c'est le but de la création et le créateur veut qu'elle reçoive. Et donc, alors, elle fait naître le Prina Gimel, qui est comme la lumière de Chassadim avec la lumière de Chochma. Donc, on appelle comme ça dans toutes sortes d'endroits. Que l'illumination de Chochma, ça existe pour faire subsister le kli. C'est pour ça qu'il y a la lumière de Chochma. Mais l'une des compréhensions de Prina Gimel, c'est qu'en fait, Prina Gimel, elle reçoit d'en haut. Elle reçoit d'en haut cette propagation à partir de Prina Bet, la lumière de Chassadim à partir de Bina. Est-ce que je peux continuer un petit peu? Donc, c'est quoi la différence entre la lumière de Chassadim qui se révèle dans Prina Bet et la lumière de Chassadim qui se révèle dans Prina Gimel? Oui, ça, c'est ce qu'on appelle
7: le
0: En fait, Prina Gimel, c'est le désir de recevoir. Prina Gimel, la Prina Bet, Bina, elle veut être comme Keter. Donc, Keter, Chochma, elle veut recevoir. Mais la Prina Bet, qu'est-ce qu'on appelle Prina? C'est un discernement. Et qui est-ce qui discerne? C'est le Kli qui est formé par la lumière. C'est lui qui appelle la lumière par des noms. Okay? Donc, Prina Bet, elle révèle quelque chose de nouveau. La lumière ne change pas. Mais elle, à partir du fait que maintenant elle a le désir d'être comme le donneur, elle considère ce même nom, cette même lumière du nom de lumière de Chassadim. Du fait que le Kli veut maintenant être donneur. Et donc Prina Gimel. Ok, donc c'est justement la question justement qu'on pose tout le temps. Parce qu'en fait, Prina Bet, c'est la lumière de Chassadim. C'est comme Keter. Pourquoi est-ce qu'elle est plus basse que Prina Aleph? Parce que selon la nature, si la lumière de Chassadim est Keter, c'est le don, alors Prina Bet devait être plus proche de Keter, oui? Et la lumière, et la réponse est du fait que Prina Bet est Prina Aleph qui veut être comme Keter. C'est pas qu'il n'y a pas en elle la lumière de Chochma. C'est pour ça que dans Bina, c'est toujours une abondance. Il n'y a rien qui manque, il n'y a vraiment rien qui manque. Mais elle veut être comme le donneur, et c'est pour ça qu'en elle se révèle la lumière de Chassadim. Et alors, en fait, se pose la question, comment est-ce qu'elle va donner? Qu'est-ce qu'elle va donner? Vers qui elle va donner? Parce qu'en fait, le créateur, il n'a besoin de rien d'elle. C'est seulement le créateur et la créature. La créature, elle n'a pas vraiment besoin de son don. Elle a simplement besoin du désir de recevoir, elle n'a pas besoin du désir de donner. Le désir de donner, c'est sa qualité à lui. Et alors, Bina dit, si c'est comme ça, alors pour faire du bien à lui, je vais recevoir de lui. Ou, si l'on peut le dire d'une autre manière, Bina veut vraiment ressembler à Keter, et se demande qu'est-ce que Keter fait, comment est-ce qu'il va réaliser son désir de donner. Il lui a créé le désir de recevoir. Moi, je peux créer le désir de recevoir? Non, je suis la créature, je ne peux pas créer un désir de recevoir, mais je peux utiliser le désir de recevoir que j'ai à partir de Prina Aleph. Et à partir du moment où elle utilise ce désir de recevoir, à partir du fait que la lumière de Chassadim domine en elle, du fait qu'elle veut donner, c'est ce qu'on appelle le nouvel discernement. Il y a un nouveau discernement qu'il révèle dans son désir. Il utilise le désir de recevoir à cause de son désir de donner. C'est pour ça qu'on appelle ça aussi la propagation. Dans Prina Bet, c'est un surmontement. C'est la lumière de Chassadim a surmonté la lumière de Chochma. Et donc, Prina Bet, il n'y a pas une telle expression. C'est simplement l'expression de la lumière de Chassadim. Comment est-ce qu'il a utilisé le désir de recevoir? C'est pour ça qu'on appelle la deuxième propagation. Donc, en fait, la propagation, elle définit la lumière de Chassadim. Oui, oui. C'est vraiment l'expression la plus haute de la lumière de Chassadim. Après, on voit aussi ça dans le monde de Hatzilut. C'est la différence entre Yeshut et Abaveima. Voilà. Il y a beaucoup de distinctions, ça. Et toujours le fait qu'on peut utiliser la lumière de Chochma. Déjà, on appelle déjà un degré plus haut de la lumière de Chassadim. Ok, merci beaucoup. Oui, Avi. Donnez-leur un microphone, si c'est possible. Non, ça c'est le gros focus. Juste un petit peu avant. Ok, on peut lire aussi un extrait très court, justement sur... C'est très court? Ok, bon, très bien. Ok. Page 5, lumière opnimi.
6: Voilà.
7: Amoud hei.
0: Page 5, lumière opnimi.
7: והנה נתבררו דלת הבחינות המחויבות להימצא בכל נאצל, אשר בחינה א' מכונה התפשטות ראשונה
0: בחוכמה,
7: ובחינה ב'
0: Prina Bet est discernée comme le premier renforcement, et Prina Gimel est le deuxième propagation de Zerampin, et Prina Daet est le deuxième surmontement ou Malchut. On continue? Oui. Car les deux propagations, attention, pour les traducteurs, donc, sont considérées comme les deux abondances qui viennent de l'émanateur. Parce que la première propagation, c'est l'abondance de lumière or de Chokhma. Deuxième propagation, c'est l'abondance de Or Sadim. Et ils sont considérés comme deux femelles. Car la première surmontement, c'est un surmontement dans les mêmes années d'être comme le donneur avec les donneurs chassadim. Et deuxième surmontement, c'est l'éveil dans l'émanateur, un plaisir de recevoir qui devient un clé de réception pour un partsouf dans toute sa complétude désirée. Et c'est ce qui s'appelle à chaque endroit, prina d'alet. Oui, donc on voit qu'il y a ici beaucoup de discernement et le temps est fini, malheureusement. Mais vraiment, faites attention que la propagation de surmontement, c'est vraiment une racine pour beaucoup de concepts dans beaucoup de monde, et c'est pour ça que ça vaut la peine de revenir à ça. Vraiment, le Baal HaSulam, il dit que ces kabbalistes, que ces concepts, on doit les mettre en nous comme dans une boîte. Évidemment, on en a besoin pour la lumière environnante qui agit sur nous, et donc on a besoin de comprendre en tant que possible ces concepts. Donc si on a compris encore quelque chose comme ça sur la propagation et le retrait, pour ça on exige partir de la lumière pour qu'elle nous corrige et pour qu'on puisse atteindre. Et donc, chers amis, on vous invite pour un congrès de connexion en Lituanie du 14 au 16 août 2026. 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Vous êtes invités à vous inscrire sur le lien qui apparaît maintenant sur l'écran. 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Et on finit en chanson.

0: Chers amis, dans la première partie, on étudie un cours du Rav du 7 août 2002. Le cours est basé sur l'article « Quel est le cadeau que l'homme demande du Créateur ?» On va lire l'article ensemble dans la dizaine. On a 36 minutes, je crois. Quel est le cadeau que l'homme demande du Créateur? Dans le Saint Zohar, Pinchas, il est écrit là, et voici ces mots. Il est écrit, sauve ton serviteur, toi, mon Dieu, réjouis l'âme de ton serviteur, donne ta force à ton serviteur. Trois fois, David est devenu serviteur dans cette louange, ce qui correspond aux trois fois où les auteurs de la Mishnah ont établi que l'homme doit être serviteur dans la prière. Dans les premières bénédictions, il doit être comme un serviteur qui organise des louanges devant son maître. Dans la bénédiction du milieu, comme un serviteur qui demande un cadeau à son maître. Dans la dernière bénédiction, comme un serviteur qui remercie devant son maître pour le cadeau qu'il a reçu de lui, et il s'en va. Et il faut comprendre pourquoi ils ont comparé la prière de l'homme à un serviteur qui reçoit un cadeau de son maître et non à une aumône ou à d'autres choses. Et qu'est-ce que cela vient nous enseigner dans la voie du travail? Il est connu que du côté du Créateur, deux choses nous viennent de façon directe. La lumière de le kli pour recevoir la lumière. 1. C'est-à-dire que nous avons appris que le but de la création est son désir, béni soit-il, de faire du bien à ses créatures. Il en résulte que le Créateur de lui-même, sans éveil des inférieurs, voulait faire du bien aux créatures qui n'étaient pas encore créées dans le monde pour qu'ils reçoivent d'elles un éveil. Et cela est considéré que la lumière vient du côté du Créateur et l'inférieur n'a aucune part en cela. 2. Le Créateur a créé comme existence à partir de l'absence un kli appelé désir et aspiration de recevoir plaisir et jouissance, c'est-à-dire ce que nous voyons selon de tes actions, nous te connaissons, c'est-à-dire que nous parlons que de ce que nous voyons à être dans la nature de la création. Nous voyons qu'il n'est pas possible de recevoir du plaisir de quoi que ce soit. Quoi que ce soit, peu importe, à moins qu'il y ait une aspiration pour la chose.
1: והכלי הזה, לאחר שהאור ברא את הכלי, קיבל את הטוב והעונג, מה שהיה ברצונו לתת. ובית דברים הנעל, היינו...
0: Et du fait de cela, à moins qu'il y ait une aspiration pour la chose, du fait de cela, nous avons appris que du côté de la lumière, qui a créé ce qui a appelé désir de recevoir, il a traversé 4 prénotes, c'est-à-dire 4 étapes, jusqu'à ce que le désir de recevoir ait reçu la forme finale de l'aspiration. Et ce kli, après que la lumière a créé le kli, il a reçu le bien et le plaisir, ce qu'il était dans son désir de donner. Et ces deux choses mentionnées ici-dessus, c'est-à-dire la lumière et le kli, se rapportent au Créateur. Et de ce point de vue, nous apprenons qu'il y a une perfection totale à laquelle il n'y a rien à rajouter. Cependant, ensuite est née une chose nouvelle, que nous attribuons à la créature et non au Créateur. C'est-à-dire que la notion du don, nous l'attribuons au Créateur, qui est le donneur, car son désir est de faire du bien à ses créatures, c'est-à-dire de donner aux créatures tout le bien et de ne rien recevoir d'elles. Ce n'est pas le cas ensuite. Une chose nouvelle s'est produite, comme il est écrit dans l'étude des Sphirotes, que le premier receveur, appelé Malchut de Ensof, a aspiré à l'aspect d'ornement, appelé ornement au point du désir, afin qu'il y ait pour elle équivalence de forme, appelée adhésion. Et pour cette raison a eu lieu le tsinsum, c'est-à-dire que la diminution des désirs de recevoir sur le kli appelé désir de recevoir, et de ce fait, la lumière s'est retirée. Et Malchut a inventé un nouveau kli, appelé désir de donner, c'est-à-dire ne pas recevoir plaisir et jouissance selon la mesure de l'aspiration à la lumière, mais selon la mesure du désir de donner qui est à elle. Cela signifie que Malchut a fait un calcul. Combien de pourcentage de l'abondance elle peut recevoir sur l'intention de donner, et pour la part que, si elle la recevait, ce serait dans le but de recevoir, cela, elle ne le recevrait pas. Il s'ensuit que ce kli, ce que l'inférieur donne, cela, nous l'attribuons à l'inférieur. Car les kelim supérieurs, ce que le supérieur a fait, afin que l'inférieur ait la possibilité de jouir de la lumière, c'est seulement le désir de recevoir. Et ce kli-là, jamais il ne s'annulera. Car ce que le Créateur a créé, il est

parure était en ce qu'elle a mis sur le désir de recevoir une intention dans le but de donner. Là-bas, dans Malchut de Ensof, il n'y avait que la racine, et elle s'est prolongée vers les inférieurs, qu'il est déjà interdit de recevoir dans le but de recevoir, selon la règle, ce qui est désir dans le supérieur devient loi obligatoire dans l'inférieur. Et cet aspect-là s'est prolongé jusqu'à ce que soit né l'aspect de Sitra Ahra, qui est l'inverse de l'Akdusha. Car dans l'Akdusha n'agit que la notion de désir de donner, qui est l'aspect d'adhésion, tandis que ceux qui veulent recevoir dans le but de recevoir, ils deviennent éloignés et séparés de la vie des vies. Et du fait de cela, il est dit dans le Saint Zohar, les méchants dans leur vie sont appelés morts. Et ils ont dit le verset, et la bonté des nations est faute sur les méchants. Tout leur bien, ils le font pour eux-mêmes. Et selon ce qui a été dit, il en ressort que de manière directe, le Créateur donne deux choses. Un, le bien et le plaisir. Deux, le désir d'aspirer au plaisir. Mais de manière indirecte, se prolonge du Créateur l'aspect de désagrément, appelé aspect de honte. C'est-à-dire que le désir du Créateur est que l'inférieur reçoive plaisir et non souffrance. Mais de manière indirecte, c'est-à-dire que le supérieur, le donneur, ne veut pas que l'inférieur ressente l'aspect de honte lors de la réception du plaisir. Et c'est pourquoi a été faite pour cela la correction du Tzimtzum, comme c'est mentionné, que du fait du Tzimtzum, l'abondance ne vient pas dans le Kélim que le Créateur a fait, sauf si la créature a fait une correction sur le kli, qui est l'intention dans le but de donner. Et si l'homme n'a pas ce kli-là, l'homme reste dans l'obscurité, sans lumière, et le nom bon et bienfaisant est dissimulé de lui. Du fait qu'il n'a pas les kelim appropriés à la réception de l'abondance, appelé équivalence de forme. Il en ressort que tout le renouvellement qui a eu lieu après le Tzimtzum est que seulement l'intention de donner manque, mais les aspects qui étaient prolongés d'avant le Tzimtzum n'ont pas changé. C'est-à-dire, aussi bien dans Prina Aleph qui est son désir de faire du bien, il n'y a eu aucun changement, que Dieu nous en garde. Mais aussi après le Tzimtzum, il veut aussi donner du bien et du plaisir. Et aussi dans l'aspect, dans la Prina Bet, qui est le désir de recevoir. Il n'a pas non plus subi de changement. Mais comme on l'apprend dans la spiritualité, il n'y a pas de changement, mais seulement des ajouts. Il en ressort qu'après le Tzimtzum, il est impossible de recevoir quelconque abondance supérieure si on n'ajoute pas au désir de recevoir une intention dans le but de donner. Et c'est là tout notre travail dans la Torah et les mitzvot afin de mériter les kelim de don. Et à ce sujet, nous avons dit, j'ai créé le mauvais penchant, j'ai créé la Torah comme épice. Et il est connu que le désir de recevoir est appelé mauvais penchant, du fait qu'il est la cause d'être éloigné du Créateur, étant donné que lui est dans la disparité de forme du Créateur, car le Créateur, son intention est donnée, tandis que le mauvais penchant, c'est seulement et uniquement de recevoir. Et pour cette raison-là, tout le bien et le plaisir qu'il y a dans la pensée de la création lui sont dissimulés. Cependant,

0: Comment peut-on atteindre cet équilibre, étant donné que cela est contre notre nature? La réponse, c'est pour cela qu'il nous est donné la Torah et les mitzvot, par lesquels nous pourrons atteindre cet équilibre-là. Et pourquoi tout le monde ne mérite pas par la Torah et les mitzvot l'équilibre de don? Et la raison en est, comme il est connu, qu'il n'y a pas de lumière sans kli. Il ressort que si l'homme ne sait pas à 100% que seul ce kélim nous manque, il n'a pas encore de kélim véritable. C'est-à-dire qu'il n'a pas besoin pour ce kélim-là. Il ressort que la lumière qui est dans la Torah et les mitzvot, dont la vertu est d'aider l'homme à atteindre ce kélim-là, mais il n'a pas de besoin véritable qu'on lui donne ce kélim-là. Et si l'on regarde un peu à l'intérieur, c'est-à-dire que si l'on fait un examen fondamental chez ceux qui accomplissent cette Torah et les mitzvot, s'ils veulent qu'on leur donne des kélim de don et qu'ils veulent donner en échange leur désir de recevoir, et il y aura parmi ces travailleurs une grande majorité qui diront qu'ils y renoncent, mais qu'ils veulent accomplir la Torah et les mitzvot dans le but de recevoir. Il en ressort qu'ils n'ont pas de besoin pour les kélim de don. C'est pourquoi, comment peut-on dire que la Torah et les mitzvot, par le fait qu'ils s'efforcent, leur donneront la récompense d'une chose dont ils n'ont pas besoin? Mais au contraire, ils ont peur que Dieu nous en garde, ils perdent le clé de réception appelé amour de soi. Et c'est comme le dit le Rambam. Et voici ces mots. Et nos sages ont dit qu'un homme s'occupe toujours de la Torah, et même l'olishma, car de l'olishma, on vient à l'ishma. C'est pourquoi, quand on enseigne aux petits et aux femmes et à la majorité du peuple, on ne leur enseigne qu'à travailler par crainte et afin de recevoir une récompense, jusqu'à ce que leur raison grandisse et qu'elles deviennent plus sages. On leur révèle ce secret petit à petit et on les habitue à cette notion-là avec douceur jusqu'à ce qu'ils l'atteignent et qu'ils le servent par amour. Et selon ce qui a été dit, il en ressort que l'homme doit aspirer à atteindre des kélim de don. Et bien qu'il voit que le désir de recevoir n'est pas d'accord avec cela, c'est-à-dire qu'il ne lui permet pas de prier que le Créateur lui donne ces kélim-là, même sur cela, l'homme est obligé de prier le Créateur, qu'il lui donne le désir, afin qu'il comprenne en effet la nécessité qu'il y a dans ces kélim-là. Et il demande du Créateur qu'il ait la force de surmonter le désir du corps, parce qu'il veut rester justement dans les kélim de réception. Et non seulement cela, mais au moment où il voit que de cette chose peut naître un désir, que l'homme voudra ensuite parvenir au kélim de don, aussitôt il le ressent et commence sur le champ à s'y opposer. Cependant, ce n'est pas facilement que l'homme voit qu'il ne peut pas travailler dans le but de donner. Mais l'homme pense que, maintenant, il n'a pas encore le désir de donner. Mais lorsque plus tard il voudra travailler dans le but de donner, le choix sera entre ses mains. C'est-à-dire qu'il aura la capacité de travailler dans le but de donner. Cette connaissance-là, ce qu'il pense, lui donne un apaisement. Ne pas s'émouvoir du fait qu'il ne s'occupe pas du travail du don, du fait que lorsqu'il le voudra, ce sera en son pouvoir. C'est pourquoi il ne s'inquiète pas de cela. Cependant, la vérité est que cela n'est pas entre les mains de l'homme, du fait que cela est contre la nature de l'homme. Si Eugène, nous avons dit, le penchant de l'homme se renforce contre lui chaque jour, et si le Créateur ne l'aide pas, il ne peut rien contre lui. Cependant, afin de recevoir de l'aide, l'homme doit avoir et s'efforcer d'avoir un besoin de son aide, béni soit-il. C'est pourquoi ils ont dit, celui qui vient se purifier, et ensuite, le Créateur l'aide. Et nous avons demandé, pourquoi l'homme doit-il commencer le travail et seulement ensuite le Créateur lui donne de l'aide? Pourquoi le Créateur ne lui donne pas de cette force aussitôt? C'est-à-dire que même si l'homme ne lui demande pas de l'aide, il lui donne l'aide dès qu'il commence le travail du Créateur. Et comme c'est mentionné, selon la règle, il n'y a pas de lumière sans clé. C'est pourquoi l'homme doit commencer. Et quand l'homme voit qu'il ne peut pas, il se trouve qu'il a alors un besoin que le Créateur l'aide. C'est pour cela que précisément lorsque l'homme a commencé le travail et voit qu'il ne peut pas dans cet état, il reçoit un kli que le Créateur lui fasse parvenir cette force, appelée désir de donner. Cependant, de manière générale, lorsque l'homme commence le travail de donner et voit que c'est difficile pour lui, et voit que selon sa raison, il a déjà demandé au Créateur de nombreuses fois de l'aider et qu'il n'a reçu aucune aide, l'homme fuit alors le combat et dit que ce travail n'est pas pour lui. Et en vérité, c'est précisément à ce moment-là, à cet endroit-là, où il vient à la décision que c'est difficile de son propre fait, et que seul le Créateur peut l'aider. Et l'homme doit alors avoir confiance en le Créateur, que le Créateur l'aidera vraiment, mais que le clé n'est pas encore terminé, c'est-à-dire le besoin de son aide, béni soit-il, et chaque fois qu'il demande de l'aide, bien qu'il ne ressente pas encore son aide, béni soit-il, il faut croire au-dessus de la connaissance que le Créateur l'aide vraiment, mais que l'homme n'a pas encore besoin de voir afin que l'homme révèle le besoin véritable de la chose. Et selon ce qui a été dit, il faut expliquer ce qui est écrit, car droits sont les chemins du Créateur, les justes y marcheront et les criminels y trébucheront. L'explication. Précisément en ce point-là, où l'homme parvient à la décision que cela n'est pas en la main de l'homme de parvenir au équilibre de don. Du fait qu'il voit qu'il n'y a aucun membre dans le corps de l'homme qui y consentira, alors il parvient maintenant à un point de vérité. Il devrait maintenant donner une prière véritable que le Créateur l'aide. Et assurément, il recevrait l'aide du Créateur, ce que le Créateur attend et espère que l'homme lui donne le kli, c'est-à-dire le besoin de cela. Et précisément ici, l'homme fuit cet état-là, alors que précisément maintenant est le lieu où l'aide peut lui parvenir, et lui fuit le champ de bataille. Et à ce sujet, il est appelé criminel. Ce n'est pas le cas du juste, il ne désespère pas, car précisément maintenant, il mérite les kélim de don. Il s'ensuit que dans ce même lieu où les justes marcheront, c'est-à-dire qu'ils reçoivent une élévation dans le degré, précisément dans le même lieu, les criminels y trébucheront. Précisément dans ce lieu-là où ils doivent recevoir l'aide, ils trébucheront et fuient le champ de bataille. Il nous ressort de tout ce qui précède que l'homme doit demander la donation du Créateur, c'est-à-dire que le Créateur lui donne en cadeau l'équilibre de don, et à l'exemple de ce qu'il lui a donné, le Kli, on peut les désirer de recevoir. C'est-à-dire que d'un côté, nous disons que le Créateur a donné le Kli et la lumière, c'est-à-dire à la fois le désir et l'aspiration à recevoir le plaisir, et à la fois le plaisir. Mais seulement sur la joie du Kli, qui est le désir de donner, cela est attribué aux créatures. Comme c'est mentionné, que le Créateur a créé pour faire, dont le sens est qu'il a créé, que cela se rapporte au désir de recevoir, appelé « il a créé », qui est une chose existant à partir de l'absence, appelé « création ». Sur cela, l'homme doit faire sur lui une intention dans le but de donner. Il en ressort que cela appartient vraiment aux créatures, et non au Créateur. Cependant, la vérité est que ce Kli appelé un jour, cela aussi le Créateur doit le donner. Et ce que nous disons que cela appartient aux créatures, le sens est que l'homme doit demander au Créateur qu'il lui donne ce Kli-là, appelé intention dans le but de donner. C'est-à-dire que seul le manque qui lui manque le désir de donner, cela l'inférieur doit s'efforcer de l'avoir. Cependant, le désir de recevoir, il n'est pas possible de dire qu'il y a là un monde des inférieurs. Car si le désir de recevoir n'est pas encore dans le monde, qui demandera qu'on lui donne un désir de vouloir recevoir du plaisir? Car il est impossible de dire qu'avant que l'homme ne soit né, il veut quelque chose. C'est pourquoi il est dit, le désir de recevoir appartient entièrement au Créateur. Ce n'est pas le cas après que naît le désir de recevoir des plaisirs. Alors vient le temps où l'homme ressent que ce désir de recevoir, sans ajout, mais tel qu'il vient du côté de la nature, il est mauvais. Du fait que sur ce désir-là, il ne peut pas recevoir de plaisir véritable, mais seulement du point de vue de lumière ténue que le Créateur a donné au clipote, afin qu'il ne s'annule pas. Et quand l'homme parvient à cette connaissance-là, alors il reçoit le besoin d'avoir en sa main la capacité d'orienter dans le but de donner. Et avant qu'il ait ce besoin-là, il est impossible de lui donner le Kli, comme ça se mentionnait. C'est-à-dire qu'il n'y a pas de lumière sans Kli. Et un Kli est appelé besoin, manque. Et ce manque-là n'est pas reconnu comme étant un manque, sauf à la condition qu'il ait des souffrances et des douleurs, du fait qu'il a besoin de la chose et qu'il ne l'a pas. Et un manque ordinaire, c'est que l'on voit qu'il n'a pas la chose qu'il comprend lui manquer. Mais s'il sait qu'il peut vivre sans cela, on ne peut pas encore dire de lui qu'il est porteur d'un manque véritable. Plutôt, un manque véritable est appelé s'il sait que sans cela qu'il ressent lui manquer, il ne peut pas continuer à vivre. Cela s'appelle un besoin véritable. Et de même dans le travail, il y a beaucoup de fois où l'homme sait, comprend et ressent qu'il lui manque la notion de désir de donner. Et il demande au Créateur de lui donner la capacité de pouvoir surmonter le corps, appelé désir de recevoir. Et il sait en lui-même qu'il a déjà demandé au Créateur plusieurs fois et que le Créateur ne veut pas entendre sa voix. Et cette chose-là, ce qu'il voit, qu'il n'a pas encore reçu cette force du Créateur, cela le repousse. Et il n'a plus la force de demander encore une fois au Créateur de lui donner ce qu'il demande, étant donné qu'il voit que le Créateur n'entend pas sa voix. Et c'est pourquoi il n'a pas de lieu où ils puissent prier le Créateur. Cependant, la vérité, il faut dire comme mentionné, que l'homme n'a pas encore un besoin véritable que le Créateur l'aide. Car le besoin que l'homme a, qu'il voit qu'il n'est pas en sa mesure d'orienter dans le but du donner, cela n'est pas encore appelé un besoin véritable. Mais, comme ça se mentionnait, un besoin véritable est appelé s'il voit que s'il n'a pas ce qui lui manque, il n'a pas le droit d'exister dans le monde. Cela s'appelle un manque véritable. Et c'est pourquoi, au moment où l'homme en vient à la reconnaissance que s'il n'atteint pas le désir de donner, il est séparé de la Gdusha, et il n'a aucun espoir de pouvoir mériter un jour la spiritualité, appelée adhésion au Créateur, mais tant qu'il est plongé dans l'amour de soi, il n'a aucune chance d'entrer dans la Gdusha, mais il restera dans le Klipot, et cela lui fait du mal. Et il dit, si c'est ainsi, mieux vaut pour moi la mort que la vie. Cela s'appelle un besoin véritable. Et alors, quand l'homme donne une prière, que le Créateur lui donne le kélim des dons, cela s'appelle un besoin véritable. Et seulement cela, nous pouvons l'attribuer aux inférieurs, c'est-à-dire le manque, qu'il lui manque les kélim des dons. Cela s'appelle kli, c'est-à-dire besoin.
1: Et
0: le remplissage à ce sujet, c'est-à-dire le désir de donner, cela appartient au Créateur. C'est-à-dire, de même que le Créateur a donné le premier kli appelé le désir de recevoir, de même il donne le kli appelé désir de donner. Et toute la nouveauté est entre le premier kli appelé désir de recevoir et le kli appelé désir de donner, que le premier kli était sans éveil de l'inférieur. Quand ça se mentionnait, car avant qu'il ne soit né, qui le demanderait? Mais ensuite, lorsque le désir de recevoir est né, alors il a commencé à ressentir ce que ce désir de recevoir lui cause. Et selon la compréhension du besoin pour les kélim de don, ainsi l'homme s'éveille à ressentir le besoin. Et seul le besoin des kélim de don, nous l'attribuons au Créateur, aux créatures. Et selon ce qui a été dit, nous pouvons expliquer ce que nous disons et demandons. Et de la réserve du cadeau gratuit, fais-moi grâce. Et à première vue, il est difficile de comprendre cela. N'est-ce pas que nous devons travailler le Créateur non dans le but de recevoir une récompense, et à plus forte raison, de ne pas demander un cadeau gratuit. Et pourquoi il est écrit, et de la réserve du cadeau gratuit, fais-moi grâce. Mais le sens est, donne un cadeau gratuit, fais-moi grâce. C'est-à-dire, donne-nous en cadeau le kli du don, comme tu nous as donné le kli de recevoir. Nous te demandons, puisque nous ressentons le besoin du kli de don, et qu'est-ce que le kli de don? Que nous puissions travailler gratuitement, sans quelconque récompense, mais que tout notre travail soit uniquement et seulement pour donner, c'est-à-dire, comme pour le premier kli appelé désir de donner, l'homme ne peut travailler que pour une récompense, et ce kli est appelé kli nouveau, qui est une création nouvelle, ce qui n'existait pas avant qu'il ne l'ait créé, et donne-nous maintenant un kli, c'est-à-dire un désir de ta réserve, et quel est le désir de donner? Cela existait avant qu'il ait créé le désir de recevoir, car le désir de donner est la cause du désir de recevoir. Que le désir de donner est appelé existence à partir de l'absence, tandis que le désir de recevoir est appelé existence à partir de l'absence. Car, comme il est connu, le désir de recevoir n'appartient pas au Créateur. Car qui et quoi recevrait-il? C'est pourquoi nous demandons, et du trésor du cadeau gratuit, c'est-à-dire de ton trésor que tu as le désir de donner gratuitement, tu donnes ce désir. Donne-le-nous afin que nous aussi puissions travailler gratuitement sans recevoir de récompense. Et par cela sera accompli ce que nous avons demandé. Comment demandons-nous que le Créateur nous donne un cadeau gratuit? Et le sens sera que nous demandons au Créateur qu'il nous donne que nous puissions le servir gratuitement. C'est-à-dire, le clé de don que l'homme reçoit, ce clé-là est appelé cadeau gratuit. Il en ressort, selon cela, quel est le cadeau que l'homme doit demander au Créateur qu'il lui donne? Et nous avons demandé, comment est-il possible de demander des cadeaux? N'est-il pas connu qu'on lui demande la charité, mais un cadeau? Qui est celui qui demande des cadeaux? Et la coutume du monde est, à celui qu'on aime, on lui donne des cadeaux. La réponse est que, puisque l'homme veut aimer le Créateur, et puisque le désir de recevoir est celui qui fait obstacle, c'est pourquoi l'homme demande ce cadeau appelé clé de don. Que par ce cadeau-là qu'il recevra du Créateur, l'homme méritera l'amour du Créateur, et non l'amour de soi. C'est pourquoi cela est appelé cadeau. Et c'est cela qu'il incombe à l'homme de demander. Et c'est ce que nous avons demandé. Quel cadeau l'homme doit-il demander du Créateur? Et qu'il est permis de demander. Et sur cette demande repose notre travail dans la Torah et les Mitzvot, que par leur accomplissement, nous recevrons le besoin de cette demande-là, que nous comprendrons car ils sont notre vie et la longueur de nos jours. Ce besoin-là qui nous manque est l'adhésion au Créateur, appelé désir, appelé équivalence de forme, que par cela nous pouvons être adhérents à la vie des vies, et si que Dieu nous en garde, nous ne méritons pas l'adhésion, mais que nous restons dans l'amour de soi, de ce fait, nous sommes séparés de la vie des vies, et c'est cela la notion de les méchants de leur vivant sont appelés morts, du fait de la séparation qui existe entre eux. Et la notion de la demande du cadeau, l'essentiel est le besoin de la chose. Et par la Torah les Mitzvot, on reçoit un besoin. Et par ce besoin, il y a lieu de demander ce cadeau-là, appelé qu'il nous donne le clé, appelé désir de donner au Créateur. Et c'est comme est écrit, de même que moi gratuitement, ainsi vous gratuitement. C'est-à-dire que l'homme doit s'efforcer de travailler dans le but de donner et ne pas vouloir quelconque récompense. Et bien que là-bas, dans la Gemara, ils expliquent cela d'une autre manière, mais cela est aussi, il est sous-entendu que cela est appelé adhésion.
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0: Et selon ce qui était dit, on peut expliquer ce que nous disons dans la bénédiction de repas, que même le Shabbat, où il est interdit de parler des paroles profanes, demandant au Créateur, et ne nous fait pas dépendre ni du cadeau de chair et de sang. Une telle prière convient pendant la journée de la semaine où l'on demande la subsistance et pas pendant le Shabbat. Et il est possible d'expliquer ce que nous demandons pendant le Shabbat. Et on ne fait pas dépendre ni du cadeau de chair et de sang. L'intention concerne les kélims de chair et de sang, dont la chair et le sang se servent, qui sont des kélims de réception. Et nous demandons au Créateur qu'il nous aide à ne pas avoir besoin d'utiliser leurs kélims, mais plutôt le kélim du Créateur, qui sont des kélims de dons. Et ce sont ces kélims-là que nous demandons du Créateur, qui sont des kélims du cadeau gratuit. Passons au cours du 7 août
3: 2002. Nous avons entendu l'article quel est le cadeau que l'homme demande du Créateur, du tome 3 de Shlavei HaSolam, Parashat Pinchas. Et vraiment, et quel livre de réception le Créateur les a créés ne change pas. Comme il les a créés, ainsi ils restent dans la création, mais afin que l'homme les utilise de façon correcte, c'est-à-dire que grâce au kelim de réception, il puisse ressembler aux actions de don, alors le Créateur l'aide. Il cache à l'homme ce kelim de réception. Donne à l'homme, grâce à la lumière environnante, la possibilité d'acquérir un écran, l'intention dans le but de donner, et dans la mesure où l'homme acquiert dans son but de donner, le Créateur lui donne, lui ouvre, lui dévoile l'équilibre de réception de l'homme. Et alors, d'abord l'homme acquiert l'intention dans le but de donner, puis il lui ajoute le désir de recevoir, et ainsi l'homme reçoit dans le but de donner, où cette action ressemble précisément à l'action du Créateur. C'est essentiellement l'aide qui nous vient d'en haut. D'un côté, il y a la dissimulation du désir de recevoir, et contre cela, la dissimulation du Créateur, et d'un autre côté, la possibilité, grâce à la méthode de la Kabbale, de comment recevoir dans les kelim de réception pour acquérir un écran, et grâce à l'écran, l'intention dans le but de donner, d'utiliser alors le désir de recevoir de façon correcte. Ça veut dire que les lumières précèdent les kelim. Et avant que le Créateur crée le kli, le désir de recevoir, l'homme, les kelim précèdent les lumières. D'abord, on acquiert un écran, puis ensuite, on ajoute à celui-ci le désir de recevoir. Par conséquent, l'obscurité précède la lumière. Donc il y a ainsi deux choses qui proviennent du Créateur de façon directe et de façon indirecte. Et notre problème, c'est uniquement de travailler sur le désir, l'aspiration à l'écran. En fonction de cela, le Créateur nous donnera une partie du désir de recevoir qui est en nous et nous pourrons l'utiliser correctement. C'est le cadeau que l'homme demande du Créateur. C'est-à-dire, non pas les kelim de réception qui sont dans la plénitude et l'homme veut, est intéressé que l'homme reçoive dans le but de la création et de faire du bien à la créature. Et l'intention, l'écran, c'est ce qu'il nous faut. Et c'est ce qu'il faut recevoir du Créateur, et c'est le désir pour cela. Il faut que nous l'ayons, d'arriver au désir de l'action, de don. L'intention dans le but de donner. L'écran, mais réfléchi, peu importe comment l'homme représente cela. Donc, le désir doit être complet. Oui, je préfère même mourir que si je n'arrive pas à atteindre cet écran, la relation au Créateur, alors cette vie-là, c'est-à-dire je ne veux pas continuer ainsi à vivre, mais uniquement de pouvoir recevoir la capacité de donner au Créateur. Et si l'homme peut arriver à cela, il reçoit. Évidemment, il faut un grand effort pour cela. Hein? Pourquoi? Car bien que le Créateur ait dissimulé le désir de recevoir, il a dissimulé le désir de recevoir contre lui, contre le plaisir de le ressentir lui. Mais le plaisir animal, humain, corporel de ce monde-ci, il ne l'a pas dissimulé. C'est le degré minimum dont l'homme peut s'élever. C'est-à-dire, de quel plaisir l'homme doit demander à avoir un écran contre cela. Comme premier degré, il est impossible qu'il y ait un désir, qu'il n'y ait pas de désir, de plaisir, d'aspiration à aspirer du plaisir, à aspirer au plaisir de demander un écran, mais sur quoi les plaisirs spirituels sont cachés. Et donc, si sur l'ensemble des plaisirs corporels, on demande un écran, il veut néanmoins ressembler au Créateur, aspirer à lui, se rapprocher de lui, ceci est appelé qu'il acquiert le premier degré de la sainteté. C'est-à-dire d'arriver à l'état où, d'un côté, il n'a aucun plaisir de ce monde-ci, que rien l'attire par rapport au Créateur, c'est une chose, c'est d'un côté, et alors l'homme se sent sans force, car il n'y a rien dans ce monde qui le remplit. Ainsi, il ne peut pas exister, il n'a pas quoi faire vivre son âme. L'âme au sens de l'équilibre de réception de l'homme. J'ai rien où retirer du plaisir, et donc, ainsi, l'homme ne peut pas vivre, vraiment. Il se trouve sans mouvement, sans force, sans... D'un autre côté, il faut qu'il soit attiré à quelque chose, autrement sur quoi il demande un écran, une correction. Donc, d'un autre côté, il faut qu'il y ait une aspiration grande au Créateur. Et ces deux détails, si l'homme les demande entièrement en fonction des détails, des informations qu'il a, alors il reçoit dans le premier écran. C'est-à-dire, d'un côté, que je préfère mourir que de vivre par rapport à ce monde-ci, que je n'ai rien et donc que j'en ai pas besoin, et je suis malade d'amour, c'est-à-dire par rapport au Créateur, où il faut qu'il y ait la foi et la confiance de recevoir un écran, cet écran vient du Créateur, qui peut forcer le Créateur de lui donner un écran. Toutes ces informations, si elles se rassemblent en l'homme, ça plus, puis après ça plus, jusqu'à ce que tout se rassemble en un point, comme nous étudions dans la lettre 70 et celle de la page 64, où l'homme et son action et le Créateur deviennent comme un seul même point, alors il arrive à la réception du premier écran, il ressent ainsi la réalité du Créateur, et déjà le désir de recevoir spirituel s'ajoute à l'écran, et il devient ainsi un fœtus ou bar. C'est précisément le cadeau que l'homme doit demander du Créateur. Et ces choses-là, on ne peut pas les transmettre comme ça de la bouche à l'oreille, mais celui qui a déjà un cœur qui est prêt à cela, alors il peut demander, le Créateur lui permet de demander. Rabbi nous dit ici que même ceux qui respectent la Torah et Mitzvot, qui sont comme des justes complets, mais ceci n'est qu'une action dans les actes, et ne parle pas de l'intention, et ne comprend pas qu'est-ce que le Créateur demande. Ceci aussi nous arrive. Au milieu de l'article, il nous dit... Qu'est-ce qu'il nous dit ?

0: Il demande la clé du don par rapport à la relation du, de la réalisation sans action, sans intention.
1: Page 240.
0: En bas. En bas. Page 240. Et si tu regardes un peu vers l'intérieur, c'est-à-dire qu'il fait une vérification fondamentale aux ceux qui respectent le Torah Mitzvot et ils veulent donner lors des recevoirs, ils qui diront qu'ils annulent, ils renoncent à tout, et ceux qui veulent respecter la Torah Mitzvot dans le but de recevoir, et donc ils n'ont pas besoin de kelim de don. Et ainsi, comment est-ce qu'ils peuvent dire que la Torah Mitzvot, à travers leurs efforts, ils recevront ainsi un grand salaire, et ils recevront un salaire pour une chose dont ils n'ont pas besoin, mais au contraire, ils ont peur que si ils perdent le clé de réception, appelé l'amour de soi. Autrement dit, la majorité du monde reçoit, respecte la Torah et la Mitzvot pour le besoin de recevoir contre cela un paiement dans ce monde-ci ou dans le monde futur. Qu'est-ce que c'est la majorité du monde, à part ceux qui acquièrent l'intention dans le but de donner un écran, ce qui est impossible de faire, si ce n'est grâce à la sagesse de la Kabbale. Comme nous avons parlé hier, le travail véritable, le travail du Créateur, c'est la sagesse de la Kabbale par elle-même. Le travail du Créateur, c'est-à-dire de ressembler au Créateur. Ok, il y a des questions? Oui. Ici est écrit... On ne comprend pas... On a parlé du désir de recevoir, ils ont... Tu n'as pas entendu de moi que... Je méprise quelque chose de ce que font les gens respectateurs à la Mitzvot parce qu'ils ont appris de... Ce n'est pas une mauvaise chose. Après, le premier degré minimum, appelé Domem de Gdusha, le degré inerte de la sainteté, ils le respectent en fonction de ce qu'on leur a appris. On ne leur a pas appris non plus l'intention, car leurs enseignants non plus ne connaissent pas l'intention. L'intention, c'est appelé Massar Choser, écran et lumière réfléchie, qu'on ne peut acquérir que grâce à un grand effort à travers de nombreuses années, grâce à la lumière environnante, qui arrive à l'homme uniquement grâce à l'étude de la sagesse de la Kabbale. Donc, nous parlons de deux degrés. Un degré du simple, on appelle le chemin des Balabaitim, et le chemin de la lumière, la Torah, la lumière environnante, où il y a un écran. Ça, c'est d'un côté, ça, c'est de l'autre. Je n'ai rien contre cela, au contraire. Je ne parle en contre ça, tu ne comprends pas. Seulement, il y a la Torah pour ceux qui ne sont pas encore développés, qui n'ont pas leur âme encore développée, et ceux pour qui ils se sont développés. Par exemple, quand j'étais à Rehovot, et j'ai commencé à chercher, j'ai fait tshuva pour chercher intérieurement à ce qu'il y avait. J'ai vu qu'il n'y avait rien, et donc j'ai commencé à crier à tous ceux qui m'ont ramené en tshuva et avec eux. Et à chercher autre chose. Il n'y avait que le Rav Fischer, un Rav de Hollande. Il était relativement vieux. Il leur a dit, laissez-le. Il y en a comme ça qui ont besoin d'un peu plus vers l'intérieur. Trouvez-lui quelqu'un. Et ainsi, ils m'ont envoyé au Rav Silberman, Yitzhak Zilberman et Rushalayim. J'ai étudié un petit peu avec lui, ça fera des tzinotas et ainsi d'autres choses. C'est-à-dire, il a compris par lui-même, je ne sais pas, je ne veux rien dire à propos de lui, Rav Fischer, mais il a compris, il savait, il y a qui ont besoin de davantage. Et vraiment, ce qu'ils pouvaient faire, ils ont fait. Seulement, ce que j'ai reçu à Yerushalayim n'était pas non plus suffisant, et donc j'ai cherché davantage. Jusqu'à temps que je suis arrivé au Ramash. Donc, il y en a comme ça. Tu ne peux rien dire. Et on sait qu'avec le temps, l'humanité se développe, et il y en a beaucoup comme ça, qui veulent quelque chose de plus que cette vie-ci. Pour ceux qui n'ont pas, pour les aider à recevoir encore dans le cadre de ce monde-ci, qu'ils respectent ce qu'ils ont est écrit, qu'ils font ce qui est écrit, leur salaire à leur place. Et quand leur désir de recevoir est pour la spiritualité, ce monde ne sera pas suffisant. Ils n'ont pas besoin de tout ce qu'ils font. Ils ont besoin de l'intention. Car leur action pour eux, c'est l'intention elle-même. Zivugdeaka, c'est ce qu'on appelle l'action dans la Kabbale. Et donc, qui s'occupe de ça? Ça, c'est d'un côté, ça, c'est de l'autre. Ça, c'est la matérialité, ça, c'est la spiritualité. Et l'un n'annule pas l'autre. Tu ne comprends pas ce que c'est que d'aspirer à une action spirituelle. Et au niveau de Haka, est appelé mitzvah. Et la réception de la lumière, grâce à cela, appelée Torah, les non-saints, où il est écrit que l'homme doit atteindre toute la Torah. L'acquérir, les knot.

acheter un livre, acquérir un livre de la Torah, car ça lui réfléchit, en Choser, où l'ensemble des noms du Créateur se revêt en lui, toute la révélation du Créateur. Et donc, si tu aspires à cela, tu es, ceci est lié à toi. Sinon, étudie le Chumash, la Mishnah, le Talmud, la Gemara. Et c'est pour toi, Torah. Ça, c'est d'un côté, ça, c'est de l'autre. Les deux ne... ont leur place. Et j'ai appris du Rebbe de ne pas les... Ils veulent nous prouver que de ne pas être développé, c'est mieux que d'être développé. C'est exact. Plus on ajoute de la connaissance, plus on ajoute des coûts et des souffrances. Mais qui peut rester comme ça? On ne peut pas rester, arrêter le développement. Il y a un but à ce moment-ci et le monde se développe. Ils ont une adhésion au Créateur. Exact. Et c'est pour ça qu'ils sont appelés le domaine de Kdusha, le degré inerte de sainteté. La sainteté, mais à quel degré de sainteté? Domaine inerte, le degré minéral uniquement, minimum. Ils font les actions uniquement ce qui est écrit et pas plus que ce que... C'est pour ça que ça s'appelait domaine. Pourquoi c'est domaine? Parce qu'ils ne se développent pas. Comme tu as appris à l'âge de la bar mitzvah de mettre tes tefillines, de dire tout, et qu'après ta bar mitzvah, tu continues à être un juif qui respecte les mitzvot, en cela tu continues jusqu'à ta vie, jusqu'à 120 ans. Tu continues, en cela tu ne changes rien. Tu ne retires pas, tu n'ajoutes pas. Et ceci est appelé domaine, inerte, minéral, le grec qui ne bouge pas, qui reste, ne change pas. Et de cet état-là, il a une forme d'adhésion au Créateur, où il est inerte, il fait tout le temps la même chose, et son degré d'adhésion, donc rien n'a l'influence, ce monde peut brûler, il se passe tout ce que tu veux, ils vont en exil, reviennent de l'exil, ils sont comme ci, ils sont comme ça, ils traversent toute forme de destruction, le degré inerte peut rester et traverser toutes ces choses-là. Du fait qu'il est inerte, qu'il est comme une pierre, il a en quoi s'attacher, un point d'adhésion très fort, qui ne change pas. Seulement il y a en cela aussi un manque, qui ne peut pas se développer, d'arriver au but de la création. Mais ce point-là est un point très important. Par conséquent, le Baal HaSulam a toujours dit à ses étudiants qu'il reste et qu'il s'attache en eux, le degré de domaine en eux. Il y avait Klar, par exemple, qui est allé à lui, qui était un des chassides de Vizhnitz. Après un certain temps, il dit au Baal HaSulam, je veux aller comme toi, comme chassid de Gour. Baal HaSulam, et il était habillé comme un chassid de Gour. Et il va se dire, pourquoi c'est important l'extériorité? Au contraire, garde ton extériorité, toutes tes traditions, reste un chassid de Vizhnitz, comme eux, autant que possible. Pourquoi? C'est le rabbin qui m'a expliqué, qui m'a dit, pourquoi? Parce que si tu tombes, quand tu tombes sur une descente, par exemple, tu ne descends pas comme, ou ne tombes pas comme Iran, tu vois? Quand il tombe comme Iran du marché, d'où il vient. Mais il tombe au degré de Chassid Vizhnitz. Donc il continue de faire tout doucement comme ça. Il reste un certain degré... alors que lui, il peut aller en Inde ou tout un tas d'autres endroits. Donc, il y a une différence, un endroit où l'homme tombe, retombe. C'est-à-dire, c'est bien de s'élever du degré de domaine de Kdusha, mais s'il retombe, au moins tu retombes au moins à ce degré-là. Tu comprends? Je ne vais pas annuler cette éducation, je te le dis très clairement, car sans cela, le peuple ne peut pas exister, d'un côté. Mais d'un autre, les gens doivent comprendre que cette éducation, ce n'est pas aussi simple. Tiens, tu es là combien? Un, deux ans? Un an et demi. Tu es là assis et ne comprends pas de quoi ce qui t'arrive. Et tu encore, tu discutes avec moi, il y a un truc qui ne va pas. Nous demandons que le Créateur nous aide. Il nous donne le poing dans le cœur, il nous donne les kélim, il fait tout. Et eux, ils n'ont pas de, ils ne peuvent pas travailler de, avoir des kélim dedans. Ok, donc tu demandes

0: comme ça. On étudie que le Créateur, qui est bon et bienfaisant, et son but est d'amener l'homme à la fin de la correction, et à la fin de la correction de l'homme, que l'homme développe son désir de recevoir, que dans ses actions, il ressemble aux actions du Créateur. Le Créateur ne met pas les tefilines comme toi, mais de façon spirituelle. Hein? C'est-à-dire, dans cet état de Zeiran Pin de Hatzilut, qui devient grand et s'élève à Rihan Pin, et fera des actions qui sont appelées mettre les tefilines, Zivouk Deaka, un certain degré de la sorte des lumières d'en haut, de devant, à l'arrière, sur le front, sur la nuque, qu'ils ont appelé ainsi le lien des tefilines. Et seulement Moshe Rabbeinu a atteint, par exemple, le degré de l'arrière des tefilines, puis après, la face des tefilines. C'est quelque chose qu'on voit après. Donc le Créateur veut que tu mettes les tefilines comme lui. C'est ça, ressembler au Créateur. Donc, ok. Donc, c'est pas précisément juste t'attacher, mettre une boîte sur ta tête et ou sur ton bras. Il faut faire cette action-là de façon réelle, spirituelle. Donc, tu demandes maintenant, ok. Maintenant, je suis ici un an et demi, je comprends qu'il faut faire cela dans la matérialité et dans la spiritualité. Mais pourquoi, pour ceux qui font cela dans la matérialité, le Créateur ne leur donne pas un désir qu'ils arrivent à la spiritualité, du fait qu'il n'y a pas de lien entre les deux? C'est la réponse, il n'y a pas de lien. L'homme peut, pendant 2000 ans, dans incarnation après incarnation, cette mitzvah des tefilines, et ceci n'élève pas en lui le désir de recevoir. En cela, il ne grandit pas. Le désir pour la spiritualité, en cela, ne grandit pas. Le désir de recevoir pour la spiritualité commence du point dans le cœur que le Créateur place en l'homme. Tu comprends? Et ceci peut être quelqu'un qui n'est pas religieux, quelqu'un qui est religieux. En général, c'est quelqu'un qui n'est pas religieux. Car quelqu'un qui n'est pas religieux cherche plus. Pourquoi il n'est pas religieux? Parce qu'on lui a donné davantage de te recevoir. Que la religion ne le satisfait pas en général, c'est cela. Voilà, il est né comme ça, donc il est non religieux d'eux-mêmes. Mais le respect de la Torah et des mitzvot dans la matérialité ne n'amène pas à la spiritualité. Donc, ça n'augmente pas le désir de recevoir. Le désir de recevoir, c'est un cli totalement désir de recevoir spirituel. C'est commence par le point dans le cœur et continue après dans la spiritualité. Tu comprends? Tu as un écran, marsom, une ligne. Sous cela, il y a l'homme qui est comme un animal, avec des désirs animaux pour les argents, l'honneur et la connaissance. Et puis après, s'il y a un point dans le cœur, le désir pour la spiritualité, qui est une partie divine d'en haut, n'appartient pas aux autres désirs. L'homme, quand il est religieux, il respecte la Torah, la mitzvot, dans le cadre de son existence, ici dans ce monde-ci. Sans point. Ce point fait autre chose. C'est les efforts de la spiritualité. Tu as vu? Il y en a aussi comme ça. Mais parmi les gens non religieux comme les gens religieux, et parmi les juifs et les non-juifs, comme écrit Rabbi Eliezer et Rabbi Shimon. On voit cela, on voit en fonction de Rabbi Akiva, on fait Onkelos, qui n'était pas juif, qui s'est Rabbi Akiva non plus. Et en fonction du calcul du Créateur, les gens viennent d'en haut. Peu importe que son père soit un grand juste, ses enfants seront des justes. En général, qui sait? J'ai un livre là que je ne me rappelle plus, les propos des enfants de Moshe Rabbeinu. Tu connais leur nom? Non. Tu vois? De Moshe Rabbeinu. Et donc, comme ça j'ai vu, personne ne sait qui ils sont. Moshe a transmis la Torah à Yoshua. C'est-à-dire, cela ne va pas dans l'héritage, le point dans le cœur. Il apparaît en quelqu'un et ainsi ça fonctionne. Moi non plus, je ne suis pas responsable pour m'être donné un tel désir. Et j'agis selon ce désir en moi, comme tout le monde. Donc, le point dans le cœur, s'il y a en l'homme, il y a. S'il n'y a pas, il n'y a pas. Causer la révélation de celui-ci, de ça, nous, on ne peut pas. Même si le Hari écrit, le Rebbe me dit que si tu prends quelqu'un et que tu l'assois dans un groupe qui aspire à la spiritualité, alors tu peux lui causer l'accélération du développement et le Créateur lui dévoilera le point dans le cœur. Qu'est-ce que c'est le Créateur lui dévoilera? Il arrivera, grâce à son développement plus rapidement, à l'état où ce point doit sauter. Et donc tu lui raccourcis le temps de développement qui lui reste jusqu'à l'apparition du point dans le cœur. Mais le Rebbe a dit que bien que le Hari écrit cela, il ne comprend pas comment c'est possible, car c'est très difficile, pratiquement infaisable. Autrement dit, on comprend que grâce à la lumière environnante, par exemple, il vient en groupe, il commence ainsi à s'occuper du lieu, de la cuisine, ce soit avec nous, il entend quelque chose comme ça, sans rien. Il doit recevoir plus de lumière environnante, il doit commencer à changer, mais le Rebbe dit que c'est néanmoins une chose très dure. Par conséquent, il nous faut uniquement des gens qui ont ce point. On n'a pas besoin du monde entier, uniquement de ce point, de les pécher dans le monde entier. Pourquoi notre réseau doit être comme ça dans le monde entier? Mais tu ne peux attraper que ces individus-là, ils peuvent être comme dans les peuples entiers. Ils aspirent, point. Et donc, il arrive ainsi à la réalisation du Créateur. Sinon, non. Ok. Tu vois, hier, nous étions dans le supermarché à Rishon avec quelques amis du groupe de Rishon qui sont venus. Sont venus tes amis et ils ont renversé la table et ils ont fait le bazar. Je ne m'énerve pas contre eux, c'est juste une incompréhension. Ils ne comprennent pas ce qu'ils font. Mais véritablement, ça n'amène que des problèmes, une telle chose. Ils ne comprennent pas qu'il peut y avoir une autre Torah pour autre quelqu'un d'autre, comme le même Rav Kisher qui a dit à Rehovot, laissez-le, trouvez-lui quelqu'un qui ne peut pas rester avec ce que vous lui donnez. Ils ne comprennent pas, avoir au moins l'intellect du même Rav Fischer. Que faire? S'il n'y avait pas ce même Rav Fischer, j'aurais abandonné totalement la religion, comme a dit Rav Bonim. Non, mais Elimelech, qui a dit que si, il y a 200, 300 ans, il a dit que s'il n'avait pas découvert la Kabbale, il aurait été non religieux, à tel point il avait un ennui dans cette vie sans l'atteinte du Créateur. Et ils ne comprennent pas que si l'homme a un vrai désir de l'atteinte du Créateur, c'est beaucoup plus que tous les autres désirs. Ils ne comprennent pas qu'il ne peut pas autrement. Ils veulent le forcer à être comme tout le monde, comme un âne uniquement. Je me rappelle qu'on m'a donné cette Gemara, on m'a dit, il n'y a que ça que tu peux étudier du matin au soir, c'est le désir du Créateur, etc. Je ne pouvais pas. Encore un peu. Je suis allé à Kfar Rabba, tu dis quelques mois. J'ai fait quelques Masechtot. Mais avec le même Rav Zilber, avec à Jérusalem, on a étudié Masechet Shabbat, et à Kfar Rabba, on a étudié Masechet Sanhedrin. Un peu Baba Metzia, quelques-uns comme ça. Mais c'est infaisable d'étudier comme ça sans une réaction d'en haut. Et le Baal HaSulam écrit, le Agra écrit, Gaon de Vilna, que celui qui attend à cela, il n'y a que qui désire cela, il n'y a que la sagesse de la Kabbale qui peut lui donner des résultats. Comment il écrit dans l'introduction, l'étude des Sifirot, que la Torah sèche, ils ressentent qu'elle est sèche, ils doivent s'essayer à la sagesse de la Kabbale.
1: Non, c'est
0: ok, donc qu'est-ce que tu veux dire?
1: La

Et chaque développement va quand l'homme annule l'étape précédente, écrase celle-ci. Et donc là-dessus vient le prochain degré à chaque fois, où tu commences à détester le degré précédent. Tu ne peux plus y rester. Et donc ils ont peur de cela. Tu ne peux pas être végétal si tu ne peux pas annuler le minéral qui est en toi. Uniquement comme ça. Alors, de là, tu peux développer. C'est ta base, d'un côté. Mais d'un autre, tu dois en permanence l'écraser. Donc, ils ont peur. Regarde, tout est une erreur. Qu'est-ce que c'est écrit que... Dans ces 15 jours, dans le Misrad, dans le bureau de Ranana, ils essayent de développer une forme de judaïsme avancé. Je voulais leur donner plus, qu'ils apprennent. Il voulait aussi leur apporter un peu de Kabbalah, leur apporter beaucoup. Pourquoi? Parce qu'ils en ont besoin. Je voulais qu'ils puissent découvrir ce qu'il y avait, mais que ce soit même, que ce soit le judaïsme conservatif ou avancé, ils sont tous au degré minéral. Seulement, ils ont choisi pour eux un cadre plus facile. Je connais cela, je veux voir ma mère au Canada, à côté de ça, il y a une synagogue, chacun, il vient le samedi avec sa voiture, éteint sa cigarette avant d'entrer dans la synagogue, mais ça qui part. Et comment son Shabbat? Puis après, en retour, il rallume la cigarette, parle un petit peu du business et reviennent chez eux. Et ils se sont fait un cadre plus facile, mais ça reste un cadre et ils le gardent très fortement. Et il y a une synagogue où se trouve le Réga, comme un véritable château, chacun vit avec du marbre et tout, tu y vas, il n'y a que des avocats et des médecins. Et il faut 7 000 $ par an à payer juste pour pouvoir participer, être là. Je suis venu comme ça au début de la prière. Un quart d'heure après le début, en général, quand tu rentres dans une métnesse, le gamin vient, assieds-toi, vas-y, t'organises. C'est comme ça que c'est l'habitude. Personne n'a même tourné la tête pour te parler. Quelque chose de pas mal. C'est comme un palais de la culture. Mais c'est bien, je te dis, regarde. Néanmoins, c'est une bonne chose, car avant que l'homme reçoive une étincelle dans le cœur, au moins il est comme le troupeau, il a un endroit, il paye pour, et tout doucement, il se développe une incarnation encore, puis encore une autre. Et donc, que ce soit un homme comme ci ou comme ça, évidemment que, bon, s'il faut, le Créateur atteindra les gens là où il faut. Yona a essayé de faire cela et on n'est pas plus intelligent que lui, nous non plus on ne pourra pas fuir le Créateur. C'est une très belle histoire si on voit le détail véritablement de comment Yona voulait fuir. C'est plus que Eran qui était assis dans son coin, comment il a fui véritablement, et tu vois, ça ne l'a pas aidé. C'est l'histoire de la fuite de notre rôle. Que chacun d'entre nous traverse, essaye de faire pendant le temps de la chute. Les kabbalistes, ils ont toujours le même degré, il n'y a pas un manque

0: Ils arrivent à ont toujours la même compréhension, ils sont toujours les mêmes. Non. Le kabbaliste qui arrive à la spiritualité, c'est-à-dire une personne qui ressent la spiritualité. Tu demandes comment est-ce possible qu'il puisse ressentir quelque chose de différent de quelqu'un d'autre. C'est précisément comme dans ce monde-ci, vraiment. Ou combien tu as de gens dans ce monde-ci qui sont scientifiques? Parmi eux, il y a des disputes. Il y en a un qui voit la réalité comme ça et l'autre autrement. Non pas la réalité qu'ils voient, mais les lois selon laquelle la réalité fonctionne, même entre précisément là-dessus, il y a en ça une forme de dispute. C'est quelque chose qui est un peu dévoilé, un peu dissimulé. Nous voyons avec toi un phénomène. Seulement, tu penses que ce phénomène-là existe à cause de ça et ça et ça, et donc c'est pour ça qu'on a ainsi ce que l'on voit. Ce que l'on voit, toi et moi, on voit la même chose. Mais toi et moi ne voyons pas ce qu'il y a derrière cela, le degré supérieur de cela. Ce n'est pas le degré suivant, ça peut être bien plus. Tu vois, la cause de ce que l'on voit peut être 200 degrés au-dessus de ce que l'on voit. Et donc, on commence à discuter si c'est comme ci ou comme ça. Il peut y avoir les choses dans un sens ou dans l'autre. Quelle dispute il y a entre Bala Sulam et Rachash, par exemple. Bala Sulam ne voulait pas, il écrit un peu dans la fin du Beit Sharan Kavanot. Mais ce qu'il écrit, c'est un tout petit peu de ce qu'il y a. La dispute est très fondamentale pour eux. Pour nous, pas tellement, car le Rachash est le Rachash Akadosh. Ce qui est arrivé pour nous, c'est des paroles divines, mais ce qu'il indique comme les causes au-dessus de son degré, de ce qu'il voit, sont 200 degrés encore au-dessus, et ça, il n'est pas encore arrivé, et Bala Sulam n'est pas d'accord avec lui, car Bala Sulam est arrivé à plus. Et donc, il écrit, le degré qu'il est atteint, que le Rachash n'est pas correct dans les causes des faits qu'il décrit. Il fait une erreur dans les causes. Comme deux physiciens, par exemple, dans ce monde-ci, des disputes entre eux, il y en a sans fin, car on parle d'une chose qui est dissimulée, pas une chose qui est dévoilée, mais la cause est dissimulée, et la cause peut être très élevée, très éloignée, et donc, même entre les kabbalistes, il y a des disputes, des accords, et c'est légitime, et c'est... Car ils sont tous, ils recherchent la réalité, les actions du Créateur. Et en fonction de combien ils arrivent à ressembler à ces actions, ils atteignent. Et dans le mur, ils ne peuvent pas, ils n'atteignent pas encore. Mais les causes, ils sont toujours au-dessus de ce qu'on atteint. Et c'est là où se trouve, dans la compréhension des causes, ils peuvent faire une erreur. Car c'est une chose que ce qu'on n'atteint pas n'est pas inconnu d'un nom. C'est ce qui se passe. Donc il y a en effet des accords entre eux. Mais la cause aussi, il faut l'atteindre. Donc il y a des choses qu'on atteint, et des choses qu'on n'atteint pas. Mais la cause, comme ça, il parle aussi un peu de cela. Donc que faire? Comme les scientifiques de ce monde-ci.
1: Il
0: y en a qui se détestent les uns les autres. Quand on parle de la jalousie des auteurs, tu sais quelle haine il y a entre eux, car c'est dans le degré d'un ego plus élevé dans ce monde-ci. Dans la spiritualité aussi, c'est des degrés plus élevés. C'est pas dans les plaisirs matériels ou pour les argent, les honneurs ou la connaissance. C'est dans l'idée, l'essence même de qui je suis. C'est pas j'ai acheté telle voiture et toi une voiture plus grosse que la mienne. On ne parle pas de ça, c'est une forme de jalousie dans la chose la plus élevée qui puisse être en l'homme. Dans ce monde-ci, c'est quelque chose de terrible. Comment ils peuvent, et des fois, c'est ce qu'ils se font les uns les autres. Mais dans la spiritualité, c'est vraiment Celui qui arrive plus élevé, plus haut, il voit des causes différentes de celui qui est en dessous. Donc pour lui, c'est que faire? Tu vas écrire par exemple quelque chose. Tu écris ce que tu as traversé, et une partie de ce que tu écris, est-ce que tu as traversé? Il y a une partie que tu as traversée, mais que tu écris comme les causes, comme pour tout un tas de choses qui sont vraiment les causes qui organisent l'état dans lequel tu te trouves. Donc, tu peux commencer à écrire, tu verras que c'est comme ça toujours. De façon à lui à l'homme, une partie donc que tu n'as pas traversée. Ce que tu as traversé, c'est ce que tu as traversé. C'est le ressenti véritable. Et on ne peut rien dire. Ce qu'on attend, on attend. Mais ce que tu commences à parler des causes, c'est ce qui est au-dessus de. Et tu es sûr, forcément, tu parles forcément, même si tu es tout petit. En cela, tu peux faire des erreurs. Pour ça, je dis personne ne peut rien sortir, pas à cause de la politique dans ce monde-ci, mais parce qu'il fait une erreur dans la spiritualité de façon très fondamentale. Celui qui n'a pas traversé le marsan, on ne peut pas parler de lui, avec lui. Il faut s'inquiéter de ce qu'il écrit. C'est... Et après le marsan également. Tu écris que de grec auquel tu te trouves. Qu'est-ce qu'il y a de plus élevé que cela? Viens quelqu'un dans la prochaine incarnation et sera contre moi et fera de moi une... C'est simplement de parler les faits de la vie, les choses sont comme ça. Donc il n'y a aucune assurance. Et une assurance qu'il y a jusqu'à un certain degré, on va dire. C'est une certaine mesure. Mais on n'a pas besoin de plus, car en réalité, ce n'est pas tellement important pour nous. Ce qui est important, les causes très élevées de là où j'ai fait une erreur dans celle-ci ou non. On voit déjà dans notre monde, est-ce que je pense que je fais une erreur ou non, au final, ça n'a pas d'influence. Ce qui influence, c'est la quantité d'efforts, et non pas combien tu comprends dans ton intellect ou non. Par conséquent, c'est pas un problème, tu peux tranquillement lire le Rachash ou le Balasulam. Pour nous, ça ne change pas grand-chose. Si les kabbalistes sont conscients de ce que tu dis maintenant, crois-moi que ce que je sais, les kabbalistes aussi le savent. De quoi tu parles? C'est une science absolue. Qu'est-ce que c'est une science absolue? Non, une personne écrit. Il n'y a rien d'absolu dans la réalité. Où est-ce qu'il écrit cela? Il y a même un titre que la divinité est absolue sur l'écran que tu acquiers, et jusqu'à ce degré-là, c'est absolu. Au-delà de ce degré, c'est pas absolu. Tout est fonction par rapport à l'homme qui atteint. Gemar Tikkun. Quand on arrivera à la Gemar Tikkun, il est écrit que quand viendra Eliyahu, alors il n'y a aucun doute. Ce sera très ennuyant, et personne ne se disputera, rien du tout. C'est écrit, non? Ce que tu as bien Tishbi. Tishbi expliquera tous les problèmes et toutes les difficultés.
1: Non.
0: Le Rabbash dans l'article parle beaucoup des situations que l'homme traverse. Tout un tas d'états, dans un désir complet, pas complet, veut rester, veut pas rester. Comment du ne pas être dans une forme d'illusion, de savoir est-ce que je suis ou non dans tel état ou dans un autre état. Tu lis et tu écoutes et tu entends les articles ou mon explication. Tu ne peux pas définir comment ça t'influencera. Tu ne peux pas même dire l'évolution de ta pensée. Mais pourquoi d'ailleurs? Tu reçois cela, tu écoutes, comme je t'ai dit, de faire passer, de traverser ça comme dans une machine de hacher la viande. Ainsi, il faut faire passer cela. Ça rentre dans ton oreille. Est-ce que ce qui se passe à l'intérieur, tout un tas de choses, peu importe quoi. Peu importe quoi du tout. C'est pas à toi de définir comment ça doit agir. On m'a aussi demandé sur Internet comment j'arrive précisément à tel ou tel attribut. Comment l'homme peut définir qu'il arrive à tel ou tel attribut ou qu'il doit arriver à tel attribut. Tu sais que tu dois arriver à tel attribut. Peut-être que quand tu arriveras à cela, ce sera dans un an. Et en attendant, il faut que tu traverses autre chose. D'où, quoi, tu connais la structure de ton âme. Tu sais ce qu'il faut maintenant que tu penses. Tu dois faire, comme c'est écrit, tout ce que tu peux faire de tous tes moyens. Et le reste, tu attires la lumière qui influence ta structure. Tu es chimiste. Tu sais qu'il y a grande molécule. Par exemple, admettons, une molécule. On ne sait pas ce que c'est plus que ça, mais un gène. Quelque chose. Dans cette molécule, il y a des milliards de molécules qui sont toutes liées les unes aux autres. Donc, c'est une molécule spirituelle. Chacune est liée à toutes les autres. C'est déjà un problème dans la matérialité, mais la matérialité, on essaye de faire ça plus simple. Et pour chacun, il y a son caractère particulier dans la même structure, c'est plus grand, ça c'est moins, le lien entre eux change. La structure est la même, mais le poids de chaque partie est différent chez chacun, et le lien entre toutes les parties, chez tous, est unique à chacun, entre les différentes parties. Donc, c'est comme une structure du corps chez nous, toucher tout le monde, la même structure. Mais après, les différences intérieures dans les os, et donc, quoi, je sais, dans une telle structure aussi complexe que je ne connais pas, ne ressens pas, même la première fois j'entends parler de cela, je peux définir ce qui doit se passer en moi maintenant, quelque chose qui est plus corrigé, moins corrigé, on a ça comme ci, ça comme ça. C'est stupide. Je peux faire quoi? Uniquement amener une grande lumière qui plus brillera sur l'ensemble de cette lumière, elle se développera davantage. Et allumer cette lumière et augmenter celle-ci, je ne peux grâce à l'étude de la Kabbale, c'est tout. On n'a pas plus de choses que l'on peut faire dans cette situation. Augmenter la lumière que la lumière. Davantage sur cette structure de l'âme. Y mettre encore un peu d'effort. Qu'on veuille ou non, ça finit par entrer. Non. Tu commences à penser, tu commences à faire tout un tas de compilations entre les choses. Il y a des comparaisons. Évidemment, tu travailles avec ta tête, avec le cœur. Mais quand tu travailles avec le cœur, avec la tête, c'est le résultat comme la lumière brille sur toi et te prépare le cœur et la tête pour travailler. Pas possible que tu puisses précédemment. Mais si tu veux que cette lumière fasse sur toi la fois suivante la chose plus vite, accélère davantage, vas-y, pas de problème. Mais peut-être qu'accélérer davantage ne sera pas agréable. Peut-être tomber, monter, courir. Pas forcément des choses très simples, mais tu ne peux pas éviter cela. Tu ne peux que d'accélérer ton développement. Et également, quand tu agis dans ce développement, ta relation au développement t'amène au ressenti différent du ressenti. C'est-à-dire des choses même différentes te semblent comme des erreurs. Tu les ressens comme plus grandes. Ils passent dans ton ressenti d'une bonne façon. On voit que tout ce qu'on faut faire, définir la relation. Donc, au lieu de rester, je fais ça dans. Je te le dis juste comme ça. Viens ici. Quand tu veux t'accélérer, tu peux venir ici, commence à travailler ici. Rentre dans la cuisine, par exemple. Je ne sais pas si on te laisse. Il y en a beaucoup qui veulent, mais vient travailler dans la cuisine, ou nettoyer quelque chose, organiser quelque chose, ou faire quelque chose sur Internet, peu importe quoi. Fais un travail, tu verras à quel point plus vite tu sors de l'état dans lequel tu te trouves. Plus le travail est avec les mains, dans la matérialité, et pas dans un effort entre guillemets spirituel, ou écrire, traduire, c'est plus facile. C'est très bien si chacun d'entre nous pouvait comme ça faire un travail physique. Juste à attraper la cuisine. Est-ce qu'on peut mesurer quelque part l'influence? On voit que la complexité des choses, il n'atteint jamais vraiment l'essence des choses. Je ne comprends pas. Votre demande, tu demandes comme ça. Pourquoi ça prend en final tant de temps? Non? Non, la question est, est-ce que vraiment on étudie par exemple dans les Kélim, les Sfirot, on voit tout le temps qu'il y a une forme de complexité infinie. Donc la question, si nous arrivons, si au final tout est, reste dans Ensof, tu dis que si ça vient d'Ensof, ça doit durer, je crois, une durée infinie, on revient sur une question de temps. Il y a toute chose à une fin. Les scientifiques aussi nous disent que ce monde-ci existe, je sais pas, 20 milliards d'années, ce qu'ils pensent. Ah, ils disent déjà autre chose, ok, peu importe. C'est peut-être pas du tout important. Combien de temps l'homme existe? 1 million d'années ou plus? Combien de temps existe le poids dans le cœur, dans le corps de l'homme? 5700 ans, depuis la première fois qu'il est apparu dans l'homme de Avraham Avinu, 3000 ans. 3700 ans, disons. Tu vois que le développement est lent, mais dans le même temps, à quel point, par rapport à Marticone, ce développement est, avance de façon exponentielle. Une forme d'accélération, à chaque fois, une forme de progression non linéaire. Mais comme ça. Ou, comme on voit, comme par exemple dans le 20e siècle, le monde a progressé en un siècle comme il n'a pas progressé avant cela pendant 2000 ans. Et tout d'un coup, en 100 ans, tout ce qu'on a fait. Et aujourd'hui, en 10 ans, la progression est comme les 2000 ans encore plus qu'avant. C'est-à-dire, maintenant, mais ceci dit, avec néanmoins, cette chose-là, dure très longtemps, car notre structure générale, il est complexe. On ne le connaît pas, mais on sait qu'on inclut infini, chacun d'entre nous, que mon point, l'ensemble de ces points ne sont pas les miens, c'est du reste de la malchoute de Ein Sof. Et l'ensemble de ces points, je dois les inclure, comme dire en moi ce point, d'y renoncer, munir à eux, tout un tas d'autres points, lancer un cli. Est-ce que ce cli est se tourner vers le Créateur, arriver ainsi au point dans le cœur, dans le but de donner? Ce sont des actions très lentes, pas parce qu'elles sont lentes par elles-mêmes, mais parce que les corrections sont rapides, des milliards d'actions, si on peut dire, par seconde, ces nombres d'actions, il n'y a pas de temps, mais je te dis juste comme ça, c'est que tu comprennes, mais bien que ce soit des milliards par seconde, c'est comme dans un ordinateur, bien qu'il fait beaucoup d'actions par seconde, mais en vrai, parfois, il faut attendre et attendre jusqu'à ce que tu puisses, par exemple, aller chercher de l'information d'un endroit. Tu attends parfois une demi-heure que sur ton câble tout petit de une grande source d'information. C'est-à-dire ici, même chose. Il peut nous sembler qu'on ne bouge pas. On avance d'une façon très rapide. Et plus que dans la matérialité, plus qu'il y a des changements dans la matérialité, à chaque instant dans la spiritualité, encore plus que cela. Et par rapport aux millions et aux milliards d'années où nous sommes développés précédemment, dans tout un tas de degrés, de minéral, végétal, animal, humain, et la spiritualité. Donc notre développement, il a une telle accélération, tu verras comment en 1 ou 2 ans, tout ce qui peut changer dans le monde. Je ne pense pas que aussi rapidement ils nous auront renversé nos tables, car le minéral ne change pas, mais nous changeons. On n'entend pas la question. Quand on arrive à la correction générale et que l'homme reçoit le kli véritable, où il est lié avec toutes ces parties qui lui semblent des parties externes, qui se trouvent dans tous les êtres humains, il commence à être ressenti en lui et qu'il les rassemble ensemble. Et de ce rassemblement, il arrive à un kli. Ici, il ressent le Créateur entièrement. Il fait avec le Créateur un zivouk de haka. Malchut, avec la lumière, qui est la créature, avec le Créateur. Il fait avec le Créateur zivouk de haka, qui est uniquement par rapport au désir de recevoir de l'homme, qu'il soit un. Pas dans le but de recevoir. Le Créateur, on parle même, on n'y arrive pas. C'est comme on parle de, avec des mots, que Malchut frappe avec la lumière et l'envoie en retour, c'est-à-dire elle frappe son désir qu'il veut donner. Et donc l'homme commence à aspirer, à absorber le Créateur en lui. Qui il est? Qu'est-ce qu'il est? Il commence à l'absorber dans une mesure où il lui ressemble, ressemble à lui ensemble, ainsi dans cette malchut de Ein Sof, qui, après qu'elle, le Créateur et la créature s'unissent comme étant un, il n'y a pas de différence entre eux, on ne peut pas vraiment parler de cela. Car alors commence vraiment le début de Ein Sof, l'infini. Car pour nous, Ein Sof, c'est qu'il n'y ait pas de limitation sur la réception du Créateur en nous, sur l'adhésion à lui, s'attacher à lui, qu'il n'y ait pas de limitation de notre part. On parle de cette limitation, il n'y a pas de limitation, et pas de fin. Et donc, après, quand on retire cette limitation, on avance dans une progression sans limitation, infinie, Ein Sof. Et ainsi, on entre davantage dans le Créateur, davantage. Bon. Partageons ce que nous prenons le cours dans la dizaine.
1: On étudie ce que le manque pour la spiritualité, c'est la chose la plus importante dont il faut s'occuper. On commence par le fait que on a un certain désir que le Créateur voit en nous, voit dans le cœur. Même si c'est pas le plus propre et le plus corrigé, on commence avec ça. Et à partir de l'olishma, on arrive à l'ishma. Et on demande une récompense de son aussi. Donc, d'abord dans le but de recevoir, et ensuite graduellement, à partir de l'étude, à partir de la régularité, on corrige de plus en plus notre désir et le manque veut toujours de plus en plus la direction du don.
2: Et
1: au final, comme on a vu, il y a beaucoup de stratégies à comment couper ce besoin-là, que raconter à quel point qu'on n'a pas les bonnes conditions pour ça, etc. Toutes sortes d'histoires qui sont faites à mensonge, qui ne font que couper ce besoin, cet effort en ce qui concerne le besoin. Le plus important, c'est de ne pas fuir. C'est-à-dire, la différence entre le méchant et le juste, c'est que le juste, il ne se désespère pas et il continue à vouloir atteindre le besoin dès qu'il est dedans. On doit se développer dans un environnement spécial et y attirer la lumière et ensuite recevoir l'intention dans le but de donner. Et donc, c'est pour ça que c'est pas vraiment quelque chose qui est perçu, surtout dans le minéra de Gdusha. Et c'est pour ça que le pendant cœur, il est très spécial. Et la lumière qui nous accélère, c'est notre effort. On construit les kélim et on se dirige vers le Créateur. Oui, j'ai entendu. Comment est-ce qu'on reçoit le premier massar? On a besoin de deux désirs. C'est-à-dire que d'un côté, ma mort vaut mieux que ma vie envers ce monde, que je n'ai rien et que je n'ai aucune, que je n'ai pas besoin et je suis malade d'amour envers la divinité. C'est tout? Oui, j'étais impressionné par l'article. Dans ce sujet où la différence entre le méchant et le juste, et donc le méchant c'est celui qui quitte quand on ne le répond pas, alors que le juste il est content de cet état qui est comme ça. Et c'est là-bas précisément qu'il demande. C'est justement là qu'on doit demander. Et il y a encore une chose forte que le Rav a donné comme expression, c'est comment est-ce que le minéral le minéral ne peut pas maintenir dans sa terre le végétal qui sort de lui. Et aussi le sujet de minéral, végétal, animal, etc. Chaque degré ne annule l'autre. Et on ne comprend pas l'autre degré, c'est pour ça qu'on n'est pas capable en tant qu'humain de ne pas comprendre l'autre désir, on n'est pas capable de comprendre l'autre. Et donc là, on ne peut pas comprendre comment est-ce qu'un autre passé un autre processus, à quel point est-ce qu'il avait de manque pour chercher la vérité, et il ne s'est pas satisfait dans un seul endroit. Et c'est vraiment comme ça un sujet où l'homme est dans un état où la mort vaut mieux que la vie.
3: אתה צריך לדרוך על הדומם דקדושה ולצמוח.
2: גם כן התפעלתי מזה. אנחנו צריכים לבקש תוספת, כמו שאמר בוחרי
1: ברוחני. Comme on a dit dans la spiritualité, il n'y a pas de changement, il y a seulement des rajouts. L'intention, c'est le rajout, c'est l'intention.
3: Passons
1: en prochaine partie du cours et avant ça, chantons une chanson ensemble.

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1: Bonjour, chers amis. On a mérité maintenant d'étudier ensemble l'étude de Tfirot. Commençons avec un extrait d'intention qu'on a entendu pendant le cours, comme ça qui puisse nous préparer l'intention d'une manière correcte. On a entendu du Rav, il nous dit comme ça. Qu'est-ce que je peux faire seulement amener une grande lumière qui elle élimine autant que possible cette grande molécule, que tout se développe, et que ça allume la lumière, et que ça renforce la lumière. Et ça, je ne peux le faire que avec l'étude de la sagesse de la Kabbale. C'est tout. On n'a aucune autre occupation dans ce sujet-là. Seulement agrandir la lumière pour qu'elle éclaire sur l'âme. À rajouter encore un peu d'effort. Donc ça, les, chers amis, maintenant on continue à partir du coup du Rav à étudier, à partir le Tzimtzoum, la construction, la création, faisons ça avec intention et attirons la lumière. Voilà. Dans le livre, dans le Tzimtzoum Sfirot, on est volume 1, partie 1, chapitre 1, on est à la question 41, je crois. Est-ce qu'il y a des questions d'Internet? Bon, très bien, oui. On a lu auparavant que précisément quand l'humain de Rassadim remplit le colis, alors s'éveille un désir d'être indépendant. Et c'est une chose merveilleuse et incompréhensible. Et après Nabet, Gimel, l'humain de Rassadim le remplit, les qualités de don, et cela apparaît un désir indépendant. Non, d'après Nabet et Gimel, il n'y a aucun désir indépendant. Là-bas, c'est encore le développement, même dans la réaction et dans le...
2: שלא רוצה לקבל, היא גם כן מתוכננת ובאה מצד הבורא, מפני שאם אני רוצה שאתה תהנה, אני חייב לדאוג לשני דברים.
1: Je suis obligé de m'inquiéter de deux choses.
2: מה שאני נותן יהיה בעיניי הטוב ביותר, ומה שאני נותן שיהיה בעיניך הטוב ביותר. אז לא יכול להיות שאני...
1: que je te donne la lumière de Ensof, que je pense que c'est la plus bonne des choses, mais tu comprends rien cela. Et tu as du plaisir simplement dans le fait que c'est comme si tu vis, hein, comme ça, comme une cellule comme ça de vie qui est vivante. Elle a comme ça un certain métabolisme, quelque chose, et elle est vivante. Elle est vivante, elle ressent, elle comprend, elle souffre, elle est joyeuse. Mais qu'est-ce que ça veut dire, vivante? D'où vient cette définition du vivant? Donc, il y a un seul vivant, c'est le Créateur. Et cette partie dans la créature qui peut ressembler à lui dans l'existence, c'est ce qui s'appelle vivant. Et ça, c'est tout le reste, ça s'appelle mort. Donc la lumière supérieure, l'émanateur, le Créateur, voilà, on ne va pas rentrer maintenant dans la précision, mais là où il veut créer les créatures, elle est développée pour qu'ils aient ce désir dans la créature, pour qu'il le capte, pour qu'il le ressente, pour qu'il soit son ami, pour qu'il soit son partenaire. Voilà, il n'y a rien à faire ici. C'est vraiment quelque chose qui lui vaut, quelque chose qui... Si c'est défini précédemment comme le but, alors la lumière ne s'inquiète pas pour soi-même. Elle s'inquiète tout le temps pour le désir, comment le développer. Et le désir est obligé d'être à chaque instant et instant de plus en plus. Et s'il ne ressemble pas au Créateur, alors au moins plus le comprendre, qu'il est plus inclus de toutes sortes de discernements pour comprendre, des discernements distincts et changeants qui sont opposés l'une à l'autre. Donc c'est pour ça qu'on voit dans ces étapes-là une propagation, éloignement, retrait, etc. Toutes sortes d'actions opposées. Mais c'est ces actions opposées qu'il y a dans la créature, c'est justement ce qui cause l'atteinte du but. le travail, ou seulement travailler avec les mains et les jambes dans ce monde-ci, on peut arriver. C'est juste pour qu'on arrive à notre racine dans les cieux. C'est pour ça que le processus de la créature commence par ce monde-ci. Bon, voyons.
2: Ah, bon, voir les cas Magdarot.
1: Ouais, passons à quelques définitions. Ah oui, allez-y. On passe à la question 41. Qu'est-ce que le cercle? Définition pour le cercle. Donc, de nouveau,
3: Igoul.
1: Question 41. Cercle. S'il n'y a pas de différence entre le haut et le bas dans les quatre prénotes des yeux de recevoir, cela est défini comme cercle. Comme on l'a dessiné ici dans ce cercle-là, où tu peux le tourner comme ça, que ça ait des parties haut et bas, oui. Ici ou là, peu importe comment est-ce qu'on le tourne. Si tu le tournes, ça ne lui importe pas. Le discernement dans le cercle, c'est simplement l'extérieur et l'intérieur, que c'est la cause. Et ça, c'est le résultat. C'est la seule, le seul discernement. C'est-à-dire que dans les cercles, on n'a pas le temps. Seulement la cause et conséquence. Pour l'instant, on n'a pas besoin de la ligne, de la définition de la ligne. Ah, ok, bon, bah allons-y. Bon, lisons de nouveau. S'il n'y a pas de distinction de haut et de bas entre les quatre prénoms utilisés de recevoir, cela est appelé cercle. Et les quatre prénotes sont, de ce fait, appelés quatre cercles sphériques l'un dans l'autre, de sorte qu'il est impossible de reconnaître et de distinguer entre eux des aspects de haut et bas. C'est qu'il nous parle de cercle sphérique, entre guillemets. Pourquoi? Parce que, en fait, c'est peu importe de la manière dont tu les tournes. C'est encore plus que les trois lignes. On n'est pas capable de se les imaginer. Parce qu'on est... Donc, il nous dit, imagine ça de tous les côtés que tu veux, peu importe, tout est égal. Bon. Oui, allez, vas-y, propagation. Question 31, propagation. La lumière qui sort de l'émanateur vient à l'émaner est appelée du nom de propagation. Donc, c'est-à-dire que l'émaner, la lumière qui lui vient, à chaque fois, elle se révèle et elle se révèle de formes différentes.
2: Oui.
1: Elle se distance comme si de la forme de l'émanateur et qu'elle ressemble de plus en plus aux formes qui ressemblent à l'émaner. Et c'est ce qu'on dit que ça, les formes se propagent vers l'émaner. C'est pas comme quand on met du lait dans un verre, par exemple, et que le lait remplit le verre. Il n'y a pas une telle chose dans la spiritualité. Dans la spiritualité, si la lumière rentre dans le colis, elle rentre pas dans le colis. C'est le colis qui se change et révèle la lumière. La lumière se trouve aussi avant. Simplement, elle n'est pas ressentie. Et le colis ressent de plus en plus, en plus, en plus. Et ensuite, révèle la lumière qui se trouve de plus en plus, en plus et en plus. Le colis fait l'action et révèle la lumière. Et la révélation, vous savez, il n'y a déjà plus une telle chose comme on faisait avant les photos, ou sur la page comme ça, que qu'on mettait comme ça dans un liquide chimique, et on voyait une photo qui se révélait de plus en plus. Donc c'est ce qu'on appelle propagation, et pas toute. Que petit à petit, ça vient du non-révélé vers le révélé. Qui fait ça? C'est le Kli qui change et qui révèle la lumière.
2: Okay.
1: Si la lumière agit sur le Kli, de manière générale, on appelle le Kli Nekeva. Si le Kli révèle la créature, on parle du côté du Zahar, du masculin. En fait, qui établit ici, qui est celui qui domine dans le développement? Donc, vous voyez, on peut voir qu'on se rapporte au Kli et comme masculin et comme féminin. Alors, justement, c'est ce qui change tout et qui fait tout. Mais des fois, quand on parle de Malchut, justement, on parle comme Nekeva, comme féminin. Et voilà, c'est comme ça, une petite distinction pour pas qu'on s'embrouille. Mais donc, la lumière ne se propage pas, en fait. Elle se trouve dans un repos complet. Mais c'est le Kli qui révèle. Voilà, des fois, vous avez ça, la rangée des lumières qui s'ouvrent, les guirlandes, qui s'ouvrent l'une après l'autre. En fait, chacune d'elles révèle l'électricité qui passe à travers elle. C'est clair? Non, pas tant. Bon, c'est écrit? Vas-y, écris. Vas-y, lis. De nouveau, on va lire. Propagation. La lumière qui sort de l'état d'émanateur et vient à l'aspect d'émaner est appelée du nom de propagation de la lumière. Mais en vérité, la lumière supérieure n'est pas affectée par cela. Semblable à celui qui allume la lumière à une bougie, à partir d'une autre bougie, où la première n'est pas dissimulée, mais c'est la fonction de la réception de l'émanée, comme on l'a appelé ici. Pourquoi est-ce que c'est important? De comprendre que tout se passe dans l'équilibre et ne pas attendre à ce que l'action fasse une quelconque action, la lumière fasse une quelconque action, parce que ça se trouve dans un repos absolu. Oui, voilà. On passe à la question 69, question dans la page 50, une fois page 50. Question 69. Quelles sont les quatre prinotes? D'abord, la lumière se propage et sort de l'émanateur en tant que lumière de Rorma, qui est la totalité de la vitalité qui appartient à cette émanée-là. Et en elle, il y a la prina Aleph du désir de recevoir, et cela s'appelle la première propagation ou prina Aleph. Et ensuite, dans cette lumière, surmonte l'aspect du désir de donner, et le surmontement de ce désir prolonge la lumière de Chassadim depuis l'émanateur, et cela s'appelle le premier surmontement ou prina Bet. Et ensuite, cette lumière de Chassadim se propage d'une grande propagation, c'est-à-dire avec l'illumination de Chorma, et cela s'appelle la deuxième propagation au Prina Gimel, et ensuite, à nouveau, surmonte dans cette lumière le désir de recevoir qui est inclus dans la lumière de la première propagation, comme c'est mentionné, et par cela, le désir de recevoir est complété dans sa grandeur et sa perfection, et cela s'appelle la deuxième surmontement au Prina Dalet.
2: Ken.
1: Oui. Mais quoi? T'as dit que le clip peut être et masculin et féminin, c'est pas ça? Non, ici j'ai pas envie de vous embrouiller. Ici, la première propagation, c'est ce qui vient de l'émanateur, c'est de manière directe, c'est Prina Aleph. Le premier surmontement, on a Prina Bet. Le deuxième propagation, on a comme si du côté de la créature, et c'est Prina Gimel. Et le deuxième surmontement, on l'a du côté de la créature qui est Prina Dalet. Ce sont deux propagations et deux surmontements. si la première propagation c'est Yud, parce que, et si c'est comme ça, alors la deuxième propagation c'est déjà une Yud propagée, rallongée, qui est un Vav. Si le premier surmontement c'est un Hey, alors le deuxième surmontement on l'appelle aussi pour l'instant Hey. Parce que dans les quatre prénoms de lumière directe, on ne réalise encore aucune action du côté de la créature. Ça sera le Tzimtzum. Mais pour l'instant, ici, c'est seulement la propagation de la lumière pour construire le collier jusqu'à l'état de première indépendance où il ressent la honte. Où là, il a déjà la honte. Et le Tzimtzum. Oui, vas-y, continue. Donc, tout à l'heure, tu as dit que la propagation, c'est comme le masculin. Donc, j'essaie de comprendre ça. Ça, c'est quelque chose d'autre. La propagation, c'est comme le masculin, où j'ai dit que si la propagation, elle est révélée par le Kli, alors on appelle le Kli de la sorte de masculin. Et si c'est la lumière qui passe sur le Kli, on parle du Kli comme étant femelle. Mais c'est pas quelque chose qui est relié à la propagation et au surmontement. Tu perçois comme ça ce que j'ai dit et tu le prends dans un endroit qui est pas correct. Et c'est pas ce que j'ai voulu dire. Tu comprends ou non? Non? Bon, bah, laisse tomber. Qu'est-ce que c'est que la lumière qui se trouve dans un repos absolu, mais qui aussi se propage? Et maintenant, je vous ai donné des exemples sur les lumières qui s'allument. Et que la lumière ne se propage pas. C'est le Kli qui la révèle. C'est le Kli qui travaille sur la lumière. C'est le Kli qui reçoit sur la lumière ou non, qui ne veut pas recevoir. C'est le Kli qui change. Et dans le fait qu'il change le Kli, alors la lumière se révèle dans les lumières qui apparaissent tout le temps de manière différente. C'est-à-dire que la lumière de par elle-même, il n'y en a pas. La lumière s'appelle la pression du Kli, de quelque chose. Oui. Une question commune du Pardessia. Donc, pourquoi est-ce qu'on écrit Kouf et pas Hey en hébreu? Et ça, c'est pour pas utiliser le nom dans une manière avec mépris, entre guillemets. Parce que c'est le rapport du créateur par rapport à la créature. En vérité, quand on écrit ces mots, ces noms, il n'y a rien du tout en cela. Hein. À quel point est-ce que j'ai vu ça comme ça dans les synagogues en Europe? Il y a comme ça des synagogues où tu viens et tu, vraiment en face de toi, tu vois, je sais pas à combien d'endroits, mais vraiment tu le vois. Ou il y a tout d'un coup l'étoile de David ou Yudki Vavki. J'ai vu ça dans beaucoup d'endroits comme ça, en Europe. À l'intérieur, je ne suis pas rentré, mais de dehors, tu peux déjà voir. Donc, c'est quoi le sujet ici? Parce qu'en fait, c'est le rapport de la créature du créateur à la créature, Yudki Vavki. Donc, voilà, c'est reçu comme le rapport de la créature. Du créateur à la créature, avant les créatures, avant tout. C'est la lumière comme ça. Et du fait que les kabbalistes, le rapport, lui donne beaucoup de force, beaucoup de puissance et de grandeur. C'est comme ça le rapport du créateur à la créature. Il n'y a pas plus de mots, en fait. C'est pour ça que ils ne veulent pas utiliser comme si ce mot-ci avec mépris. Où justement à la fin de la correction on va se rebeller, tout est Avaya, ce nom. Et donc c'est pour ça qu'on l'utilise pas vraiment, mais seulement de telle forme là, où tu changes, voilà, comme en allusion à lui. Et on fait ça comme ça nous aussi. Même si pour le sujet, pour le besoin de l'étude, si Ou si tu écris comme ça, Yud-Kivav, et tu commences à utiliser dans les gimatriotes et dans toutes sortes de choses, alors tu peux utiliser les sidorim. Par exemple, là, on l'utilise. Mais le nom qui éveille en nous le rapport du Créateur à la créature, ça éveille en nous l'honneur et la grandeur. Encore ? Oui ? Si la propagation, c'est la révélation de la lumière du côté du Kli. Alors qu'est-ce que ça veut dire la propagation du côté de l'émanateur ? C'est la propagation du côté de l'émanateur parce que c'est la propagation qui vient de l'émanateur et qui construit le Kélim. Là, du côté des Kélim, on ne révèle pas encore la lumière parce que le Kli ne fait pas encore quelconque action qui désire du désir à lui. Il n'y a rien. C'est Prina Dalet, Prina Aleph, c'est pas ce qu'elle fait, Prina Bet, Gimel, Dalet non plus. C'est encore une propagation.

Justement, je veux commencer avec des paroles du Rav, où il a dit que la lumière, en fait, c'est ce qui fait tous les kilim, tous les discernements. Donc c'est pour ça qu'il nous dit, pourquoi est-ce qu'il nous dit qu'il y a un certain surmontement, et première et deuxième. En fait, c'est quoi ce surmontement alors que tout vient de la lumière? Oui, la lumière... La lumière reçoit l'impression de la lumière. Et comme à partir de ça, il réagit à la lumière. C'est pas que c'est quelque chose comme une réaction des mananées. C'est juste la matière qui réagit. Donc ici, aussi, comme le Rav le dit, c'est tout à fait un développement inconscient où le Rav, où le Kri doit réagir à toutes les étapes. Mais la question, c'est pourquoi est-ce qu'il appelle quand même un surmontement? Parce que si c'est la pression de la lumière sur le Kri, pourquoi est-ce qu'on appelle ça le surmontement? Comment on appelle ça surmontement? Parce que on a l'impression que c'est déjà quelque chose qui vient du Kri, cette surmontement. Oui, mais c'est un surmontement, mais qui vient de la lumière. La question, voilà, là, c'est pas que le Kli se ressent comme séparé de la lumière, mais on parle comme ça. Par exemple, c'est quand on presse sur un homme dans ce monde-ci, il fait une action. Et ça veut pas dire qu'il est indépendant ou qu'il a le choix, mais n'empêche, ils sont quand même égaux à ce statut d'indépendance. On peut peut-être lire la question 69, où il parle justement du fait que c'est un surmontement dans la lumière. Parce qu'en fait, dans les dalles prénotes de lumière directe, on ne peut pas encore dire qu'il y a une créature. Mais plutôt, on dit qu'il y a les lumières et les kelim qui s'enchaînent ensemble. C'est pour ça qu'on dit que c'est les dalets, les quatre de lumière directe. C'est la lumière directe qui construit le kli. Donc le fait qu'on dit que dans la prina alet, c'est déjà le dire de recevoir, c'est correct. Mais il n'y a pas encore d'indépendance. C'est encore dépendant à 100% de la lumière. Et c'est comme ça pendant tout le chemin. Mais il y a deux discernements dans cette propagation de haut en bas dans la construction du kli. Un, c'est que se propage la lumière de Chochma, qui est le but de la création, et d'un autre côté, c'est qu'il se surmonte dans la correction de la création, qui est la lumière de Chassadim. On va dire maintenant la question Samertet 69, et ça va être clarifié. Donc, question 69, la question, elle est page 50, question 69, quels sont les quatre prénoms qui sont dans le désir de recevoir? Voilà, question 69, quels sont les quatre qui sont en visite de recevoir, et la réponse 69 est dans la page 55. Oui, donc il nous écrit comme ça. D'abord, la lumière se propage et sort de l'émanateur en tant que lumière de Chochma, qui est la totalité de la vitalité qui appartient à cette émanée. Et en elle, il est la prina et il désire de recevoir, et cela s'appelle la première propagation ou prina aleph. Et ensuite, dans cette lumière surmonte l'aspect du désir de donner, et le surmontement de ce désir prolonge la lumière de Chassadim depuis l'émanateur. Attention, on va revenir. Et ensuite, dans cette lumière, surmonte l'aspect du désir de donner. On dit que c'est comme si le clé qui surmonte. Mais non, c'est pas encore un surmontement du clé. Mais c'est dans la lumière, surmonte le désir de donner. C'est-à-dire que, à la fin de... Dans sa racine, à la fin, elle ressent qu'elle veut donner. Mais c'est encore dans la lumière, où la qualité du don veut surmonter. C'est-à-dire que même le surmontement, c'est une action planifiée du Créateur. Le Créateur a fait telle sorte à ce que la lumière fasse le surmontement. Toutes les quatre primaires de lumière directe, c'est tout ça la planification du Créateur. On va continuer. Et le surmontement de ce désir prolonge la lumière de Chassadim depuis l'émanateur, et cela s'appelle le premier surmontement prénabète. Et ensuite, cette lumière de Chassadim se propage d'une grande propagation, c'est-à-dire

0: avec l'élimination de Chochma, et cela s'appelle la deuxième propagation ou Prina Gimel. Et ensuite, à nouveau surmonte dans cette lumière le désir de recevoir qui est inclus dans la lumière de la première propagation qui commence à se chaîner, et par cela le désir de recevoir est complété dans sa grandeur et sa perfection. Et cela s'appelle le deuxième surmontement ou Prina Dalet. C'est-à-dire que le Kli a déjà créé un surmontement dans Prina Dalet. Oui, la Khamim.
1: Todaraba. Lama
0: Aboucha. Pourquoi est-ce que la honte fait naître le Tzimtzoum, et le Tzimtzoum fait naître le Massar, et le Massar fait naître les lumières réfléchies? On a entendu du Rav que la honte, c'est une création de par elle-même, c'est vraiment un sujet très haut, bientôt par la suite on va lire à propos de la honte, mais en fait la clé c'est justement ce qui cause au clé de faire toutes les actions, c'est vraiment la force la plus forte qu'il y a dans la réalité, c'est comme ça une création de par elle-même, où en fait le clé reconnaît le propriétaire, en fait le clé reconnaît cette nature du don, ou simplement il reconnaît comme dans les cours précédents, simplement il reconnaît qu'il veut être plus adhérent à lui. Personne ne le force à faire un tzimtzoum, mais cette reconnaissance de la grandeur du Créateur, son désir de plus s'adhérer à lui, c'est quelque chose qui le veille à faire ensuite le reste des actions. Tzimtzoum, Massar, Roser, etc. Et c'est pour ça que, comme Yuri a expliqué, c'est pas la honte qui fait naître le tzimtzoum, mais l'ornement, le kishut qui fait naître le tzimtzoum. C'est pas la honte. La honte, c'est ce qui... Elle s'est révélée, mais ce n'est pas la cause. La cause du tzimtzoum, c'est ce qui s'appelle kishut. L'ornement. S'orner des... Quand tu la chiour. Les familles, on a que nous l'omdim, c'est...
2: Oui, merci beaucoup pour le cours. Parfois, nous apprenons que... La deuxième phase est déjà indépendante et qu'elle montre. De recevoir la lumière, pardon, du traducteur anglais, c'est peut-être la phase 4. Oui, la phase 4 est le deuxième surmontement. Mais le Rav dit qu'il y a 4 phases, et que même la 4 phases est uniquement l'expansion de la lumière. Donc, quels sont ces deux états? Gilad. Donc, regardons la définition numéro 14.
0: Il nous dit comme ça.
2: Qu'est-ce que l'expansion? Bala Sulam dit la chose suivante. La lumière qui provient de l'émanateur à l'être émané s'appelle expansion de la lumière.
3: Bedome la madlik ner miner, she'en arishon chaser.
0: Et la lumière n'en est pas affectée. Semblable à celui qui est. Encore une fois, qu'est-ce que c'est que la propagation? La lumière qui sort de l'état d'émanateur et vient à l'aspect d'émané est appelée du nom de propagation de la lumière. Mais en vérité, la lumière supérieure n'est pas affectée par cela, semblable à celui qui allume une bougie à partir d'une autre bougie, où la première n'est pas diminuée, mais c'est en fonction de la réception de l'émané qu'on l'appelle ainsi. Et le Rav a donné ici aujourd'hui deux exemples pour ça. Que c'est pas comme ça, comme un verre avec du lait que tu mets comme dans le monde matériel. Mais le Kli révèle la lumière en lui. C'est comme les lumières comme ça qui sont connectées dans tout un réseau, comme dans une guirlande. Donc, c'est pas que. C'est plutôt que comme ça qu'il y a un clé comme ça pour révéler l'électricité. Voilà, si tu converses l'électricité en photons, alors tu peux voir juste ça, justement. Donc, tout le temps, on se rapporte du côté du clé. Tu ne te rapportes pas du côté de la lumière. Toute la propagation, même la lumière. Non, si on prend la définition de la lumière et clé, donc ça, c'est c'est justement la première définition, donc, c'est tout ce qui est reçu dans les mondes, dans l'aspect de l'existence, partie de l'existence, ce qui inclut tout, sauf la matière des kelim. C'est-à-dire, en dehors du désir de recevoir, qui s'impressionne de cette lumière-là, la lumière elle-même, elle est existante à partir de l'existence. Il n'y a aucune nouveauté. C'est pour ça qu'on ne peut rien dire à propos de la lumière, sauf le fait que ça vient de l'impression des Kelim. Qu'est-ce que c'est que la lumière, elle clie dans la question 2? Il dit que c'est le désir de recevoir dans l'émané qui est appelé clie. Et l'abondance qu'il reçoit est appelée lumière. C'est-à-dire que même dans les quatre présents de lumière directe, on parle justement de la propagation et de la, du surmontement, etc. Ce sont des actions de la lumière sur le kli, et on parle là-bas du côté de la de l'impression du kli qui agit sur lui. Tout le temps, c'est le rapport ici. T'as comme deux facteurs, la lumière et le kli. L'unique chose qu'on utilise, c'est le kli. La lumière ne change pas. On est habitué à dire que la lumière agit sur nous. On étudie et la lumière agit sur nous. Donc, c'est comme si en effet la lumière agit et fait quelque chose. Non. C'est nous, du côté du kli, qui sont impressionnés d'une certaine action qu'on ne connaît pas, et quand on la révèle ou une partie, ça, on appelle la lumière, ça. Cette même abondance qu'on révèle dans le kli. Et de nouveau, comment est-ce que ça se fait? C'est après le tzimtzum alef, seulement avec un kli nouveau, qui s'appelle Massar et lumière réfléchie. C'est-à-dire, à partir de la réaction du kli par rapport à la lumière, il l'étudie, il l'appelle de nom, et lui donne toutes sortes de distinctions. De par des actions, nous le connaîtrons. C'est-à-dire que seulement la création qui s'égalise au créateur peut lui donner des noms à la lumière. Avant ça, on ne peut pas appeler la lumière de quelconque nom, parce qu'il n'y a pas de kli pour le recevoir. C'est pour ça que le kli dont on parle, c'est tout le temps l'intention dans le but de donner. Et avec ça, on peut discerner toutes sortes de noms dans la lumière. Mais c'est pas que la lumière, elle est comme ça. La lumière, c'est en fait l'acquisition du kli dans son impression.
4: Eyal.
0: Qu'est-ce qui se propage dans la Prina Gimel? La lumière de Chassadim ou la lumière de Chochma? Prina Gimel, elle est la Prina de la lumière de Chassadim avec la lumière de Chochma. C'est-à-dire que c'est la continuation de l'expression de comment est-ce que Prina Bet c'est construit. Donc Prina Bet, il y a plusieurs parties. Prina Bet, on appelle aussi Gvura Ila, la Gvura supérieure qui surmonte et qui choisit le désir de donner malgré la réception qu'on a dans Prina Aleph. Donc justement, en fait, elle veut continuer son action. Et pour continuer l'action du don, elle comprend qu'elle a besoin aussi de recevoir. Parce que recevoir, c'est le but de la création et le créateur veut qu'elle reçoive. Et donc, alors, elle fait naître le Prina Gimel, qui est comme la lumière de Chassadim avec la lumière de Chochma. Donc, on appelle comme ça dans toutes sortes d'endroits. Que l'illumination de Chochma, ça existe pour faire subsister le kli. C'est pour ça que les lumières de Chochma. Mais l'une des compréhensions de Prina Gimel, c'est qu'en fait, Prina Gimel, elle reçoit d'en haut. Elle reçoit d'en haut cette propagation à partir de Prina Bet, les lumières de Chassadim à partir de Bina. Est-ce que je peux continuer un petit peu? Donc, c'est quoi la différence entre les lumières de Chassadim qui se révèlent dans Prina Bet et les lumières de Chassadim qui se révèlent dans Prina Gimel? Oui, ça, c'est ce qu'on appelle le en fait, Prina Gimel, c'est le désir de recevoir. Prina Bet, Bina, elle veut être comme Keter. donc qui est Chochma et veut recevoir. Mais la Prina Bet, qu'est-ce qu'on appelle Prina? C'est un discernement. Et qui est-ce qui discerne? C'est le Kli qui est formé par la lumière. C'est lui qui appelle la lumière par des noms. Okay? Donc, Prina Bet, elle révèle quelque chose de nouveau. La lumière ne change pas. Mais elle, à partir du fait que maintenant elle a le désir d'être comme le donneur, elle considère ce même nom, cette même lumière du nom de lumière de Chassadim. Du fait que le Kli veut maintenant être donneur. Et donc Prina Gimel. Ok, donc c'est justement la question justement qu'on pose tout le temps. Parce qu'en fait, Prina Bet, c'est la lumière de Chassadim. C'est comme Keter. Pourquoi est-ce qu'elle est plus basse que Prina Aleph? Parce que selon la nature, si la lumière de Chassadim est Keter, celle dont, alors Prina Bet devait être plus proche de Keter, oui? Et la lumière, et la réponse est du fait que Prina Bet est Prina Aleph qui veut être comme Keter. C'est pas qu'il n'y a pas en elle la lumière de Chochma. C'est pour ça que dans Bina, il y a toujours une abondance. Il n'y a rien qui manque. Il n'y a vraiment rien qui manque. Mais elle veut être comme le donneur. Et c'est pour ça qu'en elle se révèle la lumière de Chassadim. Et alors, en fait, se pose la question. Comment est-ce qu'elle va donner? Qu'est-ce qu'elle va donner? Vers qui elle va donner? Parce qu'en fait, le créateur, il n'a besoin de rien d'elle. C'est seulement le créateur et la créature. Le créateur, il n'a pas vraiment besoin de son don. Il a simplement besoin du désir de recevoir. Il n'a pas besoin du désir de donner. Le désir de donner, c'est son sécurité à lui. Et alors, Bina dit, si c'est comme ça, alors pour faire du bien à lui, je vais recevoir de lui. Ou, si l'on peut le dire d'une autre manière, Prina, la Bina veut vraiment ressembler à Keter, et se demande qu'est-ce que Keter fait, comment est-ce qu'il va réaliser son désir de donner. Il lui a créé le désir de recevoir. Moi, je peux créer le désir de recevoir? Non, je suis la créature, je ne peux pas créer un désir de recevoir, mais je peux utiliser le désir de recevoir que j'ai à partir de Prina Aleph. Et à partir du moment où elle utilise ce désir de recevoir, à partir du fait que la lumière de Chassadim domine en elle, du fait qu'elle veut donner, c'est ce qu'on appelle le nouvel discernement. Il y a un nouveau discernement qu'elle révèle dans son désir. Elle utilise le désir de recevoir à cause de son désir de donner. C'est pour ça qu'on appelle ça aussi la propagation. Dans Prina Bet, c'est un surmontement. C'est la lumière de Chassadim a surmonté la lumière de Chochma. Et dans Prina Bet, il n'y a pas une telle expression. C'est simplement l'expression de la lumière de Chassadim. Comment est-ce qu'il a utilisé le désir de recevoir? C'est pour ça qu'on appelle la deuxième propagation. Donc en fait, la propagation, elle définit la lumière de Chassadim. Oui, oui, c'est vraiment l'expression la plus haute de la lumière de Chassadim. Après, on voit aussi ça dans le monde de Atzilut. C'est la différence entre Yeshut et Abba Ve'ima. Voilà, il y a beaucoup de distinctions. Ça. Et toujours le fait qu'on peut utiliser la lumière de Chochma, déjà, on appelle déjà un degré plus haut de la lumière de Chassadim. Ok, merci beaucoup. Oui, Avi. Donnez-leur un microphone, si c'est possible. Non, ça c'est le gros focus. Juste un petit peu avant. Ok, on peut lire aussi un extrait très court justement sur... C'est très court? Ok, bon, très bien. Ok. Page 5, lumière opnimi.
4: Voilà.
3: Amoud hei.
0: Page 5, lumière Orpnimi.
3: והנה נתבררו דלת הבחינות המחויבות להימצא בכל נאצל, אשר בחינה א' מכונה התפשטות ראשונה בחוכמה, ובחינה ב' Et Prina Bet est discerné comme le premier renforcement, et Prina Gimel est le deuxième propagation Zerampin, et Prina Dalet est le deuxième surmontement ou Malchut. On continue?
4: Oui.
3: Car les deux propagations, attention pour les traducteurs, donc sont
0: sont considérées comme les deux abondances qui viennent de l'émanateur. Parce que la première propagation, c'est l'abondance de lumière or de Chokhma. Deuxième propagation, c'est l'abondance de Or Sadim. Et ils sont considérés comme deux femelles. Car la première surmontement, c'est un surmontement dans les mêmes années d'être comme le donneur avec les donneurs sadim. Et le deuxième surmontement, c'est l'éveil dans l'émanateur, un plaisir de recevoir, qui devient un clé de réception pour un partsouf dans toute sa complétude désirée. Et c'est ce qui s'appelle à chaque endroit, prina d'alet. Oui. Donc, on voit qu'il y a ici beaucoup de discernement et le temps est fini, malheureusement. Mais, vraiment, faites attention que la propagation de surmontement, c'est vraiment une racine pour beaucoup de concepts dans beaucoup de monde, et c'est pour ça que ça vaut la peine de revenir à ça. Vraiment, le Baal HaSulam, il dit que c'est kabbaliste, que ces concepts, on doit les mettre en nous comme dans une boîte. Évidemment, on en a besoin pour la lumière environnante qui agit sur nous, et donc on a besoin de comprendre en tant que possible ces concepts. Donc si on a compris encore quelque chose comme ça sur la propagation et le retrait, pour ça on exige partir de la lumière pour qu'elle nous corrige et pour qu'on puisse l'atteindre. Et donc, chers amis, on vous invite pour un congrès de connexion en Lituanie du 14 au 16 août 2026. On se rassemble dans la région de Lituanie. Il y aura des cours, des yeshivot haverim et des soirées culturelles. Vous êtes invités à vous inscrire sur le lien qui apparaît maintenant sur l'écran. 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Le rassemblement est fait et pour les anciens et pour les nouveaux. Il y aura le lien sur l'écran. Et on finit en chanson.

0: Chers amis, dans la première partie, on étudie un cours du Rav du 7 août 2002. Le cours est basé sur l'article « Quel est le cadeau que l'homme demande du Créateur ?» On va lire l'article ensemble dans la dizaine. On a 36 minutes, je crois. Quel est le cadeau que l'homme demande du Créateur? Dans le Saint Zohar, Pinchas, il est écrit là, et voici ces mots. Il est écrit, sauve ton serviteur, toi, mon Dieu, réjouis l'âme de ton serviteur, donne ta force à ton serviteur. Trois fois, David est devenu serviteur dans cette louange, ce qui correspond aux trois fois où les auteurs de la Mishnah ont établi que l'homme doit être serviteur dans la prière. Dans les premières bénédictions, il doit être comme un serviteur qui organise des louanges devant son maître. Dans la bénédiction du milieu, comme un serviteur qui demande un cadeau à son maître. Dans la dernière bénédiction, comme un serviteur qui remercie devant son maître pour le cadeau qu'il a reçu de lui. Et il s'en va. Et il faut comprendre pourquoi ils ont comparé la prière de l'homme à un serviteur qui reçoit un cadeau de son maître et non à une aumône ou à d'autres choses. Et qu'est-ce que cela vient nous enseigner dans la voie du travail? Il est connu que, du côté du Créateur, deux choses nous viennent de façon directe. La lumière de le kli pour recevoir la lumière. 1. C'est-à-dire que nous avons appris que le but de la création est son désir, béni soit-il, de faire du bien à ses créatures. Il en résulte que le Créateur de lui-même, sans éveil des inférieurs, voulait faire du bien aux créatures qui n'étaient pas encore créées dans le monde pour qu'ils reçoivent d'elles un éveil. Et cela est considéré que la lumière vient du côté du Créateur et l'inférieur n'a aucune part en cela. 2. Le Créateur a créé, comme existence à partir de l'absence, un kli, appelé désir et aspiration de recevoir plaisir et jouissance, c'est-à-dire ce que nous voyons selon de tes actions, nous te connaissons, c'est-à-dire que nous parlons que de ce que nous voyons à être dans la nature de la création. Nous voyons qu'il n'est pas possible de recevoir du plaisir de quoi que ce soit, quoi que ce soit, peu importe, à moins qu'il y ait une aspiration pour la chose.
1: והכלי הזה, לאחר שהאור ברא את הכלי, קיבל את הטוב והעונג, מה שהיה ברצונו לתת. ובית דברים הנעל, היינו...
0: Et du fait de cela, à moins qu'il y ait une aspiration pour la chose, du fait de cela, nous avons appris que du côté de la lumière, qui a créé ce qu'il y a appelé désir de recevoir, il a traversé 4 prénotes, c'est-à-dire 4 étapes, jusqu'à ce que le désir de recevoir ait reçu la forme finale de l'aspiration. Et ce kli, après que la lumière a créé le kli, il a reçu le bien et le plaisir, ce qu'il était dans son désir de donner. Et ces deux choses mentionnées ici-dessus, c'est-à-dire la lumière et le kli, se rapportent au Créateur. Et de ce point de vue, nous apprenons qu'il y a une perfection totale à laquelle il n'y a rien à rajouter. Cependant, ensuite est née une chose nouvelle, que nous attribuons à la créature et non au Créateur. C'est-à-dire que la notion du don, nous l'attribuons au Créateur, qui est le donneur, car son désir est de faire du bien à ses créatures, c'est-à-dire de donner aux créatures tout le bien et de ne rien recevoir d'elles. Ce n'est pas le cas ensuite. Une chose nouvelle s'est produite, comme il est écrit dans l'étude des Sifirot, que le premier receveur, appelé Malchut de Ensof, a aspiré à l'aspect d'ornement, appelé ornement au point du désir, afin qu'il y ait pour elle équivalence de forme, appelée adhésion. Et pour cette raison a eu lieu le tsimtsum, c'est-à-dire qu'elle a diminué son désir de recevoir sur le kli appelé désir de recevoir, et de ce fait, la lumière s'est retirée. Et Malchut a inventé un nouveau kli, appelé désir de donner, c'est-à-dire ne pas recevoir plaisir et jouissance selon la mesure de l'aspiration à la lumière, mais selon la mesure du désir de donner qui est à elle. Cela signifie que Malchut a fait un calcul. Combien de pourcentage de l'abondance elle peut recevoir sur l'intention de donner, et pour la part que, si elle la recevait, ce serait dans le but de recevoir, cela, elle ne le recevrait pas. Il s'ensuit que ce kli, ce que l'inférieur donne, cela, nous l'attribuons à l'inférieur. Car les kelim supérieurs, ce que le supérieur a fait, afin que l'inférieur ait la possibilité de jouir de la lumière, c'est seulement le désir de recevoir. Et ce kli-là, jamais il ne s'annulera. Car ce que le Créateur a créé, il est obligé que cela subsiste en permanence. Mais l'inférieur peut seulement ajouter sur le kli du Créateur. Et c'est comme il est écrit que Dieu a créé pour faire. Mon sens est que le Créateur a créé le kli, appelé le désir de recevoir du plaisir. Et l'homme doit y ajouter une correction, appelée l'intention dans le but de donner, comme c'est mentionné. Que Malchut de Ensof s'est parée elle-même du point du désir, dont le sens est que sa parure était en ce qu'elle a mis sur le désir de recevoir une intention dans le but de donner. Là-bas, dans Malchut de Ensof, il n'y avait que la racine, et elle s'est prolongée vers les inférieurs, qu'il est déjà interdit de recevoir dans le but de recevoir, selon la règle, ce qui est désir dans le supérieur devient loi obligatoire dans l'inférieur. Et cet aspect-là s'est prolongé jusqu'à ce que soit né l'aspect de Sitra Ahra, qui est l'inverse de l'Akdusha. Car dans l'Akdusha n'agit que la notion de désir de donner, qui est l'aspect d'adhésion, tandis que ceux qui veulent recevoir dans le but de recevoir, ils deviennent éloignés et séparés de la vie des vies. Et du fait de cela, il est dit dans le Saint Zohar, les méchants dans leur vie sont appelés morts. Et ils ont dit le verset, et la bonté des nations est faute sur les méchants. Tout leur bien, ils le font pour eux-mêmes. Et selon ce qui a été dit, il en ressort que de manière directe, le Créateur donne deux choses. Un, le bien et le plaisir. Deux, le désir d'aspirer au plaisir. Mais, de manière indirecte, se prolonge du Créateur l'aspect de désagrément, appelé aspect de honte. C'est-à-dire que le désir du Créateur est que l'inférieur reçoive plaisir et non souffrance. Mais, de manière indirecte, c'est-à-dire que le supérieur, le donneur, ne veut pas que l'inférieur ressente l'aspect de honte lors de la réception du plaisir. Et c'est pourquoi a été faite pour cela la correction du tsimtsum, comme c'est mentionné, que du fait du tsimtsum, l'abondance ne vient pas dans le kelim que le Créateur a fait, sauf si la créature a fait une correction sur le kli, qui est l'intention dans le but de donner. Et si l'homme n'a pas ce kli-là, l'homme reste dans l'obscurité, sans lumière. et le nom bon et bienfaisant est dissimulé de lui. Du fait qu'il n'a pas les kelim appropriés à la réception de l'abondance, appelée équivalence de forme. Il en ressort que tout le renouvellement qui a eu lieu après le Tsimtsum est que seulement l'intention de donner manque, mais les aspects qui étaient prolongés d'avant le Tsimtsum n'ont pas changé. C'est-à-dire, aussi bien dans Prina Aleph qui est son désir de faire du bien, il n'y a eu aucun changement, que Dieu nous en garde. Mais aussi après le Tsimtsum, il veut aussi donner du bien et du plaisir. Et aussi dans l'aspect, dans la Prina Bet, qu'il est désiré de recevoir. Il n'a pas non plus subi de changement. Mais comme on l'apprend dans la spiritualité, il n'y a pas de changement, mais seulement des ajouts. Il en ressort qu'après le Tsimtsum, il est impossible de recevoir quelconque abondance supérieure si on n'ajoute pas au désir de recevoir une intention dans le but de donner. Et c'est là tout notre travail dans la Torah et les mitzvot afin de mériter les kelim de don. Et à ce sujet, nous avons dit, j'ai créé le mauvais penchant, j'ai créé la Torah comme épice. Et il est connu que le désir de recevoir est appelé mauvais penchant, du fait qu'il est la cause d'être éloigné du Créateur, étant donné que lui est dans la disparité de forme du Créateur, car le Créateur, son intention est donnée, tandis que le mauvais penchant, c'est seulement et uniquement de recevoir. Et pour cette raison-là, tout le bien et le plaisir qu'il y a dans la pensée de la création lui sont dissimulés. Cependant, comment peut-on atteindre ces kelim, étant donné que cela est contre notre nature? La réponse, c'est pour cela qu'il nous est donné la Torah et les mitzvot, par lesquels nous pourrons atteindre ces kelim-là. Et pourquoi tout le monde ne mérite pas par la Torah et les mitzvot et les kelim de don? Et la raison en est, comme il est connu, qu'il n'y a pas de lumière sans clé. Il en ressort que si l'homme ne sait pas à 100% que seul ce kelim nous manque, il n'a pas encore de kelim véritable. C'est-à-dire qu'il n'a pas besoin pour ce kelim-là. Il ressort que la lumière qui est dans la Torah et les mitzvot, dont la vertu est d'aider l'homme à atteindre ce kelim-là, mais il n'a pas de besoin véritable qu'on lui donne ces kelim-là. Et si l'on regarde un peu à l'intérieur, c'est-à-dire que si l'on fait un examen fondamental chez ceux qui accomplissent cette Torah et les mitzvot, s'ils veulent qu'on leur donne des kelim de don et qu'ils veulent donner en échange leur désir de recevoir, et il y aura parmi ces travailleurs une grande majorité qui diront qu'ils y renoncent, mais qu'ils veulent accomplir la Torah et les mitzvot dans le but de recevoir. Il en ressort qu'ils n'ont pas de besoin pour les kelim de don. C'est pourquoi, comment peut-on dire que la Torah et les mitzvot, par le fait qu'ils s'efforcent, leur donneront la récompense d'une chose dont ils n'ont pas besoin? Mais au contraire, ils ont peur que Dieu nous en garde, ils perdent le clé de réception appelé amour de soi. Et c'est comme le dit le Rambam. Et voici ces mots. Et nos sages ont dit qu'un homme s'occupe toujours de la Torah, et même l'olishma, car de l'olishma, on vient à l'ishma. C'est pourquoi, quand on enseigne aux petits et aux femmes et à la majorité du peuple, On ne leur enseigne qu'à travailler par crainte et afin de recevoir une récompense, jusqu'à ce que leur raison grandisse et qu'elles deviennent plus sages. On leur révèle ce secret petit à petit et on les habitue à cette notion-là avec douceur jusqu'à ce qu'ils l'atteignent et qu'ils le servent par amour. Et selon ce qui a été dit, il en ressort que l'homme doit aspirer à atteindre des kélim de don. Et bien qu'il voit que le désir de recevoir n'est pas d'accord avec cela, c'est-à-dire qu'il ne lui permet pas de prier que le Créateur lui donne ces kélim-là, même sur cela, l'homme est obligé de prier le Créateur qu'il lui donne le désir, afin qu'il comprenne en effet la nécessité qu'il y a dans ces kélim-là. Et il demande du Créateur qu'il ait la force de surmonter le désir du corps, parce qu'il veut rester justement dans les kélim de réception. Et non seulement cela, mais au moment où il voit que de cette chose peut naître un désir, que l'homme voudra ensuite parvenir au kélim de don, aussitôt il le ressent et commence sur le champ à s'y opposer. Cependant, ce n'est pas facilement que l'homme voit qu'il ne peut pas travailler dans le but de donner. Mais l'homme pense que maintenant, il n'a pas encore le désir de donner. Mais lorsque plus tard il voudra travailler dans le but de donner, le choix sera entre ses mains, c'est-à-dire qu'il aura la capacité de travailler dans le but de donner. Cette connaissance-là, ce qu'il pense, lui donne un apaisement. Ne pas s'émouvoir du fait qu'il ne s'occupe pas du travail du don, du fait que lorsqu'il le voudra, ce sera en son pouvoir. C'est pourquoi il ne s'inquiète pas de cela. Cependant, la vérité est que cela n'est pas entre les mains de l'homme, du fait que cela est contre la nature de l'homme. Si Eugène nous a dit, le penchant de l'homme se renforce contre lui chaque jour, et si le Créateur ne l'aide pas, il ne peut rien contre lui. Cependant, afin de recevoir de l'aide, l'homme doit avoir et s'efforcer d'avoir un besoin de son aide, béni soit-il. C'est pourquoi ils ont dit, celui qui vient se purifier, et ensuite, le Créateur l'aide. Et nous avons demandé, pourquoi l'homme doit-il commencer le travail et seulement ensuite le Créateur lui donne de l'aide? Pourquoi le Créateur ne lui donne pas de cette force aussitôt? C'est-à-dire que même si l'homme ne lui demande pas de l'aide, il lui donne l'aide dès qu'il commence le travail du Créateur. Et comme c'est mentionné, selon la règle, il n'y a pas de lumière sans colis. C'est pourquoi l'homme doit commencer. Quand l'homme voit qu'il ne peut pas, il se trouve qu'il a alors un besoin que le Créateur l'aide. C'est pour cela que précisément lorsque l'homme a commencé le travail et voit qu'il ne peut pas dans cet état, il reçoit un kli que le Créateur lui fasse parvenir cette force, appelée désir de donner. Cependant, de manière générale, lorsque l'homme commence le travail de donner et voit que c'est difficile pour lui, et voit que selon sa raison, il a déjà demandé au Créateur de nombreuses fois de l'aider et qu'il n'a reçu aucune aide, l'homme fuit alors le combat et dit que ce travail n'est pas pour lui. Et en vérité, c'est précisément à ce moment-là
1: À cet
0: endroit-là où il vient à la décision que c'est difficile de son propre fait et que seul le Créateur peut l'aider. Et l'homme doit alors voir confiance en le Créateur, que le Créateur l'aidera vraiment, mais que le climat n'est pas encore terminé, c'est-à-dire le besoin de son aide bénisse-t-il, et chaque fois qu'il demande de l'aide, bien qu'il ne ressente pas encore son aide, bénisse-t-il, il faut croire au-dessus de la connaissance que le Créateur l'aide vraiment, mais que l'homme n'a pas encore besoin de voir afin que l'homme révèle le besoin véritable de la chose. Et selon ce qui a été dit, il faut expliquer ce qui est écrit, car droits sont les chemins du Créateur, les justes y marcheront et les criminels y trébucheront. L'explication. Précisément en ce point-là, où l'homme parvient à la décision que ce n'est pas en la main de l'homme de parvenir au équilibre de don. Du fait qu'il n'y a aucun membre dans le corps de l'homme qui y consentira, alors il parvient maintenant à un point de vérité. Il devrait maintenant donner une prière véritable que le Créateur l'aide. Et assurément, il recevrait l'aide du Créateur, ce que le Créateur attend et espère, que l'homme lui donne le cli, c'est-à-dire le besoin de cela. Et précisément ici, l'homme fuit cet état-là, alors que précisément maintenant est le lieu où l'aide peut lui parvenir, et lui fuit le champ de bataille. Et à ce sujet, il est appelé criminel. Ce n'est pas le cas du juste, il ne désespère pas, car précisément maintenant,

0: Il mérite les kélim dedans. Il s'ensuit que dans ce même lieu où les justes marcheront, c'est-à-dire qu'ils reçoivent une élévation dans le degré, précisément dans le même lieu, les criminels y trébucheront. Précisément dans ce lieu-là où ils doivent recevoir l'aide, ils trébucheront et fuient le champ de bataille. Il en ressort de tout ce qui précède que l'homme doit demander la donation du Créateur, c'est-à-dire que le Créateur lui donne en cadeau l'équilibre de don, et à l'exemple de ce qu'il lui a donné, le Kli, on peut l'essayer de recevoir. C'est-à-dire que d'un côté, nous disons que le Créateur a donné le Kli et la lumière, c'est-à-dire à la fois le désir et l'aspiration à recevoir le plaisir, et à la fois le plaisir. Mais seulement sur l'ajout du Kli, qui est le désir de donner, cela est attribué aux créatures. Comme c'est mentionné, que le Créateur a créé pour faire, dont le sens est qu'il a créé, que cela se rapporte au désir de recevoir. Appelé « il a créé », qui est une chose existant à partir de l'absence, appelé « création ». Sur cela, l'homme doit faire sur lui une intention dans le but de donner. Il en ressort que cela appartient vraiment aux créatures, et non aux créateurs. Cependant, la vérité est que ce Kli appelé « ajout », cela aussi le Créateur doit le donner. Et ce que nous disons, que cela appartient aux créatures, le sens c'est que l'homme doit demander au Créateur qu'il lui donne ce Kli-là, appelé intention dans le but de donner. C'est-à-dire que seul le manque qui lui manque le désir de donner, cela l'inférieur doit s'efforcer de l'avoir. Cependant, le désir de recevoir, il n'est pas possible de dire qu'il y a là un monde des inférieurs. Car si le désir de recevoir n'est pas encore dans le monde, qui demandera qu'on lui donne un désir de vouloir recevoir du plaisir? Car il est impossible de dire qu'avant que l'homme ne soit né, il veut quelque chose. C'est pourquoi il est dit, les yeux de recevoir appartient entièrement au Créateur. Ce n'est pas le cas après que naît le désir de recevoir des plaisirs. Alors vient le temps où l'homme ressent que ce désir de recevoir, sans ajout, mais tel qu'il vient du côté de la nature, il est mauvais. Du fait que sur ce désir-là, il ne peut pas recevoir de plaisir véritable, mais seulement du point de vue de lumière ténue que le Créateur a donné aux clipotes afin qu'elle ne s'annule pas. Et quand l'homme parvient à cette connaissance-là, alors il reçoit le besoin d'avoir en sa main la capacité d'orienter dans le but de donner. Et avant qu'il ait ce besoin-là, il est impossible de lui donner le Kli, comme ça se mentionnait. C'est-à-dire qu'il n'y a pas de lumière sans Kli. Et un Kli est appelé besoin, manque. Et ce manque-là n'est pas reconnu comme étant un manque, sauf à la condition qu'il ait des souffrances et des douleurs, du fait qu'il a besoin de la chose et qu'il ne l'a pas. Et un manque ordinaire, c'est que l'on voit qu'il n'a pas la chose qu'il comprend lui manquer. Mais s'il sait qu'il peut vivre sans cela, on ne peut pas encore dire de lui qu'il est porteur d'un manque véritable. Plutôt, un manque véritable est appelé s'il sait que sans cela qu'il ressent lui manquer, il ne peut pas continuer à vivre. Cela s'appelle un besoin véritable. Et de même dans le travail, il y a beaucoup de fois où l'homme sait, comprend et ressent qu'il lui manque la notion de désir de donner. Et il demande au Créateur de lui donner la capacité de pouvoir surmonter le corps appelé désir de recevoir, et il sait en lui-même qu'il a déjà demandé au Créateur plusieurs fois et que le Créateur ne veut pas entendre sa voix. Et cette chose-là, ce qu'il voit, qu'il n'a pas encore reçu cette force du Créateur, cela le repousse. Et il n'a plus la force de demander encore une fois au Créateur de lui donner ce qu'il demande, étant donné qu'il voit que le Créateur n'entend pas sa voix. Et c'est pourquoi il n'a pas de lieu où il puisse prier le Créateur. Cependant, la vérité, il faut dire comme c'est mentionné, que l'homme n'a pas encore un besoin véritable que le Créateur l'aide. Car le besoin que l'homme a, qu'il voit qu'il n'est pas en sa mesure d'orienter dans le but de donner, cela n'est pas encore appelé un besoin véritable. Mais, comme ça se mentionnait, un besoin véritable est appelé s'il voit que s'il n'a pas ce qui lui manque, il n'a pas le droit d'exister dans le monde. Cela s'appelle un manque véritable. Et c'est pourquoi, au moment où l'homme en vient à la reconnaissance que s'il n'atteint pas le désir de donner, il est séparé de la Gdusha, et il n'a aucun espoir de pouvoir mériter un jour la spiritualité, appelée adhésion au Créateur, mais tant qu'il est plongé dans l'amour de soi, il n'a aucune chance d'entrer dans la Gdusha, mais il restera dans les Klipot, et cela lui fait du mal. Et il dit, si c'est ainsi, mieux vaut pour moi la mort que la vie. Cela s'appelle un besoin véritable. Et alors, quand l'homme donne une prière, que le Créateur lui donne les kélim des dons, cela s'appelle un besoin véritable. Et seulement cela, nous pouvons l'attribuer aux inférieurs, c'est-à-dire le manque, qu'il lui manque les kélim des dons. Cela s'appelle kli, c'est-à-dire besoin.
1: Et
0: le remplissage à ce sujet, c'est-à-dire le désir de donner, cela appartient au Créateur. C'est-à-dire, de même que le Créateur a donné le premier kli appelé le désir de recevoir, de même il donne le kli appelé désir de donner. Et toute la nouveauté est entre le premier kli appelé désir de recevoir et le kli appelé désir de donner, que le premier kli était sans éveil de l'inférieur. Quand ça se mentionnait, car avant qu'il ne soit né, qui le demanderait? Mais ensuite, lorsque le désir de recevoir est né, alors il a commencé à ressentir ce que ce désir de recevoir lui cause. Et selon la compréhension du besoin pour les kélim de don, ainsi l'homme s'éveille à ressentir le besoin. Et seul le besoin des kélim de don, nous l'attribuons au Créateur, aux créatures. Et selon ce qui a été dit, nous pouvons expliquer ce que nous disons et demandons. Et de la réserve du cadeau gratuit, fais-moi grâce. Et à première vue, il est difficile de comprendre cela. N'est-ce pas que nous devons travailler le Créateur non dans le but de recevoir une récompense, et à plus forte raison de ne pas demander un cadeau gratuit. Et pourquoi il est écrit « Et de la réserve du cadeau gratuit, fais-moi grâce ». Mais le sens est donne un cadeau gratuit, fais-moi grâce. C'est-à-dire, donne-nous en cadeau le kli du don, comme tu nous as donné le kli de recevoir. Nous te demandons, puisque nous ressentons le besoin du kli de don, et qu'est-ce que le kli de don? Que nous puissions travailler gratuitement, sans quelconque récompense, mais que tout notre travail soit uniquement et seulement pour donner, c'est-à-dire, comme pour le premier kli appelé désir de donner, l'homme ne peut travailler que pour une récompense, et ce kli est appelé kli nouveau, qui est une création nouvelle, ce qui n'existait pas avant qu'il ne l'ait créé, et donne-nous maintenant un kli, c'est-à-dire un désir de ta réserve, et quel est le désir de donner? Cela existait avant qu'il ait créé le désir de recevoir, car le désir de donner est la cause du désir de recevoir. que le désir de donner est appelé existence à partir de l'absence, tandis que le désir de recevoir est appelé existence à partir de l'absence. Car comme il est convenu, comme il est connu, le désir de recevoir n'appartient pas au Créateur. Car qui et quoi recevrait-il? C'est pourquoi nous demandons, et du trésor du cadeau gratuit, c'est-à-dire de ton trésor que tu as le désir de donner gratuitement, tu donnes ce désir. Donne-le-nous afin que nous aussi puissions travailler gratuitement sans recevoir de récompense. Et par cela sera accompli ce que nous avons demandé. Comment demandons-nous que le Créateur nous donne un cadeau gratuit? Et le sens sera que nous demandons au Créateur qu'il nous donne que nous puissions le servir gratuitement. C'est-à-dire, le clé de don que l'homme reçoit, ce clé-là est appelé cadeau gratuit. Il en ressort selon cela. Quel est le cadeau que l'homme doit demander au Créateur qu'il lui donne? Et nous avons demandé, comment est-il possible de demander des cadeaux? N'est-il pas connu qu'on lui demande la charité, mais un cadeau? Qui est celui qui demande des cadeaux? Et la coutume du monde est, à celui qu'on aime, on lui donne des cadeaux. La réponse est que, puisque l'homme veut aimer le Créateur, et puisque le désir de recevoir est celui qui fait obstacle, c'est pourquoi l'homme demande ce cadeau appelé clé de don. Que par ce cadeau-là qu'il recevra du Créateur, l'homme méritera l'amour du Créateur, et non l'amour de soi. C'est pourquoi cela est appelé cadeau. Et c'est cela qu'il incombe à l'homme de demander. Et c'est ce que nous avons demandé. Quel cadeau l'homme doit-il demander du Créateur? Et qu'il est permis de demander. Et sur cette demande repose notre travail dans la Torah et Mitzvot, que par leur accomplissement, nous recevrons le besoin de cette demande-là, que nous comprendrons car ils sont notre vie et la longueur de nos jours. Ce besoin-là qui nous manque est l'adhésion au Créateur, appelé désir, appelé équivalence de forme, que par cela nous pouvons être adhérents à la vie des vies, et si que Dieu nous en garde, nous ne méritons pas l'adhésion, mais que nous restons dans l'amour de soi, de ce fait, nous sommes séparés de la vie des vies, et c'est cela la notion de les méchants de leur vivant sont appelés morts, du fait de la séparation qui existe entre eux. Et la notion de la demande du cadeau, l'essentiel est le besoin de la chose. Et par la Torah les mitzvot, on reçoit un besoin. Et par ce besoin, il y a lieu de demander ce cadeau-là, appelé qu'il nous donne le clé, appelé désir de donner au Créateur. Et c'est comme est écrit, de même que moi gratuitement, ainsi vous gratuitement. C'est-à-dire que l'homme doit s'efforcer de travailler dans le but de donner et ne pas vouloir quelconque récompense. Et bien que là-bas, dans la Gemara, ils expliquent cela d'une autre manière, mais cela est aussi, y est sous-entendu que cela est appelé adhésion.
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0: Et selon ce qui était dit, on peut expliquer ce que nous disons dans la bénédiction de repas, que même le Shabbat, où il est interdit de parler des paroles profanes, demandant au Créateur, et ne nous fait pas dépendre ni du cadeau de chair et de sang. Une telle prière convient pendant la journée de la semaine où l'on demande la subsistance et pas pendant le Shabbat. Et il est possible d'expliquer ce que nous demandons pendant le Shabbat. Et on ne fait pas dépendre ni du cadeau de chair et de sang. L'intention concerne les kilim de chair et de sang, dont la chair et le sang se servent, qui sont des kilim de réception. Et nous demandons au Créateur qu'il nous aide à ne pas avoir besoin d'utiliser leur kilim, mais plutôt le kilim du Créateur, qui sont des kélims de dons. Et ce sont ces kélims-là que nous demandons du Créateur, qui sont des kélims du cadeau gratuit. Passons au cours du 7 août 2002.
3: Nous avons entendu l'article.

Le Créateur l'aide. Il cache à l'homme ce qu'il aime de réception. Donne à l'homme, grâce à la lumière environnante, la possibilité d'écrire un écran, l'intention dans le but de donner, et dans la mesure où l'homme écrit dans son but de donner, le Créateur lui donne, lui ouvre, lui dévoile l'équilibre de réception de l'homme. Et alors, d'abord l'homme acquiert l'intention dans le but de donner, puis il lui ajoute le désir de recevoir, et ainsi l'homme reçoit dans le but de donner, où cette action ressemble précisément à l'action du Créateur. C'est essentiellement l'aide qui nous vient d'en haut. D'un côté, il y a la dissimulation du désir de recevoir, et contre cela, la dissimulation du Créateur, et d'un autre côté, la possibilité, grâce à la méthode de la Kabbale, de comment recevoir dans l'équilibre de réception, pour acquérir un écran, et grâce à l'écran, l'intention, dans le but de donner, d'utiliser alors le désir de recevoir de façon correcte. Ça veut dire que les lumières précèdent les kelim. Et avant que le Créateur crée le kli, le désir de recevoir, l'homme, les kelim précèdent les lumières. D'abord, on acquiert un écran, puis ensuite, on ajoute à celui-ci le désir de recevoir. Par conséquent, l'obscurité précède la lumière. Donc il y a ainsi deux choses qui proviennent du Créateur de façon directe et de façon indirecte. Et notre problème, c'est uniquement de travailler sur le désir, l'aspiration à l'écran. En fonction de cela, le Créateur nous donnera une partie du désir de recevoir qui est en nous et nous pourrons l'utiliser correctement. C'est le cadeau que l'homme demande du Créateur. C'est-à-dire, non pas les kelim de réception qui sont dans la plénitude et l'homme veut, est intéressé que l'homme reçoive dans le but de la création et de faire du bien dans la créature. Et l'intention, l'écran, c'est ce qu'il nous faut. Et c'est ce qu'il faut recevoir du Créateur, et c'est le désir pour cela. Il faut que nous l'ayons, d'arriver au désir de l'action, de don, l'intention dans le but de donner. L'écran, il réfléchit, peu importe comment on représente cela. Donc, le désir doit être complet. Oui, je préfère même mourir que si je n'arrive pas à atteindre cet écran, la relation au Créateur, alors cette vie-là, c'est-à-dire je ne veux pas continuer ainsi à vivre, mais uniquement de pouvoir recevoir la capacité de donner au Créateur. Et si l'homme peut arriver à cela, il reçoit. Évidemment, il faut un grand effort pour cela. Hein? Pourquoi? Car bien que le Créateur ait dissimulé le désir de recevoir, il a dissimulé le désir de recevoir contre lui, contre le plaisir de le ressentir lui. Mais le plaisir animal, humain, corporel de ce monde-ci ne l'a pas dissimulé. C'est le degré minimum dont l'homme peut s'élever. C'est-à-dire, de quel plaisir l'homme doit demander à avoir un écran contre cela. Comme premier degré, il est impossible qu'il y ait un désir, qu'il n'y ait pas de désir de plaisir, d'aspiration à aspirer du plaisir. Aspirer au plaisir de demander un écran, mais sur quoi les plaisirs spirituels sont cachés. Et donc, si sur l'ensemble des plaisirs corporels, on demande un écran, il veut néanmoins ressembler au Créateur, aspirer à lui, se rapprocher de lui, ceci est appelé qu'il acquiert le premier degré de la sainteté.
C'est-à-dire

d'arriver à l'état où, d'un côté, il n'a aucun plaisir de ce monde-ci, que rien l'attire par rapport au Créateur, c'est une chose, c'est d'un côté, et alors l'homme se sent sans force, car il n'y a rien dans ce monde qui le remplit. Ainsi, il ne peut pas exister, il n'a pas quoi faire vivre son âme. L'âme au sens de l'équilibre de réception de l'homme. J'ai rien où retirer du plaisir, et donc, ainsi, l'homme ne peut pas vivre, vraiment. Il se trouve sans mouvement, sans force, sans... D'un autre côté, il faut qu'il soit attiré à quelque chose, autrement sur quoi il demande un écran, une correction. Donc, d'un autre côté, il faut qu'il y ait une aspiration grande au Créateur. Et ces deux détails, si l'homme les demande entièrement en fonction des détails, des informations qu'il a, alors il reçoit dans le premier écran. C'est-à-dire, d'un côté, je préfère mourir que de vivre par rapport à ce monde-ci, que je n'ai rien et donc que j'en ai pas besoin, et je suis malade d'amour, c'est-à-dire par rapport au Créateur. Où il faut qu'il y ait la foi et la confiance de recevoir un écran, cet écran vient du Créateur, qui peut forcer le Créateur de lui donner un écran. Et toutes ces informations, si elles se rassemblent en l'homme, ça plus, puis après ça plus, jusqu'à ce que tout se rassemble en un point. Comme nous étudions dans la lettre 70 et celle de la page 64, où l'homme et son action et le Créateur deviennent comme un seul même point, alors il arrive à la réception du premier écran, il ressent ainsi la réalité du Créateur, et déjà le désir de recevoir spirituel s'ajoute à l'écran, et il devient ainsi un fœtus ou bar. C'est précisément le cadeau que l'homme doit demander du Créateur. Et ces choses-là, on ne peut pas les transmettre comme ça de la bouche à l'oreille, mais celui qui a déjà un cœur qui est prêt à cela, alors il peut demander, le Créateur lui permet de demander. Le Rebbe nous dit ici que même ceux qui respectent les Torah et Mitzvot, qui sont comme des justes complets, mais ceci n'est qu'une action dans les actes et ne parle pas de l'intention. Et on ne comprend pas qu'est-ce que le Créateur demande. Ceci aussi nous arrive. Au milieu de l'article, il nous dit... Qu'est-ce qu'il nous dit ?

0: Il demande le clé du don par rapport à la relation du de la réalisation sans action, sans intention. Page
1: 240.
0: Page 240. En haut.
1: Ah, okay.
0: En bas.
1: Mmh.
0: 240. Et si tu regardes un peu vers l'intérieur, c'est-à-dire qu'il fait une vérification fondamentale aux ceux qui respectent le Torah Mitzvot et ils veulent donner leur désir de recevoir, ils qui diront qu'ils annulent, ils renoncent à tout, et ceux qui veulent respecter la Torah Mitzvot ont envie de recevoir, et donc ils n'ont pas besoin de Kelim de don. Et ainsi, comment est-ce qu'ils peuvent dire que la Torah Mitzvot qu'à travers leurs efforts, ils recevront ainsi un grand salaire, et ils recevront un salaire pour une chose dont ils n'ont pas besoin, mais au contraire, ils ont peur que si ils perdent le clé de réception, appelé l'amour de soi. Autrement dit, la majorité du monde reçoivent, respecte la Torah et la Mitzvot pour le besoin de recevoir contre cela un paiement dans ce monde-ci ou dans le monde futur. Qu'est-ce que c'est la majorité du monde à part ceux qui acquièrent l'intention dans le but de donner un écran, c'est qui est impossible de faire, si ce n'est grâce à la sagesse de la Kabbale. Comme nous avons parlé hier, où le travail véritable, le travail du Créateur, c'est la sagesse de la Kabbale par elle-même. Le travail du Créateur, c'est-à-dire de ressembler au Créateur. Ok, il y a des questions? Oui. Ici est écrit... On ne comprend pas. On a parlé du désir de recevoir, ils ont... Tu n'as pas entendu de moi que... Je méprise quelque chose de ce que font les gens respectateurs à la mitzvot parce qu'ils ont appris de... Ce n'est pas une mauvaise chose. Après, le premier degré minimum, appelé Domem de Gdusha, le degré inerte de la sainteté, ils le respectent en fonction de ce qu'on leur a appris. On ne leur a pas appris non plus l'intention, car leurs enseignants non plus ne connaissent pas l'intention. L'intention, c'est appelé Massach en français, écran et lumière réfléchie, qu'on ne peut acquérir que grâce à un grand effort à travers de nombreuses années, grâce à la lumière environnante qui arrive à l'homme uniquement grâce à l'étude de la sagesse de la Kabbale. Donc, nous parlons de deux degrés. Un degré du simple, on appelle le chemin des Balabaitim, et le chemin de la lumière, la Torah, la lumière environnante, où il est qu'un écran. Ça, c'est d'un côté, ça, c'est de l'autre. Je n'ai rien contre cela, au contraire. Je ne parle en contre ça, tu ne comprends pas. Seulement, il y a la Torah pour ceux qui ne sont pas encore développés, qui n'ont pas leur âme encore développée, ceux pour qui ils se sont développés. Par exemple, quand j'étais à Rehovot, et j'ai commencé à chercher, j'ai fait Tshuva pour chercher intérieurement à ce qu'il y avait. J'ai vu qu'il n'y avait rien, et donc j'ai commencé à crier à tous ceux qui m'ont ramené en Tshuva, et avec eux. Et à chercher autre chose. Il n'y avait que le Rav Fischer, un Rav de Hollande. Il était relativement vieux. Il leur a dit, laissez-le. Il y en a comme ça qui ont besoin d'un peu plus vers l'intérieur. Trouvez-lui quelqu'un. Et ainsi, ils m'ont envoyé au Rav Silberman, Yitzhak Zilberman, Yerushalayim. J'ai étudié un petit peu avec lui, ça fera des tzinota et ainsi d'autres choses. C'est-à-dire, il a compris par lui-même, je ne sais pas, je ne veux rien dire au propos de lui, Rav Fischer, mais il a compris, il savait, il y a qui ont besoin de davantage. Et vraiment, ce qu'ils pouvaient faire, ils ont fait. Seulement ce que j'ai reçu à Yerushalayim n'était pas non plus suffisant, et donc j'ai cherché davantage. Jusqu'à temps que je suis arrivé au Ramash. Donc il y en a comme ça, il y en a comme ça. Tu ne peux rien dire. Et on sait qu'avec le temps, l'humanité se développe, et il y en a beaucoup comme ça, qui veulent quelque chose de plus que cette vie-ci. Pour ceux qui n'ont pas, pour les aider à recevoir, est encore dans le cadre de ce monde-ci, qu'ils respectent ce qu'ils ont est écrit, qu'ils font ce qui est écrit, leur salaire à leur place. Et quand leur désir de recevoir est pour la spiritualité, ce monde ne sera pas suffisant. Ils n'ont pas besoin de tout ce qu'ils font. Ils ont besoin de l'intention. Car leur action pour eux, c'est l'intention elle-même. Zivuk de Haka, c'est ce qu'on appelle l'action dans la Kabbale. Et donc, qui s'occupe de ça. Ça, c'est d'un côté, ça, c'est de l'autre. Ça, c'est la matérialité, ça, c'est la spiritualité. Et l'un n'annule pas l'autre. Tu ne comprends pas ce que c'est que d'aspirer à une action spirituelle. Et au zivou de Haka est appelé mitzvah. Et la réception de la lumière, grâce à cela, appelée Torah, les non-saints, où il est écrit que l'homme doit atteindre toute la Torah, acquérir les knot, acheter un livre, acquérir un livre de la Torah grâce à la lumière réfléchie, en choser, où l'ensemble des noms du Créateur se revêt en lui, toute la révélation du Créateur. Et donc, si tu aspires à cela, tu es. Ceci est lié à toi. Sinon, étudie le Chumash, la Mishnah, la Talmud, la Gemara. Et c'est pour toi, Torah. Ça, c'est d'un côté, ça, c'est de l'autre. Les deux ne. Ont leur place. Et j'ai appris du Rebbe de ne pas les. Ils veulent nous prouver que de ne pas être développé, c'est mieux que d'être développé. C'est exact. Plus on ajoute de la connaissance, plus on ajoute des coûts et des souffrances. Mais qui peut rester comme ça? On ne peut pas rester, arrêter le développement. Il y a un but à ce monde-ci et le monde se développe. Ils ont une adhésion au Créateur. Exact. Et c'est pour ça qu'ils sont appelés le domaine de Kdusha, le degré inerte de sainteté, la sainteté. Mais à quel degré de sainteté? Domaine inerte, le degré minéral uniquement, minimum. Ils font les actions uniquement ce qui est écrit et pas plus que ce que. C'est pour ça que ça s'appelait domaine. Pourquoi c'est domaine? Parce qu'il ne se développe pas. Comme tu as appris à l'âge de la bar mitzvah de mettre tes tefillin, de dire tout. Et qu'après ta bar mitzvah, tu continues à être un juif qui respecte les mitzvot, en cela tu continues jusqu'à ta vie, jusqu'à 120 ans. Tu continues, en cela tu ne changes rien. Tu ne retires pas, tu n'ajoutes pas. Et ceci est appelé domaine inerte, minéral, le degré qui ne bouge pas, qui reste, ne change pas. Et de cet état-là, il a une forme d'adhésion au Créateur, où il est inerte, il fait tout le temps la même chose, et son degré d'adhésion, donc rien n'influence, ce monde peut brûler, il se passe tout ce que tu veux, ils vont en exil, reviennent de l'exil, ils sont comme ci, ils sont comme ça, traversent toute forme de destruction, le degré inerte peut rester et traverser toutes ces choses-là. Du fait qu'il est inerte, qu'il est comme une pierre, il a dans quoi s'attacher, un point d'adhésion très fort, qui ne change pas. Seulement il y a en cela aussi un manque, il ne peut pas se développer, d'arriver au but de la création. Mais ce point-là est un point très important. Par conséquent, le Baal HaSulam a toujours dit à ses étudiants qu'il reste et qu'ils s'attachent en eux, le degré de domaine en eux. Il y avait Klar, par exemple, qui est allé à lui, qui était un des chassides de Vizhnitz. Après un certain temps, il dit au Baal HaSulam, je veux aller comme toi, comme chassid de Gour. Baal HaSulam, et il était bien comme un chassid de Gour. Et il va se dire, pourquoi c'est important l'extériorité? Au contraire, garde ton extériorité, toutes tes traditions, reste un chassid de Vizhnitz, comme eux, autant que possible. Pourquoi? C'est le rabbache qui m'a expliqué, qui m'a dit, pourquoi? Parce que si tu tombes, quand tu tombes sur une descente, par exemple, tu ne descends pas comme, ou ne tombes pas comme Eran, tu vois? Quand il tombe comme Eran du marché, d'où il vient. Mais il tombe au degré de Chassid Vizhnitz. Donc, il continue de faire tout doucement comme ça. Il reste un certain degré Alors que lui, il peut aller en Inde ou tout un tas d'endroits. Donc il y a une différence, un endroit où l'homme tombe, retombe. C'est-à-dire, c'est bien de s'élever du degré de Domem de Kdusha, mais s'il retombe, au moins tu retombes au moins à ce degré-là. Tu comprends? Je ne vais pas annuler cette éducation, je te le dis très clairement, car sans cela, le peuple ne peut pas exister, d'un côté. Mais d'un autre, les gens doivent comprendre que cette éducation, c'est pas aussi simple. Tiens, tu es là combien? 1, 2 ans? 1 an et demi. Tu es là assis et ne comprends pas de quoi ce qui t'arrive. Et tu encore, tu discutes avec moi, il y a un truc qui va pas. On dit que le Créateur nous aide. Il nous donne le poids dans le cœur, il nous donne les kélim, il fait tout. Et eux, ils n'ont pas de, ils ne peuvent pas travailler de, avoir des kélim dedans. Ok, donc tu demandes comme ça. On étudie que le Créateur, qui est bon et bienfaisant, et son but est d'amener l'homme à la fin de la correction, et à la fin de la correction de l'homme, que l'homme développe son point, son désir de recevoir, que dans ses actions, il ressemble aux actions du Créateur. Le Créateur ne met pas les tefilines comme toi, mais de façon spirituelle. Hein? C'est-à-dire, dans cet état de Zeiran Pin de Hatzilut, qui devient grand et s'élève à Rihan Pin, et fera des actions qui sont appelées mettre les tefilines, Zivuk Deaka, un certain degré de la sorte des lumières d'en haut, de devant, de, à l'arrière, sur le front, sur la nuque, qu'ils ont appelé ainsi le lien des tefilines. Et seulement Moshe Rabbeinu a atteint, par exemple, le degré de l'arrière des tefilines, puis après, la face des tefilines. C'est quelque chose qu'on voit après. Donc le Créateur veut que tu mettes les tefilines comme lui. C'est ça, ressemble au Créateur. Donc, ok. Donc, c'est pas précisément juste t'attacher, mettre une boîte sur ta tête ou sur ton bras. Il faut faire cette action-là de façon réelle, spirituelle. Donc, tu demandes maintenant, ok, maintenant, je suis ici 1 an et demi, je comprends qu'il faut faire cela dans la matérialité et dans la spiritualité. Mais pourquoi, pour ceux qui font cela dans la matérialité, le Créateur ne leur donne pas un désir qu'ils arrivent à la spiritualité, du fait qu'il n'y a pas de lien entre les deux? C'est la réponse, il n'y a pas de lien. L'homme peut, pendant 2000 ans, dans incarnation après incarnation, cette mitzvah des tefilines, et ceci n'élève pas en lui le désir de recevoir, en cela il ne grandit pas, le désir pour la spiritualité en cela ne grandit pas. Le désir de recevoir pour la spiritualité commence du point dans le cœur que le Créateur place en l'homme. Tu comprends? Et ceci peut être quelqu'un qui n'est pas religieux, quelqu'un qui est religieux, et en général c'est quelqu'un qui n'est pas religieux. Car quelqu'un qui n'est pas religieux cherche plus. Pourquoi il n'est pas religieux? Parce qu'on lui a donné davantage de te recevoir. Que la religion ne le satisfait pas en général, c'est cela. Voilà, il est né comme ça, donc il est non religieux d'eux-mêmes. Mais le respect de la Torah et des mitzvot dans la matérialité ne n'amène pas à la spiritualité. Ça n'augmente pas le désir de recevoir. Le désir de recevoir, c'est un cli totalement désir de recevoir spirituel. C'est commence par le point dans le cœur et continue après dans la spiritualité. Tu comprends? Tu as un écran, marsom, une ligne. Sous cela, il y a l'homme qui est comme un animal, avec des désirs animaux pour les argents, l'honneur, une connaissance, et puis après, s'il y a le point dans le cœur, le désir pour la spiritualité, qui est une partie divine d'en haut, il n'appartient pas aux autres désirs. L'homme, quand il est religieux, il respecte la Torah, les mitzvot, dans le cadre de son existence, ici dans ce monde-ci. Sans point. Ce point fait autre chose. C'est les efforts de la spiritualité. Tu as vu? Il y en a aussi comme ça. Mais parmi les gens non religieux comme les gens religieux, et parmi les juifs et les non-juifs, comme écrit Rabbi Eliezer et Rabbi Shimon. On voit cela, on voit en fonction de Rabbi Akiva, on fait on de Kélos, qui n'était pas juif qui s'est Rabbi Akiva non plus. Et il, en fonction du calcul du Créateur, les gens viennent d'en haut. Peu importe que son père soit un grand juste, ses enfants seront des justes. En général, qui sait? J'ai un livre là que je me rappelle plus, les propos des enfants de Moshe Rabbeinu. Tu connais leur nom? Non. Tu vois, de Moshe Rabbeinu. Et donc, comme ça j'ai vu, personne ne sait qui ils sont. Moshe a transmis la Torah au, à Yahushua. C'est-à-dire, cela ne va pas dans l'héritage, le point dans le cœur. Il apparaît en quelqu'un et ainsi ça fonctionne. Moi non plus, je ne suis pas responsable pour m'être donné un tel désir. Et j'agis selon ce désir en moi, comme tout le monde. Donc, le point dans le cœur, s'il y a en l'homme, il y a. S'il n'y a pas, il n'y a pas. Causer la révélation de celui-ci, ça, nous, on ne peut pas. Même si le Haré écrit, le Rebbe me dit, que si tu prends quelqu'un et que tu l'assois dans un groupe qui aspire à la spiritualité, alors tu peux lui causer l'accélération du développement et le Créateur lui dévoilera le point dans le cœur. Qu'est-ce que c'est le Créateur lui dévoilera? Il arrivera, grâce à son développement plus rapidement, à l'état où ce point doit sauter. Et donc tu lui raccourcis le temps de développement qui lui reste jusqu'à l'apparition du point dans le cœur. Mais le Rebbe a dit que bien que le Hari écrit cela, il ne comprend pas comment c'est possible, car c'est très difficile, pratiquement infaisable. Autrement dit, on comprend que grâce à la lumière environnante, par exemple, il vient en groupe, il commence ainsi à s'occuper du lieu, de la cuisine, ce soit avec nous, il entend quelque chose comme ça, sans rien. Il doit recevoir plus de lumière environnante, il doit commencer à changer, mais le Rebbe dit que c'est néanmoins une chose très dure. Par conséquent, il nous faut uniquement des gens qui ont ce point. On n'a pas besoin du monde entier, uniquement de ce point, de les pécher dans le monde entier. Pourquoi notre réseau doit être comme ça dans le monde entier? Mais tu ne peux attraper que ces individus-là, ils peuvent être comme dans les peuples entiers. Ils aspirent, point. Et donc, il arrive ainsi à la réalisation du Créateur. Sinon, non. Ok. Tu vois, hier, nous étions dans le supermarché à Rishon avec quelques amis du groupe de Rishon qui sont venus. Et ils ont renversé la table et ils ont fait le bazar. Je ne m'énerve pas contre eux, c'est juste une incompréhension. Ils ne comprennent pas ce qu'ils font. Mais véritablement, ça n'amène que des problèmes, une telle chose. Ils ne comprennent pas qu'il peut y avoir une autre Torah pour autre quelqu'un d'autre. Comme le même Rav Kisher qui a dit à Rehovot, laissez-le, trouvez-lui quelqu'un qui ne peut pas rester avec ce que vous lui donnez. Ils ne comprennent pas, ils leur ont le même, avoir au moins l'intellect du même Rav Kisher. Que faire? S'il n'y avait pas ce même Rav Kisher, j'aurais abandonné totalement la religion. Comme a dit Rav Bonim. Non, mais Elimelech, qui a dit que si, il y a 200, 300 ans, il a dit que s'il n'avait pas découvert la Kabbale, il aurait été non religieux, à tel point il avait un ennui dans cette vie sans l'atteinte du Créateur. Et ils ne comprennent pas que si l'homme a un vrai désir de l'atteinte du Créateur, c'est beaucoup plus que tous les autres désirs. Ils ne comprennent pas qu'il ne peut pas autrement. Ils veulent le mettre, le forcer à être comme tout le monde, comme un âne uniquement. Je me rappelle qu'on m'a donné cette Gemara, on m'a dit, il n'y a que ça que tu peux étudier du matin au soir, c'est le désir du Créateur, etc. Je ne pouvais pas. Encore un peu. Je suis allé à Kfar Abba, tu dis quelques mois. J'ai fait quelques masakhtot. Mais avec le même Rav Zilber, avec à Jérusalem, on a étudié Masechet Shabbat. Et à Kfar Abba, on a étudié Masechet Sanhedrin. Un peu Baba Metzia, quelques-uns comme ça. Mais c'est infaisable d'étudier comme ça sans une réaction d'en haut. Et le Baal HaSulam écrit, l'Agra écrit, qui en devine, que celui qui attend à cela, il n'y a que qui désire cela, il n'y a que la sagesse de la Kabbale qui peut lui donner des résultats. Comment il est écrit dans l'introduction, l'étude des Sifirot, que la Torah sèche, le ressent qu'elle est sèche, ils doivent s'essayer à la sagesse de la Kabbale.

0: Non, je m'arrête à Gate.
1: Ok, donc qu'est-ce que tu veux dire? Non, il ne pensait pas rien du tout, qu'ils nous connaissent très bien, simplement ils ne sont pas d'accord, car c'est le degré inerte, tu comprends? C'est aussi compréhensible. C'est une réaction du degré inerte qui ne supporte rien, qui se développe, comme le minéral qui ne supporte pas le végétal, qui est au-dessus de lui, qui le fuit, entre guillemets, de son contrôle, car il se développe, il est le végétal. Je ne peux pas le garder dans la terre, sous le contrôle de l'inerte. Il se développe, et chaque développement va quand l'homme et annule l'étape précédente, écrase celle-ci. Et donc là-dessus vient le prochain degré à chaque fois, où tu commences à détester le degré précédent. Tu ne peux plus y rester. Et donc ils ont peur de cela. Tu ne peux pas être végétal si tu ne peux pas annuler le minéral qui est en toi. Uniquement comme ça. Alors, de là, tu peux développer. C'est ta base, d'un côté. Mais d'un autre, tu dois en permanence l'écraser. Donc, ils ont peur. Regarde, tout est une erreur. Qu'est-ce qui est écrit que... Dans ces 15 jours, dans le Misrad, dans les bureaux de Ranana, ils essayent de développer une forme de judaïsme avancé. Je voulais leur donner plus, qu'ils apprennent. Il voulait aussi leur apporter un peu de Kabbale, leur apporter beaucoup. Pourquoi? Parce qu'ils en ont besoin. Je voulais qu'ils puissent découvrir ce qu'il y avait, mais que ce soit même que ce soit le judaïsme conservatif ou avancé, ils sont tous au degré minéral. Seulement, ils ont choisi pour eux un cadre plus facile. Je connais cela, je vois ma mère au Canada, à côté de ça, il y a une synagogue, chacun y vient le samedi avec sa voiture, éteint sa cigarette avant d'entrer dans la synagogue, mais ça qui part. Et comment son Shabbat? Puis après, en retour, il allume une cigarette, parle un petit peu du business et revient chez eux. Et ils se sont fait un cadre plus facile, mais ça reste un cadre et ils le gardent très fortement. Et il y a une synagogue où se trouve le Réga, comme un véritable château, chacun vit avec du marbre et tout, tu y vas, il n'y a que des avocats et des médecins. Et il faut 7 000 $ par an à payer juste pour pouvoir être là. Je suis venu comme ça au début de la prière. Un quart d'heure après le début, en général, quand tu rentres dans une métnesse, le gamin vient, assieds-toi, vas-y, t'organises, c'est comme ça que c'est l'habitude. Personne n'a même tourné la tête pour te parler. Quelque chose de pas mal. C'est comme un palais de la culture. Mais c'est bien, je te dis, regarde. Néanmoins, c'est une bonne chose, car avant que l'homme reçoive une étincelle dans le cœur, au moins il est comme le troupeau, il a un endroit, il paye pour, et tout doucement, il se développe une incarnation encore, puis encore une autre. Et donc, que ce soit un homme comme ci ou comme ça, évidemment que, bon, s'il faut, le Créateur atteindra les gens là où il faut. Yona a essayé de faire cela et on pas plus intelligent que lui, nous non plus, on ne pourra pas fuir le Créateur. C'est une très belle histoire, si on voit le détail véritablement de comment Yona voulait fuir. C'est plus que Eran qui était assis dans son coin. Comment il a fui véritablement, et tu vois, ça ne l'a pas aidé. C'est l'histoire de la fuite de notre rôle, que chacun d'entre nous traverse, essaye de faire pendant le temps de la chute. Les kabbalistes, ils ont toujours le même degré, il n'y a pas un manque d'adaptation. Ils arrivent ont toujours la même compréhension, ils sont toujours les mêmes. Non. Le kabbaliste qui arrive à la spiritualité, c'est-à-dire une personne qui ressent la spiritualité. Tu demandes comment est-ce possible qu'il puisse ressentir quelque chose de différent de quelqu'un d'autre. C'est précisément comme dans ce monde-ci, vraiment. Combien tu as de gens dans ce monde-ci qui sont scientifiques? Parmi eux, il y a des disputes. Il y en a un qui voit la réalité comme ça et l'autre autrement. Non pas la réalité qu'ils voient, mais les lois selon laquelle la réalité fonctionne, même entre précisément là-dessus, il y a en ça une forme de dispute. C'est quelque chose qui est un peu dévoilé, un peu dissimulé. Nous voyons avec toi un phénomène. Seulement, tu penses que ce phénomène-là existe à cause de ça et ça et ça, et donc c'est pour ça qu'on a ainsi ce que l'on voit. Ce que l'on voit, toi et moi, on voit la même chose. Mais toi et moi ne voyons pas ce qu'il y a derrière cela, le degré supérieur de cela. Ce n'est pas le degré suivant, ça peut être bien plus. Tu vois, la cause de ce que l'on voit peut être 200 degrés au-dessus de ce que l'on voit. Et donc, on commence à discuter si c'est comme ci ou comme ça. Il peut y avoir les choses dans un sens ou dans l'autre. Quelle dispute il y a entre Bala Sulam et Rachash, par exemple. Bala Sulam ne voulait pas, il écrit un peu dans la fin du Beit Sharan Kavanot. Mais ce qu'il écrit, c'est un tout petit peu de ce qu'il y a. La dispute est très fondamentale pour eux. Pour nous, pas tellement, car leur rachat est le rachat Kadosh. Ce qui est arrivé pour nous, c'est des paroles divines, mais ce qu'il indique comme les causes au-dessus de son degré, de ce qu'il voit, sont 200 degrés encore au-dessus, et ça, il n'est pas encore arrivé, et Bala Sulam n'est pas d'accord avec lui, car Bala Sulam est arrivé à plus. Et donc, il écrit, le degré qu'il est atteint, que le Rachash n'est pas correct dans les causes des faits qu'il décrit. Il fait une erreur dans les causes. Comme deux physiciens, par exemple, dans ce monde-ci. Des disputes entre eux, il y en a sans fin, car on parle d'une chose qui est dissimulée, pas une chose qui est dévoilée, mais la cause est dissimulée, et la cause peut être très élevée, très éloignée, et donc, même entre les kabbalistes, il y a des disputes, des accords, et c'est légitime, et c'est... Car ils sont tous, ils recherchent la réalité, les actions du Créateur. Et en fonction de combien ils arrivent à ressembler à ces actions, ils atteignent. Et dans le mur, ils ne peuvent pas, ils n'atteignent pas encore. Mais les causes, ils sont toujours au-dessus de ce qu'on atteint. Et c'est là où se trouve, dans la compréhension des causes, ils peuvent faire une erreur. Car c'est une chose que ce qu'on n'atteint pas n'est pas inconnu d'un nom. C'est ce qui se passe. Donc il y a en effet des accords entre eux. Mais la cause aussi, il faut l'atteindre. Donc il y a des choses qu'on atteint, et des choses qu'on n'atteint pas, mais la cause comme ça, il parle aussi un peu de cela. Donc que faire? Comme les scientifiques de ce monde-ci.
0: Il y
1: en a qui se détestent les uns les autres. Quand on parle de la jalousie des auteurs, tu sais quelle haine il y a entre eux. Car c'est dans le degré d'un ego plus élevé dans ce monde-ci. Dans la spiritualité aussi, c'est des degrés plus élevés. C'est pas dans les plaisirs matériels ou pour les argent, les honneurs ou la connaissance. C'est dans l'idée, l'essence même de qui je suis. C'est pas j'ai acheté telle voiture et toi une voiture plus grosse que la mienne. On ne parle pas de ça. C'est une forme de jalousie dans la chose la plus élevée qui puisse être en l'homme. Dans ce monde-ci, c'est quelque chose de terrible. Comment ils peuvent, et des fois, ce qu'ils se font les uns les autres. Mais dans la spiritualité, c'est vraiment celui qui arrive plus élevé, plus haut, il voit des causes différentes de celui qui est en dessous. Donc pour lui, c'est que faire? Tu vas écrire par exemple quelque chose. Tu écris ce que tu as traversé, et une partie de ce que tu écris, est-ce que tu as traversé? Il y a une partie que tu as traversé, mais que tu écris comme les causes. Comme pour tout un tas de choses qui sont vraiment les causes qui organisent l'état dans lequel tu te trouves. Donc, tu peux commencer à écrire, tu verras que c'est comme ça toujours. De façon à lieu à l'homme, une partie donc que tu n'as pas traversée. Ce que tu as traversé, c'est ce que tu as traversé. C'est le ressenti véritable. Et on ne peut rien dire. Ce qu'on attend, on attend. Mais ce que tu commences à parler des causes, c'est ce qui est au-dessus de. Et tu es sûr, forcément, tu parles forcément, même si tu es tout petit. En cela, tu peux faire des erreurs. Pour ça, je dis personne ne peut rien sortir, non pas à cause de la politique dans ce monde-ci, mais parce qu'il fait une erreur dans la spiritualité de façon très fondamentale. Celui qui n'a pas traversé le marsan, on ne peut pas parler de lui, avec lui. Il faut s'inquiéter de ce qu'il écrit. Et après le marsan également. Tu écris que de grec auquel tu te trouves. Qu'est-ce qu'il y a de plus élevé que cela? Viens quelqu'un dans la prochaine incarnation et sera contre moi et fera de moi une. C'est simplement de parler les faits de la vie, les choses sont comme ça. Donc il n'y a aucune assurance. Et une assurance, quelqu'un à un certain degré, on va dire, une certaine mesure. Mais on n'a pas besoin de plus, car en réalité, ce n'est pas tellement important pour nous. Ce qui est important, les causes très élevées de là où j'ai fait une erreur dans celle-ci ou non. On voit déjà dans notre monde que ce que je pense, que je fais une erreur ou non, au final, ça n'a pas d'influence. Ce qui influence, c'est la quantité d'efforts, et non pas combien tu comprends dans ton intellect ou non. Par conséquent, c'est pas un problème, tu peux tranquillement lire le Rachash ou le Baal HaSulam. Pour nous, ça ne change pas grand-chose. Si les kabbalistes sont conscients de ce que tu dis maintenant, crois-moi que ce que je sais, les kabbalistes aussi le savent. De quoi tu parles? C'est une science absolue. Qu'est-ce que c'est une science absolue? Non, une personne écrit. Il n'y a rien d'absolu dans la réalité. Où est-ce qu'il écrit cela? Il y a même un titre que la divinité est absolue sur l'écran que tu acquiers, et jusqu'à ce degré-là, c'est absolu. Au-delà de ce degré, c'est pas absolu. Tout est fonction par rapport à l'homme qui atteint. Gemar Tikkun. Quand on arrivera à la Gemar Tikkun, il est écrit que quand viendra Eliyahu, alors il n'y a aucun doute. Ce sera très ennuyant, et personne ne se disputera, rien du tout. C'est écrit, non? Ce que tu as bien Tishbi. Tishbi expliquera tous les problèmes et toutes les difficultés.
0: Non.
1: Le Rabash dans l'article parle beaucoup des situations que l'homme traverse. Tout un tas d'états, dans un désir complet, pas complet, veut rester, veut pas rester. Comment du ne pas être dans une forme d'illusion, de savoir est-ce que je suis ou non dans tel état ou dans un autre état. Tu lis et tu écoutes et tu entends les articles ou mon explication. Tu ne peux pas définir comment ça t'influencera. Tu ne peux pas même dire l'évolution de ta pensée. Mais pourquoi d'ailleurs? Tu reçois cela, tu écoutes, comme je t'ai dit, de faire passer, de traverser ça comme dans une machine de hacher la viande. Ainsi, il faut faire passer cela. Ça rentre dans ton oreille. Est-ce que ce qui se passe à l'intérieur, tout un tas de choses, peu importe quoi. Peu importe quoi du tout. C'est pas à toi de définir comment ça doit agir. On m'a aussi demandé sur Internet, comment j'arrive précisément à tel ou tel attribut? Comment l'homme peut-il finir qu'il arrive à tel ou tel attribut, ou qu'il doit arriver à tel attribut? Tu sais que tu dois arriver à tel attribut. Peut-être que quand tu arriveras à cela, ce sera dans un an. Et en attendant, il faut que tu traverses d'autres choses. D'où, quoi, tu connais la structure de ton âme? Tu sais ce qu'il faut maintenant que tu penses. Tu dois faire, comme c'est écrit, tout ce que tu peux faire de tous tes moyens. Et le reste, tu attires la lumière qui influence ta structure. Tu es chimiste. Tu sais qu'il y a une grande molécule. Par exemple, admettons, une molécule. On ne sait pas ce que c'est plus que ça, mais un gène. Hein, quelque chose. Dans cette molécule, il y a des milliards de molécules qui sont toutes liées les unes aux autres. Donc, c'est une molécule spirituelle. Chacune est liée à toutes les autres. C'est déjà un problème dans la matérialité, mais la matérialité, on essaye de faire ça plus simple. Et pour chacun, il y a son caractère particulier dans la même structure, c'est plus grand, ça c'est moins, le lien entre eux change. La structure est la même, mais le poids de chaque partie est différent chez chacun, et le lien entre toutes les parties, chez tous, est unique à chacun, entre les différentes parties. Donc, c'est comme une structure du corps chez nous, toucher tout le monde, la même structure. Mais après, les différences intérieures dans les os, et donc, quoi, je sais, dans une telle structure aussi complexe que je ne connais pas, ne ressens pas, même la première fois j'entends parler de cela, je peux définir ce qui doit se passer en moi maintenant, quelque chose qui est plus corrigé, moins corrigé, on a ça comme ci, ça comme ça. C'est stupide. Je peux faire quoi? Uniquement amener un grande lumière qui plus brillera sur l'ensemble de cette lumière, elle se développera davantage. Et allumer cette lumière et augmenter celle. Si je ne peux grâce à l'étude de la Kabbale, c'est tout. On n'a pas plus de choses que l'on peut faire dans cette situation. Augmenter la lumière que la lumière. Davantage sur cette structure de l'âme. Y mettre encore un peu d'effort. Qu'on veuille ou non, ça finit par entrer. Non. Tu commences à penser, tu commences à faire tout un tas de compilations entre les choses. Il y a des comparaisons. Évidemment, tu travailles avec ta tête, avec le cœur. Mais quand tu travailles avec le cœur, avec la tête, c'est le résultat comme la lumière brille sur toi et te prépare le cœur et la tête pour travailler. Pas possible que tu puisses précédemment. Mais si tu veux que cette lumière fasse sur toi la fois suivante la chose plus vite, accélère davantage, vas-y, pas de problème. Mais peut-être peut-être qu'accélérer davantage, ce ne sera pas agréable. Peut-être tomber, monter, courir. Pas forcément des choses très simples, mais tu ne peux pas éviter cela. Tu ne peux que d'accélérer ton développement. Et également, quand tu agis dans ce développement, ta relation au développement,

comportement t'amène au ressenti différent. Du ressenti sur des choses même différentes te semblent comme des erreurs. Tu les ressens comme plus grandes et ils passent dans ton ressenti d'une bonne façon. On voit que tout ce qu'on faut faire, donner, c'est définir la relation. Donc, au lieu de rester, je fais ça dans... Je te le dis juste comme ça. Viens ici. Quand tu veux t'accélérer, tu peux venir ici, commence à travailler ici. Rentre dans la cuisine, par exemple. Je ne sais pas si on te laisse. Il y en a beaucoup qui...

0: שלום לכולם, שלום בוריס.
1: שלום חברים, צהריים טובים.
0: אנחנו היום ממשיכים.
2: Bonjour tout le monde, bonjour Boris, bonjour, bonjour. Alors nous continuons la leçon du matin avec l'article « Qu'est-ce que le cadeau qu'une personne demande au Créateur ?» Alors c'est très central, très important. Ça positionne une personne, premièrement, vis-à-vis du Créateur. Que doit-elle demander de lui? Qu'est-ce qui s'appelle un cadeau? Que veut dire de demander pour un cadeau? Oui, alors nous allons aller sur une partie de l'article seulement parce que tout l'article est long. Commençons par la lecture. Quel est le cadeau qu'une personne demande au Créateur? Et nous commençons avec les mots. Il s'ensuit donc que le Créateur donne deux choses à la créature. Il s'ensuit donc que le Créateur donne deux choses directement à la créature. Un, le délice et le plaisir. Deux, le désir d'aspirer au plaisir. Cependant, le sentiment désagréable, appelé honte, émane indirectement du Créateur. Autrement dit, le Créateur souhaite que la créature inférieure reçoive des délices et non de la souffrance. Mais de manière indirecte, ce qui signifie que la créature supérieure, le donneur, ne veut pas que la créature inférieure éprouve de la honte lorsqu'elle reçoit des délices. C'est pourquoi la correction du Tzimtzum a été effectuée. En raison du Tzimtzum, l'abondance ne parvient pas au Kélim que le Créateur a créé, à moins que la créature n'ait apporté une correction de l'intention de donner au Kli. Si une personne ne possède pas ce Kli, elle reste dans l'obscurité sans lumière. Et le nom « le bon qui fait le bien » lui est caché, car elle ne dispose pas des kélim appropriés pour recevoir l'abondance, ce qu'on appelle l'équivalence de forme. Alors, nous obtenons directement du Créateur. Mais il y a quelque chose d'autre que nous ne ressentons pas qui vient directement du Créateur et ça s'appelle indirectement. Et ça, c'est la honte, en raison de laquelle nous ressentons de la souffrance parce qu'il y a eu la restriction et la restriction nous empêche de recevoir l'abondance parce que nous n'avons toujours pas l'équivalence de forme avec le Créateur et par conséquent, il nous faut mettre une correction sur les récipients. Et ça, ça s'appelle l'intention en vue de donner. Et après la restriction, il y a une nouvelle équivalence de forme grâce à laquelle une personne peut recevoir du plaisir versus directement une réception directe. En notre monde, nous n'avons pas à être en équivalence de forme. On se soucie de remplir nos récipients d'une façon ou d'une autre. Nous n'avons pas besoin de les préparer d'aucune façon ou d'obtenir une certaine équivalence de forme avec eux. Et c'est ça que le Rabash dit pour l'instant. Et puis il continue. Il s'ensuit que la nouveauté qui a été créée après le Tzimtzum réside dans le fait que seul l'objectif de donner fait défaut, mais que les deux discernements qui existaient avant le Tzimtzum n'ont pas changé. En d'autres termes, dans la première prina, qui est son désir de faire le bien, il n'y a pas eu de changement. Et après le Tzimtzum, il souhaite toujours procurer des délices et du plaisir. Dans la deuxième prina, qui est le désir de recevoir, il n'y a pas eu non plus de changement. C'est comme nous l'apprenons, il n'y a pas de changement dans la spiritualité, mais seulement des ajouts. Il s'ensuit qu'après le Tzimtzum, il est impossible de recevoir une quelconque abondance supérieure, à moins d'ajouter au désir de recevoir le désir de donner. C'est là tout notre travail dans la Torah et les mitzvot, être récompensé par des récipients de dons.
0: Et là, maintenant, le
2: Le Créateur a créé le désir de recevoir afin que nous puissions nous remplir. Et maintenant, le seul changement requis, c'est l'intention en vue de donner. Nous continuons la lecture. Nos sages ont dit à ce sujet, j'ai créé le mauvais penchant, j'ai créé les pistes de la Torah. On sait que le désir de recevoir est appelé mauvais penchant, car il provoque un éloignement du Créateur, puisqu'il est en disparité.

0: sentir le plaisir que le Créateur veut me donner. Et là, il y a la question de comment pouvons-nous atteindre ces kelim, parce que c'est contre notre nature. Mais il nous faut mettre les choses sur la table. Alors, nous sommes dans la nature de recevoir, envie de recevoir. Et ici, on nous dit que on peut atteindre le but du Créateur, son plan de la création qui est de faire du bien à la créature et comment parvenir à y arriver. Réponse, ben c'est pourquoi on nous a donné la Torah et les mitzvot. Grâce à elles, nous pouvons obtenir ces kélim. Mais pourquoi tout le monde ne reçoit-il pas de récipient de dons par le biais de la Torah et des mitzvot? La raison en est qu'il n'y a pas de lumière sans cli. Il s'ensuit que si une personne ne sait pas avec certitude que tout ce dont nous avons besoin, ce sont uniquement ces kélim, elle ne possède toujours pas de véritable kélim. En d'autres termes, elle n'éprouve pas le besoin de ces kélim. Il s'ensuit que la lumière se trouve dans la Torah et les mitzvot qui peuvent aider une personne à atteindre ses kélim, mais qu'elle n'éprouve pas un réel besoin de se voir attribuer ses kélim. Alors, j'ai besoin vraiment d'un besoin pour ressentir cela, d'avoir besoin de quelque chose, parce que sans besoin, je ne pourrais rien ressentir. Il faut avoir un besoin préalable. Ce n'est pas que j'appuie sur un bouton et tout d'un coup je reçois. Non. Et nous poursuivons avec la lecture. Si nous creusons un peu plus et un peu plus loin et examinons minutieusement ceux qui observent la Torah et les mitzvot pour savoir s'ils souhaitent se voir attribuer des kélim de dons et donner en échange le désir de recevoir, la grande majorité des pratiquants ou des...
1: 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לעבור שינוי באופן טבעי, הוא מתנגד. ועל זה כל המלחמה שלנו.
0: תראי, à travers cette mise à jour naturellement, ça c'est tout notre travail, et c'est ça que le Rambam a dit. Nous poursuivons la lecture. C'est ce que dit Maïmonide. Nos sages ont dit il faut toujours s'appliquer à la Torah, même si c'est l'eau lishma. Car à partir de l'eau lishma, on parvient à lishma. C'est pourquoi lorsqu'on enseigne aux petits, et ça c'est ce qu'il y a de spécial dans la Torah, c'est qu'elle sait comment prendre l'état non corrigé, et éventuellement le corriger et le prendre avec tous les changements et l'amener à en vue de donner à ce qui s'appelle l'ishma. Alors, c'est pourquoi il y a cette règle de l'olishma, on en vient à l'ishma, d'un état corrompu à un état corrigé. C'est pourquoi lorsqu'on enseigne aux petits, aux femmes et aux personnes sans instruction, on leur apprend à œuvrer uniquement par crainte et dans le but de recevoir une récompense. Jusqu'à ce qu'ils acquièrent la connaissance et une grande sagesse, on leur enseigne ce secret petit à petit et on les habitue tranquillement à cette manière.

0: C'est-à-dire que je vais obtenir un bon résultat de tout ça, et tout ce que je fais, je le fais en vue de mieux l'obtenir. Alors, c'est-à-dire que oui, c'est bien parce que nous commençons à partir de l'Olishma jusqu'à ce que cela change et que nous ne soyons pas responsables de la transmutation ou permutation, mais il faut acquérir d'abord des connaissances et puis on nous donne ce secret petit à petit, on nous habitue à la chose calmement jusqu'à ce que nous l'obtenions et que nous le servions avec amour. Il s'ensuit qu'il faut donc aspirer à des récipients de dons, même s'il constate que le désir de recevoir s'y oppose, c'est-à-dire qu'il ne lui permet pas de prier pour que le Créateur lui accorde ses kélim. Il faut néanmoins prier le Créateur de lui donner le désir de comprendre la nécessité de ses kélim. Il demande au Créateur de lui accorder la force de surmonter le désir du corps qui souhaite rester précisément dans des récipients de réception. De plus, lorsqu'il voit qu'un désir peut naître du fait, à savoir que la personne voudra plus tard accéder au kélim de don, elle le ressent aussitôt et commence instantanément à y résister. Alors ici, on peut voir un peu comment cela est relié à nous. C'est avec quoi une personne compose. J'ai une nature et il ne faut passer à travers ce processus. Et il faut sortir de ces fondations, ajouter une autre étape, comment avancer, comment être au-dessus du désir. Nous voyons à partir de l'explication comment nous passons du minéral au végétal. Tout ce qui est végétal repose sur le minéral. Alors, comment construire davantage et plus haut? Éventuellement, nous en venons à ce que nous voulons demander comme présent. Alors, continuons la lecture et nous verrons comment le Créateur aide l'homme et ce qu'il nous faut faire afin de mériter cette aide. Cependant, une personne ne parvient pas facilement à comprendre qu'elle ne peut pas œuvrer dans le but de donner. Au contraire, l'individu pense qu'il n'a pour l'instant pas encore le désir de donner, mais que chaque fois qu'il voudra œuvrer pour donner, le choix lui appartiendra, ce qui signifie qu'il sera capable de travailler pour donner. La conscience qu'il croit posséder le rassure, l'empêchant de se laisser impressionner par le fait qu'il ne s'engage pas dans un travail de don, puisqu'il en sera capable dès qu'il le choisira. C'est pourquoi il ne s'en inquiète pas. Cependant, la vérité est que cela, bon, qu'est-ce que je fais? C'est que je ne m'inquiète pas de ne pas avoir encore atteint mon objectif. Ça, c'est le discernement que nous donne le Rabash, dit Ben Tzvi. Et ça, en fait, c'est là d'où vient la confusion. C'est-à-dire qu'il me semble à moi que j'obtiens le don et que ou que je vais vers le don, mais je ne suis pas, j'ai pas de pression démesurée parce que je sais que de le vouloir, déjà, ça me rapproche du don. Cependant, la vérité est que cela ne relève pas du pouvoir de l'homme, car cela va à l'encontre de la nature humaine. Il ne peut pas y arriver. Alors, nos sages ont dit à ce sujet, l'inclination de l'homme le domine chaque jour. Si le Créateur ne l'aide pas, il ne la surmontera pas. Cependant, pour recevoir de l'aide, une personne doit prendre conscience de son besoin de cette aide et s'efforcer de le satisfaire. C'est pourquoi il a été dit, celui qui vient pour se purifier, alors le Créateur l'aide. Alors, c'est quelque chose de nouveau qui se développe ici. Ce n'est pas simple. Il s'agit de demander pour de l'aide, dit Bensi, de l'aide du Créateur. Et ça, c'est quelque chose que l'homme doit développer aussi éternellement. Nous avons demandé de l'aide au Créateur. Et alors, qu'est-ce que ça veut dire? C'est que nous avons demandé pourquoi l'homme doit-il commencer le travail pour que le Créateur l'aide ensuite? Pourquoi le Créateur ne lui donne-t-il pas cette force immédiatement? C'est-à-dire que même si une personne ne demande pas d'aide, le Créateur l'aiderait dès qu'elle commence l'œuvre du Créateur. Selon la règle selon laquelle il n'y a pas de lumière sans clé, c'est à l'homme de commencer. Lorsqu'une personne se rend compte qu'elle n'y parvient pas, elle éprouve le besoin de l'aide du Créateur. C'est donc précisément lorsqu'elle a commencé le travail et qu'elle se rend compte de son incapacité que, dans cet état, elle reçoit un cli permettant au Créateur de lui transmettre cette force, appelée « désir de donner ». Toutefois, lorsqu'une personne commence le travail de don et constate que cela lui est difficile et que cette personne estime avoir déjà demandé à maintes reprises au Créateur de l'aider sans recevoir aucune aide, elle abandonne l'effort et déclare que ce travail n'est pas pour elle. En effet, c'est précisément ce moment-là, lorsqu'elle a décidé que cela lui est difficile à elle seule et que seul le Créateur peut l'aider, qu'elle doit faire confiance au Créateur pour qu'il l'aide. Cependant, cela ne suffit pas encore à parachever le cli, c'est-à-dire le besoin de son aide. Chaque fois qu'elle demande de l'aide, même si elle ne ressent toujours pas son aide, nous devons croire au-delà de la raison que le Créateur aide bel et bien, mais que nous n'avons pas encore besoin de le voir pour révéler le véritable besoin de cette aide. Alors vraiment, c'est un passage très excitant, dramatique même. Une personne dit, « OK, j'ai essayé pendant 10, 20, 30 ans et je vois que je n'obtiens pas de réponse. » Et puis là, le désir de recevoir pourrait l'amener à fuir la bataille, le champ de bataille, la campagne militaire. Et puis bon, et là on dit que ça ne fonctionne pas pour l'homme. Et puis ça, c'est exactement le mauvais penchant qui nous parle rationnellement. Alors il est dit que là, on doit avoir confiance au Créateur, d'avoir la foi au-dessus de la raison et tout le reste. Et puis là, il y a une autre itgabrut de notre part, c'est de croire que le Créateur, il veut nous aider. Et alors, il nous faut ainsi faire quelques travaux. Et l'environnement, tout notre travail, pour en venir à... à y arriver. Et puis, à partir de là, nous allons prendre vos questions. Mais d'abord, un clip du Rav, le clip numéro 2. C'est ce qu'il nous faut recevoir du Créateur. Il nous faut parvenir à un désir pour un acte de don, c'est-à-dire l'intention en vue de donner un massar, lumière réfléchie, peu importe comment une personne le voit, et le désir doit être complet, qu'il est préférable de mourir que de continuer de vivre de cette façon. Et que si je n'atteins pas l'écran, la relation au Créateur, alors cette vie, il n'y a pas d'autre façon d'être d'accord de continuer notre vie, mais pour donner au Créateur. Si une personne en vient à cela, elle reçoit. Mais pour cela, on a besoin d'un effort sérieux parce que le désir de recevoir amène le plaisir, la sensation, mais le délice matériel, corporel de ce monde, ça, il n'en parle pas parce que c'est le degré minimal à partir duquel une personne peut s'élever. Alors, quel plaisir une personne doit-elle demander pour un massacre? Alors, c'est-à-dire le premier degré. Alors, on ne peut pas avoir un désir, il n'y a pas de façon de recevoir du plaisir. Sinon, pourquoi demanderiez-vous des écrans? Les plaisirs corporels sont dissimulés, les matériels spirituels sont dissimulés, les plaisirs matériels sont révélés. Alors, si une personne demande un écran et que malgré tout, elle veut devenir comme le Créateur, se rapprocher de lui, alors ça veut dire qu'une personne acquiert le premier degré de sainteté. C'est-à-dire de parvenir à un état où, d'une part, une personne n'a pas de plaisir en ce monde, que rien ne la fait se déplacer en direction du Créateur, ça c'est une chose. C'est d'une part, alors une personne se ressent désespérée parce que c'est comme s'il n'y avait plus rien à ressentir, rien avec quoi se satisfaire en ce monde. Alors, il n'y a rien pour raviver son âme. Alors, ce sont les kélim de réception d'une personne qui ne lui donne pas à se réjouir de quoi que ce soit. Et une personne ne peut pas vivre de la sorte. Alors, elle est vraiment sans mouvement et désespérée, impuissante. Alors, nous avons déjà des questions. Les femmes d'Espagne 5.
1: 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Gracias.
2: En la crega, mi... אני אתרגם את השאלה. אני שומעת את עצמי כפול. מה זה אומר באמת להאמין באמונה מעל הדעת שהבורא יכול לעזור?
0: Qu'est-ce que ça veut vraiment dire de croire dans la foi au-dessus de la raison que le Créateur peut aider? Tandis qu'à l'intérieur de nous, nous ressentons toujours un manque d'aide. Et comment la foi peut-elle se transformer en un véritable besoin et pas une décision intellectuelle avec laquelle travailler? Comment pouvons-nous nous accrocher à quelque chose? Si c'est ainsi, oui, tu aurais raison, c'est impossible de se fier à quelque chose parce que c'est toujours quelque chose qui entre et notre désir de recevoir, il est sophistiqué, mais et on n'est pas d'accord sur le degré de développement. Alors, nous avons les textes sources, les recommandations du professeur et des professeurs, et à partir de là, nous pouvons voir ces points d'ancrage auxquels s'accrocher, et puis là, c'est là où nous touchons à la soi-disant foi au-dessus de la raison. C'est irrationnel. C'est-à-dire que je n'ai pas rien vraiment qui me permette de le faire, sinon une force à l'intérieur. Et réaliser quoi? C'est cette recommandation que les professeurs nous donnent. Et puis là, on remercie l'environnement d'avoir pu se plonger dans les textes sources, etc., etc. Et nous voulons que la lumière vienne, qu'elle nous développe et nous fasse avancer. Et puis là, nous allons sortir de ce cercle fermé, mais sans point d'ancre, c'est impossible. Nous allons simplement le faire jusqu'à obtenir une meilleure idée, mais ce ne sera pas nécessairement la direction qui nous permettra d'acquérir l'attribut du don. Question. Comment puis-je expliquer le fait qu'un ami qui est avec nous pendant plusieurs années dans la dizaine, 10 ans, pourquoi le Créateur ne l'aide pas? Pourquoi a-t-elle décidé de changer de chemin? On n'a pas vraiment l'occasion, dit Bensi, d'être connecté à cet ami-là. Bon, elle nous a donné beaucoup de force, etc., mais nous devons comprendre qu'à l'intérieur, une personne bon, vous savez, ça peut arriver que dans une direction, je suis dans une direction et au dernier instant, je bifurque. Alors, peu importe ce qu'il y a derrière ce changement de direction, mais sachez que ça peut arriver. Et même si on y va, on fait, etc., le Créateur, il est celui qui contrôle tout, chacun d'entre nous, incluant les kabbalistes. Et la lumière contrôle le récipient et pas l'inverse. Et ces choses-là peuvent arriver. Et il nous faut voir comment nous renforcer sur le chemin, penser à ces choses-là plus profondément. Mais ça, ce sont vraiment des choses qui sont au-dessus de nous et on obtient des changements, différentes choses à l'intérieur d'une personne qui amène une personne dans une direction ou une autre. Et on doit parvenir à ce but éventuellement. Alors, c'est comme il est dit, ne croyez pas en vous-même jusqu'au jour de votre mort. Mais comment les choses se passent-elles ainsi, ça ne nous revient pas de le comprendre. Oui, chacun a sa propre foi, dit Boris. Le Créateur, sur votre respect, il sait mieux que nous, ce qu'il y a à faire avec nous. Et aussi, il faut s'en remettre à cette phrase, ne croyez pas à vous-même avant le jour de, jusqu'au jour de votre mort. Alors, le penchant, il grandit. Dans quelle mesure est-ce que je pourrais travailler avec celui-ci? Ça, on ne le sait pas à l'avance. Alors, la crainte doit toujours être là. Regardez combien d'années sont passées. Personne n'est assuré de rien. Et tout ce que nous le faisons pour recevoir de la lumière, alors nous sommes payés sur le champ, semble-t-il, et il semble que tout ça s'accumule et que même si on ne voit pas les choses immédiatement, et nous verrons plus tard ce paiement que nous recevons sans savoir. Et là, nous passons à un clip où Rav va expliquer que la seule chose qui importe, c'est combien j'investis, et plus j'investis, mieux c'est.
3: Clip numéro 4.
0: Dans la spiritualité, peu importe la personne qui s'élève plus haut, elle ne voit pas la même chose qu'une personne plus bas voit. Alors toi, par exemple, tu vas écrire quelque chose maintenant, ce par quoi tu es passé, et puis... En cela, il y aura une partie où que toi t'es pas passé par cela, mais il écrit ça comme si c'était une raison, quelque chose qui organisait la situation. Alors commence à écrire et tu verras que c'est comme ça. Alors la partie par laquelle t'es passé, qui se réveille dans le clip, ça. Nous n'en parlons pas, mais si tu commences à parler des raisons et que tu es sûr que c'est ce dont tu vas parler, c'est-à-dire que tu es petit et là, tu penses que tu ne peux pas te tromper, mais on dit que personne n'a le droit de parler de ce genre de choses, de les sortir parce qu'elles sont spirituellement incorrectes. Ce n'est pas parce que ce serait politiquement incorrect. Alors, une personne qui a traversé le Marxum, elle sait ce dont elle parle. Et on ne parle que de degrés où nous sommes. Quelqu'un va venir à la prochaine incarnation et bon, il va... me piétiner. Alors ça, c'est comme ça dans la vie. Et par conséquent, vraiment, ce n'est pas important pour nous. Pourquoi est-ce que on se soucierait d'une raison supérieure qui était fautive ou non? Alors, on le voit à partir de la vie que, bon, avoir tort ou avoir raison, peu importe. Ce qui importe, c'est à quel point nous investissons. Alors, ce n'est pas... l'intellect. Bon, peu importe, on pourrait lire intellectuellement les textes, mais ça n'aidera pas. Alors oui, alors à la fin, dit Boris, il nous faut y mettre un effort. Et ça, c'est la bonne relation entre le cœur et l'esprit.
3: Okay. Women Italia, Maksha.
4: Good morning.
0: Les Italiennes.
4: Now we reach the luck that commits us to the Torah, making us feel
0: maintenant,
4: very
0: on est plus convaincu ou dédié à la Torah. Est-ce que le Créateur nous aide pour construire le cli ou y a-t-il un écran? On a maintenant réalisé le manque qui nous amène à nous engager dans la Torah et qui nous fait nous sentir très pauvres. Est-ce que Boré nous aide ici à construire le cli ou y a-t-il un écran? Oui, oui, c'est exactement ce que le Rabashi dit ici. Il faut développer un chisaron pour cela. Que le Créateur va changer notre nature. Que même si J'ai étudié la sagesse de la Kabbale. L'intention, elle est, c'est toujours en vue de recevoir. Je n'ai pas l'intention en vue de donner autant que je pourrais l'imaginer ou l'envisager, que je pourrais tout faire pour le bien du Créateur ou pour les autres. Alors, il me faut être complètement déconnecté de l'intention en vue de recevoir. Et là, ça grandit et ça grandit. Alors, on le fait grandir un peu plus et un peu plus. Alors, nous avons au début, il faut faire croître les choses par les amis, le travail, la diffusion. Et là, nous allons parvenir à la véritable requête. Les femmes turques 5.
5: Yaradan ışığı kapları kısıtlama gücünü yani her şeyi veriyor ve bunu bir armağan olarak verecek kadar da bizi seviyor. Böylesine dev bir hediyeye karşılık yapmam gereken tek şey gerçekten sadece niyet eklemek kadar küçük bir şey mi?
0: Le Créateur nous a tout donné. La lumière, le récipient, tout comme cadeau, et nous, il nous faut simplement ajouter l'intention, quelque chose de si infime, et c'est tout. Oui, oui, tu as raison, tu as raison. C'est comme ça que nous l'appelons, que le cadeau que nous demandons du Créateur, alors comment demander... un cadeau, on peut demander de la charité, on peut demander de l'aide, mais comment demander pour quelque chose d'autre? Et si on demande un cadeau, pourquoi? Parce que nous comprenons la nature, à quel point nous sommes dépendants, et on le demande. On ne sait pas si on le mérite ou non. On ne sait pas si c'est un riche mot caché qui commence à se révéler. On n'en a aucune idée. Et puis là, on sait qu'il nous faut travailler et demander du changement. Il me faut continuer de demander. Donne-moi un cadeau. Parce que je veux l'attribut du don. Alors, je ne sais pas vraiment ce que ces personnes ne le savent jusqu'à ce qu'on le reçoive. Alors, on demande un cadeau, quelque chose qu'on n'a jamais vu, à quoi nous n'avons jamais goûté. On nous dit que c'est bon, alors ça nous suffit, on le veut, et puis nous le demandons. Et oui, ce qui s'ensuit, c'est que le présent que le Créateur peut nous donner, c'est l'écran. Et il nous faut demander ce cadeau. C'est un peu étrange que nous demandions pour ce cadeau. Et qu'en retour pour notre travail, on ne le reçoit pas comme récompense. Ce n'est pas quelque chose que nous méritons, que nous gagnons. Ce n'est pas que si je mérite la récompense, je peux aller la demander. À partir des mots de notre Rav, le passage numéro 2, il s'agit des extraits écrits. Ça, en fait, c'est l'aide qui nous vient d'en haut, et d'une part, il y a la dissimulation au-dessus du désir de recevoir, et à l'opposé de ça, il y a la dissimulation vis-à-vis du Créateur et de l'occasion à travers la sagesse de la Kabbale, de recevoir correctement dans l'équilibre de réception en acquérant un écran et grâce à l'intention en vue de donner, d'utiliser le désir de recevoir correctement. Notre seul problème, c'est de comment travailler avec le désir et conformément, le Créateur va libérer une partie de notre désir de recevoir pour que nous puissions l'utiliser correctement. Et ça, c'est le présent qu'une personne demande au Créateur. Alors, c'est-à-dire pas le clé de réception, qui existerait en abondance et que le Créateur, et oui, il veut que nous recevions. Mais ce n'est pas ce que nous demandons. Nous demandons l'intention, l'écran. Et la seule chose que nous demandons, c'est de changer l'intention sur le désir de recevoir et que tout le reste existe encore. Les femmes hébreux d'eux. Qu'est-ce qui peut aider un ami?
3: Et
0: lorsqu'il sent vraiment fortement que il sent un endurcissement, n'est-ce pas? Oui, c'est comme j'ai été attiré au Créateur et maintenant je ressens un rejet. Et ce n'est pas seulement un cadeau, un jeu. Je sens que je regarde cet ami ou un livre ou peu importe ce que c'est et je t'ai attiré vers tout ça. Je l'ai lu ce livre et c'était bien. Puis là, j'ai une différente situation. Ce livre-là ne m'interpelle plus, même qu'il me répulse. Et puis ça, c'est un état par lequel nous fait passer le Créateur d'une extrémité à l'autre. Alors, ce n'est pas quelque chose de théorique. C'est ce par quoi une personne passe. Et afin que nous soyons en mesure de passer par cela de façon concluante, et que ça ne nous amène pas à fuir ou quoi que ce soit, parce que la situation, elle est véritable, vraiment, elle arrive vraiment, et que grâce à la dizaine à l'environnement, à tout l'investissement de l'homme, il y aura aussi la force opposée. Que nous soyons en mesure de rapprocher quelqu'un du don. Oui, je pense que c'est une bonne clarification. Nous comprenons que le Créateur nous fait passer par différents états que nous pouvons surmonter, etc. Alors, les formes de revêtement viennent de façon très différente. Une personne n'est pas prête pour la prochaine chose qui viendra. Elle voit qu'elle est rejetée par les amis, par certaines décisions, par certaines orientations, que moi, ce n'est pas comme ça que je pense que les choses devraient être. Et là, il faut voir que ce n'est pas ce à quoi nous nous attendons et que tout d'un coup, il nous semble que les amis ne nous aiment pas et qu'il y a un certain état où nous nous préparons au congrès et puis là, on voit les choses différemment. Alors, il n'y a pas quelque chose qui est vraiment relié au chemin. Plus nous avançons et plus les obstructions sont reliées à comment il nous faut avancer correctement. Et on ressent du rejet. Alors, qu'est-ce qu'on fait? Comment pouvons-nous aider? Toutes les possibilités peuvent exister, mais il faut se rappeler qu'on ne peut pas faire le travail spirituel pour un autre. Chacun doit faire ses propres efforts pour surmonter. Alors, on ne peut pas dire à une personne non plus, comment n'as-tu pas pu surmonter une telle difficulté? Bon, ça peut nous sembler très petit, mais l'ami ne peut pas le surmonter. Alors, chacun aura à faire son travail à un certain point et personne ne le fera à sa place. Alors, que ne faut-il faire? C'est de donner du soutien, de la lumière. Et la lumière peut aider à faire les bonnes clarifications. Parce que, rationnellement, on ne peut pas expliquer à cet ami-là qu'il a tort. parce que la façon dont il voit la situation, il n'a pas tort. L'Ukraine.
6: Як розкрити вищий світ десятці? Шейлам і хавар шелану. А їх легалот ет аолам аліон беасирія.
0: Comment découvrir le monde supérieur dans la dizaine?
7: כל הסירייה שלנו היא באמת שנקרא חלקי הנשמה שלי.
0: Toutes ces parties brisées, nous les appelons des parties de notre âme. Ce n'est pas que je vais découvrir, disons, que je vais au cinéma et je vais regarder un film, puis... Bon, j'y vais simplement pour regarder le film. Le cinéma ne m'intéresse pas, mais le film, c'est différent. Puis bon, on dit qu'Israël, le Créateur et la Torah sont un. Ils sont tous interconnectés. Vous voulez découvrir... Tout ça, ça ne fait qu'un. Israël, la Torah, le Créateur. Alors, ça, c'est la relation. On y va avec toutes les composantes. Et puis là, ta relation va commencer à changer. Et là, vous allez découvrir différentes choses. Les femmes de Mac 97.
8: Мы говорим о подарке. Но такое впечатление, что мы уже все удостоились подарка Творца. У нас есть первоисточники.
0: Nous parlons du présent, du cadeau, n'est-ce pas? Mais il nous semble que nous avons déjà reçu le cadeau du Créateur. Nous avons la dizaine, les textes sources, un grand professeur. Comment l'adhésion au professeur est-il quelqu'un à ne pas dévier du chemin? Encore une fois, demande Boris, comment l'adhésion avec le Rav aide-t-elle une personne à ne pas dévier du chemin? C'est vrai, il ne faut apprécier ce que nous avons et la bonne prière, elle consiste à prier pour ce que nous avons reçu, nous avons la connexion à la lumière et c'est pourquoi nous remercions. Chaque fois, nous voulons un peu plus. Alors, c'est-à-dire de donner en pratique, pas en potentiel, mais en pratique. Et puis là, on ne sait pas ce que c'est, mais donner le « nous », il faut demander de l'aide du Créateur. Et alors, on demande, et quoi faire? On suit le professeur, et puis on avance plus précisément. Et puis, on nous dit ce qu'il y a à faire, comment... arranger nos vies, et c'est ce qu'il nous faut faire. Et puis là, à partir du fait de faire des efforts que nous faisons, nous serons en mesure d'obtenir plus de force pour demander ce cadeau. Les francophones.
9: Bonjour, cher professeur. Quand l'homme arrive dans cet état de désespéré de ses propres forces, il est au bord du précipice. Il n'y a plus rien qui le retient réellement et il a envie de déposer les armes. Est-ce qu'on peut dire que c'est à ce moment-là qu'on quitte l'Olishma, on arrive à l'Ishma et on a fini la préparation et on rentre dans le Marsom? Est-ce que c'est précisément à ce moment-là, que dans cet état, qu'on peut dire que l'homme est dans le Marsom?
7: תראי, לפני חציית המחסום באמת יש הרבה מאוד סימנים.
0: Avant de traverser le marksum, il y a plusieurs signes qu'une personne doit ressentir dans son avancement, et spécialement relativement à sa dizaine, aux amis, etc. Alors là, une personne voit que son manque

0: a changé. Et afin de pouvoir vraiment traverser la barrière, chacun a son propre parcours, ses différentes corrections, étapes par lesquelles elle doit passer afin d'acquérir l'intention en vue de donner. Premièrement, nous voulons avoir l'intention.
1: Et
0: sur le moment, on ne travaille pas encore avec le désir parce qu'il est comme bloqué avec l'intention en vue de recevoir. Alors, la première correction, c'est d'acquérir l'intention. Alors, lorsqu'on acquiert l'intention en vue de donner, ça c'est que le Créateur par la suite va nous redonner notre désir avec lequel travailler pour être en mesure de faire ce travail. Au début, on ne peut pas l'utiliser, ce désir, mais parce qu'il est avec l'intention envie de recevoir. Alors, je vois que je ne peux que me soucier de moi-même. Alors, je commence à penser à cela et le Créateur me donne le point dans le cœur. Qu'est-ce que le don? Et ça, c'est le travail. C'est ce dont parle l'article, comment atteindre le chisaron. Et que le Créateur ensuite nous vient en aide, parce que son aide... Nous-mêmes, on ne peut pas... nous invertir, nous changer. Il n'y a que le Créateur pour nous transformer. Égoïstement, dit Boris, on laisse tomber les amis, on sait que sans ça, on ne pourra pas répondre correctement. On doit mettre en place un bon environnement les uns pour les autres. Et ça, c'est quelque chose qui est à notre disposition et qui nous fait avancer vers le but. Alors, peu importe si ce n'est pas exactement les désirs de don, mais il y a les amis, on les élève, on fait l'éloge de l'environnement. Et sans cela, on ne pourra pas donner le bon environnement aux amis. Et c'est ce qu'ils attendent de moi. Et c'est pourquoi il nous faut utiliser tous les kelim que nous avons, tout ce qui est à notre disposition en ce monde, et que de la sorte, tout pourra bien aller. Bon, il y a deux choses auxquelles j'ai réfléchi quant au cadeau. Le cadeau, c'est quelque chose qui nous amène à un nouveau monde. Et nous passons aux annonces. On se rencontre en Lituanie du 14 au 16 août. Vous pouvez vous inscrire. Ce sera génial. Il y a un lien maintenant sur l'écran. Vous le cliquez et vous vous inscrivez. Et le 16 août, nous aurons un jour très spécial à Prague. C'est ouvert à tous les nouveaux étudiants, les vétérans, et vous pouvez maintenant cliquer sur le lien à l'écran et vous inscrire. Maintenant, chantons.

0: Chers amis, dans la
1: première partie, on étudie un cours du Rav du 7 août 2002. Le cours est basé sur l'article « Quel est le cadeau que l'homme demande du Créateur ?» On va lire l'article ensemble dans la dizaine. On a 36 minutes, je crois. Quel est le cadeau que l'homme demande du Créateur? Dans le Saint Zohar, Pinchas, il est écrit là, et voici ces mots. Il est écrit, sauve ton serviteur, toi, mon Dieu, réjouis l'âme de ton serviteur, donne ta force à ton serviteur. Trois fois, David est devenu serviteur dans cette louange, ce qui correspond aux trois fois où les auteurs de la Mishnah ont établi que l'homme doit être serviteur dans la prière. Dans les premières bénédictions, il doit être comme un serviteur qui organise des louanges devant son maître. Dans la bénédiction du milieu, comme un serviteur qui demande un cadeau à son maître. Dans la dernière bénédiction, comme un serviteur qui remercie devant son maître pour le cadeau qu'il a reçu de lui, et il s'en va. Et il faut comprendre pourquoi ils ont comparé la prière de l'homme à un serviteur qui reçoit un cadeau de son maître et non à une aumône ou à d'autres choses. Et qu'est-ce que cela vient nous enseigner dans la voie du travail? Il est connu que, du côté du Créateur, deux choses nous viennent de façon directe. La lumière de le kli pour recevoir la lumière. 1. C'est-à-dire que nous avons appris que le but de la création est son désir, béni soit-il, de faire du bien à ses créatures. Il en résulte que le Créateur de lui-même, sans éveil des inférieurs, voulait faire du bien aux créatures qui n'étaient pas encore créées dans le monde pour qu'ils reçoivent d'elles un éveil. Et cela est considéré que la lumière vient du côté du Créateur et l'inférieur n'a aucune part en cela. 2. Le Créateur a créé, comme existence à partir de l'absence, un kli, appelé désir et aspiration de recevoir plaisir et jouissance, c'est-à-dire ce que nous voyons selon de tes actions, nous te connaissons, c'est-à-dire que nous parlons que de ce que nous voyons à être dans la nature de la création. Nous voyons qu'il n'est pas possible de recevoir du plaisir de quoi que ce soit. Quoi que ce soit, peu importe, à moins qu'il y ait une aspiration pour la chose.
0: והכלי הזה, לאחר שהאור ברא את הכלי, קיבל את הטוב והעונג, מה שהיה ברצונו לתת. ובית דברים הנעל, היינו...
1: Et du fait de cela, à moins qu'il y ait une aspiration pour la chose, du fait de cela, nous avons appris que du côté de la lumière, qui a créé ce qu'il y a appelé désir de recevoir, il a traversé 4 prinotes, c'est-à-dire 4 étapes, jusqu'à ce que le désir de recevoir ait reçu la forme finale de l'aspiration. Et ce kli, après que la lumière a créé le kli, il a reçu le bien et le plaisir, ce qu'il était dans son désir de donner. Et ces deux choses mentionnées ici-dessus, c'est-à-dire la lumière et le kli, se rapportent au Créateur. Et de ce point de vue, nous apprenons qu'il y a une perfection totale à laquelle il n'y a rien à rajouter. Cependant, ensuite est née une chose nouvelle, que nous attribuons à la créature et non au Créateur. C'est-à-dire que la notion du don, nous l'attribuons au Créateur, qui est le donneur. Car son désir est de faire du bien à ses créatures, c'est-à-dire de donner aux créatures tout le bien et de ne rien recevoir d'elles. Ce n'est pas le cas ensuite. Une chose nouvelle s'est produite, comme il est écrit dans l'étude des Sphirotes, le premier recevoir.

perception à la lumière, mais selon la mesure du désir de donner qui est elle. Cela signifie que Malchut a fait un calcul. Combien de pourcentage de l'abondance elle peut recevoir sur l'intention de donner? Et pour la part que, si elle la recevait, ce serait dans le but de recevoir, cela, elle ne le recevrait pas. Il s'ensuit que ce cli, ce que l'inférieur donne, cela, nous l'attribuons à l'inférieur. Car les kelim du supérieur, ce que le supérieur a fait, afin que l'inférieur ait la possibilité de jouir de la lumière, c'est seulement le désir de recevoir. Et ce cli-là, jamais il ne s'annulera. Car ce que le Créateur a créé, il est obligé que cela subsiste en permanence. Mais l'inférieur peut seulement ajouter sur le cli du Créateur. Et c'est comme il est écrit que Dieu a créé pour faire. Dans le sens est que le Créateur a créé le cli, appelé le désir de recevoir du plaisir. Et l'homme doit y ajouter une correction, appelée l'intention dans le but de donner, comme c'est mentionné. Que Malchut de Ein Sof s'est parée elle-même du point du désir, dont le sens est que sa parure était en ce qu'elle a mis sur le désir de recevoir une intention dans le but de donner. Là-bas, dans Malchut de Ein Sof, il n'y avait que la racine, et elle s'est prolongée vers les inférieurs, qu'il est déjà interdit de recevoir dans le but de recevoir, selon la règle, ce qui est désir dans le supérieur devient loi obligatoire dans l'inférieur. Et cet aspect-là s'est prolongé jusqu'à ce que soit né l'aspect de Sitra Ahra, qui est l'inverse de la Kdusha. Car dans la Kdusha n'agit que la notion de désir de donner, qui est l'aspect d'adhésion, tandis que ceux qui veulent recevoir dans le but de recevoir, ils deviennent éloignés et séparés de la vie des vies. Et du fait de cela, il est dit dans le Saint Zohar, les méchants dans leur vie sont appelés morts. Et ils ont dit le verset, et la bonté des nations est faute sur les méchants. Tous leurs biens, ils le font pour eux-mêmes. Et selon ce qui a été dit, il en ressort que de manière directe, le Créateur donne deux choses. 1. Le bien et le plaisir. 2. Le désir d'aspirer au plaisir. Mais, de manière indirecte, se prolonge du Créateur l'aspect de désagrément, appelé aspect de honte. C'est-à-dire que le désir du Créateur est que l'inférieur reçoive plaisir et non souffrance. Mais, de manière indirecte, c'est-à-dire que le supérieur, le donneur, ne veut pas que l'inférieur ressente l'aspect de honte lors de la réception du plaisir. Et c'est pourquoi a été faite pour cela la correction du Tzimtzum, comme c'est mentionné, que du fait du Tzimtzum, l'abondance ne vient pas dans le Kélim que le Créateur a fait, sauf si la créature a fait une correction sur le cli, qui est l'intention dans le but de donner. Et si l'homme n'a pas ce cli-là, l'homme reste dans l'obscurité, sans lumière, et le nom bon et bienfaisant est dissimulé de lui, du fait qu'il n'a pas les kelim appropriés à la réception de l'abondance, appelée équivalence de forme. Il en ressort que tout le renouvellement qui a eu lieu après le Tzimtzum est que seulement l'intention de donner manque, mais les aspects qui étaient prolongés d'avant le Tzimtzum n'ont pas changé. C'est-à-dire, aussi bien dans Prina Aleph qui est

0: son désir de faire du bien, il n'y a eu aucun changement, que Dieu nous en garde. Mais aussi après le Tzimtzum, il veut aussi donner du bien et du plaisir. Et aussi dans l'aspect, dans la Prina Bet, qu'il est désir de recevoir. Il n'a pas non plus subi de changement. Mais comme on l'apprend dans la spiritualité, il n'y a pas de changement, mais seulement des ajouts. Il en ressort qu'après le Tzimtzum, il est impossible de recevoir quelconque abondance supérieure si on n'ajoute pas au désir de recevoir une intention dans le but de donner. Et c'est là tout notre travail dans la Torah et les mitzvot afin de mériter les kelim de don. Et à ce sujet, nous avons dit, j'ai créé le mauvais penchant, j'ai créé la Torah comme épice. Et il est connu que le désir de recevoir est appelé mauvais penchant, du fait qu'il est la cause d'être éloigné du Créateur, étant donné que lui est dans la disparité de forme du Créateur, car le Créateur, son intention est de donner, tandis que le mauvais penchant, c'est seulement et uniquement de recevoir. Et pour cette raison-là, tout le bien et le plaisir qu'il y a dans la pensée de la création lui sont dissimulés. Cependant, comment peut-on atteindre ces kelim, étant donné que cela est contre notre nature? La réponse, c'est pour cela qu'il nous est donné la Torah et les mitzvot, par lesquels nous pourrons atteindre ces kelim-là. Et pourquoi tout le monde ne mérite pas par la Torah et les mitzvot et les kelim de don? Et la raison en est, comme il est connu, qu'il n'y a pas de lumière sans kli. Il en ressort que si l'homme ne sait pas à 100% que seul ce kelim nous manque, il n'a pas encore de kelim véritable. C'est-à-dire qu'il n'a pas besoin pour ce kelim-là. Il en ressort que la lumière qui est dans la Torah et les mitzvot, dont la vertu est d'aider l'homme à atteindre ce kelim-là, mais il n'a pas de besoin véritable qu'on lui donne ces kelim-là. Et si l'on regarde un peu à l'intérieur, c'est-à-dire que si l'on fait un examen fondamental chez ceux qui accomplissent cette Torah et les mitzvot, s'ils veulent qu'on leur donne des kelim de don et qu'ils veulent donner en échange leur désir de recevoir, et il y aura parmi ces travailleurs une grande majorité qui diront qu'ils y renoncent, mais qu'ils veulent accomplir la Torah et les mitzvot dans le but de recevoir. Il en ressort qu'ils n'ont pas de besoin pour les kelim de don. C'est pourquoi, comment peut-on dire que la Torah et les mitzvot, par le fait qu'ils s'efforcent, leur donneront la récompense d'une chose dont ils n'ont pas besoin? Mais au contraire, ils ont peur que Dieu nous en garde, ils perdent le clé de réception appelé amour de soi. Et c'est comme le dit le Rambam. Et voici ces mots. Et nous avons dit qu'un homme s'occupe toujours de la Torah, et même l'olishma, car de l'olishma, on vient à l'ishma. C'est pourquoi, quand on enseigne aux petits et aux femmes et à la majorité du peuple, on ne leur enseigne qu'à travailler par crainte et afin de recevoir une récompense, jusqu'à ce que leur raison grandisse et qu'ils deviennent plus sages. On leur révèle ce secret petit à petit et on les habitue à cette notion-là avec douceur jusqu'à ce qu'ils l'atteignent et qu'ils le servent par amour. Et selon ce qui a été dit, il en ressort que l'homme doit aspirer à atteindre des kélim de don. Et bien qu'il voit que le désir de recevoir n'est pas d'accord avec cela, c'est-à-dire qu'il ne lui permet pas de prier que le Créateur lui donne ce kélim-là, même sur cela, l'homme est obligé de prier le Créateur qu'il lui donne le désir, afin qu'il comprenne en effet la nécessité qu'il y a dans ce kélim-là. Et il demande du Créateur qu'il ait la force de surmonter le désir du corps, parce qu'il veut rester justement dans les kélim de réception. Et non seulement cela, mais au moment où il voit que de cette chose peut naître un désir, que l'homme voudra ensuite parvenir au kélim de don, aussitôt il le ressent et commence sur le champ à s'y opposer. Cependant, ce n'est pas facilement que l'homme voit qu'il ne peut pas travailler dans le but de donner. Mais l'homme pense que maintenant, il n'a pas encore le désir de donner. Mais lorsque plus tard il voudra travailler dans le but de donner, le choix sera entre ses mains. C'est-à-dire qu'il aura la capacité de travailler dans le but de donner. Cette connaissance-là, ce qu'il pense, lui donne un apaisement. Ne pas s'émouvoir du fait qu'il ne s'occupe pas du travail du don, du fait que lorsqu'il le voudra, ce sera en son pouvoir. C'est pourquoi il ne s'inquiète pas de cela. Cependant, la vérité est que cela n'est pas entre les mains de l'homme, du fait que cela est contre la nature de l'homme. Au sujet, nous avons dit, le penchant de l'homme se renforce contre lui chaque jour, et si le Créateur ne l'aide pas, il ne peut rien contre lui. Cependant, afin de recevoir de l'aide, l'homme doit avoir et s'efforcer d'avoir un besoin de son aide, béni soit-il. C'est pourquoi ils ont dit, celui qui vient se purifier, et ensuite, le Créateur l'aide. Et nous avons demandé, pourquoi l'homme doit-il commencer le travail et seulement ensuite le Créateur lui donne de l'aide? Pourquoi le Créateur ne lui donne pas de cette force aussitôt? C'est-à-dire que même si l'homme ne lui demande pas de l'aide, il lui donne l'aide dès qu'il commence le travail du Créateur. Et comme c'est mentionné, selon la règle, il n'y a pas de lumière sans colis. C'est pourquoi l'homme doit commencer. Quand l'homme voit qu'il ne peut pas, il se trouve qu'il a alors un besoin que le Créateur l'aide. C'est pour cela que précisément lorsque l'homme a commencé le travail et voit qu'il ne peut pas dans cet état, il reçoit un kli que le Créateur lui fasse parvenir cette force, appelée désir de donner. Cependant, de manière générale, lorsque l'homme commence le travail de donner et voit que c'est difficile pour lui, et voit que selon sa raison, il a déjà demandé au Créateur de nombreuses fois de l'aider et qu'il n'a reçu aucune aide, l'homme fuit alors le combat et dit que ce travail n'est pas pour lui. Et en vérité, c'est précisément à ce moment-là, à cet endroit-là, où il vient à la décision que c'est difficile de son propre fait, et que seul le Créateur peut l'aider. Et l'homme doit alors avoir confiance en le Créateur, que le Créateur l'aidera vraiment, mais que le kli n'est pas encore terminé, c'est-à-dire le besoin de son aide bénisse-t-il, et chaque fois qu'il demande de l'aide, bien qu'il ne ressente pas encore son aide, bénisse-t-il, il faut croire au-dessus de la connaissance que le Créateur l'aide vraiment, mais que l'homme n'a pas encore besoin de voir afin que l'homme révèle le besoin véritable de la chose. Et selon ce qui a été dit, il faut expliquer ce qui est écrit. Car droits sont les chemins du Créateur. Les justes y marcheront et les criminels y trébucheront. L'explication. Précisément en ce point-là, où l'homme parvient à la décision que ce n'est pas en la main de l'homme de parvenir au équilibre de don. Du fait qu'il voit qu'il n'y a aucun membre dans le corps de l'homme qui y consentira, alors il parvient maintenant à un point de vérité. Il devrait maintenant donner une prière véritable que le Créateur l'aide. Et assurément, il recevrait l'aide du Créateur, ce que le Créateur attend et espère, que l'homme lui donne le kli, c'est-à-dire le besoin de cela. Et précisément ici, l'homme fuit cet état-là, alors que précisément maintenant est le lieu où l'aide peut lui parvenir, et lui fuit le champ de bataille. Et à ce sujet, il est appelé criminel. Ce n'est pas le cas du juste, il ne désespère pas, car précisément maintenant, il mérite les kelim de don. Il s'ensuit que dans ce même lieu où les justes marcheront, c'est-à-dire qu'ils reçoivent une élévation dans le degré, précisément dans le même lieu, les criminels y trébucheront. Précisément dans ce lieu-là où ils doivent recevoir l'aide, ils trébucheront et fuient le champ de bataille. Il ne ressort de tout ce qui précède que l'homme doit demander la donation du Créateur, c'est-à-dire que le Créateur lui donne en cadeau l'équilibre de don, et à l'exemple de ce qu'il lui a donné, le Kli, peut lui décider de recevoir. C'est-à-dire que d'un côté, nous disons que le Créateur a donné le Kli et la lumière, c'est-à-dire à la fois le désir et l'aspiration à recevoir le plaisir, et à la fois le plaisir. Mais seulement sur l'ajout du Kli, qui est le désir de donner, cela est attribué aux créatures, comme c'est mentionné, que le Créateur a créé pour faire, dont le sens est qu'il a créé, que cela se rapporte au désir de recevoir. Appelé « il a créé », qui est une chose existant à partir de l'absence, appelé « création ». Sur cela, l'homme doit faire sur lui une intention dans le but de donner. Il en ressort que cela appartient vraiment aux créatures, et non aux créateurs. Cependant, la vérité est que ce Kli appelé « ajout », cela aussi le Créateur doit le donner. Et ce que nous disons, que cela appartient aux créatures, le sens est que l'homme doit demander au Créateur qu'il lui donne ce Kli-là, appelé intention dans le but de donner. C'est-à-dire que seul le manque qui lui manque le désir de donner, cela l'inférieur doit s'efforcer de l'avoir. Cependant, le désir de recevoir, il n'est pas possible de dire qu'il y a là un monde des inférieurs. Car si le désir de recevoir n'est pas encore dans le monde, qui demandera qu'on lui donne un désir de vouloir recevoir du plaisir? Car il est impossible de dire qu'avant que l'homme ne soit né, il veut quelque chose. C'est pourquoi il est dit, les désirs de recevoir appartient entièrement au Créateur. Ce n'est pas le cas après que naît le désir de recevoir des plaisirs. Alors vient le temps où l'homme ressent que ce désir de recevoir, sans ajout, mais tel qu'il vient du côté de la nature, il est mauvais. Du fait que sur ce désir-là, il ne peut pas recevoir de plaisir véritable, mais seulement du point de vue de lumière ténue que le Créateur a donné aux clipotes afin qu'elle ne s'annule pas. Et quand l'homme parvient à cette connaissance-là, alors il reçoit le besoin d'avoir en sa main la capacité d'orienter dans le but de donner. Et avant qu'il ait ce besoin-là, il est impossible de lui donner le Kli, comme ça se mentionnait. C'est-à-dire qu'il n'y a pas de lumière sans Kli. Et un Kli est appelé besoin, manque. Et ce manque-là n'est pas reconnu comme étant un manque, sauf à la condition qu'il ait des souffrances et des douleurs du fait qu'il a besoin de la chose et qu'il ne l'a pas. Et un manque ordinaire, c'est que l'on voit qu'il n'a pas la chose qu'il comprend lui manquer. Mais s'il sait qu'il peut vivre sans cela, on ne peut pas encore dire de lui qu'il est porteur d'un manque véritable. Plutôt, un manque véritable est appelé s'il sait que sans cela, qu'il ressent lui manquer, il ne peut pas continuer à vivre. Cela s'appelle un besoin véritable. Et de même dans le travail, il y a beaucoup de fois où l'homme sait, comprend, et ressent qu'il lui manque la notion de désir de donner. Et il demande au Créateur de lui donner la capacité de pouvoir surmonter le corps, appelé désir de recevoir. Et il sait en lui-même qu'il a déjà demandé au Créateur plusieurs fois et que le Créateur ne veut pas entendre sa voix. Et cette chose-là, ce qu'il voit, qu'il n'a pas encore reçu cette force du Créateur, cela le repousse. Et il n'a plus la force de demander encore une fois au Créateur de lui donner ce qu'il demande, étant donné qu'il voit que le Créateur n'entend pas sa voix. Et c'est pourquoi il n'a pas de lieu où il puisse prier le Créateur. Cependant, la vérité, il faut dire comme c'est mentionné, que l'homme n'a pas encore un besoin véritable que le Créateur l'aide. Car le besoin que l'homme a, qu'il voit qu'il n'est pas en sa mesure d'orienter dans le but de donner, cela n'est pas encore appelé un besoin véritable. Mais, comme ça se mentionnait, un besoin véritable est appelé s'il voit que s'il n'a pas ce qui lui manque, il n'a pas le droit d'exister dans le monde. Cela s'appelle un manque véritable. Et c'est pourquoi, au moment où l'homme en vient à la reconnaissance que s'il n'atteint pas le désir de donner, il est séparé de la Gdusha, et il n'a aucun espoir de pouvoir mériter un jour la spiritualité, appelée adhésion au Créateur, mais tant qu'il est plongé dans l'amour de soi, il n'a aucune chance d'entrer dans la Gdusha, mais il restera dans le Klipot, et cela lui fait du mal. Et il dit: si c'est ainsi, mieux vaut pour moi la mort que la vie. Cela s'appelle un besoin véritable. Et alors, quand l'homme donne une prière, que le Créateur lui donne les kélim des dons, cela s'appelle un besoin véritable. Et seulement cela, nous pouvons l'attribuer aux inférieurs, c'est-à-dire le manque, qu'il lui manque les kélim de dons. Cela s'appelle kli, c'est-à-dire besoin.
1: Et
0: le remplissage à ce sujet, c'est-à-dire le désir de donner, cela appartient au Créateur. C'est-à-dire, de même que le Créateur a donné le premier kli appelé le désir de recevoir, de même il donne le kli appelé désir de donner. Et toute la nouveauté est entre le premier kli appelé désir de recevoir et le kli appelé désir de donner, que le premier kli était sans éveil de l'inférieur. Quand c'est mentionné, car avant qu'il ne soit né, qui le demanderait? Mais ensuite, lorsque le désir de recevoir est né, alors il a commencé à ressentir ce que ce désir de recevoir lui cause. Et selon la compréhension du besoin pour les kélim de don, ainsi l'homme s'éveille à ressentir le besoin. Et seul le besoin des kélim de don, nous l'attribuons au Créateur, aux créatures. Et selon ce qui a été dit, nous pouvons expliquer ce que nous disons et demandons. Et de la réserve du cadeau gratuit, fais-moi grâce. Et à première vue, il est difficile de comprendre cela. N'est-ce pas que nous devons travailler le Créateur non dans le but de recevoir une récompense, et à plus forte raison, de ne pas demander un cadeau gratuit. Et pourquoi il est écrit « Et de la réserve du cadeau gratuit, fais-moi grâce ». Mais le sens est donne un cadeau gratuit. Fais-moi grâce. C'est-à-dire, donne-nous en cadeau le clé du don, comme tu nous as donné le clé de recevoir. Nous te demandons, puisque nous ressentons le besoin du clé de don, et qu'est-ce que le clé de don? Que nous puissions travailler gratuitement, sans quelconque récompense, mais que tout notre travail soit uniquement et seulement pour donner, c'est-à-dire, comme pour le premier clé appelé désir de donner, l'homme ne peut seulement, ne peut travailler que pour une récompense, et ce clé est appelé clé nouveau, qui est une création nouvelle, ce qui n'existait pas avant qu'il ne l'ait créé, et donne-nous maintenant un clé, c'est-à-dire un désir de ta réserve, et quel est le désir de donner? Cela existait avant qu'il ait créé le désir de recevoir, car le désir de donner est la cause du désir de recevoir. Que le désir de donner est appelé existence à partir de l'absence, tandis que le désir de recevoir est appelé existence à partir de l'absence. Car, comme il est connu, le désir de recevoir n'appartient pas au Créateur. Car qui et quoi recevrait-il? C'est pourquoi nous demandons, et du trésor, du cadeau gratuit, c'est-à-dire de ton trésor, que tu as le désir de donner gratuitement, tu donnes ce désir. Donne-le-nous, afin que nous aussi puissions travailler gratuitement, sans recevoir de récompense. Et par cela sera accompli ce que nous avons demandé. Comment demandons-nous que le Créateur nous donne un cadeau gratuit? Et le sens sera que nous demandons au Créateur qu'il nous donne que nous puissions le servir gratuitement. C'est-à-dire, le clé de don que l'homme reçoit, ce clé-là est appelé cadeau gratuit. Il en ressort selon cela. Quel est le cadeau que l'homme doit demander au Créateur qu'il lui donne? Et nous avons demandé, comment est-il possible de demander des cadeaux? N'est-il pas connu qu'on lui demande la charité, mais un cadeau? Qui est celui qui demande des cadeaux? Et la coutume du monde est, à celui qu'on aime, on lui donne des cadeaux. La réponse est que, puisque l'homme veut aimer le Créateur, et puisque le désir de recevoir est celui qui fait obstacle, c'est pourquoi l'homme demande ce cadeau appelé clé de don. Que par ce cadeau-là qu'il recevra du Créateur, l'homme méritera l'amour du Créateur, et non l'amour de soi. C'est pourquoi cela est appelé cadeau. Et c'est cela qu'il incombe à l'homme de demander. Et c'est ce que nous avons demandé. Quel cadeau l'homme doit-il demander du Créateur? Et qu'il est permis de demander. Et sur cette demande repose notre travail dans la Torah et les mitzvot, que par leur accomplissement, nous recevrons le besoin de cette demande-là, que nous comprendrons, car ils sont notre vie et la longueur de nos jours. Ce besoin-là qui nous manque est l'adhésion au Créateur, appelé équivalence de forme, que par cela nous pouvons être adhérents à la vie des vies, et si que Dieu nous en garde, nous ne méritons pas l'adhésion, mais que nous restons dans l'amour de soi, de ce fait, nous sommes séparés de la vie des vies, et c'est cela la notion de les méchants de leur vivant sont appelés morts, du fait de la séparation qui existe entre eux. Et la notion de la demande du cadeau, l'essentiel est le besoin de la chose. Et par la Torah et les mitzvot, on reçoit un besoin. Et par ce besoin, il y a lieu de demander ce cadeau-là, appelé qu'il nous donne le clé, appelé désir de donner au Créateur. Et c'est comme est écrit, de même que moi gratuitement, ainsi vous gratuitement. C'est-à-dire que l'homme doit s'efforcer de travailler dans le but de donner et ne pas vouloir quelconque récompense. Et bien que là-bas, dans la Gemara, ils expliquent cela d'une autre manière, mais cela est aussi, il est sous-entendu que cela est appelé adhésion.
1: Et
0: selon ce qui a été dit, on peut expliquer ce que nous disons dans la bénédiction de repas, que même le Shabbat, où il est interdit de parler des paroles profanes, demandant au Créateur, et ne nous fait pas de

0: dépendre ni du cadeau de chair et de sang. Une telle prière convient pendant la journée de la semaine où l'on demande la subsistance et pas pendant le Shabbat. Et il est possible d'expliquer ce que nous demandons pendant le Shabbat. Et on ne fait pas dépendre ni du cadeau de chair et de sang. L'intention concerne les kélim de chair et de sang, dont la chair et le sang se servent, qui sont des kélim de réception. Et nous demandons au Créateur qu'il nous aide à ne pas avoir besoin d'utiliser leurs kélim, mais plutôt les kélim du Créateur, qui sont des kélim de don. Et ce sont ces kélim-là que nous demandons du Créateur, qui sont des kélim du cadeau gratuit.
1: Passons
0: au cours du 7 août
2: 2002. Nous avons entendu l'article « Qu'est-ce que l'homme, quel est le cadeau que l'homme demande du Créateur ?» du tome 3 de Shlavei HaSolam, Parashat Pinchas. Et vraiment, les kélim de réception, le Créateur les a créés et ne change pas. Comme ils écrivent ainsi, ils restent dans la création, mais afin que l'homme les utilise de façon correcte, c'est-à-dire que grâce à quelques de réception, il puisse ressembler aux actions de don, alors le Créateur l'aide. Il cache à l'homme ses quelques de réception. Donne à l'homme, grâce à la lumière environnante, la possibilité d'acquérir un écran, l'intention dans le but de donner, et dans la mesure où l'homme acquiert dans son but de donner, le Créateur lui donne, lui ouvre, lui dévoile l'équilibre de réception de l'homme. Et alors, d'abord l'homme acquiert l'intention dans le but de donner, puis il lui ajoute le désir de recevoir, et ainsi l'homme reçoit dans le but de donner, où cette action ressemble précisément à l'action du Créateur. C'est essentiellement l'aide qui nous vient d'en haut. D'un côté, il y a la dissimulation du désir de recevoir, et contre cela, la dissimulation du Créateur, et d'un autre côté, la possibilité, grâce à la méthode de la Kabbale, de comment recevoir dans les kélim de réception pour acquérir un écran, et grâce à l'écran, l'intention dans le but de donner, d'utiliser alors le désir de recevoir de façon correcte. Ça veut dire que les lumières précèdent les kélim. Et avant que le Créateur crée le kli, le désir de recevoir, l'homme, les kélim précèdent les lumières. D'abord, on acquiert un écran, puis ensuite, on ajoute à celui-ci le désir de recevoir. Par conséquent, l'obscurité précède la lumière. Donc il y a ainsi deux choses qui proviennent du Créateur de façon directe et de façon indirecte. Et notre problème, c'est uniquement de travailler sur le désir, l'aspiration à l'écran. En fonction de cela, le Créateur nous donnera une partie du désir de recevoir qui est en nous et nous pourrons l'utiliser correctement. C'est le cadeau que l'homme demande du Créateur. C'est-à-dire, non pas les kélim de réception, qui sont dans la plénitude et l'homme veut, est intéressé que l'homme reçoive dans le but de la création et de faire du bien dans la créature. Et l'intention, l'écran, c'est ce qu'il nous faut. Et c'est ce qu'il faut recevoir du Créateur. Et c'est le désir pour cela. Il faut que nous l'ayons, d'arriver au désir de l'action, de don. L'intention dans le but de donner. L'écran, mais réfléchi, peu importe comment l'homme représente cela. Donc le désir doit être complet. Oui, je préfère même mourir que si je n'arrive pas à atteindre cet écran, la relation au Créateur, alors cette vie-là, c'est-à-dire je ne veux pas continuer ainsi à vivre, mais uniquement de pouvoir recevoir la capacité de donner au Créateur. Et si l'homme peut arriver à cela, il reçoit. Évidemment, il faut un grand effort pour cela. Hein? Pourquoi? Car bien que le Créateur ait dissimulé le désir de recevoir, il a dissimulé le désir de recevoir contre lui, contre le plaisir de le ressentir lui. Mais le plaisir animal, humain, corporel, de ce monde-ci, il ne l'a pas dissimulé. C'est le degré minimum dont l'homme peut s'élever. C'est-à-dire, de quel plaisir l'homme doit demander à avoir un écran contre cela. Comme premier degré, il est impossible qu'il y ait un désir, qu'il n'ait pas de désir de désir, de plaisir, d'aspiration à aspirer du plaisir, à aspirer au plaisir, de demander un écran, mais sur quoi? Les plaisirs spirituels sont cachés. Et donc, si sur l'ensemble des plaisirs corporels, on demande un écran, il veut néanmoins ressembler au Créateur, aspirer à lui, se rapprocher de lui, ceci est appelé qu'il acquiert le premier degré de la sainteté. C'est-à-dire d'arriver à l'état où, d'un côté, il n'a aucun plaisir de ce monde-ci, que rien l'attire par rapport au Créateur. C'est une chose. C'est d'un côté. Et alors, l'homme se sent sans force, car il n'y a rien dans ce monde qui le remplit. Et ainsi, il ne peut pas exister, il n'a pas quoi faire vivre son âme. L'âme au sens de l'équilibre de réception de l'homme. J'ai rien où retirer du plaisir. Et donc, ainsi, l'homme ne peut pas vivre, vraiment. Il se trouve sans mouvement, sans force, sans... D'un autre côté, il faut qu'il soit attiré à quelque chose, autrement sur quoi il demande un écran, une correction. Donc, d'un autre côté, il faut qu'il y ait une aspiration grande au Créateur. Et ces deux détails, si l'homme les demande entièrement en fonction des détails, des informations qu'il a, alors il reçoit dans le premier écran. C'est-à-dire, d'un côté, que je préfère mourir que de vivre par rapport à ce monde-ci, que je n'ai rien et donc que j'en ai pas besoin, et je suis malade d'amour, c'est-à-dire par rapport au Créateur. Où il faut qu'il y ait la foi et la confiance de recevoir un écran, cet écran vient du Créateur, qui peut forcer le Créateur de lui donner un écran. Et toutes ces informations, si elles se rassemblent en l'homme, ça plus, puis après ça plus, jusqu'à ce que tout se rassemble en un point. Comme nous étudions dans la lettre 70 et celle de la page 64, où l'homme et son action et le Créateur deviennent comme un seul même point, alors il arrive à la réception du premier écran, il ressent ainsi la réalité du Créateur, et déjà le désir de recevoir spirituel s'ajoute à l'écran, et il devient ainsi un fœtus ou bar. C'est précisément le cadeau que l'homme doit demander du Créateur. Et ces choses-là, on ne peut pas les transmettre comme ça de la bouche à l'oreille, mais celui qui a déjà un cœur qui est prêt à cela, alors il peut demander, le Créateur lui permet de demander. Rabbi nous dit ici que même ceux qui, les gens qui respectent la Torah et Mitzvot, qui sont comme des justes complets, mais ceci n'est qu'une action dans les actes et ne parle pas de l'intention. Et on ne comprend pas qu'est-ce que le Créateur demande. Ceci aussi nous arrive. Au milieu de l'article, il nous dit... Qu'est-ce qu'il nous dit ?

0: Il demande la clé du don par rapport à la relation du, de la réalisation sans action, sans intention.
1: Page 240.
0: Et si tu regardes un peu à l'intérieur, c'est-à-dire qu'il fait une vérification fondamentale où ceux qui respectent le Torah Mitzvot et ils veulent donner lors des recevoirs, ils qui diront qu'ils annulent, ils renoncent à tout, et ceux qui veulent respecter la Torah Mitzvot dans le but de recevoir, et donc ils n'ont pas besoin de kélim de don. Et ainsi, comment est-ce qu'ils peuvent dire que la Torah Mitzvot, qu'à travers leurs efforts, ils recevront ainsi un grand salaire, et ils recevront un salaire pour une chose dont ils n'ont pas besoin, mais au contraire, ils ont peur que si ils perdent le clé de réception, appeler l'amour de soi. Autrement dit, la majorité du monde reçoit, respecte la Torah et la Mitzvot pour le besoin de recevoir contre cela un paiement dans ce monde-ci ou dans le monde futur. Est-ce que c'est la majorité du monde, à part ceux qui acquièrent l'intention dans le but de donner un écran, ce qui est impossible de faire, si ce n'est grâce à la sagesse de la Kabbale. Comme nous avons parlé hier, où le travail véritable, le travail du Créateur, c'est la sagesse de la Kabbale par elle-même. Le travail du Créateur, c'est-à-dire de ressembler au Créateur. Ok, il y a des questions? Oui. Ici est écrit... On ne comprend pas... On a parlé du désir de recevoir, ils ont... Tu n'as pas entendu de moi que... Je méprise quelque chose de ce que font les gens respectateurs à la Mitzvot parce qu'ils ont appris de... Ce n'est pas une mauvaise chose. Après, le premier degré minimum, appelé Domem de Gdusha, le degré inerte de la sainteté, ils le respectent en fonction de ce qu'on leur a appris. On ne leur a pas appris non plus l'intention, car leurs enseignants non plus ne connaissent pas l'intention. L'intention, c'est appelé Massach en Roser, écran et lumière réfléchie, qu'on ne peut acquérir que grâce à un grand effort à travers de nombreuses années, grâce à la lumière environnante qui arrive à l'homme uniquement grâce à l'étude de la sagesse de la Kabbale. Donc, nous parlons de deux degrés. Un degré du simple, on appelle le chemin des Balabaitim, et le chemin de la lumière, la Torah, la lumière environnante, où il est qu'un écran. Ça, c'est d'un côté, ça, c'est de l'autre. Je n'ai rien contre cela, au contraire. Je ne parle en contre ça, tu ne comprends pas. Seulement, il y a la Torah pour ceux qui ne sont pas encore développés, qui n'ont pas leur âme encore développée, ceux pour qui ils se sont développés. Par exemple, quand j'étais à Rehovot, et j'ai commencé à chercher, j'ai fait tshuva pour chercher intérieurement à ce qu'il y avait. J'ai vu qu'il n'y avait rien, et donc j'ai commencé à crier à tous ceux qui m'ont ramené en tshuva avec eux. Et à chercher autre chose. Il n'y avait que le Rav Fischer, un Rav de Hollande. Il était relativement vieux. Il leur a dit, laissez-le. Il y en a comme ça qui ont besoin d'un peu plus vers l'intérieur. Trouvez-lui quelqu'un. Et ainsi, ils m'ont envoyé au Rav Silberman, Yitzhak Zilberman et Yerushalayim. J'ai étudié un petit peu avec lui, ça fera des tzinota et ainsi d'autres choses. C'est-à-dire, il a compris par lui-même, je ne sais pas, je ne veux rien dire à propos de lui, Rav Fischer, mais il a compris, il savait, il y a qu'un besoin de davantage. Et vraiment, ce qu'ils pouvaient faire, ils ont fait. Seulement, ce que j'ai reçu à Yerushalayim n'était pas non plus suffisant, et donc j'ai cherché davantage. Jusqu'à temps que je suis arrivé au Ramash. Donc, il y en a comme ça, tu ne peux rien dire. Et on sait qu'avec le temps, l'humanité se développe, et il y en a beaucoup comme ça, qui veulent quelque chose de plus que cette vie-ci. Pour ceux qui n'ont pas, pour les aider à recevoir encore dans le cadre de ce monde-ci, qu'ils respectent ce qu'ils ont est écrit, qu'ils font ce qui est écrit, leur salaire à leur place. Et quand leur désir de recevoir est pour la spiritualité, ce monde ne sera pas suffisant. Ils n'ont pas besoin de tout ce qu'ils font. Ils ont besoin de l'intention. Car leur action pour eux, c'est l'intention elle-même. Zivugdeaka, c'est ce qu'on appelle l'action dans la Kabbale. Et donc, qui s'occupe de ça. Ça, c'est d'un côté, ça, c'est de l'autre. Ça, c'est la matérialité, ça, c'est la spiritualité. Et l'un n'annule pas l'autre. Tu ne comprends pas ce que c'est que d'aspirer à une action spirituelle. Et au niveau de Haka, est appelé mitzvah. Et la réception de la lumière, grâce à cela, appelé Torah, les non-saints, où il est écrit que l'homme doit atteindre toute la Torah. Acquérir, les knot, acheter un livre, acquérir un livre de la Torah, grâce à lui réfléchi, en choser, où l'ensemble des noms du Créateur se revêt en lui, toute la révélation du Créateur. Et donc, si tu aspires à cela, tu es, ceci est lié à toi. Sinon, étudie le Chumash, la Mishnah, la Talmud, la Gemara. Et c'est pour toi, Torah. Ça, c'est d'un côté, ça, c'est de l'autre. Les deux ne... ont leur place. Et j'ai appris du Rebbe de ne pas les attaquer. Ils veulent nous prouver que de ne pas être développé, c'est mieux que d'être développé. C'est exact. Plus on ajoute de la connaissance, plus on ajoute des coûts et des souffrances. Mais qui peut rester comme ça? On ne peut pas rester, arrêter le développement. Il y a un but à ce monde-ci et le monde se développe. Ils ont une adhésion au Créateur. Exact. C'est pour ça qu'ils sont appelés le domaine de Kdusha, le degré inerte de sainteté. La sainteté. Mais à quel degré de sainteté? Domaine inerte. Le degré minéral uniquement. Minimum. Ils font les actions uniquement ce qui était écrit et pas plus que ce que. C'est pour ça que ça s'appelait domaine. Pourquoi c'est domaine? Parce qu'il ne se développe pas. Comme tu as appris à l'âge de la bar mitzvah de mettre tes tefillines, de dire tout. Et qu'après ta bar mitzvah, tu continues à être un juif qui respecte les mitzvot, en cela tu continues jusqu'à ta vie, jusqu'à 120 ans. Tu continues, en cela tu ne changes rien. Tu ne retires pas, tu n'ajoutes pas. Et ceci est appelé domaine, inerte, minéral, le degré qui ne bouge pas, qui reste, ne change pas. Et de cet état-là, il a une forme d'adhésion au Créateur, où il est inerte, il fait tout le temps la même chose, et son degré d'adhésion, donc rien n'influence, ce monde peut brûler, il se passe tout ce que tu veux, ils vont en exil, reviennent de l'exil, ils sont comme ci, ils sont comme ça, traversent toute forme de destruction, le degré inerte peut rester et traverser toutes ces choses-là. Du fait qu'il est inerte, qu'il est comme une pierre, il a en quoi s'attacher, un point d'adhésion très fort, qui ne change pas. Seulement il y a en cela aussi un manque, il ne peut pas se développer, d'arriver au but de la création. Mais ce point-là est un point très important. Par conséquent, le Baal HaSulam a toujours dit à ses étudiants qu'il reste et qu'il s'attache en eux, le degré de domaine en eux. Il y avait Klar, par exemple, qui est allé à lui, qui était un des chassides de Vijnitz. Après un certain temps, il dit au Baal HaSulam, je veux aller comme toi, comme chassid de Gour. Baal HaSulam, et il était habillé comme un chassid de Gour. Et le Baal HaSulam dit, pourquoi c'est important l'extériorité? Au contraire, garde ton extériorité, toutes tes traditions, reste un chassid de Vijnitz, comme eux, autant que possible. Pourquoi? C'est le rabbin qui m'a expliqué, qui m'a dit, pourquoi? Parce que si tu tombes, quand tu tombes sur une descente, par exemple, tu ne descends pas comme, ou ne tombes pas comme Eran, tu vois? Quand il tombe comme Eran du marché, d'où il vient. Mais il tombe au degré de Chassid Vijnitz. Et donc, il continue de faire tout doucement comme ça. Il reste un certain degré Alors que lui, il peut aller en Inde ou tout un tas d'autres endroits. Donc il y a une différence, un endroit où l'homme tombe, retombe. C'est-à-dire, c'est bien de s'élever du degré de Domem de Kdusha, mais s'il retombe, au moins tu retombes au moins à ce degré-là. Tu comprends? Je ne vais pas annuler cette éducation, je te le dis très clairement, car sans cela, le peuple ne peut pas exister, d'un côté. Mais d'un autre, les gens doivent comprendre que cette éducation, ce n'est pas aussi simple. Tiens, tu es là combien? 1, 2 ans? 1 an et demi. Tu es là assis et ne comprends pas de quoi ce qui t'arrive. Et tu encore, tu discutes avec moi, il y a un truc qui ne va pas. Nous demandons que le Créateur nous aide. Il nous donne le poing dans le cœur, il nous donne les kélim, il fait tout. Et eux, ils n'ont pas de, ils ne peuvent pas travailler de, avoir des kélim dedans. Oh, ok, donc tu demandes comme ça. On étudie que le Créateur est bon et bienfaisant, et son but est d'amener l'homme à la fin de la correction, et à la fin de la correction de l'homme, que l'homme développe son point, son désir de recevoir, que dans ses actions, il ressemble aux actions du Créateur. Le Créateur ne met pas les tefilines comme toi, mais de façon spirituelle. Hein? C'est-à-dire, dans cet état de Zeiran Pin de Hatzilut, qui devient grand et s'élève à Rihan Pin, et faire des actions qui sont appelées mettre les tefilines, Zivouk Deaka, un certain degré de la sorte des lumières d'en haut, de devant, de, à l'arrière, sur le front, sur la nuque, qu'ils ont appelé ainsi le lien des tefilines, et seulement Moshe Rabbeinu a atteint par exemple le degré de l'arrière des tefilines, puis après la face des tefilines, c'est quelque chose qu'on voit après. Donc le Créateur veut que tu mettes les tefilines comme lui, c'est ça ressemble au Créateur. Donc ok, donc, c'est pas précisément juste t'attacher, mettre une boîte sur ta tête et ou sur ton bras. Il faut faire cette action là de façon réelle, spirituelle. Donc tu demandes maintenant, ok, maintenant je suis ici 1 an et demi, je comprends qu'il faut faire cela dans la matérialité et dans la spiritualité. Mais pourquoi, pour ceux qui font cela dans la matérialité, le Créateur ne leur donne pas un désir qu'ils arrivent à la spiritualité, du fait qu'il n'y a pas de lien entre les deux? C'est la réponse, il n'y a pas de lien. L'homme peut, pendant 2000 ans, dans incarnation après incarnation, cette mitzvah des tefilines, et ceci n'élève pas en lui le désir de recevoir, en cela il ne grandit pas, le désir pour la spiritualité en cela ne grandit pas. Le désir de recevoir pour la spiritualité commence du point dans le cœur que le Créateur place en l'homme. Tu comprends? Et ceci peut être quelqu'un qui n'est pas religieux, quelqu'un qui est religieux, et en général c'est quelqu'un qui n'est pas religieux. Car quelqu'un qui n'est pas religieux cherche plus. Pourquoi il n'est pas religieux? Parce qu'on lui a donné davantage de te recevoir. Que la religion ne le satisfait pas en général, c'est cela. Alors il est né comme ça, donc il est non religieux d'eux-mêmes. Mais le respect de la Torah et des mitzvot dans la matérialité ne n'amène pas à la spiritualité. Donc, ça n'augmente pas le désir de recevoir. Le désir de recevoir, c'est un cli totalement désir de recevoir spirituel, c'est commence par le point dans le cœur et continue après dans la spiritualité. Tu comprends? Tu as un écran, marsom, une ligne, sous cela il y a l'homme qui est comme un animal, avec des désirs animaux pour les argents, l'honneur et la connaissance, et puis après, s'il y a le point dans le cœur, le désir pour la spiritualité, qui est une partie divine d'en haut, il n'appartient pas aux autres désirs. L'homme, quand il est religieux, il respecte toi les mitzvot dans le cadre de son existence ici dans ce monde-ci. Sans point. Ce point fait autre chose. C'est les efforts de la spiritualité. Tu as vu? Il y en a aussi comme ça. Mais parmi les gens non religieux comme les gens religieux. Et parmi les juifs et les non-juifs, comme écrit Rabbi Eliezer et Rabbi Shimon. On voit cela, on voit en fonction de Rabbi Akiva, on fait on de Kélos, ce qui n'était pas juif qui s'est Rabbi Akiva non plus. Et il, en fonction du calcul du Créateur, les gens viennent d'en haut. Peu importe que son père soit un grand juste, ses enfants seront des justes. En général, qui sait? J'ai un livre là que je me rappelle plus, les propos des enfants de Moshe Rabbeinu. Tu connais leur nom? Non. Tu vois, de Moshe Rabbeinu. Et donc, comme ça j'ai vu, personne ne sait qui ils sont. Moshe a transmis la Torah à Yoshua. C'est-à-dire, cela ne va pas dans l'héritage, le point dans le cœur. Il apparaît en quelqu'un et ainsi ça fonctionne. Moi non plus, je ne suis pas responsable pour m'être donné un tel désir. Et j'agis selon ce désir en moi, comme tout le monde. Donc, le point dans le cœur, s'il y a en l'homme, il y a. S'il n'y a pas, il n'y a pas. Causer la révélation de celui-ci, de ça, nous, on ne peut pas. Même si le Haré écrit, le Rebbe me dit, que si tu prends quelqu'un et que tu l'assois dans un groupe qui aspire à la spiritualité, alors tu peux lui causer l'accélération du développement et le Créateur lui dévoilera le point dans le cœur. Qu'est-ce que c'est le Créateur lui dévoilera? Il arrivera, grâce à son développement plus rapidement, à l'état où ce point doit sauter. Et donc tu lui raccourcis le temps de développement qui lui reste jusqu'à l'apparition du point dans le cœur. Mais le Rebbe a dit que bien que le Hari écrit cela, il ne comprend pas comment c'est possible, car c'est très difficile, donc pratiquement infaisable. Autrement dit, on comprend que grâce à la lumière environnante, par exemple, il vient au groupe, il commence ainsi à s'occuper du lieu, de la cuisine, ce soit avec nous, il entend quelque chose comme ça, sans rien. Il doit recevoir plus de lumière environnante, il doit commencer à changer, mais le Rebbe dit que c'est néanmoins une chose très dure. Par conséquent, il nous faut uniquement des gens qui ont ce point. On n'a pas besoin du monde entier, uniquement de ce point, de les pécher dans le monde entier. Pourquoi notre réseau doit être comme ça dans le monde entier? Mais tu ne peux attraper que ces individus-là, ils peuvent être comme dans les peuples entiers. Ils aspirent, point. Et donc, il arrive ainsi à la réalisation du Créateur. Sinon, non. Ok. Tu vois, hier, nous étions dans le supermarché à Rishon avec quelques amis du groupe de Rishon qui sont venus. Et ils ont renversé la table et ils ont fait le bazar. Je ne m'énerve pas contre eux, c'est juste une incompréhension. Ils ne comprennent pas ce qu'ils font. Mais véritablement, ça n'amène que des problèmes, une telle chose. Ils ne comprennent pas qu'il peut y avoir une autre Torah pour autre quelqu'un d'autre, comme le même Rav Kisher qui a dit à Rehovot, laissez-le, trouvez-lui quelqu'un qui ne peut pas rester avec ce que vous lui donnez. Ils ne comprennent pas, ils leur demandent le même, avoir au moins l'intellect du même Rav Kisher. Que faire? S'il n'y avait pas ce même Rav Kisher, j'aurais abandonné totalement la religion, comme a dit Rav Bonim. Non, mais Elimelech, qui a dit que si il y a 200, 300 ans, il a dit que s'il n'avait pas découvert la Kabbale, il aurait été non religieux, à tel point il avait

0: etc. Je ne pouvais pas. Encore un peu. Je suis allé à Kfar Rabat, il y a quelques mois. J'ai fait quelques Massechtot. Mais avec le même Rav Zilber, avec à Jérusalem, on a étudié Massechet Shabbat. Et à Kfar Rabat, on a étudié Massechet Sanhedrin. Un peu Baba Metzia, quelques-uns comme ça. Mais c'est infaisable d'étudier comme ça sans une réaction d'en haut. Et le Baal HaSulam écrit, le Agra écrit, Gaon de Vilna, que celui qui attend à cela, il n'y a que qui désire cela, il n'y a que la sagesse de la Kabbale qui peut lui donner des résultats. Comment il écrit dans l'introduction l'étude des Sifirot que la Torah sèche, le ressentent qu'elle est sèche, ils doivent s'essayer à la sagesse de la Kabbale. Ok, donc qu'est-ce que tu veux dire? Non, ils ne pensaient pas rien du tout, qu'ils nous connaissent très bien, simplement ils ne sont pas d'accord. Car c'est le degré inerte, tu comprends? C'est aussi compréhensible. C'est une réaction du degré inerte qui ne supporte rien, qui se développe, comme le minéral qui ne supporte pas le végétal, qui est au-dessus de lui, qui le fuit, entre guillemets, de son contrôle, car il se développe, il est le végétal. Je ne peux pas le garder dans la terre. Sous le contrôle de l'inerte. Il se développe. Et chaque développement va quand l'homme annule l'étape précédente, écrase celle-ci. Et donc là-dessus vient le prochain degré à chaque fois où tu commences à détester le degré précédent. Tu ne peux plus y rester. Et donc ils ont peur de cela. Tu ne peux pas être. Mais le végétal, si tu ne peux pas annuler le minéral qui est en toi, uniquement comme ça, alors de là tu peux développer, c'est ta base d'un côté, mais d'un autre tu dois en permanence l'écraser. Donc, ils ont peur. Regarde, tout est une erreur. Qu'est-ce qui est écrit que... Dans ces 15 jours, dans le Misrad, dans le bureau de Ranana, ils essayent de développer une forme de judaïsme avancé. Je voulais leur donner plus, qu'ils apprennent. Il voulait aussi leur apporter un peu de Kabbale, leur apporter beaucoup. Pourquoi? Parce qu'ils en ont besoin. Je voulais qu'ils puissent découvrir ce qu'il y avait, mais que ce soit le judaïsme conservatif ou avancé, ils sont tous au degré minéral. Seulement, ils ont choisi pour eux un cadre plus facile. Je connais cela, je veux voir ma mère au Canada, côté de ça, il y a une synagogue, chacun y vient le samedi avec sa voiture, éteint sa cigarette avant d'entrer dans la synagogue, mais ça qui part. Et commence son Shabbat. Puis après, en retour, il rallume la cigarette, parle un petit peu du business et revient chez eux. Ils se sont fait un cadre plus facile, mais ça reste un cadre et ils le gardent très fortement. Et il y a une synagogue où se trouve le Réga, comme un véritable château, chacun vit avec du marbre et tout, tu y vas, il n'y a que des avocats et des médecins. Et il faut 7 000 $ par an à payer juste pour pouvoir être là. Je suis venu comme ça au début de la prière. Un quart d'heure après le début, en général, quand tu rentres dans le métier, le gamin vient, assieds-toi, vas-y, t'organises. C'est comme ça que c'est l'habitude. Personne n'a même tourné la tête pour te parler.
1: Bien, c'est macho.

0: quelque chose de pas mal. C'est comme un palais de la culture. Mais c'est bien, je te dis, regarde. Néanmoins, c'est une bonne chose, car avant que l'homme reçoive un, comment dire, une étincelle dans le cœur, au moins il est comme le troupeau, il a un endroit, il paye pour, et tout doucement, il se développe une incarnation encore, puis encore une autre. Et donc, que ce soit un homme comme ci ou comme ça, évidemment que, bon, s'il faut, le Créateur atteindra les gens là où il faut. Yona a essayé de faire cela et on n'est pas plus intelligent que lui. Nous non plus, on ne pourra pas fuir le Créateur. C'est une très belle histoire de, si on voit le détail véritablement de comment Yona voulait fuir. C'est plus que Eran qui était assis dans son coin. Comment il a fui véritablement, et tu vois, ça ne l'a pas aidé. C'est l'histoire de la fuite de notre rôle, que chacun d'entre nous traverse, essaye de faire pendant le temps de la chute. Les kabbalistes, ils ont toujours le même degré, il n'y a pas un manque ils arrivent dans toujours la même compréhension, ils sont toujours les mêmes. Non. Le kabbaliste qui arrive à la spiritualité, c'est-à-dire une personne qui ressent la spiritualité. Tu demandes comment est-ce possible qu'il puisse ressentir quelque chose de différent de quelqu'un d'autre. C'est précisément comme dans ce monde-ci, vraiment. Ou combien tu as de gens dans ce monde-ci qui sont scientifiques? Parmi eux, il y a des disputes. Il y en a un qui voit la réalité comme ça et l'autre autrement. Non pas la réalité qu'ils voient, mais les lois selon laquelle la réalité fonctionne, même entre précisément là-dessus, il y a en ça une forme de dispute. C'est quelque chose qui est un peu dévoilé, un peu dissimulé. Nous voyons avec toi un phénomène. Seulement, tu penses que ce phénomène-là existe à cause de ça et ça et ça, et donc c'est pour ça qu'on a ainsi ce que l'on voit. Ce que l'on voit, toi et moi, on voit la même chose. Mais toi et moi ne voyons pas ce qu'il y a derrière cela, le degré supérieur de cela. Ce n'est pas le degré suivant, ça peut être bien plus. Tu vois, la cause de ce que l'on voit peut être 200 degrés au-dessus de ce que l'on voit, et donc on commence à discuter si c'est comme ci ou comme ça. Il peut y avoir les choses dans un sens ou dans l'autre. Quelle dispute il y a entre Bala Sulam et Rachash, par exemple. Bala Sulam ne voulait pas, il écrit un peu dans la fin du Beit Sharan Kavanot. Mais ce qu'il écrit, c'est un tout petit peu de ce qu'il y a. La dispute est très fondamentale pour eux. Pour nous, pas tellement, car le Rachash est le Rachash HaKadosh. Ce qui est arrivé pour nous, c'est des paroles divines, mais ce qu'il indique comme les causes au-dessus de son degré, de ce qu'il voit, sont 200 degrés encore au-dessus, et ça, il n'est pas encore arrivé, et Bala Sulam n'est pas d'accord avec lui, car Bala Sulam est arrivé à plus. Et donc, il écrit, le degré qu'il est atteint, que le Rachash n'est pas correct dans les causes des faits qu'il décrit. Il fait une erreur dans les causes. Comme deux physiciens, par exemple, dans ce monde-ci. Des disputes entre eux, il y en a sans fin, car on parle d'une chose qui est dissimulée, pas une chose qui est dévoilée, mais la cause est dissimulée, et la cause peut être très élevée, très éloignée, et donc, même entre les kabbalistes, il y a des disputes, des accords, et c'est légitime, et c'est... car ils sont tous, ils recherchent la réalité, les actions du Créateur, et en fonction de combien ils arrivent à ressembler à ces actions, ils atteignent, et dans la mesure où ils ne peuvent pas, ils n'atteignent pas encore, mais les causes, ils sont toujours au-dessus de ce qu'on atteint, et c'est là où se trouve, dans la compréhension des causes, ils peuvent faire une erreur, car c'est une chose que ce qu'on n'atteint pas n'est pas inconnu d'un nom. C'est ce qui se passe. Donc il y a en effet des accords entre eux. Mais la cause aussi, il faut l'atteindre. Donc il y a des choses qu'on atteint, et des choses qu'on n'atteint pas, mais la cause comme ça, il parle aussi un peu de cela. Donc que faire? Comme les scientifiques de ce monde-ci.
1: Il y en
0: a qui se détestent les uns les autres. Quand on parle de la jalousie des auteurs, tu sais quelle haine il y a entre eux, car c'est dans le degré d'un ego plus élevé dans ce monde-ci. Dans la spiritualité aussi, c'est des degrés plus élevés. C'est pas dans les plaisirs matériels ou pour les argent, les honneurs ou la connaissance. C'est dans l'idée, l'essence même de qui je suis. C'est pas j'ai acheté telle voiture et toi une voiture plus grosse que la mienne. On ne parle pas de ça, c'est une forme de jalousie dans la chose la plus élevée qui puisse être en l'homme. Dans ce monde-ci, c'est quelque chose de terrible. Comment ils peuvent, et des fois, c'est ce qu'ils se font les uns les autres. Mais dans la spiritualité, c'est vraiment... celui qui arrive plus élevé, plus haut, il voit des causes différentes de celui qui est en dessous. Donc pour lui, c'est... que faire? Tu vas écrire par exemple quelque chose. Tu écris ce que tu as traversé, et une partie de ce que tu écris, est-ce que tu as traversé, il y a une partie que tu as traversé, mais que tu écris comme les causes. Comme pour tout un tas de choses qui sont vraiment les causes qui organisent l'état dans lequel tu te trouves. Donc, tu peux commencer à écrire, tu verras que c'est comme ça toujours. De façon à lui à l'homme, une partie donc que tu n'as pas traversée. Ce que tu as traversé, c'est ce que tu as traversé. C'est le ressenti véritable. Et on ne peut rien dire. Ce qu'on attend, on attend. Mais ce que tu commences à parler des causes, c'est ce qui est au-dessus de. Et tu es sûr, forcément, tu parles forcément, même si tu es tout petit. En cela, tu peux faire des erreurs. Pour ça, je dis personne ne peut rien sortir, non pas à cause de la politique dans ce monde-ci, mais parce qu'il fait une erreur dans la spiritualité de façon très fondamentale. Celui qui n'a pas traversé le marsan, on ne peut pas parler de lui, avec lui. Il faut s'inquiéter de ce qu'il écrit. Et après le marsan également. Tu écris que de grec auquel tu te trouves. Qu'est-ce qu'il y a de plus élevé que cela? Viens quelqu'un dans la prochaine incarnation et sera contre moi et fera de moi une... C'est simplement de parler les faits de la vie, les choses sont comme ça. Donc il n'y a aucune assurance. Et une assurance quelqu'un à un certain degré, on va dire. C'est une certaine mesure. Mais on n'a pas besoin de plus, car en réalité, ce n'est pas tellement important pour nous. Ce qui est important, les causes très élevées de là où j'ai fait une erreur dans celle-ci ou non. On voit déjà notre monde, ce que je pense, que je fais une erreur ou non, au final, ça n'a pas d'influence. Ce qui influence, c'est la quantité d'efforts, et non pas à combien tu comprends dans ton intellect ou non. Par conséquent... c'est pas un problème, tu peux tranquillement lire le Rachash ou le Baal HaSulam. Pour nous, ça ne change pas grand-chose. Si les kabbalistes sont conscients de ce que tu dis maintenant, crois-moi que ce que je sais, les kabbalistes aussi le savent. De quoi tu parles? C'est une science absolue. Qu'est-ce que c'est une science absolue? Non, une personne écrit. Il n'y a rien d'absolu dans la réalité. Où est-ce qu'il écrit cela? Il y a même un titre, que la divinité est absolue sur l'écran que tu acquiers, et jusqu'à ce degré-là, c'est absolu. Au-delà de ce degré, c'est pas absolu. Tout est fonction par rapport à l'homme qui atteint. Gmar Tikkun. Quand on arrivera à la Gmar Tikkun, il est écrit que quand viendra Eliyahu. Alors, il n'y a aucun doute. Ce sera très ennuyant, personne ne se disputera, rien du tout. C'est écrit, non? Tu que tu viens Tishbi. Tishbi expliquera tous les problèmes et toutes les difficultés.
1: Non.
0: Le Rabbage dans l'article parle beaucoup des situations que l'homme traverse. Tout un tas d'états, dans un désir complet, pas complet, veut rester, veut pas rester. Comment du ne pas être dans une forme d'illusion, de savoir est-ce que je suis ou non dans tel état ou dans un autre état. Tu lis et tu écoutes et tu entends les articles ou mon explication. Tu ne peux pas définir comment ça t'influencera. Tu ne peux pas même dire l'évolution de ta pensée. Mais pourquoi d'ailleurs? Tu reçois cela, tu écoutes, comme je t'ai dit, de traverser ça comme dans une machine hacher la viande. Ainsi, il faut faire passer cela. Ça rentre dans ton oreille. Est-ce que ce qui se passe à l'intérieur, tout un tas de choses, peu importe quoi. Peu importe quoi du tout. C'est pas à toi de définir comment ça doit agir. On m'a aussi demandé sur Internet comment j'arrive précisément à tel ou tel attribut. Comment l'homme peut-il finir qu'il arrive à tel ou tel attribut ou qu'il doit arriver à tel attribut? Tu sais que tu dois arriver à tel attribut. Peut-être que quand tu arriveras à cela, ce sera dans un an. Et en attendant, il faut que tu traverses d'autres choses. D'où, quoi, tu connais la structure de ton âme? Tu sais ce qu'il faut maintenant que tu penses. Tu dois faire, comme c'est écrit, tout ce que tu peux faire de tous tes moyens, et le reste, tu attires la lumière qui influence ta structure. Tu es chimiste. Tu sais qu'il y a une grande molécule. Par exemple, admettons, une molécule. On ne sait pas ce que c'est plus que ça, mais un gène. Hein. Quelque chose. Dans cette molécule, il y a des milliards de molécules qui sont toutes liées les unes aux autres. Donc, c'est une molécule spirituelle. Chacune est liée à toutes les autres. C'est déjà un problème dans la matérialité, mais la matérialité, on essaye de faire ça plus simple. Et pour chacun, il y a son caractère particulier dans la même structure, c'est plus grand, ça c'est moins, le lien entre eux change. La structure est la même, mais le poids de chaque partie est différent chez chacun, et le lien entre toutes les parties, chez tous, est unique à chacun, entre les différentes parties. Donc, c'est comme une structure du corps chez nous, toucher tout le monde, la même structure. Mais après, les différences même intérieures, dans les os, et donc, quoi, je sais, dans une telle structure aussi complexe que je ne connais pas, ne ressens pas, même la première fois j'entends parler de cela, je peux définir ce qui doit se passer en moi maintenant, quelque chose qui est plus corrigé, moins corrigé, on a ça comme ci, ça comme ça. C'est stupide. Je peux faire quoi? Uniquement amener une grande lumière qui plus ça brillera sur l'ensemble de cette lumière, elle se développera davantage. Et allumer cette lumière et augmenter celle. Si je ne peux grâce à l'étude de la Kabbale, c'est tout. On n'a pas plus de choses que l'on peut faire dans cette situation. Augmenter la lumière que la lumière. Davantage sur cette structure. de l'âme. Y mettre encore un peu d'effort, encore un peu d'effort. Qu'on veuille ou non, ça finit par entrer. Non, non, non. Tu commences à penser, tu commences à faire tout un tas de compilations entre les choses. Il y a des comparaisons. Évidemment, tu travailles avec ta tête, avec le cœur. Mais quand tu travailles avec le cœur, avec le, la tête, c'est le résultat comme la lumière brille sur toi et te prépare le cœur et la tête pour travailler. Pas possible que tu puisses précédemment. Mais si tu veux que cette lumière fasse sur toi la fois suivante la chose plus vite, accélère davantage, vas-y, pas de problème. Mais peut-être qu'accélérer davantage, ce ne sera pas agréable. Peut-être tomber, monter, courir. Pas forcément des choses très... Ça, mais tu ne peux pas éviter cela. Tu ne peux que d'accélérer ton développement. Et également, quand tu agis dans ce développement, ta relation au développement t'amène au ressenti différent du ressenti. C'est-à-dire des choses même différentes te semblent comme des erreurs. Tu le ressens comme plus grand. Et il passe dans ton ressenti d'une bonne façon. On voit que tout ce qu'on faut faire, donner, notre, définir la relation. Donc, au lieu de rester, je fais ça dans... Je te le dis juste comme ça. Viens ici. Quand tu veux t'accélérer, tu peux venir ici, commence à travailler ici. Rentre dans la cuisine, par exemple. Je ne sais pas si on te laisse. Il y en a beaucoup qui veulent, mais... Viens travailler dans la cuisine, ou nettoyer quelque chose, organiser quelque chose, ou faire quelque chose sur Internet, peu importe quoi. Fais un travail, tu verras à quel point plus vite tu sors de l'état dans lequel tu te trouves. Plus le travailler avec les mains, dans la matérialité, et pas dans un effort entre guillemets spirituel, ou écrire, traduire, c'est plus facile. C'est très bien si chacun d'entre nous pouvait comme ça faire un travail physique. Juste attraper la cuisine. On peut mesurer quelque part l'influence. On voit que la complexité des choses, il n'atteint jamais vraiment l'essence des choses. Je ne comprends pas. Votre demande, tu demandes comme ça. Pourquoi ça prend en final tant de temps? Non? Non, la question est-ce que vraiment on étudie, par exemple, dans les Kélim, les Sfirot, on voit tout le temps qu'il y a une forme de complexité infinie. Donc la question, si nous arrivons, si au final tout reste dans Ensof, tu dis que si ça vient d'Ensof, ça doit durer, je crois, une durée infinie, on revient sur une question de temps. Il y a toute chose à une fin. Les scientifiques aussi nous disent que ce monde-ci existe, je sais pas, 20 milliards d'années, ce qu'ils pensent. Ah, ils disent déjà autre chose, ok, peu importe. C'est peut-être pas du tout important. Combien de temps l'homme existe? 1 million d'années ou plus? Combien de temps existe le poids dans le cœur, dans le corps de l'homme? 5700 ans depuis la première fois qu'il est apparu dans l'homme de Avraham Avinu, 3000 ans. 3700 ans, disons. Tu vois que le développement est lent. Mais dans le même temps, à quel point, par rapport à Martikoun, ce développement est... avance de façon exponentielle. Sous forme d'accélération, à chaque fois une forme de progression non linéaire. Mais comme ça, Oui, comme on voit, comme par exemple dans le 20e siècle, le monde a progressé en un siècle comme il n'a pas progressé avant cela pendant 2000 ans. Et d'un coup, en 100 ans, tout ce qu'on a fait. Et aujourd'hui, en 10 ans, la progression est comme les 2000 ans encore plus qu'avant. C'est-à-dire, maintenant, mais ceci dit, avec néanmoins, cette chose-là dure très longtemps, car notre structure générale, il est complexe. On ne le connaît pas, mais on sait qu'on inclut l'inclin infini, chacun d'entre nous, que mon point, l'ensemble de ces points ne sont pas les miens, c'est du reste de la Malchut de Ein Sof, et l'ensemble de ces points, je dois les inclure, comme il y a en moi ce point, d'y renoncer, m'unir à eux, tout un tas d'autres points, un cli. Est-ce que ce cli est se tourner vers le Créateur, arriver ainsi au point dans le cœur, dans le but de donner. Ce sont des actions très lentes. Pas parce qu'elles sont lentes par elles-mêmes, mais parce que les corrections sont rapides. Des milliards d'actions, si on peut dire, par seconde. Ces millions d'actions, il n'y a pas de temps, mais je te dis juste comme ça, c'est que tu comprennes. Mais bien que ce soit des milliards par seconde, c'est comme dans un ordinateur. Bien qu'il fait beaucoup d'actions par seconde, mais en vrai, parfois, il faut attendre et attendre jusqu'à ce que tu puisses, par exemple, aller chercher de l'information d'un endroit. Tu attends parfois une demi-heure que sur ton câble tout petit de une grande source d'information. C'est-à-dire ici, même chose. Il peut nous sembler qu'on ne bouge pas. On avance d'une façon très rapide. Et plus que dans la matérialité, plus qu'il y a des changements dans la matérialité, à chaque instant dans la spiritualité, encore plus que cela. Et par rapport aux millions et aux milliards d'années où nous sommes développés précédemment, dans tout un tas de degrés, de minéral, végétal, animal, humain et la spiritualité. Donc notre développement, il a une telle accélération, tu verras comment en 1 ou 2 ans, tout ce qui peut changer dans le monde. Je ne pense pas que aussi rapidement ils nous auront renversé nos tables, car le minéral ne change pas, mais nous, nous changeons. On n'entend pas la question. Quand on arrive à la correction générale et que l'homme reçoit le cli véritable, où il est lié avec toutes ces parties qui lui semblent des parties externes qui se trouvent dans tous les êtres humains, il commence à être ressenti en lui et qu'il les rassemble ensemble. Et de ce rassemblement, il arrive à un cli. Et s'il ressent le Créateur entièrement, il fait avec le Créateur un zivouk de Haka. Malchut, avec la lumière, qui est la créature, avec le Créateur. Il fait avec le Créateur Zivouk de Haka, qui est uniquement par rapport au désir de recevoir de l'homme, qu'il soit pas dans le but de recevoir. Le Créateur, on parle même, on n'y arrive pas. C'est comme on parle avec des mots, que Malchut frappe avec la lumière et l'envoie en retour, c'est-à-dire elle frappe son désir qu'il veut donner. Et donc l'homme commence à aspirer, à absorber le Créateur en lui. Qui il est? Qu'est-ce qu'il est? Il commence l'absorber dans une mesure où il lui ressemble, ressemble à lui ensemble, ainsi dans cette malchut de Ein Sof, qui, après qu'elle, le créateur et la créature s'unissent comme étant un, il n'y a pas de différence entre eux, on ne peut pas vraiment parler de cela. Car alors commence vraiment le début de Ein Sof, l'infini. Car pour nous, Ein Sof, c'est qu'il n'y ait pas de limitation sur la réception du Créateur en nous, sur l'adhésion à lui, s'attacher à lui, qu'il n'y ait pas de limitation de notre part. On parle de cette limitation, il n'y a pas de limitation, et pas de fin. Et donc, après, quand on retire cette limitation, on avance dans une progression sans limitation, infinie, Ein Sof. Et ainsi, on entre davantage dans le Créateur, davantage. Bon. Partageons ce que nous prenons en cours dans la dizaine.
2: On explique que le manque pour la spiritualité, c'est la chose la plus importante dont il faut s'occuper. On commence par le fait que on a un certain désir que le Créateur voit en nous, voit dans le cœur. Même si c'est pas le plus propre, le plus corrigé, on commence avec ça. Et à partir de l'Olishma, on arrive à l'Ishma. Et on demande une récompense de son aussi. D'abord dans le but de recevoir, et ensuite graduellement à partir de l'étude, à partir de la régularité, on corrige de plus en plus notre désir et le manque veut toujours de plus en plus la direction du don. Et au final, comme on a vu,
3: Le désir
2: de recevoir, il y a beaucoup de stratégies à comment couper ce besoin-là, que raconter à quel point qu'on n'a pas les bonnes conditions pour ça, etc. Toutes sortes d'histoires qui sont faites à mensonge, qui ne font que couper ce besoin, cet effort en ce qui concerne le besoin. Le plus important, c'est de ne pas fuir. C'est-à-dire, la différence entre le méchant et le juste, c'est que le juste, il ne se désespère pas et il continue à vouloir atteindre le besoin dès qu'il y a une dedans.
3: On doit
2: se développer dans un environnement spécial et y attirer la lumière et ensuite recevoir l'intention dans le but de donner. Et donc, c'est pour ça que c'est pas vraiment quelque chose qui est perçu, surtout dans le minéral de Gdusha. Et c'est pour ça que le point dans le cœur, il est très spécial.
4: La
2: lumière qui nous accélère, c'est notre effort. On construit les kelim et on se dirige vers le Créateur.
4: Oui,
2: j'ai entendu. Comment est-ce qu'on reçoit le premier massach? Rav a dit, on a besoin de deux désirs. C'est-à-dire que d'un côté, ma mort vaut mieux que ma vie, ma mort vaut mieux que ma vie envers ce monde, que je n'ai rien et que je n'ai aucune, que je n'ai pas besoin et je suis malade d'amour envers la divinité. C'est tout. Oui, j'étais très impressionné par l'article dans ce sujet où la différence entre le méchant et le juste. Et donc, le méchant, c'est celui qui quitte quand on ne le répond pas, alors que le juste, il est content de cet état qui est comme ça. Et c'est là-bas précisément qu'il demande. Et justement, là qu'on doit demander. Et il y a encore une chose forte que le Rav a donné comme expression, c'est comment est-ce que le minéral le minéral ne peut pas maintenir dans sa terre le végétal qui sort de lui. Et aussi le sujet de minéral, végétal, animal, etc. Chaque degré annule l'autre. Et on ne comprend pas l'autre degré. C'est pour ça qu'on n'est pas capable en tant qu'humain de ne pas comprendre l'autre désir. On n'est pas capable de comprendre l'autre. Et donc là, on ne peut pas comprendre comment est-ce qu'un autre passait un autre processus, à quel point est-ce qu'il avait de manque pour chercher la vérité, et il ne s'est pas satisfait dans un seul endroit. Et c'est vraiment comme ça un sujet où l'homme est dans un état où la mort vaut mieux que la vie.
5: גם כן התפעלתי מזה. אנחנו צריכים לבקש תוספת, כמו שאמר בוחרי
2: ברוך הנה. On doit demander un ajout. Comme on a dit dans la spiritualité, il n'y a pas de changement, il y a seulement des rajouts. L'intention, c'est le rajout, c'est l'intention.
6: Passons
2: en prochaine partie du cours et avant ça, chantons une chanson ensemble.

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1: Bonjour, chers amis. On a mérité maintenant d'étudier ensemble l'étude de Tfirot. Commençons avec un extrait d'intention qu'on a entendu pendant le cours, comme ça qui puisse nous préparer l'intention d'une manière correcte. On a entendu du Rav, il nous dit comme ça. Qu'est-ce que je peux faire seulement amener une grande lumière qui elle élimine autant que possible cette grande molécule, que tout se développe, et que ça allume la lumière, et que ça renforce la lumière. Et ça, je ne peux le faire que avec l'étude de la sagesse de la Kabbale. C'est tout. On n'a aucune autre occupation dans ce sujet-là. Seulement agrandir la lumière pour qu'elle éclaire sur l'âme. À rajouter encore un peu d'effort. Donc ça, chers amis, maintenant on continue à partir du coup du Rav à étudier, à partir le Tzimtzoum, la construction de la création, faisons ça avec intention et attirons la lumière. Voilà. Dans le livre, dans le Tzimtzoum Sfirot, on est volume 1, partie 1, chapitre 1, on est à la question 41, je crois. Est-ce qu'il y a des questions d'Internet? Bon, très bien, oui. On a lu auparavant que précisément quand l'humain de Rassadim remplit le colis, alors s'éveille un désir d'être indépendant. Et c'est une chose merveilleuse et incompréhensible. Et après Nabet, Gimel, l'humain de Rassadim le remplit, les qualités de don, et cela apparaît un désir indépendant. Non, d'après Nabet et Gimel, il n'y a aucun désir indépendant. Là-bas, c'est encore le développement, même dans la réaction et dans le...
2: שלא רוצה לקבל, היא גם כן מתוכננת ובאה מצד הבורא, מפני ש אם אני רוצה שאתה תהנה, אני חייב לדאוג.
1: Je suis obligé de m'inquiéter de deux choses.
2: מה שאני נותן יהיה בעיניי הטוב ביותר, ומה שאני נותן שיהיה בעיניך הטוב ביותר. אז לא יכול להיות שאני...
1: que je te donne la lumière de Ein Sof, que je pense que c'est la plus bonne des choses, mais tu comprends rien cela. Et tu as du plaisir simplement dans le fait que c'est comme si tu vis, voilà, comme ça. Comme une cellule comme ça de vie qui est vivante. Elle a comme ça un certain métabolisme, quelque chose, et elle est vivante. Elle est vivante, elle ressent, elle comprend, elle souffre, elle est joyeuse. Mais qu'est-ce que ça veut dire jouer vivante? D'où vient cette définition du vivant? Donc, il y a un seul vivant, c'est le Créateur. Et cette partie dans la créature qui peut ressembler à lui dans l'existence, c'est ce qui s'appelle vivant. Et ça, c'est tout le reste, ça s'appelle mort. Donc la lumière supérieure, l'émanateur, le créateur, voilà, on va pas rentrer maintenant dans la précision, mais là où il veut créer les créatures et les développer pour qu'ils aient ce désir dans la créature, pour qu'il le capte, pour qu'il le ressente, pour qu'il soit son ami, pour qu'il soit son partenaire, voilà, il n'y a rien à faire ici. C'est vraiment quelque chose qui lui vaut, quelque chose qui... Si c'est défini précédemment comme le but, alors la lumière ne s'inquiète pas pour soi-même. Elle s'inquiète

0: temps pour le désir, comment le développer? Et le désir est obligé d'être à chaque instant et instant de plus en plus. Et s'il ne ressemble pas au Créateur, alors au moins plus le comprendre, qu'il est plus inclus de toutes sortes de discernements pour comprendre des discernements distincts et changeants qui sont opposés l'une à l'autre. Donc c'est pour ça qu'on voit dans ces étapes-là une propagation, éloignement, retrait, etc. Toutes sortes d'actions opposées. Mais c'est ces actions opposées qu'il y a dans la créature, c'est justement ce qui cause l'atteinte du but. Le travail, ou seulement on travaille avec les mains et les jambes dans ce monde-ci, c'est juste pour qu'on arrive à notre racine dans les cieux. C'est pour ça que le processus de la créature commence par ce monde-ci. Bon, voyons.
1: Ah, bon, voir les cas Magdarot.
0: Ouais, passons à quelques définitions. Ah oui, allez-y. On passe à la question 41. Qu'est-ce que le cercle? Définition pour le cercle. Donc, de nouveau, question 41. Cercle. S'il n'y a pas de différence entre le haut et le bas dans les quatre prénotes des yeux de recevoir, cela est défini comme cercle. Comme on l'a dessiné ici dans ce cercle-là, où tu peux le tourner comme ça, que ça ait des parties haut et bas, oui. Ici ou là, peu importe comment est-ce qu'on le tourne, si tu le tournes, ça ne lui importe pas. Le discernement dans le cercle, c'est simplement l'extérieur et l'intérieur, c'est la cause, et ça, c'est le résultat. C'est la seule, le seul discernement. C'est-à-dire que dans les cercles, on n'a pas le temps. Seulement la cause et conséquence. Pour l'instant, on n'a pas besoin de la ligne, la définition de la ligne. Ah, ok, bon, bah allons-y. Bon, lisons de nouveau. S'il n'y a pas de distinction de haut et de bas entre les quatre prénotes désirés de recevoir, cela est appelé cercle. Et les quatre prénotes sont, de ce fait, appelés quatre cercles sphériques l'un dans l'autre, de sorte qu'il est impossible de reconnaître et de distinguer entre eux des aspects de haut et bas. C'est qu'il nous parle de cercle sphérique, entre guillemets. Pourquoi? Parce que, en fait, c'est peu importe de la manière dont tu les tournes. C'est encore plus que les trois lignes. On n'est pas capable de se les imaginer. Parce qu'on est... Donc, il nous dit, imagine ça de tous les côtés que tu veux, peu importe, tout est égal. Bon. Oui, allez, vas-y. Propagation. Question 31. Propagation. La lumière qui sort de l'émanateur vient à l'émaner est appelée du nom de propagation. Donc, c'est-à-dire que l'émaner, la lumière qui lui vient, à chaque fois, elle se révèle et elle se révèle de formes différentes.
1: Oui.
0: Elle se distance comme si de la forme de l'émanateur et qu'elle ressemble de plus en plus aux formes qui ressemblent à l'émaner. Et c'est ce qu'on dit que ça, les formes se propagent vers l'émaner. C'est pas comme quand on met du lait dans un verre, par exemple, et que le lait remplit le verre. Il n'y a pas une telle chose dans la spiritualité. Dans la spiritualité, si la lumière rentre dans le colis, elle ne rentre pas dans le colis, C'est le kli qui se change et révèle la lumière. La lumière se trouve aussi avant, simplement elle n'est pas ressentie. Et le kli ressent de plus en plus en plus en plus, et ensuite révèle la lumière qui se trouve de plus en plus en plus et en plus. Le kli fait l'action et révèle la lumière. Et la révélation, vous savez, il n'y a déjà plus une telle chose comme on faisait avant les photos, ou sur la page comme ça, que qu'on mettait comme ça dans un liquide chimique, et on voyait une photo qui se révélait de plus en plus. Donc c'est ce qu'on appelle propagation, une page toute. Que petit à petit, ça vient du non-révélé vers le révélé. Qui fait ça? C'est le kli qui change et qui révèle la lumière.
1: Okay.
0: Si la lumière agit sur le kli, de manière générale, on appelle le kli nekeva. Si le kli révèle la créature, on parle du côté du zahar, du masculin. En fait, qui établit ici, qui est celui qui domine dans le développement? Donc, vous voyez, on peut voir qu'on se rapporte au kli et comme masculin et comme féminin. Malchut, justement, c'est ce qui change tout et qui fait tout. Mais des fois, quand on parle de Malchut, justement, on parle comme Nekeva, comme féminin. Et voilà, c'est comme ça, une petite distinction pour pas qu'on s'embrouille. Mais donc, la lumière ne se propage pas, en fait. Elle se trouve dans un repos complet. Mais c'est le kli qui révèle. Voilà, des fois, vous avez ça, la rangée des lumières qui s'ouvrent, les guirlandes, qui s'ouvrent l'une après l'autre. Et en fait, chacune d'elles révèle l'électricité qui passe à travers elle. C'est clair? Non, pas tant. Bon, c'est écrit? Vas-y, écris. Vas-y, lis. De nouveau, on va lire. Propagation. La lumière qui sort de l'état d'émanateur et vient à l'aspect d'émaner est appelée du nom de propagation de la lumière. Mais en vérité, la lumière supérieure n'est pas affectée par cela. Semblable à celui qui allume la lumière à une bougie à partir d'une autre bougie, où la première n'est pas dissimulée, mais c'est la fonction de la réception de l'émaner, comme on l'appelle ainsi. Pourquoi est-ce que c'est important de comprendre que tout se passe dans l'équilibre et ne pas attendre à ce que l'action fasse une quelconque action, la lumière fasse une quelconque action, parce que ça se trouve dans un repos absolu. Oui, voilà. On passe à la question 69, question dans la page 50, une fois page 50, question 69. Quelles sont les quatre prinotes? Donc, d'abord, la lumière se propage et sort de l'émanateur en tant que lumière de Rorma, qui est la totalité de la vitalité qui appartient à cette émanée-là. Et en elle, il y a la prina Aleph du désir de recevoir, et cela s'appelle la première propagation ou prina Aleph. Et ensuite, dans cette lumière, surmonte l'aspect du désir de donner, et le surmontement de ce désir prolonge la lumière de Rassadim depuis l'émanateur, et cela s'appelle le premier surmontement ou prina Bet. Et ensuite, cette lumière de Rassadim se propage d'une grande propagation, c'est-à-dire avec l'illumination de Chorma, et cela s'appelle la deuxième propagation au prix d'un guimel, et ensuite, à nouveau, surmonte dans cette lumière le désir de recevoir qui est inclus dans la lumière de la première propagation, comme c'est mentionné, et par cela, le désir de recevoir est complété dans sa grandeur et sa perfection, et cela s'appelle la deuxième surmontement au prix d'un dalet.
1: Ken.
0: Oui. Mais quoi? Elle a dit avant T'as dit que le clip peut être et masculin et féminin, c'est pas ça? Non, non, ici j'ai pas envie de vous embrouiller ici. La première propagation, c'est ce qui vient de l'émanateur, c'est de manière directe, c'est Prina Aleph. Le premier surmontement, on a Prina Bet. Le deuxième propagation, on a comme si du côté de la créature, et c'est Prina Gimel. Et le deuxième surmontement, on l'a du côté de la créature qui est Prina Dalet. Ce sont deux propagations et deux surmontements. Si la première propagation, c'est Yud, parce que, et si c'est comme ça, alors la deuxième propagation, c'est déjà une Yud propagée, rallongée, qui est un Vav. Si le premier surmontement, c'est un Hey, alors le deuxième surmontement, on l'appelle aussi pour l'instant Hey, parce que dans les quatre prénoms de lumière directe, on ne réalise encore aucune action du côté de la créature. Ça sera le Tzimtzum. Mais pour l'instant, ici, c'est seulement la propagation de la lumière pour construire le colis jusqu'à l'état de première indépendance où il ressent la honte. Où là, il a déjà la honte. Et le Tzimtzum. Oui, vas-y, continue. Donc, tout à l'heure, tu as dit que la propagation, c'est comme le masculin. Donc, j'essaie de comprendre ça. Ça, c'est quelque chose d'autre. La propagation, c'est comme le masculin, où j'ai dit que si la propagation, elle est révélée par le Kli, alors on appelle le Kli de la sorte de masculin. Et si c'est la lumière qui passe sur le Kli, on parle du Kli comme étant femelle. Mais c'est pas quelque chose qui est relié à la propagation et au surmontement. Tu perçois comme ça ce que j'ai dit et tu le prends dans un endroit qui est pas correct. Et c'est pas ce que j'ai voulu dire. Tu comprends ou non? Non? Bon, bah, laisse tomber. Qu'est-ce que c'est que la lumière qui se trouve dans un repos absolu, mais qui aussi se propage? Et maintenant, je vous ai donné des exemples sur les lumières qui s'allument. Et que la lumière ne se propage pas. C'est le Kli qui la révèle. C'est le Kli qui travaille sur la lumière. C'est le Kli qui reçoit sur la lumière ou non, qui ne veut pas recevoir. C'est le Kli qui change. Et dans le fait qu'il change le Kli, alors la lumière se révèle dans les lumières qui apparaissent tout le temps de manière différente. Mais c'est-à-dire que la lumière de par elle-même, il n'y en a pas. La lumière s'appelle la pression du Kli, de quelque chose. Oui. Une question commune du Pardessia. Donc, pourquoi est-ce qu'on écrit Kouf et pas Hey en hébreu? Et ça, c'est pour pas utiliser le nom dans une manière avec mépris, entre guillemets. Parce que c'est le rapport du créateur par rapport à la créature. En vérité, quand on écrit ces noms, il n'y a rien du tout en cela. Hein. À quel point est-ce que j'ai vu ça comme ça dans les synagogues en Europe? Il y a comme ça des synagogues où tu viens et tu es vraiment en face de toi, tu vois, je sais pas à combien d'endroits, mais vraiment tu le vois. Ou il y a tout d'un coup l'étoile de David ou Yudki Vavke. J'ai vu ça dans beaucoup d'endroits comme ça, en Europe. À l'intérieur, je ne suis pas rentré, mais de dehors, tu peux déjà voir. Donc, c'est quoi le sujet ici? Parce qu'en fait, c'est le rapport de la créature du créateur à la créature, Yudki Vavke. Donc, voilà, c'est reçu comme le rapport de la créature du créateur à la créature, avant les créatures, avant tout. C'est la lumière comme ça. Et du fait que les kabbalistes, le rapport, ils lui donnent beaucoup de force, beaucoup de puissance et de grandeur. C'est comme ça le rapport du créateur à la

0: l'étude. Si tu écris comme ça, Yud Kevav, que tu commences à utiliser dans les Gematriot et dans toutes sortes de choses, alors tu peux utiliser les Sidorim. Par exemple, là, on l'utilise. Mais le nom qui éveille en nous le rapport du Créateur à la créature, ça éveille en nous l'honneur et la grandeur. Encore ? Oui ? Si la propagation, c'est la révélation de la lumière du côté du Kli. Alors qu'est-ce que ça veut dire la propagation du côté de l'émanateur ? C'est la propagation du côté de l'émanateur parce que c'est la propagation qui vient de l'émanateur et qui construit les Kélim. Là, du côté des Kélim, on ne révèle pas encore la lumière parce que le Kli ne fait pas encore quelconque action qui désire, du désir à lui. Il n'y a rien. C'est Prina Dalet, Prina Aleph, c'est pas ce qu'elle fait, Prina Bet, Gimel, Dalet non plus. C'est encore une propagation, mais c'est une propagation inconsciente. On a fini ce cours-ci. Voilà.
1: Oui,
0: passons à questions, clarifications du cours. On a entendu à propos de la propagation et du surmontement. On a entendu de ce qui vient du côté du Kli, ce qui vient du côté de la lumière. Passons aux questions. S'il vous plaît, aussi dans l'aspect, dans la vous pouvez poser une question. Oui, Avraham.
2: Merci.
0: Justement, je veux commencer avec des paroles du Rav, où il a dit que la lumière, en fait, c'est ce qui fait tous les kilim, tous les discernements. Donc, c'est pour ça qu'il nous dit, pourquoi est-ce qu'il nous dit qu'il y a un certain surmontement? Et première et deuxième. En fait, c'est quoi ce surmontement alors que tout vient de la lumière? Oui, la lumière reçoit l'impression de la lumière. Et comme à partir de ça, il réagit à la lumière. C'est pas que c'est quelque chose comme une réaction des mananées. C'est juste la matière qui réagit. Donc ici, aussi, comme le Rav le dit, c'est un développement inconscient où le Kli doit réagir à toutes les étapes. Mais la question, c'est pourquoi est-ce qu'il appelle quand même un surmontement? Parce que si c'est la pression de la lumière sur le Kli, pourquoi est-ce qu'on appelle ça le surmontement? Comment on appelle ça surmontement? Parce que on a l'impression que c'est déjà quelque chose qui vient du Kli, cette surmontement. Oui, mais c'est un surmontement, mais qui vient de la lumière. La question, voilà, c'est pas que le Kli se ressent comme séparé de la lumière, mais on parle comme ça. Par exemple, quand on presse sur un homme dans ce monde-ci, il fait une action. Et ça veut pas dire qu'il est indépendant ou qu'il a le choix, mais n'empêche, ils sont quand même égaux à ce statut d'indépendance. On peut peut-être lire la question 69, où il parle justement du fait que c'est un surmontement dans la lumière. Parce qu'en fait, dans les dalles de prénote de lumière directe, on ne peut pas encore dire qu'il y a une créature. Mais plutôt, on dit qu'il y a les lumières et les kelim qui s'enchaînent ensemble. C'est pour ça qu'on dit que c'est les dalets, les quatre de lumière directe. C'est la lumière directe qui construit le kli. Donc le fait qu'on dit que dans la prina alef, c'est déjà de recevoir, c'est correct. Mais il n'y a pas encore d'indépendance. C'est encore dépendant à 100% de la lumière. Et c'est comme ça pendant tout le chemin. Mais il y a deux discernements dans cette propagation du haut en bas dans la construction du Kli. Un, c'est que se propage la lumière de Chochma, qui est le but de la création, et d'un côté, c'est qu'il se surmonte dans la correction de la création, qui est la lumière de Chassadim. On va dire maintenant la question Samertet 69, et ça va être clarifié. Donc, question 69, la question, elle est page 50, question 69, quelles sont les quatre prénoms qui sont dans le désir de recevoir?

0: Voilà, question 69. Quels sont les quatre domaines qui sont difficiles de recevoir? Et la réponse 69 est dans la page 55. Oui, donc il nous écrit comme ça. D'abord, la lumière se propage et sort de l'émanateur en tant que lumière de Chochma, qui est la totalité de la vitalité qui appartient à cette émanée. Et en elle, il est la prina aleph, il désire de recevoir. Et cela s'appelle la première propagation ou prina aleph. Et ensuite, dans cette lumière surmonte l'aspect du désir de donner. Et le surmontement de ce désir prolonge la lumière de Chassadim depuis l'émanateur. Attention, on va revenir. Et ensuite, dans cette lumière, surmonte l'aspect du désir de donner. On dit que c'est comme si le clé qui surmonte. Mais non, c'est pas encore un surmontement du clé. Mais c'est dans la lumière, surmonte le désir de donner. C'est-à-dire que, à la fin de... Dans sa racine, à la fin, elle ressent qu'elle veut donner. Mais c'est encore dans la lumière, où la qualité du don veut surmonter. C'est-à-dire que même le surmontement, c'est une action planifiée du Créateur. Le Créateur a fait telle sorte à ce que la lumière fasse le surmontement. Toutes les quatre primaires de lumière directe, c'est tout ça la planification du Créateur. On va continuer. Et le surmontement de ce désir prolonge la lumière de Chassadim depuis l'émanateur, et cela s'appelle le premier surmontement prina bet. Et ensuite, cette lumière de Chassadim se propage d'une grande propagation, c'est-à-dire avec l'élimination de Chochma, et cela s'appelle la deuxième propagation, ou prina gimel. Et ensuite, à nouveau surmonte dans cette lumière le désir de recevoir qui est inclus dans la lumière de la première propagation qui commence à se soutenir, et par cela le désir de recevoir est complété dans sa grandeur et sa perfection. Et cela s'appelle le deuxième surmontement ou prénatalet. C'est-à-dire que le Kli a déjà créé un surmontement, donc prénatalet. Oui, Rachamim.
1: Todaraba. Lama
0: merci beaucoup. Pourquoi est-ce que la honte fait naître le Tzimtzoum, et le Tzimtzoum fait naître le Massar, et le Massar fait naître la lumière réfléchie? On a entendu du Rav que la honte, c'est une création de par elle-même, c'est vraiment un sujet très haut. Bientôt, par la suite, on va lire à propos de la honte. Mais en fait, la clé, c'est justement ce qui cause au clé de faire toutes les actions. C'est vraiment la force la plus forte qu'il y a dans la réalité. C'est comme si une création de par elle-même, où en fait, le clé reconnaît le propriétaire. En fait, le clé reconnaît cette nature du don. Ou simplement, il reconnaît comme dans les cours précédents, simplement il reconnaît qu'il veut être plus adhérent à lui. Personne ne le force à faire un tzimtzoum, mais cette reconnaissance de la grandeur du Créateur, son désir de plus s'adhérer à lui, c'est quelque chose qui le veille à faire ensuite le reste des actions. Tzimtzoum, Massar, Roser, etc. Et c'est pour ça que, comme Yuri a expliqué, c'est pas la honte qui fait naître le tzimtzoum, mais l'ornement, le kishut, qui fait naître le tzimtzoum. C'est pas la honte. La honte, c'est ce qui... Elle s'est révélée, mais ce n'est pas la cause. La cause du tzimtzoum, c'est ce qui s'appelle kishut. L'ornement. S'orner des... Quand on parle de la Shura. Les familles, nous avons demandé chez...
2: Oui, merci beaucoup pour le cours. Parfois, nous apprenons que... La deuxième phase est déjà indépendante et qu'elle montre de recevoir la lumière, pardon, du traducteur anglais, c'est peut-être la phase 4. Oui, la phase 4 est le deuxième surmontement. Mais le Rav dit qu'il y a quatre phases, et que même la quatre phases est uniquement l'expansion de la lumière. Donc, quels sont ces deux états? Gilad. Donc, regardons la définition numéro 14.
0: Il nous dit comme ça,
2: qu'est-ce que l'expansion? Bala Sulam dit la chose suivante. La lumière qui provient de l'émanateur a l'être émané s'appelle expansion de la lumière.
3: בדומה למדליק נר מנר, שאין הראשון חסר,
0: et la lumière n'en est pas affectée. Comme celui semblable à celui qui est. Encore une fois, qu'est-ce que c'est que la propagation? La lumière qui sort de l'état d'émanateur et vient à l'aspect d'émané est appelée du nom de propagation de la lumière. Mais en vérité, la lumière supérieure n'est pas affectée par cela, semblable à celui qui allume une bougie à partir d'une autre bougie, où la première n'est pas diminuée, mais c'est en fonction de la réception de l'émané qu'on l'appelle ainsi. Et le Rav a donné ici, aujourd'hui deux exemples pour ça. Que c'est pas comme ça, comme un verre avec du lait que tu mets dans comme dans le monde matériel. Mais le kli révèle la lumière en lui. C'est comme les lumières comme ça qui sont connectées dans tout un réseau, comme dans une guirlande. Donc, c'est plutôt que comme ça, il y a un clé comme ça pour révéler l'électricité. Voilà, si tu converses l'électricité en photons, alors tu peux voir ça justement. Donc, tout le temps, on se rapporte du côté du clé. Tu ne te rapportes pas du côté de la lumière. Toute la propagation, même la lumière. Maintenant, si on prend la définition de la lumière et clé, donc ça, c'est justement la première définition. Donc, c'est tout ce qui est reçu dans les mondes dans l'aspect de l'existence à partir de l'existence, ce qui inclut tout sauf la matière des kélim, c'est-à-dire en dehors du désir de recevoir qui s'impressionne de cette lumière-là. La lumière elle-même, elle est existante à partir de l'existence, il n'y a aucune nouveauté. C'est pour ça qu'on ne peut rien dire à propos de la lumière sauf le fait que ça vient de l'impression des kélim. Qu'est-ce que c'est que la lumière et le kli dans question 2? Il dit que c'est le désir de recevoir dans l'émané qui est appelé kli. Et l'abondance qu'il reçoit est appelée lumière. C'est-à-dire que même dans les quatre prénoms de lumière directe, on parle justement de la propagation et du surmontement, etc. Ce sont des actions de la lumière sur le kli, et on parle là-bas du côté de l'impression du kli qui agit sur lui. Tout le temps, c'est le rapport ici. T'as comme deux facteurs, la lumière et le kli. L'unique chose qu'on utilise, c'est le kli. La lumière ne change pas. On est habitué à dire que la lumière agit sur nous. On étudie et la lumière agit sur nous. Donc, c'est comme si en effet la lumière agit et fait quelque chose. Non. C'est nous, du côté du kli, qui sont impressionnés d'une certaine action qu'on ne connaît pas, et quand on la révèle ou une partie de ça, on appelle la lumière, ça. Cette même abondance qu'on révèle dans le kli. Et de nouveau, comment est-ce que ça se fait? C'est après le Tzimtzum Alef, seulement avec un kli nouveau, qui s'appelle Massar et lumière réfléchie. C'est-à-dire, à partir de la réaction du kli par rapport à la lumière, il l'étudie, il l'appelle de nom, et lui donne toutes sortes de distinctions de par des actions nous le connaîtrons. C'est-à-dire que seulement la création qui s'égalise au créateur peut donner des noms à la lumière. Avant ça, on ne peut pas appeler la lumière de quelconque nom, parce qu'il n'y a pas de clé pour le recevoir. C'est pour ça que le clé dont on parle, c'est tout le temps l'intention dans le but de donner. Et avec ça, on peut discerner toutes sortes de noms dans la lumière. Mais c'est pas que la lumière, elle est comme ça. La lumière, c'est en fait l'acquisition du clé dans son impression.
4: Eyal.
0: Qu'est-ce qui se propage dans la Prina Gimel? La lumière de Chassadim ou la lumière de Chochma? Prina Gimel, elle est la Prina de la lumière de Chassadim avec la lumière de Chochma. C'est-à-dire que c'est la continuation de l'expression de comment est-ce que Prina Bet s'est c'est construit. Donc, Prina Bet, il y a plusieurs parties. Prina Bet, on appelle aussi Gvura Ila, la Gvura supérieure qui surmonte et qui choisit le désir de donner malgré la réception qu'on a dans Prina Aleph. Donc, justement, en fait, elle veut continuer son action. Et pour continuer l'action du don, elle comprend qu'elle a besoin aussi de recevoir. Parce que recevoir, c'est le but de la création et le créateur veut qu'elle reçoive. Et donc, alors, elle fait naître le Prina Gimel, qui est comme la lumière de Chassadim avec la lumière de Chochma. Donc, on appelle comme ça dans toutes sortes d'endroits. Que l'illumination de Chochma, ça existe pour faire subsister le Kli. C'est pour ça qu'il y a la lumière de Chochma. Mais l'une des compréhensions de Prina Gimel, c'est qu'en fait, Prina Gimel, elle reçoit d'en haut. Elle reçoit d'en haut cette propagation à partir de Prina Bet, la lumière de Chassadim à partir de Bina. Est-ce que je peux continuer un petit peu? Donc, c'est quoi la différence entre la lumière de Chassadim qui se révèle dans Prina Bet et la lumière de Chassadim qui se révèle dans Prina Gimel? Oui, ça, c'est ce qu'on appelle le en fait, Prina Gimel, c'est le désir de recevoir. Prina Gimel, Bina, elle veut être comme Keter. Donc, Keter, Chochma, elle veut recevoir. Mais la Prina Bet, qu'est-ce qu'on appelle Prina? C'est un discernement. Et qui est-ce qui discerne? C'est le Kli qui est formé par la lumière. C'est lui qui appelle la lumière par des noms. Okay? Donc, Prina Bet, elle révèle quelque chose de nouveau. La lumière ne change pas. Mais elle, à partir du fait que maintenant elle a le désir d'être comme le donneur, elle considère ce même nom, cette même lumière du nom de lumière de Chassadim. Du fait que le Kli veut maintenant être donneur. Et donc Prina Gimel. Ok, donc c'est justement la question justement qu'on pose tout le temps. Parce qu'en fait, Prina Bet, c'est la lumière de Chassadim, c'est comme Keter. Pourquoi est-ce qu'elle est plus basse que Prina Aleph? Parce que selon la nature, si la lumière de Chassadim est Keter, c'est le don, alors Prina Bet devait être plus proche de Keter, oui? Et la lumière, la réponse est du fait que Prina Bet est Prina Aleph qui veut être comme Keter. C'est pas qu'il n'y a pas en elle la lumière de Chochma. C'est pour ça que dans Bina, c'est toujours une abondance. Il n'y a rien qui manque. Il n'y a vraiment rien qui manque. Mais elle veut être comme le donneur. Et c'est pour ça qu'en elle se révèle les mères de Chassadim. Et alors, en fait, se pose la question. Comment est-ce qu'elle va donner? Qu'est-ce qu'elle va donner? Vers qui elle va donner? Parce qu'en fait, le créateur, il n'a besoin de rien d'elle. C'est seulement le créateur et la créature. Le créateur, il n'a pas vraiment besoin de son don. Il a simplement besoin du désir de recevoir. Il n'a pas besoin du désir de donner. Le désir de donner, c'est son sécurité à lui. Et alors, Bina dit, si c'est comme ça, alors pour faire du bien à lui, je vais recevoir de lui. Ou, si l'on peut le dire d'une autre manière, Bina vraiment ressemblait à Keter, et se demande qu'est-ce que Keter fait, comment est-ce qu'il va réaliser son désir de donner. Il lui a créé le désir de recevoir. Moi, je peux créer le désir de recevoir? Non, je suis la créature, je ne peux pas créer un désir de recevoir, mais je peux utiliser le désir de recevoir que j'ai à partir de Prina Aleph. Et à partir du moment où elle utilise ce désir de recevoir, à partir du fait que la lumière de Chassadim domine en elle, du fait qu'elle veut donner, c'est ce qu'on appelle le nouvel discernement. Il y a un nouveau discernement qu'elle révèle de son désir. Il utilise le désir de recevoir à cause de son désir de donner. C'est pour ça qu'on appelle ça aussi la propagation. Dans Prina Bet, c'est un surmontement. C'est la lumière de Chassadim a surmonté la lumière de Chochma. Et donc, Prina Bet, il n'y a pas une telle expression. C'est simplement l'expression de la lumière de Chassadim. Comment est-ce qu'il a utilisé le désir de recevoir? C'est pour ça qu'on appelle la deuxième propagation. Donc, en fait, la, mais donc la propagation, elle définit la lumière de Chassadim. Oui, oui, c'est vraiment l'expression la plus haute de la lumière de Chassadim. Après, on voit aussi ça dans le monde de Hatzilut. C'est la différence entre Yeshut et Abba Ve'ima. Voilà, il y a beaucoup de distinctions. Ça, et toujours le fait qu'on peut utiliser la lumière de Chokhmah. Déjà, on appelle déjà un degré plus haut de la lumière de Chassadim. Ok, merci beaucoup. Oui, Avi. Donnez leur un microphone, si c'est possible. Non, non, non, ça c'est le gros focus. Juste un petit peu avant. Ok, on peut lire aussi un extrait très court, justement, sur... C'est très court? Ok, bon, très bien. Ok. Page 5, lumière opnimi.
4: Voilà.
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0: Page 5, lumière Orpnimi.
5: והנה נתברו דלת הבחינות המחויבות להימצא בכל נאצל, אשר בחינה א' מכונה התפשטות ראשונה
0: בחוכמה,
5: ובחינה ב'
0: Et Prina Bet est discerné comme le premier renforcement, et Prina Gimel est le deuxième propagation de Zerampin, et Prina Daet est le deuxième surmontement ou Malchut. On continue? Oui. Car les deux propagations, attention, pour les traducteurs, donc, sont sont considérés comme les deux abondances qui viennent de l'émanateur. Parce que la première propagation, c'est l'abondance de lumière or de Chokhma. Deuxième propagation, c'est l'abondance de Or Sadim. Et ils sont considérés comme deux femelles. Car la première surmontement, c'est un surmontement dans les mêmes années d'être comme le donneur avec les donneurs chassadim. Et deuxième surmontement, c'est l'éveil dans l'émanateur, après le désir de recevoir, qui devient un clé de réception pour un partsouf dans toute sa complétude désirée. Et c'est ce qui s'appelle à chaque endroit, Prina Dalet. Oui. Donc, on voit qu'il y a ici beaucoup de discernement et le temps est fini, malheureusement. Mais, vraiment, faites attention que la propagation de surmontement, c'est vraiment une racine pour beaucoup de concepts dans beaucoup de monde, et c'est pour ça que ça vaut la peine de revenir à ça. Vraiment, le Baal HaSulam, il dit que c'est kabbaliste, que ces concepts, on doit les mettre en nous comme dans une boîte. Évidemment, on en a besoin pour la lumière environnante qui agit sur nous, et donc on a besoin de comprendre en tant que possible ces concepts. Donc si on a compris encore quelque chose comme ça sur la propagation et le retrait, pour ça on exige partir de la lumière pour qu'elle nous corrige et pour qu'on puisse l'atteindre. Et donc, chers amis, on vous invite pour un congrès de connexion en Lituanie du 14 au 16 août 2026. On se rassemble dans la région de Lituanie. Il y aura des cours, des Yeshivot Haverim et des soirées culturelles. Vous êtes invités à vous inscrire sur le lien qui apparaît maintenant sur l'écran. Et le 16 août 2026, une journée d'unité à Prague, avec des séudotes festives, des cours, des Yeshivot Haverim. Le rassemblement est fait et pour les anciens et pour les nouveaux. Il y aura le lien sur l'écran. Et on finit en chanson.

0: Chers amis,
1: dans la première partie, on va étudier un cours du Rav du 7 août 2002. Le cours est basé sur l'article « Quel est le cadeau que l'homme demande du Créateur ?» On va lire l'article ensemble dans la dizaine. On a 36 minutes, je crois. Quel est le cadeau que l'homme demande du Créateur? Dans le Saint Zohar, Pinchas, il est écrit là, et voici ces mots. Il est écrit, sauve ton serviteur, toi, mon Dieu, réjouis l'âme de ton serviteur, donne ta force à ton serviteur. Trois fois, David est devenu serviteur dans cette louange, ce qui correspond aux trois fois où les auteurs de la Mishnah ont établi que l'homme doit être serviteur dans la prière. Dans les premières bénédictions, il doit être comme un serviteur qui organise des louanges devant son maître. Dans la bénédiction du milieu, comme un serviteur qui demande un cadeau à son maître. Dans la dernière bénédiction, comme un serviteur qui remercie devant son maître pour le cadeau qu'il a reçu de lui, et il s'en va. Et il faut comprendre pourquoi ils ont comparé la prière de l'homme à un serviteur qui reçoit un cadeau de son maître et non à une aumône ou à d'autres choses. Et qu'est-ce que cela vient nous enseigner dans la voie du travail? Il est connu que, du côté du Créateur, deux choses nous viennent de façon directe. La lumière de le kli pour recevoir la lumière. 1. C'est-à-dire que nous avons appris que le but de la création est son désir, béni soit-il, de faire du bien à ses créatures. Il en résulte que le Créateur de lui-même, sans éveil des inférieurs, voulait faire du bien aux créatures qui n'étaient pas encore créées dans le monde pour qu'ils reçoivent d'elles un éveil. Et cela est considéré que la lumière vient du côté du Créateur et l'inférieur n'a aucune part en cela. 2. Le Créateur a créé, comme existence à partir de l'absence, un kli, appelé désir et aspiration de recevoir plaisir et jouissance, c'est-à-dire ce que nous voyons selon de tes actions, nous te connaissons, c'est-à-dire que nous parlons que de ce que nous voyons à être dans la nature de la création. Nous voyons qu'il n'est pas possible de recevoir du plaisir de quoi que ce soit. Quoi que ce soit, peu importe, à moins qu'il y ait une aspiration pour la chose.
0: והכלי הזה, לאחר שהאור ברא את הכלי, קיבל את הטוב והעונג, מה שהיה ברצונו לתת. ובית דברים הנעל, היינו...
1: Et du fait de cela, à moins qu'il y ait une aspiration pour la chose, du fait de cela, nous avons appris que du côté de la lumière, qui a créé ce qu'il y a appelé désir de recevoir, il a traversé 4 prinotes, c'est-à-dire 4 étapes, jusqu'à ce que le désir de recevoir ait reçu la forme finale de l'aspiration. Et ce kli, après que la lumière a créé le kli, il a reçu le bien et le plaisir, ce qu'il était dans son désir de donner. Et ces deux choses mentionnées ici-dessus, c'est-à-dire la lumière et le kli, se rapportent au Créateur. Et de ce point de vue, nous apprenons qu'il y a une perfection totale à laquelle il n'y a rien à rajouter. Cependant, ensuite est née une chose nouvelle, que nous attribuons à la créature et non au Créateur. C'est-à-dire que la notion du don, nous l'attribuons au Créateur, qui est le donneur. Car son désir est de faire

bien ses créatures, c'est-à-dire de donner aux créatures tout le bien et, de ne rien recevoir d'elles. Ce n'est pas le cas ensuite. Une chose nouvelle s'est produite, comme il est écrit dans l'étude des Sphirot, que le premier receveur, appelé Malchut de Ensof, a aspiré à l'aspect d'ornement, appelé ornement au point du désir, afin qu'il y ait pour elle équivalence de forme, appelé adhésion. Et pour cette raison a eu lieu le tsintsum, c'est-à-dire qu'elle a diminué son désir de recevoir sur le kli appelé désir de recevoir, et de ce fait, la lumière s'est retirée. Et Malchut a inventé un nouveau kli, appelé désir de donner, c'est-à-dire ne pas recevoir plaisir et jouissance selon la mesure de l'aspiration à la lumière, mais selon la mesure du désir de donner qui est à elle. Cela signifie que Malchut a fait un calcul. Combien de pourcentage de l'abondance elle peut recevoir sur l'intention de donner? Et pour la part que, si elle la recevait, ce serait dans le but de recevoir, cela, elle ne le recevrait pas. Il s'ensuit que ce kli, ce que l'inférieur donne, cela, nous l'attribuons à l'inférieur. Car les kelim du supérieur, ce que le supérieur a fait, afin que l'inférieur ait la possibilité de jouir de la lumière, c'est seulement le désir de recevoir. Et ce kli-là, jamais il ne s'annulera. Car ce que le Créateur a créé, il est obligé que cela subsiste en permanence. Mais l'inférieur peut seulement ajouter sur le kli du Créateur. Et c'est comme il est écrit que Dieu a créé pour faire. Mon sens est que le Créateur a créé le kli, appelé le désir de recevoir du plaisir. Et l'homme doit y ajouter une correction, appelée l'intention dans le but de donner, comme c'est mentionné. Que Malchut de Ensof s'est parée elle-même du point du désir, dont le sens est que sa parure était en ce qu'elle a mis sur le désir de recevoir une intention dans le but de donner. Là-bas, dans Malchut de Ensof, il n'y avait que la racine, et elle s'est prolongée vers les inférieurs, qu'il est déjà interdit de recevoir dans le but de recevoir, selon la règle, ce qui est désir dans le supérieur devient loi obligatoire dans l'inférieur. Et cet aspect-là s'est prolongé jusqu'à ce que soit né l'aspect de Sitra Ahra, qui est l'inverse de l'Akdusha. Car dans l'Akdusha n'agit que la notion de désir de donner, qui est l'aspect d'adhésion, tandis que ceux qui veulent recevoir dans le but de recevoir, ils deviennent éloignés et séparés de la vie des vies. Et du fait de cela, il est dit dans le Saint Zohar, les méchants dans leur vie sont appelés morts. Et ils ont dit le verset, et la bonté des nations est faute sur les méchants. Tout leur bien, ils le font pour eux-mêmes. Et selon ce qui a été dit, il en ressort que de manière directe, le Créateur donne deux choses. Un, le bien et le plaisir. Deux, le désir d'aspirer au plaisir. Mais de manière indirecte, se prolonge du Créateur l'aspect de désagrément, appelé aspect de honte. C'est-à-dire que le désir du Créateur est que l'inférieur reçoive plaisir et non souffrance. Mais de manière indirecte, c'est-à-dire que le supérieur, le donneur, ne veut pas que l'inférieur ressente l'aspect de honte lors de la réception du plaisir. Et c'est pourquoi a été faite pour cela la correction du tsimtsum, comme c'est mentionné, que du fait du tsimtsum, l'abondance ne vient pas dans le kelim que le Créateur a fait, sauf si la créature a fait une correction sur le kli, qui est l'intention

dans le but de donner. Et si l'homme n'a pas ce clé-là, l'homme reste dans l'obscurité, sans lumière. Et le nom bon et bienfaisant est dissimulé de lui. Du fait qu'il n'a pas les kelim appropriés à la réception de l'abondance, appelée équivalence de forme. Il en ressort que tout le renouvellement qui a eu lieu après le Tzimtzum est que seulement l'intention de donner manque, mais les aspects qui étaient prolongés d'avant le Tzimtzum n'ont pas changé. C'est-à-dire, aussi bien dans Prina Aleph qui est son désir de faire du bien, il n'y a eu aucun changement, que Dieu nous en garde. Mais aussi après le Tzimtzum, il veut aussi donner du bien et du plaisir. Et aussi dans l'aspect, dans la Prina Bet, qu'il est désiré de recevoir. Il n'a pas non plus subi de changement. Mais comme on l'apprend dans la spiritualité, il n'y a pas de changement, mais seulement des ajouts. Il en ressort qu'après le Tzimtzum, il est impossible de recevoir quelconque abondance supérieure si on n'ajoute pas au désir de recevoir une intention dans le but de donner. Et c'est là tout notre travail dans la Torah et les mitzvot afin de mériter les kelim de don. Et à ce sujet, nous avons dit, j'ai créé le mauvais penchant, j'ai créé la Torah comme épice. Et il est connu que le désir de recevoir est appelé mauvais penchant, du fait qu'il est la cause d'être éloigné du Créateur, étant donné que lui est dans la disparité de forme du Créateur, car le Créateur, son intention est donnée, tandis que le mauvais penchant, c'est seulement et uniquement de recevoir. Et pour cette raison-là, tout le bien et le plaisir qu'il y a dans la pensée de la création lui sont dissimulés. Cependant, comment peut-on atteindre cet équilibre, étant donné que cela est contre notre nature? La réponse, c'est pour cela qu'il nous est donné la Torah et les mitzvot, par lesquels nous pourrons atteindre cet équilibre-là. Et pourquoi tout le monde ne mérite pas par la Torah et les mitzvot l'équilibre de don? Et la raison en est, comme il est connu, qu'il n'y a pas de lumière sans clé. Il en ressort que si l'homme ne sait pas à 100% que seul ce kélim nous manque, il n'a pas encore de kélim véritable. C'est-à-dire qu'il n'a pas besoin pour ce kélim-là. Il en ressort que la lumière qui est dans la Torah et les mitzvot, dont la vertu est d'aider l'homme à atteindre ce kélim-là, mais il n'a pas de besoin véritable qu'on lui donne ces kélim-là. Et si l'on regarde un peu à l'intérieur, c'est-à-dire que si l'on fait un examen fondamental chez ceux qui accomplissent cette Torah et les mitzvot, s'ils veulent qu'on leur donne des kélim de don et qu'ils veulent donner en échange leur désir de recevoir. Et il y aura parmi ces travailleurs une grande majorité qui diront qu'ils y renoncent, mais qu'ils veulent accomplir la Torah des mitzvot dans le but de recevoir. Il en ressort qu'ils n'ont pas de besoin pour les kélim de don. C'est pourquoi, comment peut-on dire que la Torah et les mitzvot, par le fait qu'ils s'efforcent, leur donneront la récompense d'une chose dont ils n'ont pas besoin? Mais au contraire, ils ont peur que Dieu nous en garde, ils perdent le clé de réception appelé amour de soi. Et c'est comme le dit le Rambam. Et voici ces mots. Et nous avons dit qu'un homme s'occupe toujours de la Torah, et même l'olishma, car de l'olishma, on vient à l'ishma.

Pourquoi? Quand on enseigne aux petits et aux femmes et à la majorité du peuple, on ne leur enseigne qu'à travailler par crainte et afin de recevoir une récompense, jusqu'à ce que leur raison grandisse et qu'elles deviennent plus sages. On leur révèle ce secret petit à petit et on les habitue à cette notion-là avec douceur jusqu'à ce qu'ils l'atteignent et qu'ils le servent par amour. Et selon ce qui a été dit, il en ressort que l'homme doit aspirer à atteindre des kélim de don. Et bien qu'il voit que le désir de recevoir n'est pas d'accord avec cela, c'est-à-dire qu'il ne lui permet pas de prier que le Créateur lui donne ces kélim-là, même sur cela, l'homme est obligé de prier le Créateur qu'il lui donne le désir, afin qu'il comprenne en effet la nécessité qu'il y a dans ces kélim-là. Et il demande du Créateur qu'il ait la force de surmonter le désir du corps, parce qu'il veut rester justement dans les kélim de réception. Et non seulement cela, mais au moment où il voit que de cette chose peut naître un désir, que l'homme voudra ensuite parvenir au kélim de don, aussitôt il le ressent et commence sur le champ à s'y opposer. Cependant, ce n'est pas facilement que l'homme voit qu'il ne peut pas travailler dans le but de donner. Mais l'homme pense que maintenant, il n'a pas encore le désir de donner. Mais lorsque plus tard il voudra travailler dans le but de donner, le choix sera entre ses mains, c'est-à-dire qu'il aura la capacité de travailler dans le but de donner. Cette connaissance-là, ce qu'il pense, lui donne un apaisement. Ne pas s'émouvoir du fait qu'il ne s'occupe pas du travail du don, du fait que lorsqu'il le voudra, ce sera en son pouvoir. C'est pourquoi il ne s'inquiète pas de cela. Cependant, la vérité est que cela n'est pas entre les mains de l'homme, du fait que cela est contre la nature de l'homme. À ce sujet, nous avons dit, le penchant de l'homme se renforce contre lui chaque jour, et si le Créateur ne l'aide pas, il ne peut rien contre lui. Cependant, afin de recevoir de l'aide, l'homme doit avoir et s'efforcer d'avoir un besoin de son aide, béni soit-il. C'est pourquoi ils ont dit, celui qui vient se purifier, et ensuite, le Créateur l'aide. Et nous avons demandé, pourquoi l'homme doit-il commencer le travail et seulement ensuite le Créateur lui donne de l'aide? Pourquoi le Créateur ne lui donne pas de cette force aussitôt? C'est-à-dire que même si l'homme ne lui demande pas de l'aide, il lui donne l'aide dès qu'il commence le travail du Créateur. Et comme c'est mentionné, selon la règle, il n'y a pas de lumière sans colis. C'est pourquoi l'homme doit commencer. Quand l'homme voit qu'il ne peut pas, il se trouve qu'il a alors un besoin que le Créateur l'aide. C'est pour cela que précisément lorsque l'homme a commencé le travail et voit qu'il ne peut pas dans cet état, il reçoit un kli que le Créateur lui fasse parvenir cette force, appelée désir de donner. Cependant, de manière générale, lorsque l'homme commence le travail de donner et voit que c'est difficile pour lui, et voit que selon sa raison, il a déjà demandé au Créateur de nombreuses fois de l'aider et qu'il n'a reçu aucune aide, l'homme fuit alors le combat et dit que ce travail n'est pas pour lui. Et en vérité, c'est précisément à ce moment-là, à cet endroit-là,
où il vient sur la décision que c'est difficile de son propre fait, et que seul le Créateur peut l'aider. Et l'homme doit alors voir confiance en le Créateur, que le Créateur l'aidera vraiment, mais que le climat n'est pas encore terminé, c'est-à-dire le besoin de son aide bénisse-t-il, et chaque fois qu'il demande de l'aide, bien qu'il ne ressente pas encore son aide, bénisse-t-il, il faut croire au-dessus de la connaissance que le Créateur l'aide vraiment, mais que l'homme n'a pas encore besoin de voir afin que l'homme révèle le besoin véritable de la chose. Et selon ce qui a été dit, il faut expliquer ce qui est écrit, car droits sont les chemins du Créateur, les justes y marcheront et les criminels y trébucheront. L'explication. Précisément en ce point-là, où l'homme parvient à la décision que ce n'est pas en la main de l'homme de parvenir au équilibre de don. Du fait qu'il voit qu'il n'y a aucun membre dans le corps de l'homme qui y consentira, alors il parvient maintenant à un point de vérité. Il devrait maintenant donner une prière véritable que le Créateur l'aide. Et assurément, il recevrait l'aide du Créateur, ce que le Créateur attend et espère, que l'homme lui donne le cli, c'est-à-dire le besoin de cela. Et précisément ici, l'homme fuit cet état-là, alors que précisément maintenant est le lieu où l'aide peut lui parvenir, et lui fuit le champ de bataille. Et à ce sujet, il est appelé criminel. Ce n'est pas le cas du juste, il ne désespère pas, car précisément maintenant, il mérite les kelim de don. Il s'ensuit que dans ce même lieu où les justes marcheront, c'est-à-dire qu'ils reçoivent une élévation dans le degré, précisément dans le même lieu, les criminels y trébucheront. Précisément dans ce lieu-là où ils doivent recevoir l'aide, ils trébucheront et fuient le champ de bataille. Il ne ressort de tout ce qui précède que l'homme doit demander la donation du Créateur, c'est-à-dire que le Créateur lui donne en cadeau l'équilibre de don, et à l'exemple de ce qu'il lui a donné, le cli, on peut lui laisser de recevoir. C'est-à-dire que d'un côté, nous disons que le Créateur a donné le cli et la lumière, c'est-à-dire à la fois le désir et l'aspiration à recevoir le plaisir, et à la fois le plaisir. Mais seulement sur la joie du cli, qui est le désir de donner, cela est attribué aux créatures, comme si on se mentionnait que le Créateur a créé pour faire, dont le sens est qu'il a créé, que cela se rapporte au désir de recevoir. Appelé « il a créé », qui est une chose existant à partir de l'absence, appelé « création ». Sur cela, l'homme doit faire sur lui une intention dans le but de donner. Il en ressort que cela appartient vraiment aux créatures, et non aux créateurs. Cependant, la vérité est que ce cli appelé un joug, cela aussi le Créateur doit le donner. Et ce que nous disons que cela appartient aux créatures, le sens est que l'homme doit demander au Créateur qu'il lui donne ce cli-là, appelé intention dans le but de donner. C'est-à-dire que seul le manque qui lui manque le désir de donner, cela l'inférieur doit s'efforcer de l'avoir. Cependant, le désir de recevoir, il n'est pas possible de dire qu'il y a là un monde des inférieurs. Car si le désir de recevoir n'est pas encore dans le monde, qui demandera qu'on lui donne un désir de vouloir recevoir du plaisir? Car il est impossible de dire qu'avant que l'homme ne soit né, il veut quelque chose. C'est pourquoi il est dit, le désir de recevoir appartient entièrement au Créateur. Ce n'est pas le cas après que naît le désir de recevoir des plaisirs. Alors vient le temps où l'homme ressent que ce désir de recevoir, sans ajout, mais tel qu'il vient du côté de la nature, il est mauvais. Du fait que sur ce désir-là, il ne peut pas recevoir de plaisir véritable, mais seulement du point de vue de lumière ténue,
que le Créateur a donné aux clipotes afin qu'elles ne s'annulent pas. Et quand l'homme parvient à cette connaissance-là, alors il reçoit le besoin d'avoir en sa main la capacité d'orienter dans le but de donner. Et avant qu'il ait ce besoin-là, il est impossible de lui donner le cli, comme ça se mentionnait. C'est-à-dire qu'il n'y a pas de lumière sans cli. Et un cli est appelé besoin, manque. Et ce manque-là n'est pas reconnu comme étant un manque, sauf à la condition qu'il ait des souffrances et des douleurs du fait qu'il a besoin de la chose et qu'il ne l'a pas. Et un manque ordinaire, c'est que l'on voit qu'il n'a pas la chose qu'il comprend lui manquer. Mais s'il sait qu'il peut vivre sans cela, on ne peut pas encore dire de lui qu'il est porteur d'un manque véritable. Plutôt, un manque véritable est appelé s'il sait que sans cela qu'il ressent lui manquer, il ne peut pas continuer à vivre. Cela s'appelle un besoin véritable. Et de même dans le travail, il y a beaucoup de fois où l'homme sait, comprend et ressent qu'il lui manque la notion de désir de donner. Et il demande au Créateur de lui donner la capacité de pouvoir surmonter le corps, appelé désir de recevoir. Et il sait en lui-même qu'il a déjà demandé au Créateur plusieurs fois et que le Créateur ne veut pas entendre sa voix. Et cette chose-là, ce qu'il voit, qu'il n'a pas encore reçu cette force du Créateur, cela le repousse. Et il n'a plus la force de demander encore une fois au Créateur de lui donner ce qu'il demande, étant donné qu'il voit que le Créateur n'entend pas sa voix. Et c'est pourquoi il n'a pas de lieu où il puisse prier le Créateur. Cependant, la vérité, il faut dire comme c'est mentionné, que l'homme n'a pas encore un besoin véritable que le Créateur l'aide. Car le besoin que l'homme a, qu'il voit qu'il n'est pas en sa mesure d'orienter dans le but de donner, cela n'est pas encore appelé un besoin véritable. Mais, comme ça se mentionnait, un besoin véritable est appelé s'il voit que s'il n'a pas ce qui lui manque, il n'a pas le droit d'exister dans le monde. Cela s'appelle un manque véritable. Et c'est pourquoi, au moment où l'homme en vient à la reconnaissance que s'il n'atteint pas le désir de donner, il est séparé de la Gdusha, et il n'a aucun espoir de pouvoir mériter un jour la spiritualité, appelée adhésion au Créateur, mais tant qu'il est plongé dans l'amour de soi, il n'a aucune chance d'entrer dans la Gdusha, mais il restera dans les clipotes, et cela lui fait du mal. Et il dit: si c'est ainsi, mieux vaut pour moi la mort que la vie. Cela s'appelle un besoin véritable. Et alors, quand l'homme donne une prière, que le Créateur lui donne les kélim des dons, cela s'appelle un besoin véritable. Et seulement cela, nous pouvons l'attribuer aux inférieurs, c'est-à-dire le manque, qu'il lui manque les kélim des dons. Cela s'appelle kli, c'est-à-dire besoin. Et le remplissage à ce sujet, c'est-à-dire le désir de donner, cela appartient au Créateur. C'est-à-dire, de même que le Créateur a donné le premier colis appelé le désir de recevoir, de même il donne le colis appelé désir de donner. Et toute la nouveauté est entre le premier colis appelé désir de recevoir et le colis appelé désir de donner, que le premier colis était sans éveil de l'inférieur. Quand ça se mentionnait, car avant qu'il ne soit né, qui le demanderait? Mais ensuite, lorsque le désir de recevoir est né, alors il a commencé à ressentir ce que ce désir de recevoir lui cause. Et selon la compréhension du besoin pour les kélim de don, ainsi l'homme s'éveille à ressentir le besoin. Et seul le besoin des kélim de don
nous l'attribuons au Créateur, aux créatures. Et selon ce qui a été dit, nous pouvons expliquer ce que nous disons et demandons. Et de la réserve du cadeau gratuit, fais-moi grâce. Et à première vue, il est difficile de comprendre cela. N'est-ce pas que nous devons travailler le Créateur non dans le but de recevoir une récompense, et à plus forte raison de ne pas demander un cadeau gratuit. Et pourquoi il est écrit « Et de la réserve du cadeau gratuit, fais-moi grâce ». Mais le sens est « Donne un cadeau gratuit, fais-moi grâce ». C'est-à-dire, donne-nous en cadeau le clé du don, comme tu nous as donné le clé de recevoir. Nous te demandons, puisque nous ressentons le besoin du clé de don, et qu'est-ce que le clé de don? Que nous puissions travailler gratuitement, sans quelconque récompense, mais que tout notre travail soit uniquement et seulement pour donner, c'est-à-dire, comme pour le premier clé appelé désir de donner, l'homme ne peut travailler que pour une récompense, et ce clé est appelé clé nouveau, qui est une création nouvelle, ce qui n'existait pas avant qu'il ne l'ait créé, et donne-nous maintenant un clé, c'est-à-dire un désir de ta réserve, et quel est le désir de donner? Cela existait avant qu'il ait créé le désir de recevoir, car le désir de donner est la cause du désir de recevoir. Que le désir de donner est appelé existence à partir de l'absence, mais que le désir de recevoir est appelé existence à partir de l'absence. Car comme il est connu, le désir de recevoir n'appartient pas au Créateur. Car qui et quoi recevrait-il? C'est pourquoi nous demandons, et du trésor du cadeau gratuit, c'est-à-dire de ton trésor, que tu as le désir de donner gratuitement, tu donnes ce désir. Donne-le-nous, afin que nous aussi puissions travailler gratuitement, sans recevoir de récompense. Et par cela sera accompli ce que nous avons demandé. Comment demandons-nous que le Créateur nous donne un cadeau gratuit? Et le sens sera que nous demandons au Créateur qu'il nous donne que nous puissions le servir gratuitement. C'est-à-dire, le clé de don que l'homme reçoit, ce clé-là est appelé cadeau gratuit. Il en ressort selon cela. Quel est le cadeau que l'homme doit demander au Créateur qu'il lui donne? Et nous avons demandé, comment est-il possible de demander des cadeaux? N'est-il pas connu qu'on lui demande la charité, mais un cadeau? Qui est celui qui demande des cadeaux? Et la coutume du monde est, à celui qu'on aime, on lui donne des cadeaux. La réponse est que, puisque l'homme veut aimer le Créateur, et puisque le désir de recevoir est celui qui fait obstacle, c'est pourquoi l'homme demande ce cadeau appelé clé de don. Que par ce cadeau-là qu'il recevra du Créateur, l'homme méritera l'amour du Créateur, et non l'amour de soi. C'est pourquoi cela est appelé cadeau. Et c'est cela qu'il incombe à l'homme de demander. Et c'est ce que nous avons demandé. Quel cadeau l'homme doit-il demander du Créateur? Et qu'il est permis de demander. Et sur cette demande repose notre travail dans la Torah et les mitzvot, que par leur accomplissement, nous recevrons le besoin de cette demande-là, que nous comprendrons, car ils sont notre vie et la longueur de nos jours. Ce besoin-là qui nous manque est l'adhésion au Créateur, appelé désir, appelé équivalence de forme, que par cela nous pouvons être adhérents à la vie des vies, et si que Dieu nous en garde, nous ne méritons pas l'adhésion, mais que nous restons dans l'amour de soi, de ce fait, nous sommes séparés de la vie des vies, et c'est cela la notion de les méchants de leur vivant sont appelés morts, du fait de la séparation qui existe entre eux. Et la notion de la demande du cadeau, l'essentiel est le besoin de la chose. Et par la Torah et les mitzvot, on reçoit un besoin. Et par ce besoin, il y a lieu de demander ce cadeau-là.
appelé, qu'il nous donne le cli appelé désir de donner au Créateur. Et c'est comme est écrit, de même que moi gratuitement, ainsi vous gratuitement.

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1: Et selon ce qui a été dit, on peut expliquer ce que nous disons dans la bénédiction de repas, qui même le Shabbat, où il est interdit de parler des paroles profanes, demandant au Créateur, et ne nous fait pas dépendre ni du cadeau de chair et de sang. Une telle prière convient pendant la jour de la semaine, où l'on demande la subsistance, et pas pendant le Shabbat. Et il est possible d'expliquer ce que nous demandons pendant le Shabbat. Et on ne fait pas dépendre ni du cadeau de chair et de sang. L'intention concerne l'équilibre de chair et de sang, dont la chair et le sang se servent, qui sont des clients de réception. Et nous demandons au Créateur qu'il nous aide à ne pas avoir besoin d'utiliser leur kelim, mais plutôt le kelim du Créateur, qui sont des kelim de dons. Et ce sont ces kelim-là que nous demandons du Créateur, qui sont des kelim du cadeau gratuit.
0: Passons
1: au cours du 7 août
2: 2002. Nous avons entendu l'article « Qu'est-ce que l'homme, quel est le cadeau que l'homme demande du Créateur ?» du tome 3 de Shlavei HaSolam, Parashat Pinchas. Et vraiment, les kelim de réception, le Créateur les a créés et ne change pas. Comme ils écrivent, ainsi ils restent dans la création, mais afin que l'homme les utilise de façon correcte, c'est-à-dire que grâce au kelim de réception, il puisse ressembler aux actions de don, alors le Créateur l'aide. Il cache à l'homme ses kelim de réception. Donne à l'homme, grâce à la lumière environnante, la possibilité d'écrire un écran, l'intention dans le but de donner, et dans la mesure où l'homme écrit dans son but de donner, le Créateur lui donne, lui ouvre, lui dévoile l'équilibre de réception de l'homme. Et alors, d'abord l'homme acquiert l'intention dans le but de donner, puis il lui ajoute le désir de recevoir, et ainsi l'homme reçoit dans le but de donner, où cette action ressemble précisément à l'action du Créateur. C'est essentiellement l'aide qui nous vient d'un côté. Il y a la dissimulation du désir de recevoir, et contre cela, la dissimulation du Créateur, et d'un autre côté, la possibilité, grâce à la méthode de la Kabbale, de comment recevoir dans les kelim de réception pour acquérir un écran, et grâce à l'écran, l'intention dans le but de donner, d'utiliser alors le désir de recevoir de façon correcte. Ça veut dire que les lumières précèdent les kelim. Et avant que le Créateur créer le kli, le désir de recevoir, l'homme, les kelim précèdent les lumières. D'abord, on acquiert un écran, puis ensuite, on ajoute à celui-ci le désir de recevoir. Par conséquent, l'obscurité précède la lumière. Donc il y a ainsi deux choses qui proviennent du Créateur de façon directe et de façon indirecte. Et notre problème, c'est uniquement de travailler sur le désir, l'inspiration, à l'écran. En fonction de cela, le Créateur nous donnera une partie du désir de recevoir qui est en nous et nous pourrons l'utiliser correctement. C'est le cadeau que l'homme demande du Créateur. C'est-à-dire, non pas les kelim de réception, qui sont dans la plénitude et l'homme veut, est intéressé que l'homme reçoive dans le but de la création et de faire du bien dans la créature et l'intention. L'écran, c'est ce qu'il nous faut. Et c'est ce qu'il faut recevoir du Créateur et c'est le désir pour cela. Il faut que nous l'ayons, d'arriver au désir de l'action, de don, l'intention dans le but de donner. L'écran, mais réfléchi, peu importe comment l'homme représente cela. Donc, le désir doit être complet. Oui, je préfère moi-même mourir que si je n'arrive pas à atteindre cet écran, la relation au Créateur.

Alors, cette vie-là, c'est-à-dire je ne veux pas continuer ainsi à vivre, mais uniquement de pouvoir recevoir la capacité de donner au Créateur. Et si l'homme peut arriver à cela, il reçoit. Évidemment, il faut un grand effort pour cela. Hein? Pourquoi? Car bien que le Créateur ait dissimulé le désir de recevoir, il a dissimulé le désir de recevoir contre lui, contre le plaisir de le ressentir lui. Mais le plaisir animal, humain, corporel de ce monde-ci ne l'a pas dissimulé. C'est le degré minimum dont l'homme peut s'élever. C'est-à-dire, de quel plaisir l'homme doit demander à avoir un écran contre cela? Comme premier degré, il est impossible qu'il y ait un désir, qu'il n'y ait pas de désir de désir, de plaisir, d'aspiration à aspirer du plaisir, à aspirer au plaisir, de demander un écran, mais sur quoi? Les plaisirs spirituels sont cachés. Et donc, si sur l'ensemble des plaisirs corporels, on demande un écran, il veut néanmoins ressembler au Créateur, aspirer à lui, se rapprocher de lui, ceci est appelé qu'il acquiert le premier degré de la sainteté. C'est-à-dire d'arriver à l'état où, d'un côté, il n'a aucun plaisir de ce monde-ci, que rien l'attire par rapport au Créateur. C'est une chose. C'est d'un côté. Et alors, l'homme se sent sans force, car il n'y a rien dans ce monde qui le remplit. Ainsi, il ne peut pas exister, il n'a pas quoi faire vivre son âme. L'âme au sens de l'équilibre de réception de l'homme. J'ai rien où retirer du plaisir. Et donc, ainsi, l'homme ne peut pas vivre, vraiment. Il se trouve sans mouvement, sans force, sans... D'un autre côté, il faut qu'il soit attiré à quelque chose, autrement sur quoi il demande un écran, une correction. Donc, d'un autre côté, il faut qu'il y ait une aspiration grande au Créateur. Et ces deux détails, si l'homme les demande entièrement en fonction des détails, des informations qu'il a, alors il reçoit dans le premier écran. C'est-à-dire, d'un côté, je préfère mourir que de vivre par rapport à ce monde-ci, que je n'ai rien et donc que j'en ai pas besoin, et je suis malade d'amour, c'est-à-dire par rapport au Créateur, où il faut qu'il y ait la foi et la confiance de recevoir un écran, cet écran vient du Créateur, qui peut forcer le Créateur de lui donner un écran. Et toutes ces informations, si elles se rassemblent en l'homme, ça plus, puis après ça plus, jusqu'à ce que tout se rassemble en un point, comme nous étudions dans la lettre 70 et celle de la page 64, où l'homme et son action et le Créateur deviennent comme un seul même point, alors il arrive à la réception du premier écran, il ressent ainsi la réalité du Créateur, et déjà le désir de recevoir spirituel s'ajoute à l'écran, et il devient ainsi un fœtus ou bar. C'est précisément le cadeau que l'homme doit demander du Créateur. Et ces choses-là, on ne peut pas les transmettre comme ça de la bouche à l'oreille, mais
celui qui a déjà un cœur qui est prêt à cela, alors il peut demander, le Créateur lui permet de demander. Le Rebbe nous dit ici que même ceux qui respectent les Torah et Mitzvot, qui sont comme des justes complets, mais ceci n'est qu'une action dans les actes et ne parle pas de l'intention. Et on ne comprend pas qu'est-ce que le Créateur demande. Ceci aussi nous arrive. Au milieu de l'article, il nous dit... Qu'est-ce qu'il nous dit ?

0: Il demande le clé du don par rapport à la relation du de la réalisation sans action, sans intention.
1: Page 240.
0: Et si tu regardes un peu vers l'intérieur, c'est-à-dire qu'il fait une vérification fondamentale aux ceux qui respectent le Torah Mitzvot et ils veulent donner lors des recevoirs, ils qui diront qu'ils annulent, ils renoncent à tout, et ceux qui veulent respecter la Torah Mitzvot dans le but de recevoir, et donc ils n'ont pas besoin de kelim de don. Et ainsi, comment est-ce qu'ils peuvent dire que la Torah Mitzvot, à travers leurs efforts, ils recevront ainsi un grand salaire, et ils recevront un salaire pour une chose dont ils n'ont pas besoin, mais au contraire, ils ont peur que si ils perdent le clé de réception, appelé l'amour de soi. Autrement dit, la majorité du monde reçoit, respecte la Torah et la Mitzvot pour le besoin de recevoir contre cela un paiement dans ce monde-ci ou dans le monde futur. Qu'est-ce que c'est la majorité du monde, à part ceux qui acquièrent l'intention dans le but de donner un écran, ce qui est impossible de faire, si ce n'est grâce à la sagesse de la Kabbale. Comme nous avons parlé hier, le travail véritable, le travail du Créateur, c'est la sagesse de la Kabbale par elle-même. Le travail du Créateur, c'est-à-dire de ressembler au Créateur. Ok, il y a des questions? Oui. Ici est écrit... On ne comprend pas. On a parlé du plaisir de recevoir, ils ont... Tu n'as pas entendu de moi que... Je méprise quelque chose de ce que font les gens respectateurs à la Mitzvot parce qu'ils ont appris de... Ce n'est pas une mauvaise chose. Après, le premier degré minimum, appelé Domem de Gdusha, le degré inerte de la sainteté, ils le respectent en fonction de ce qu'on leur a appris. On ne leur a pas appris non plus l'intention, car leurs enseignants non plus ne connaissent pas l'intention. L'intention, c'est appelé Massar Khoser, écran et lumière réfléchie, qu'on ne peut acquérir que grâce à un grand effort à travers de nombreuses années, grâce à la lumière environnante, qui arrive à l'homme uniquement grâce à l'étude de la sagesse de la Kabbale. Donc, nous parlons de deux degrés. Un degré du simple, on appelle le chemin des Balabaitim, et le chemin de la lumière, la Torah, la lumière environnante, où il y a un écran. Ça, c'est d'un côté, ça, c'est de l'autre. Je n'ai rien contre cela, au contraire. Je ne parle en contre ça, tu ne comprends pas. Seulement, il y a la Torah pour ceux qui ne sont pas encore développés, qui n'ont pas leur âme encore développée, et ceux pour qui ils se sont développés. Par exemple, quand j'étais à Rehovot, et j'ai commencé à chercher, j'ai fait Tshuva pour chercher intérieurement à ce qu'il y avait. J'ai vu qu'il n'y avait rien, et donc j'ai commencé à crier à tous ceux qui m'ont ramené en Tshuva, et avec eux. Et à chercher autre chose. Il n'y avait que le Rav Fischer, un Rav de Hollande. Il était relativement vieux. Il leur a dit, laissez-le. Il y en a comme ça qui ont besoin d'un peu plus vers l'intérieur. Trouvez-lui quelqu'un. Et ainsi, ils m'ont envoyé au Rav Silberman, Yitzhak Zilberman et Rushalayim. J'ai étudié un petit peu avec lui, ça fera des tzinota et ainsi d'autres choses. C'est-à-dire, il a compris par lui-même, je ne sais pas, je ne veux rien dire à propos de lui, Rav Fischer, mais il a compris, il savait, il y a qu'un besoin de davantage. Et vraiment, ce qu'ils pouvaient faire, ils ont fait. Seulement, ce que j'ai reçu à Yerushalayim n'était pas non plus suffisant, et donc j'ai cherché davantage. Jusqu'à temps que je suis arrivé au Ramash. Donc, il y en a comme ça, tu ne peux rien dire. Et on sait qu'avec le temps, l'humanité se développe, et il y en a beaucoup comme ça, qui veulent quelque chose de plus que cette vie-ci. Pour ceux qui n'ont pas, pour les aider à recevoir encore dans le cadre de ce monde-ci, qu'ils respectent ce qu'ils ont est écrit, qu'ils font ce qui est écrit, leur salaire à leur place. Et quand leur désir de recevoir est pour la spiritualité, ce monde ne sera pas suffisant. Ils n'ont pas besoin de tout ce qu'ils font. Ils ont besoin de l'intention, car leur action pour eux, c'est l'intention elle-même. Zivugdeaka, c'est ce qu'on appelle l'action dans la Kabbale. Et donc, qui s'occupe de ça? Ça, c'est d'un côté, ça, c'est de l'autre. Ça, c'est la matérialité, ça, c'est la spiritualité. Et l'un n'annule pas l'autre. Tu ne comprends pas ce que c'est que d'aspirer à une action spirituelle. Et au niveau de Haka, est appelé mitzvah. Et la réception de la lumière, grâce à cela, appelée Torah, les non-saints, où il est écrit que l'homme doit atteindre toute la Torah. Acquérir les knotes, acheter un livre, acquérir un livre de la Torah grâce à la lumière réfléchie, en chosère, où l'ensemble des noms du Créateur se revêt en lui, toute la révélation du Créateur. Et donc si tu aspires à cela, tu es, ceci est lié à toi. Sinon, étudie le Chumash, le Mishnah, le Talmud, la Gemara. Et c'est pour toi, Torah. Ça, c'est d'un côté, ça, c'est de l'autre. Les deux ne... ont leur place. Et j'ai appris du Rebbe de ne pas les attaquer. Ils veulent nous prouver que de ne pas être développé, c'est mieux que d'être développé. C'est exact. Plus on ajoute de la connaissance, plus on ajoute des coûts et des souffrances. Mais qui peut rester comme ça? On ne peut pas rester, arrêter le développement. Il y a un but à ce moment-ci et le monde se développe. Ils ont une adhésion au Créateur. Exact. Et c'est pour ça qu'ils sont appelés le domaine de Kdusha, le degré inerte de sainteté. La sainteté. Mais à quel degré de sainteté? Domaine inerte. Le degré minéral uniquement. Minimum, ils font les actions uniquement ce qui est écrit et pas plus que ce que. C'est pour ça que ça s'appelait domaine. Pourquoi c'est domaine? Parce qu'il ne se développe pas. Comme tu as appris à l'âge de la bar mitzvah de mettre tes tefillines, de dire tout. Et qu'après ta bar mitzvah, tu continues à être un juif qui respecte les mitzvot, en cela tu continues jusqu'à ta vie, jusqu'à 120 ans. Tu continues, en cela tu ne changes rien. Tu ne retires pas, tu n'ajoutes pas. Et ceci est appelé domaine, inerte, minéral, le grec qui ne bouge pas, qui reste, ne change pas. Et de cet état-là, il a une forme d'adhésion au Créateur, où il est inerte, il fait tout le temps la même chose, et son degré d'adhésion, donc rien n'a l'influence, ce monde peut brûler, il se passe tout ce que tu veux, ils vont en exil, reviennent de l'exil, ils sont comme ci, ils sont comme ça, ils traversent toute forme de destruction, le degré inerte peut rester et traverser toutes ces choses-là. Du fait qu'il est inerte, qu'il est comme une pierre, il a dans quoi s'attacher, un point d'adhésion très fort, qui ne change pas. Seulement il y a en cela aussi un manque, il ne peut pas se développer, d'arriver au but de la création. Mais ce point-là est un point très important. Par conséquent, le Baal HaSulam a toujours dit à ses étudiants qu'il reste et qu'ils s'attachent en eux, le degré de domaine en eux. Il y avait Klar, par exemple, qui est allé à lui, qui était un des chassides de Vizhnitz. Après un certain temps, il dit au Baal HaSulam, je veux aller comme toi, comme chassid de Gour. Baal HaSulam, et il était habillé comme un chassid de Gour. Et il va se dire, pourquoi c'est important l'extériorité? Au contraire, garde ton extériorité, toutes tes traditions, reste un chassid de Vizhnitz, comme eux, autant que possible. Pourquoi? C'est le rabbin qui m'a expliqué, qui m'a dit, pourquoi? Parce que si tu tombes, quand tu tombes sur une descente, par exemple, tu ne descends pas comme, ou ne tombes pas comme Eran, tu vois? Quand il tombe comme Eran du marché, d'où il vient. Mais il tombe au degré de Chassid Vizhnitz. Et donc, il continue de faire tout doucement comme ça. Il reste un certain degré Alors que lui, il peut aller en Inde ou tout un tas d'autres endroits. Donc il y a une différence, un endroit où l'homme tombe, retombe. C'est-à-dire, c'est bien de s'élever du degré de Domem d'Ekdusha, mais s'il retombe, au moins tu retombes au moins à ce degré-là. Tu comprends? Je ne vais pas annuler cette éducation, je te le dis très clairement, car sans cela, le peuple ne peut pas exister, d'un côté. Mais d'un autre, les gens doivent comprendre que cette éducation, ce n'est pas aussi simple. Tiens, tu es là combien? Un, deux ans? Un an et demi. Tu es là assis et ne comprends pas de quoi ce qui t'arrive. Et tu encore, tu discutes avec moi, il y a un truc qui ne va pas. On dit que le Créateur nous aide. Il nous donne le poids dans le cœur, il nous donne les kélim, il fait tout. Et eux, ils n'ont pas de, ils ne peuvent pas travailler de avoir des kélim dedans. Ok, donc tu demandes comme ça. On étudie que le Créateur est bon et bienfaisant, et son but est d'amener l'homme à la fin de la correction, et à la fin de la correction de l'homme, que l'homme développe son point, son désir de recevoir, que dans ses actions, il ressemble aux actions du Créateur. Le Créateur ne met pas les tefilines comme toi, mais de façon spirituelle. Hein? C'est-à-dire, dans cet état de Zeiranpin de Hatzilut, qui devient grand et s'élève à Rihanpin, et fera des actions qui sont appelées mettre les tefilines, Zivuk Deaka, un certain degré de la sorte des lumières d'en haut, de devant, à l'arrière, sur le front, sur la nuque, qu'ils ont appelé ainsi le lien des tefilines, et seulement Moshe Rabbeinu a atteint par exemple le degré de l'arrière des tefilines, puis après la face des tefilines, c'est quelque chose qu'on voit après. Donc le Créateur veut que tu mettes les tefilines comme lui. C'est ça ressembler au Créateur. Donc, ok. Donc, c'est pas précisément juste d'attacher, mettre une boîte sur ta tête et ou sur ton bras. Il faut faire cette action-là de façon réelle, spirituelle. Donc, tu demandes maintenant, ok, maintenant, je suis ici un an et demi, je comprends qu'il faut faire cela dans la matérialité et dans la spiritualité. Mais pourquoi, pour ceux qui font cela dans la matérialité, le Créateur ne leur donne pas un désir qu'ils arrivent à la spiritualité, du fait qu'il n'y a pas de lien entre les deux? C'est la réponse, il n'y a pas de lien. L'homme peut, pendant 2000 ans, dans incarnation après incarnation, cette mitzvah des tefillin, et ceci n'élève pas en lui le désir de recevoir, en cela il ne grandit pas, le désir pour la spiritualité en cela ne grandit pas. Le désir de recevoir pour la spiritualité commence du point dans le cœur que le Créateur place en l'homme. Tu comprends? Et ceci peut être quelqu'un qui n'est pas religieux, quelqu'un qui est religieux, et en général c'est quelqu'un qui n'est pas religieux. Car quelqu'un qui n'est pas religieux cherche plus. Pourquoi il n'est pas religieux? Parce qu'on lui a donné davantage de te recevoir. Que la religion ne le satisfait pas en général, c'est cela. Voilà, il est né comme ça, donc il est non religieux d'eux-mêmes. Mais le respect de la Torah et des mitzvot dans la matérialité ne n'amène pas à la spiritualité. Ça n'augmente pas le désir de recevoir. Le désir de recevoir, c'est un cli totalement désir de recevoir spirituel. C'est commence par le point dans le cœur et continue après dans la spiritualité. Tu comprends? Tu as un écran, marsom, une ligne. Sous cela, il y a l'homme qui est comme un animal, avec des désirs animaux pour les argents, l'honneur et la connaissance, et puis après, s'il y a le point dans le cœur, le désir pour la spiritualité, qui est une partie divine d'en haut, il n'appartient pas aux autres désirs. L'homme, quand il est religieux, il respecte la Torah, les mitzvot, dans le cadre de son existence, ici dans ce monde-ci. Sans point. Ce point fait autre chose. C'est les efforts de la spiritualité. Tu as vu? Il y en a aussi comme ça. Mais parmi les gens non religieux comme les gens religieux, et parmi les juifs et les non-juifs, comme écrit Rabbi Eliezer et Rabbi Shimon. On voit cela, on voit en fonction de Rabbi Akiva, on fait on de Kelos, qui n'était pas juif qui sait, et Rabbi Akiva non plus. Et en fonction du calcul du Créateur, les gens viennent d'en haut. Peu importe que son père soit un grand juste, ses enfants seront des justes. En général, qui sait? J'ai un livre là que je me rappelle plus, les propos des enfants de Moshe Rabbeinu. Tu connais leur nom? Non. Tu vois, de Moshe Rabbeinu. Et donc, comme ça j'ai vu, personne ne sait qui ils sont. Moshe a transmis la Torah à Yoshua. C'est-à-dire, cela ne va pas dans l'héritage le pain dans le cœur. Il apparaît en quelqu'un et ainsi ça fonctionne. Moi non plus, je ne suis pas responsable pour m'être donné un tel désir. Et j'agis selon ce désir en moi, comme tout le monde. Donc, le point dans le cœur, s'il y a en l'homme, il y a. S'il n'y a pas, il n'y a pas. Causer la révélation de celui-ci, de ça, nous, on ne peut pas. Même si le Haré écrit, le Rebbe me dit, que si tu prends quelqu'un et que tu l'assois dans un groupe qui aspire à la spiritualité, alors tu peux lui causer l'accélération du développement et le Créateur lui dévoilera le point dans le cœur. Qu'est-ce que c'est le Créateur lui dévoilera? Il arrivera, grâce à son développement plus rapidement, à l'état où ce point doit sauter. Et donc tu lui raccourcis le temps de développement qui lui reste jusqu'à l'apparition du point dans le cœur. Mais le Rebbe a dit que bien que le Hari écrit cela, il ne comprend pas comment c'est possible, car c'est très difficile, pratiquement infaisable. Autrement dit, on comprend que grâce à la lumière environnante, par exemple, il vient en groupe, il commence ainsi à s'occuper du lieu, de la cuisine, ce soit avec nous, il entend quelque chose comme ça, sans rien. Il doit recevoir plus de lumière environnante, il doit commencer à changer, mais le Rebbe dit que c'est néanmoins une chose très dure. Par conséquent, il nous faut uniquement des gens qui ont ce point. On n'a pas besoin du monde entier, uniquement de ce point, de les pécher dans le monde entier. Pourquoi notre réseau doit être comme ça dans le monde entier? Mais tu ne peux attraper que ces individus-là, ils peuvent être comme dans les peuples entiers. Ils aspirent, point. Et donc, il arrive ainsi à la réalisation du Créateur. Sinon, non. Ok. Tu vois, hier, nous étions dans le supermarché à Rishon avec quelques amis du groupe de Rishon qui sont venus. Et ils ont renversé la table et ils ont fait le bazar. Je ne m'énerve pas contre eux, c'est juste une incompréhension. Ils ne comprennent pas ce qu'ils font. Mais véritablement, ça n'amène que des problèmes, une telle chose. Ils ne comprennent pas qu'il peut y avoir une autre Torah pour quelqu'un d'autre, comme le même Rav Kisher qui a dit à Rehovot, laissez-le, trouvez-lui quelqu'un qui ne peut pas rester avec ce que vous lui donnez. Ils ne comprennent pas, et leur non, le même, avoir au moins l'intellect du même Rav Fischer. Que faire? S'il n'y avait pas ce même Rav Fischer, j'aurais abandonné totalement la religion, comme a dit Rav Bonim. Non, mais Elimelech, qui a dit que si il n'y avait pas 200, 300 ans, il a dit que s'il n'avait pas découvert la Kabbale, il aurait été non religieux, à tel point il avait un ennui dans cette vie sans l'atteinte du Créateur. Et ils ne comprennent pas que si l'homme a un vrai désir de l'atteinte du Créateur, c'est beaucoup plus que tous les autres désirs. Ils ne comprennent pas qu'il ne peut pas autrement. Ils veulent le mettre, le forcer à être comme tout le monde, comme un âne uniquement. Je me rappelle qu'on m'a donné cette Gemara, on m'a dit, il n'y a que ça que tu peux étudier du matin au soir, c'est le désir du Créateur, etc. Je ne pouvais pas. Encore un peu, encore un peu. Je suis allé à Kfar Rabat, tu dis quelques mois. J'ai fait quelques masachtot, mais avec le même Rav Zilber, avec à Jérusalem, on a étudié Masachet Shabbat, et à Kfar Rabat, on a étudié Masachet Sanhedrin, un peu Baba Metzia, quelques-uns comme ça. Mais c'est infaisable d'étudier comme ça sans une réaction d'en haut. Et le Baal HaSulam écrit, le Agra écrit, Gaon de Vilna, que celui qui attend à cela, il n'y a que qui désire cela, il n'y a que la sagesse de la Kabbale qui peut lui donner des résultats. Comment il écrit dans l'introduction, l'étude des Sifirot, que la Torah sèche, le ressentent qu'elle est sèche, ils doivent s'essayer à la sagesse de la Kabbale. Ok, donc qu'est-ce que tu veux dire? Non, ils ne pensaient pas rien du tout, qu'ils nous connaissent très bien. Simplement, ils ne sont pas d'accord, car c'est le degré inerte, tu comprends. C'est aussi compréhensible. C'est une réaction du degré inerte qui ne supporte rien, qui se développe, comme le minéral qui ne supporte pas le végétal, qui est au-dessus de lui, qui le fuit, entre guillemets, de son contrôle, car il se développe, il est le végétal. Je ne peux pas le garder dans la terre, sous le contrôle de l'inerte. Il se développe, et chaque développement va quand l'homme et annule l'étape précédente, écrase celle-ci. Et donc là-dessus vient le prochain degré à chaque fois où tu commences à détester le degré précédent. Tu ne peux plus y rester. Et donc ils ont peur de cela. Tu ne peux pas être végétal si tu ne peux pas annuler le minéral qui est en toi. Uniquement comme ça. Alors, de là, tu peux développer, c'est ta base, d'un côté, mais d'un autre, tu dois en permanence l'écraser. Donc, ils ont peur. Regarde, tout est une erreur. Qu'est-ce qui est écrit que... Dans ces 15 jours, dans le bureau de Ranana, ils essayent de développer une forme de judaïsme avancé. Je voulais leur donner plus, qu'ils apprennent. Il voulait aussi leur apporter un peu de Kabbale, leur apporter beaucoup. Pourquoi? Parce qu'ils en ont besoin. Je voulais qu'ils puissent découvrir ce qu'il y avait, mais que ce soit même que ce soit le judaïsme conservatif ou avancé, ils sont tous au degré minéral. Seulement, ils ont choisi pour eux un cadre plus facile. Je connais cela, je veux voir ma mère au Canada, à côté de ça, il y a une synagogue, chacun y vient le samedi avec sa voiture, éteint sa cigarette avant d'entrer dans la synagogue, mais ça qui part. Et comment son Shabbat? Puis après, en retour, il allume la cigarette, parle un petit peu du business et revient chez eux. Et ils se sont fait un cadre plus facile, mais ça reste un cadre et ils le gardent très fortement. Et il y a une synagogue où se trouve le Riga, un commun, véritable château, chacun vit avec du marbre et tout, tu y vas, il n'y a que des avocats et des médecins. Et il faut 7 000 $ par an à payer juste pour pouvoir être là. Je suis venu comme ça au début de la prière. Un quart d'heure après le début, en général, tu rentres dans une métnesse, le gamin vient, assieds-toi, vas-y, t'organises, c'est comme ça que c'est l'habitude. Personne n'a même tourné la tête pour te parler. Quelque chose de pas mal. C'est comme un palais de la culture. Mais c'est bien, je te dis, regarde. Néanmoins, c'est une bonne chose, car avant que l'homme reçoive un, comment dire, une étincelle dans le cœur, au moins il est comme le troupeau, il a un endroit, il paye pour, et tout doucement, il se développe une incarnation encore, puis encore une autre. Et donc, que ce soit un homme comme ci ou comme ça, évidemment que, bon, s'il faut, le Créateur atteindra les gens là où il faut. Yona a essayé de faire cela et on n'est pas plus intelligent que lui. Nous non plus, on ne pourra pas fuir le Créateur. C'est une très belle histoire. Si on voit le détail véritablement de comment Yona voulait fuir, c'est plus que Eran qui était assis dans son coin. Comment il a fui véritablement, et tu vois, ça ne l'a pas aidé. C'est l'histoire de la fuite de notre rôle, que chacun d'entre nous traverse, essaye de faire pendant le temps de la chute. Les kabbalistes, ils ont toujours le même degré, il n'y a pas un manque d'adaptation. Ils arrivent dans toujours la même compréhension, ils sont toujours les mêmes. Non. Le kabbaliste qui arrive à la spiritualité, c'est-à-dire une personne qui ressent la spiritualité. Tu demandes comment est-ce possible qu'il puisse ressentir quelque chose de différent de quelqu'un d'autre. C'est précisément comme dans ce monde-ci, vraiment. Ou combien tu as de gens dans ce monde-ci qui sont scientifiques? Parmi eux, il y a des disputes. Il y en a un qui voit la réalité comme ça et l'autre autrement. Non pas la réalité qu'ils voient, mais les lois selon laquelle la réalité fonctionne, même entre précisément là-dessus, il y a en ça une forme de dispute. C'est quelque chose qui est un peu dévoilé, un peu dissimulé. Nous voyons avec toi un phénomène. Seulement, tu penses que ce phénomène-là existe à cause de ça et ça et ça, et donc c'est pour ça qu'on a ainsi ce que l'on voit. Ce que l'on voit, toi et moi, on voit la même chose. Mais toi et moi ne voyons pas ce qu'il y a derrière cela, le degré supérieur de cela. Ce n'est pas le degré suivant, ça peut être bien plus. Tu vois, la cause de ce que l'on voit peut être 200 degrés au-dessus de ce que l'on voit. Et donc, on commence à discuter si c'est comme ci ou comme ça. Il peut y avoir les choses dans un sens ou dans l'autre. Quelle dispute il y a entre Bala Sulam et Rachash, par exemple. Bala Sulam ne voulait pas, il écrit un peu dans la fin du Beit Sharan Kavanot. Mais ce qu'il écrit, c'est un tout petit peu de ce qu'il y a. La dispute est très fondamentale pour eux. Pour nous, pas tellement, car leur Rachash est le Rachash Akadosh. Ce qui est arrivé pour nous, c'est des paroles divines. Mais ce qu'il indique comme les causes au-dessus de son degré, de ce qu'il voit, sont 200 degrés encore au-dessus, et ça, il n'est pas encore arrivé, et Bala Sulam n'est pas d'accord avec lui, car Bala Sulam est arrivé à plus.

0: qu'il l'écrit, je dirais qu'il est atteint, que le Rachash n'est pas correct dans les causes des faits qu'il décrit. Il fait une erreur dans les causes. Comme deux physiciens, par exemple, dans ce monde-ci. Des disputes entre eux, il y en a sans fin, car on parle d'une chose qui est dissimulée, pas une chose qui est dévoilée, mais la cause est dissimulée, et la cause peut être très élevée, très éloignée, et donc, même entre les kabbalistes, il y a des disputes, des accords, et c'est légitime, et c'est... Car ils sont tous, ils recherchent la réalité, les actions du Créateur. Et en fonction de combien ils arrivent à ressembler à ces actions, ils atteignent. Et dans la mesure où ils ne peuvent pas, ils n'atteignent pas encore. Mais les causes, ils sont toujours au-dessus de ce qu'on atteint. Et c'est là où se trouve, dans la compréhension des causes, ils peuvent faire une erreur. Car c'est une chose que ce qu'on n'atteint pas n'est pas inconnu d'un nom. C'est ce qui se passe. Donc il y a en effet des accords entre eux. Mais la cause aussi, il faut l'atteindre. Donc il y a des choses qu'on atteint, et des choses qu'on n'atteint pas. Mais la cause, comme ça, il parle aussi un peu de cela. Donc que faire? Comme les scientifiques de ce monde-ci. Il y en a qui se détestent les uns les autres. Quand on parle de la jalousie des auteurs, tu sais quelle haine il y a entre eux, car c'est dans le degré d'un ego plus élevé dans ce monde-ci. Dans la spiritualité aussi, c'est des degrés plus élevés. C'est pas dans les plaisirs matériels ou pour les argent, les honneurs ou la connaissance. C'est dans l'idée, l'essence même de qui je suis. C'est pas j'ai acheté telle voiture et toi une voiture plus grosse que la mienne. On ne parle pas de ça, c'est une forme de jalousie dans la chose la plus élevée qui puisse être en l'homme. Dans ce monde-ci, c'est quelque chose de terrible. Comment ils peuvent, et des fois, c'est ce qu'ils se font les uns les autres. Mais dans la spiritualité, c'est vraiment... Celui qui arrive plus élevé, plus haut, il voit des causes différentes de celui qui est en dessous. Donc pour lui, c'est... Que faire? Tu vas écrire par exemple quelque chose. Tu écris ce que tu as traversé, et une partie de ce que tu écris, est-ce que tu as traversé? Il y a une partie que tu as traversée, mais que tu écris comme les causes. Comme pour tout un tas de choses qui sont vraiment les causes qui organisent l'état dans lequel tu te trouves. Donc, tu peux commencer à écrire, tu verras que c'est comme ça toujours. De façon à lui à l'homme, une partie donc que tu n'as pas traversée. Ce que tu as traversé, c'est ce que tu as traversé. C'est le ressenti véritable. Et on ne peut rien dire. Ce qu'on attend, on attend. Mais ce que tu commences à parler des causes, c'est-à-dire ce qui est au-dessus de. Et tu es sûr, forcément, tu parles forcément, même si tu es tout petit. En cela, tu peux faire des erreurs. Pour ça, je dis personne ne peut rien sortir, pas à cause de la politique dans ce monde-ci, mais parce qu'il fait une erreur dans la spiritualité de façon très fondamentale. Celui qui n'a pas traversé le marceau, on ne peut pas parler de lui, avec lui. Il faut s'inquiéter de ce qu'il écrit. C'est... Et après le marceau également. Tu écris que de grec auquel tu te trouves. Qu'est-ce qu'il y a de plus élevé que cela? Vient quelqu'un dans la prochaine incarnation et sera contre moi et fera de moi une... C'est simplement de parler les faits de la vie, les choses sont comme ça. Donc il n'y a aucune assurance. Et une assurance qui est jusqu'à un certain degré, on va dire. C'est une certaine mesure. Mais on n'a pas besoin de plus, car en réalité, ce n'est pas tellement important pour nous. Ce qui est important, les causes très élevées de là où j'ai fait une erreur dans celle-ci ou non. On voit déjà dans notre monde que ce que je pense, que je fais une erreur ou non, au final, ça n'a pas d'influence. Ce qui influence, c'est la quantité d'efforts, et non pas combien tu comprends dans ton intellect ou non. conséquent, c'est pas un problème, tu peux tranquillement lire le Rachash ou le Baal HaSulam. Pour nous, ça ne change pas grand-chose. Si les kabbalistes sont conscients de ce que tu dis maintenant, crois-moi que ce que je sais, les kabbalistes aussi le savent. De quoi tu parles? C'est une science absolue. Qu'est-ce que c'est une science absolue? Non, une personne écrit. Il n'y a rien d'absolu dans la réalité. Où est-ce qu'il écrit cela? Il y a même un titre que la divinité est absolue sur l'écran que tu acquiers, et jusqu'à ce degré-là, c'est absolu. Au-delà de ce degré, c'est pas absolu. Tout est fonction par rapport à l'homme qui atteint. Quand on arrivera à la Gemara Tikkun, il est écrit que quand viendra Eliyahu, alors il n'y a aucun doute. Ce sera très ennuyant, et personne ne se disputera, rien du tout. C'est écrit, non? Ce que tu viens de Tishbi. Tishbi expliquera tous les problèmes et toutes les difficultés.
1: Non.
0: Le Rabash dans l'article parle beaucoup des situations que l'homme traverse. Tout un tas d'états, dans un désir complet, pas complet, veut rester, veut pas rester. Comment du ne pas être dans une forme d'illusion, de savoir est-ce que je suis ou non dans tel état ou dans un autre état. Tu lis et tu écoutes et tu entends les articles ou mon explication. Tu ne peux pas définir comment ça t'influencera. Tu ne peux pas même dire l'évolution de ta pensée. Mais pourquoi d'ailleurs? Tu reçois cela, tu écoutes, comme je t'ai dit, de faire passer, de traverser ça comme dans une machine de hacher la viande. Ainsi, il faut faire passer cela. Ça rentre dans ton oreille. Est-ce que ce qui se passe à l'intérieur, tout un tas de choses, peu importe quoi. Peu importe quoi du tout. C'est pas à toi de définir comment ça doit agir. On m'a aussi demandé sur Internet comment j'arrive précisément à tel ou tel attribut. Comment l'homme peut-il finir qu'il arrive à tel ou tel attribut ou qu'il doit arriver à tel attribut? D'où tu sais que tu dois arriver à tel attribut? Peut-être que quand tu arriveras à cela, ce sera dans un an. Et en attendant, il faut que tu traverses autre chose. D'où, quoi, tu connais la structure de ton âme? Tu sais ce qu'il faut maintenant que tu penses. Tu dois faire, comme c'est écrit, tout ce que tu peux faire de tous tes moyens. Et le reste, tu attires la lumière qui influence ta structure. Tu es chimiste. Tu sais qu'il y a une grande molécule. Par exemple, admettons une molécule. On ne sait pas ce que c'est plus que ça, mais un gène. Hein, quelque chose. Dans cette molécule, il y a des milliards de molécules qui sont toutes liées les unes aux autres. Donc, c'est une molécule spirituelle. Chacune est liée à toutes les autres. C'est déjà un problème dans la matérialité, mais la matérialité, on essaye de faire ça plus simple. Et pour chacun, il y a son caractère particulier dans la même structure, c'est plus grand, ça c'est moins, le lien entre eux change. La structure est la même, mais le poids de chaque partie est différent chez chacun, et le lien entre toutes les parties, chez tous, est unique à chacun, entre les différentes parties. Donc, c'est comme une structure du corps chez nous, toucher tout le monde, la même structure. Mais après, différence même intérieure, dans les os, dans les... Et donc, quoi, je sais, dans une telle structure aussi complexe que je ne connais pas, ne ressens pas, même la première fois j'entends parler de cela, je peux définir ce qui doit se passer en moi maintenant, quelque chose qui est plus corrigé, moins corrigé, on a ça comme ci, ça comme ça. C'est stupide. Je peux faire quoi? Uniquement amener un grande lumière qui plus elle brillera sur l'ensemble de cette lumière, elle se développera davantage. Et allumer cette lumière et augmenter celle, si je ne peux grâce à l'étude de la Kabbale, c'est tout. On n'a pas plus de choses que l'on peut faire dans cette situation. Augmenter la lumière, que la davantage sur cette structure de l'âme, y mettre encore un peu d'effort, encore un peu d'effort, qu'on veuille ou non, ça finit par entrer. Non, non, non. Tu commences à penser, tu commences à faire tout un tas de compilations entre les choses. Il y a des comparaisons. Évidemment, tu travailles avec ta tête, avec le cœur. Mais quand tu travailles avec le cœur, avec le, la tête, c'est le résultat comme la lumière brille sur toi et te prépare le cœur et la tête pour travailler. Pas possible que tu puisses précédemment. Mais si tu veux que cette lumière fasse sur toi la fois suivante la chose plus vite, accélère davantage, vas-y, pas de problème. Mais peut-être qu'accélérer davantage ce sera pas agréable. Peut-être tomber, monter, courir. Pas forcément des choses très simples, mais tu ne peux pas éviter cela, tu ne peux que d'accélérer ton développement. Et également, quand tu agis dans ce développement, ta relation au développement t'amène au ressenti différent du ressenti, sur des choses même différentes te semblent comme des erreurs. Tu les ressens comme plus grandes. Ils passent dans ton ressenti d'une bonne façon. On voit que tout ce qu'on faut faire, donner, notre, définir la relation. Donc, au lieu de rester, je fais ça dans... Je te le dis juste comme ça. Viens ici. Quand tu veux t'accélérer, tu peux venir ici, commence à travailler ici. Rentre dans la cuisine, par exemple. Je ne sais pas si on te laisse. Il y en a beaucoup qui veulent, mais... Viens travailler dans la cuisine, ou nettoyer quelque chose, organiser quelque chose, ou faire quelque chose sur Internet, peu importe quoi. Fais un travail, tu verras à quel point plus vite tu sors de l'état dans lequel tu te trouves. Plus le travailler avec les mains, dans la matérialité, et pas dans un effort entre guillemets spirituel, ou écrire, traduire, c'est plus facile. C'est très bien si chacun d'entre nous pouvait comme ça faire un travail physique. Juste à attraper la cuisine. On peut mesurer quelque part l'influence. On voit que la complexité des choses, il n'atteint jamais vraiment l'essence des choses. Je ne comprends pas. Votre demande, tu demandes comme ça. Pourquoi ça prend en final tant de temps? Non? Non, la question est, est-ce que vraiment on étudie, par exemple, dans les Kélim, les Sphirot, on voit tout le temps qu'il y a une forme de complexité infinie. Donc la question, si nous arrivons, si au final tout est, reste dans Ensof, tu dis que si ça vient d'Ensof, ça doit durer, je crois, une durée infinie, on revient sur une question de temps. Il y a toute chose à une fin. Les scientifiques aussi nous disent que ce monde-ci existe, je sais pas, 20 milliards d'années, ou ce qu'ils pensent. Ah, ils disent déjà autre chose, ok, peu importe. C'est peut-être pas du tout important. Combien de temps l'homme existe? 1 million d'années ou plus? Combien de temps existe le poids dans le cœur, dans le corps de l'homme? 5700 ans depuis la première fois qu'il est apparu dans l'homme de Avraham Avinu, 3000 ans, 3700 ans, disons. Tu vois que le développement est lent, mais dans le même temps, à quel point, par rapport à Gmar Tikkun, ce développement est... avance de façon exponentielle. Sous forme d'accélération, à chaque fois une forme de progression non linéaire. Mais comme ça. Ou comme on voit, comme par exemple dans le 20e siècle, le monde a progressé en un siècle comme il n'a pas progressé avant cela pendant 2000 ans. Et tout d'un coup, en 100 ans, tout ce qu'on a fait. Et aujourd'hui, en 10 ans, la progression est comme les 2000 ans encore plus qu'avant. C'est-à-dire, maintenant, mais ceci dit, avec néanmoins, cette chose-là dure très longtemps, car notre structure générale, il est... complexe. On ne le connaît pas, mais on sait qu'on inclut infini, chacun d'entre nous, que mon point, l'ensemble de ces points ne sont pas les miens, c'est du reste de la Malchut de Ein Sof, et l'ensemble de ces points, je dois les inclure comme dit en moi ce point, d'y renoncer, munir à eux, tout un tas d'autres points, lancer un cli. Est-ce que ce cli est se tourner vers le Créateur, arriver ainsi au point dans le cœur, dans le but de donner. Ce sont des actions très lentes, pas parce qu'elles sont lentes par elles-mêmes, mais parce que les corrections sont rapides, des milliards d'actions, si on peut dire, par seconde, ces millions d'actions, il n'y a pas de temps, mais je te dis juste comme ça, c'est que tu comprennes, mais bien que ce soit des milliards par seconde, c'est comme dans un ordinateur, bien qu'il fait beaucoup d'actions par seconde, mais en vrai, parfois, il faut attendre et attendre jusqu'à ce que tu puisses, par exemple, aller chercher de l'information d'un endroit. Tu attends parfois une demi-heure que sur ton câble tout petit d'une grande source d'information. C'est-à-dire ici, même chose. Il peut nous sembler qu'on ne bouge pas, on avance d'une façon très rapide. Et plus que dans la matérialité, plus qu'il y a des changements dans la matérialité, à chaque instant dans la spiritualité, encore plus que cela. Et par rapport aux millions et aux milliards d'années où nous sommes développés précédemment, dans tout un tas de degrés, de minéral, végétal, animal, humain et la spiritualité. Donc notre développement, il a une telle accélération, tu verras comment en 1 ou 2 ans, tout ce qui peut changer dans le monde. Je ne pense pas que aussi rapidement ils nous auront renversé nos tables, car le minéral ne change pas, mais nous changeons. On n'entend pas la question. Quand on arrive à la correction générale et que l'homme reçoit le cli véritable, où il est lié avec toutes ces parties qui lui semblent des parties externes qui se trouvent dans tous les êtres humains, il commence à être ressenti en lui, et qu'il les rassemble ensemble. Et de ce rassemblement arrive à un kli, et s'il ressent le Créateur entièrement, il fait avec le Créateur un zivug de Haka, Malchut, avec la lumière, la créature, avec le Créateur, il

0: absorber dans une mesure où il lui ressemble, ressemble à lui ensemble, ainsi dans cette malchut de Ensof, qui, après qu'elle, le Créateur et la créature s'unissent comme étant un, il n'y a pas de différence entre eux, on ne peut pas vraiment parler de cela. Car alors commence vraiment le début de Ensof, l'infini. Car pour nous, Ensof, c'est qu'il n'y ait pas de limitation sur la réception du Créateur en nous, sur l'adhésion à lui, s'attacher à lui, qu'il n'y ait pas de limitation de notre part. On parle de cette limitation, il n'y a pas de limitation, il n'y a pas de fin. Et donc, après, quand on retire cette limitation, on avance dans une progression sans limitation, infinie, ensof. Et ainsi, on entre davantage dans le Créateur, davantage. Bon. Partageons ce que nous prenons en cours dans la dizaine.
1: On sait qu'il pense que le manque pour la spiritualité, c'est la chose la plus importante dont il faut s'occuper. On commence par le fait qu'on a un certain désir que le Créateur voit en nous, voit dans le cœur. Même si c'est pas le plus propre et le plus corrigé, on commence avec ça. Et à partir de l'Olishma, on arrive à l'Ishma. Et on demande une récompense de son outil. Donc, d'abord dans le but de recevoir, et ensuite graduellement à partir de l'étude, à partir de la régularité, on corrige de plus en plus notre désir et le manque veut toujours de plus en plus la direction du don. Et au final, comme on a vu, il y a beaucoup de stratégies à comment couper ce besoin-là, que raconter à quel point qu'on n'a pas les bonnes conditions pour ça, etc. Toutes sortes d'histoires qui sont faites à mensonge, qui ne font que couper ce besoin, cet effort en ce qui concerne le besoin. Le plus important, c'est de ne pas fuir. C'est-à-dire, la différence entre le méchant et le juste, c'est que le juste, il ne se désespère pas et il continue à vouloir atteindre le besoin dès qu'il y a une dedans. On doit se développer dans un environnement spécial et y attirer la lumière et ensuite recevoir l'intention dans le but de donner. Et donc, c'est pour ça que c'est pas vraiment quelque chose qui est perçu, surtout dans le minéral de Gdusha. Et c'est pour ça que le point dans le cœur, il est très spécial. Et la lumière qui nous accélère, c'est notre effort, on construit les kelim et on se dirige vers le Créateur. Oui, j'ai entendu. Comment est-ce qu'on reçoit le premier massar? Comme on a dit, on a besoin de deux désirs. C'est-à-dire que d'un côté, ma mort vaut mieux que ma vie envers ce monde.

0: que je n'ai rien et que je n'ai aucune et que je n'ai pas besoin et je suis malade d'amour envers la divinité. C'est tout ? Oui, j'étais impressionné par l'article dans ce sujet où la différence entre le méchant et le juste. Et donc, le méchant, c'est celui qui quitte quand on ne le répond pas, alors que le juste, il est content de cet état qui est comme ça. Et c'est là-bas précisément qu'il demande. C'est justement là qu'on doit demander. Et il y a encore une chose forte que le Rav a donné comme expression, c'est comment est-ce que le minéral se... Le minéral ne peut pas maintenir dans sa terre le végétal qui sort de lui. Et aussi le sujet de minéral, végétal, animal, etc. Chaque degré ne annule l'autre. Et on ne comprend pas l'autre degré. C'est pour ça qu'on n'est pas capable en tant qu'humain de ne pas comprendre l'autre désir. On n'est pas capable de comprendre l'autre. Et donc là, on ne peut pas comprendre comment est-ce qu'un autre a passé un autre processus, à quel point est-ce qu'il avait de manque pour chercher la vérité, et il ne s'est pas satisfait dans un seul endroit. Et c'est vraiment comme ça un sujet où l'homme est dans un état où la mort vaut mieux que la vie.
1: גם כן התפעלתי מזה. אנחנו צריכים לבקש תוספת, כמו שאמר בוחרי
0: ברוחני. Comme on a dit dans la spiritualité, il n'y a pas de changement, il y a seulement des rajouts. L'intention, c'est le rajout, c'est l'intention.
2: Passons
0: en prochaine partie du cours et avant ça, chantons une chanson ensemble.

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1: Bonjour chers amis, on a mérité maintenant d'étudier ensemble l'étude de Tfirot. Commençons avec un extrait d'intention qu'on a entendu pendant le cours, comme ça qui puisse nous préparer l'intention d'une manière correcte. On a entendu du Rav, il nous dit comme ça. Qu'est-ce que je peux faire seulement amener une grande lumière qui elle élimine autant que possible cette grande molécule, et que tout se développe, et que ça allume la lumière, et que ça renforce la lumière. Et ça, je ne peux le faire que avec l'étude de la sagesse de la Kabbale. C'est tout. On n'a aucune autre occupation dans ce sujet-là. Seulement agrandir la lumière pour qu'elle éclaire sur l'âme. À rajouter encore un peu d'effort. Donc ça, les chers amis, maintenant on continue à partir du coup du Rav étudier, à partir le Tzimtzoum, la construction, la création, faisons ça avec intention et attirons la lumière. Voilà. Dans le livre, dans le livre Sfirot, on est volume 1, partie 1, chapitre 1, on est à la question 41, je crois. Est-ce qu'il y a des questions d'Internet? Bon, très bien, oui. On a lu auparavant que précisément quand le lumière de Rassadim remplit le colis, alors s'éveille un désir d'être indépendant. Et c'est une chose merveilleuse et incompréhensible. Et prit Nabet, Gimel, le lumière de Rassadim le remplit, les qualités de don, et cela apparaît un désir indépendant. Non, d'après Nabet et Gimel, il n'y a aucun désir indépendant. Là-bas, c'est encore le développement, même dans la réaction et dans
2: שלא רוצה לקבל, היא גם כן מתוכננת ובאה מצד הבורא, מפני שאם אני רוצה שאתה תהנה, אני חייב לדאוג לשני דברים.
1: Je suis obligé de m'inquiéter de deux choses.
2: מה שאני נותן יהיה בעיניי הטוב ביותר, ומה שאני נותן שיהיה בעיניך הטוב ביותר. אז לא יכול להיות שאני...
1: que je te donne la lumière de Ensof, que je pense que c'est la plus bonne des choses, mais tu comprends rien en cela. Et tu as du plaisir simplement dans le fait que c'est comme si tu vis, hein, comme ça, comme une cellule comme ça de vie qui est vivante. Elle a comme ça un certain métabolisme, quelque chose, et elle est vivante. Elle est vivante, elle ressent, elle comprend, elle souffre, elle est joyeuse. Mais qu'est-ce que ça veut dire, vivante? D'où vient cette définition du vivant? Donc, il y a un seul vivant, c'est le Créateur. Et cette partie dans la créature qui peut ressembler à lui dans l'existence, c'est ce qui s'appelle vivant. Et ça, c'est tout le reste, ça s'appelle mort. Donc la lumière supérieure, l'émanateur, le Créateur, voilà, on ne va pas rentrer maintenant dans la précision, mais là où il veut créer les créatures, elle est développée pour qu'ils aient ce désir dans la créature, pour qu'il le capte, pour qu'il le ressente, pour qu'il soit son ami, pour qu'il soit son partenaire. Voilà, il n'y a rien à faire ici. C'est vraiment quelque chose qui lui vaut, quelque chose qui... Si c'est défini précédemment comme le but, alors la lumière ne s'inquiète pas pour soi-même. Elle s'inquiète tout le temps pour le désir, comment le développer. Et le désir est obligé d'être à chaque instant et instant de plus en plus. Et s'il ne ressemble pas au Créateur, alors au moins plus le comprendre, qu'il est plus inclus de toutes sortes de discernements pour comprendre, des discernements distincts et changeants qui sont opposés l'un à l'autre. Donc c'est pour ça qu'on voit dans ces étapes-là une propagation, éloignement, retrait, etc. Toutes sortes d'actions opposées. Mais c'est ces actions opposées qu'il y a dans la créature, c'est justement ce qui cause l'atteinte du but. le travail, ou seulement travailler avec les mains et les jambes dans ce monde-ci, on peut arriver. C'est juste pour qu'on arrive à notre racine dans les cieux. C'est pour ça que le processus de la créature commence par ce monde-ci. Bon, voyons.
2: Ah, bon, voir les camagdarot.
1: Ouais, passons à quelques définitions. Ah oui, allez-y. On passe à la question 41. Qu'est-ce que le cercle? Définition pour le cercle. Donc, de nouveau,
3: Igoul.
1: Question 41. Cercle. S'il n'y a pas de différence entre le haut et le bas dans les quatre prénotes des yeux de recevoir, cela est défini comme cercle. Comme on l'a dessiné ici dans ce cercle-là, où tu peux le tourner comme ça, que ça ait des parties haut et bas, oui. Ici ou là, peu importe comment est-ce qu'on le tourne. Si tu le tournes, ça ne lui importe pas. Le discernement dans le cercle, c'est simplement l'extérieur et l'intérieur, c'est la cause. Et ça, c'est le résultat. C'est la seule, le seul discernement. C'est-à-dire que dans les cercles, on n'a pas le temps. Seulement la cause et conséquence. Pour l'instant, on n'a pas besoin de la ligne, de la définition de la ligne. Ah, ok, bon, bah allons-y. Bon, lisons de nouveau. S'il n'y a pas de distinction de haut et de bas entre les quatre prénotes désirés de recevoir, cela est appelé cercle. Et les quatre prénotes sont, de ce fait, appelés quatre cercles sphériques l'un dans l'autre, de sorte qu'il est impossible de reconnaître et de distinguer entre eux des aspects de haut et bas. C'est qu'il nous parle de cercle sphérique, entre guillemets. Pourquoi? Parce que, en fait, c'est peu importe de la manière dont tu les tournes. C'est encore plus que les trois lignes. On n'est pas capable de se les imaginer. Parce qu'on est... Donc, il nous dit, imagine ça de tous les côtés que tu veux, peu importe, tout est égal. Bon. Oui, vas-y. Propagation. Question 31. Propagation. La lumière qui sort de l'émanateur vient à l'émaner est appelée du nom de propagation. Donc c'est-à-dire que l'émaner, la lumière qui lui vient, à chaque fois elle se révèle et elle se révèle de formes différentes.
2: Oui.
1: Elle se distance comme si de la forme de l'émanateur et qu'elle ressemble de plus en plus aux formes qui ressemblent à l'émaner. Et c'est ce qu'on dit que ça, les formes se propagent vers l'émaner. C'est pas comme quand on met du lait dans un verre, par exemple, et que le lait remplit le verre. Il n'y a pas une telle chose dans la spiritualité. Dans la spiritualité, si la lumière rentre dans le colis, elle

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1: Nous rappelons qu'il est possible de poser des questions sur le site Capsaoyer. Les questions peuvent être téléchargées sur le site, peuvent être posées sur le site lors du cours. Ve'yavo Elokim et Avim Melech. Et Dieu vint à Avim Melech dans un rêve dans la nuit en disant Elokim Bechalom. Je te connaissais également. Quel est le changement qui, comme il est écrit dans la nation du monde, Ve'yavo Elokim, et à Israël, il n'est pas écrit Ve'yavo Elokim. Elokim qui est ici est la force, le ministère qui est dédié, qui lui est rattaché, comme il est écrit, Elokim va à Bil'am Laila, qui est la force qui lui fut rattachée. 106, et lui dit, le Dieu dans un rêve. Quand il écrit Mechato, faute envers moi, il parle du Saint béni soit-il, mais évidemment, il n'est que son ministre. Comme il est écrit, je le savais également, comme il est écrit, au pluriel, bien que en haut de moi, cela est su, je le savais également. Et je verserai comme Nochi. Et bien que je t'ai dédié, qui faute envers moi, qui manque un Aleph. Que dit-il? La faute n'est pas envers le ministre, mais envers le Saint béni soit-il. Donc pourquoi dit-il qu'il faute envers moi? Mais dans les fautes du peuple qui est en bas, il y a un dommage en haut. Dans la faute du peuple, comme il est écrit, bien que en de moi dépend la chose, et ainsi lui l'a également dédié, faute envers moi, afin que tes fautes ne soient pas trouvées en moi, car cette aiguille qui est piquée dans la chair et afin de me faire passer de mon... Et ils me frapperont, car cette macha, comme cette aiguille qui est piquée dans la viande, que tu ne causeras pas comme il est écrit, et qui les piqua en eux, comme ces pics qui sont dans la viande. On nous enseigne que les fautes de l'homme font un dommage en haut. Le dommage, comme il est écrit, est dans leurs fautes qui sont envoyées avec eux. Ils endommagent leur viande. Et ainsi, du fait que les fautes des inférieurs endommagent l'en haut, ils font un sacrifice, comme il est écrit, où dans vos péchés envoyés avec eux, ainsi la faute crée la séparation entre Zerampin et Malchut, car Malchut est envoyé à cause de la faute, et le sacrifice qui est sacrifié rapproche le monde supérieur, Zerampin, et le monde inférieur, Malchut. Et ainsi, tout devient un. Tu as des questions? Du Canada, Yann du Québec demande comment est-ce qu'une faute est possible contre le Créateur s'il n'y a personne d'autre en dehors de moi?
2: Je
1: Non, je n'ai pas compris la question. Comment peut-on faire une faute contre le Créateur si en dehors de lui il n'y a rien? Donc dans ce cas, contre, s'il n'y a évidemment chacun est contre le Créateur, si je comprends correctement, il veut dire que tout provient de lui, que la faute provient de lui également. Donc si je faute envers lui, c'est également, cela provient du Créateur également. Évidemment. Mais je dois voir cela et être d'accord ou non avec cela. Le Créateur crée tout mon désir, avec toutes les fautes, avec toutes les choses en moi. Puis après, il me montre ce qu'il m'a fait et je dois voir être d'accord ou non. Il me montre une situation directe, une situation inverse. Dans ces deux situations, avec qui je veux m'identifier. Il y a ici beaucoup d'opportunités. Soit je veux me séparer du mal, du fait que je souffre, ou bien je veux dans une bonne situation parce que celle-ci est bonne, ou bien parce que ceci lui appartient et par conséquent j'appelle cela le bien. Ou bien une situation mauvaise parce que grâce à cela, je peux me calmer, je contrôle, etc. Évidemment que tout en dehors de la décision, tout provient d'en haut. Toutes les fautes, tout provient d'en haut. Ce qui me concerne, je ne dois faire qu'un point de libre choix, où je peux, grâce à la société, après que j'ai pu voir et tout, je dois néanmoins, grâce à la société, essayer de changer ma relation à ces choses. C'est tout. Évidemment que la faute n'est pas en cela. C'est comme nous parlons toujours qui est le Créateur, nous pensons je ne sais pas quoi, sauf la force du don. Don de l'amour. Ressembler du Créateur, c'est appeler, donner davantage, aimer davantage. Comme la société, pourquoi t'as besoin d'une société? Afin d'arriver à la même force de don et d'amour. Il faut la société, sinon, peut-être le contraire, pour les contrôler. Même chose, toutes les décisions de libre choix, pourquoi en ai-je besoin? Qu'est-ce que je choisis? Tous ces discernements sont à l'homme, le discernement, sont tous d'en haut. Évidemment, on apprend ainsi que tous les régiments sont toutes mes situations dans la situation actuelle. Tout se trouve dans. Tout dépend. Est-ce que je veux les transformer tous en corrigés? C'est tout. Et l'unique changement est en fonction de. Du Créateur. Évidemment que ça va du Créateur. J'écris le mauvais instinct, etc. Évidemment. Pourquoi on est toujours dans. Toujours parler de cela, c'est clair.
2: Il
1: faut déjà s'élever
2: au-dessus
1: de cette situation. Que fait-on avec une mauvaise situation que l'on reçoit d'en haut? On fait quelque chose ou non? Dans cette situation, comment est-ce qu'on se. Il y a la situation, peu importe, question de comment on se prépare à cette situation où il y a une faute. Je ne comprends pas ce que tu dis. Tu peux dire avec des mots également, mais je ne comprendrai pas.
2: Afpam.
1: Si l'homme sait qu'il faute, il ne peut pas fauter.
2: Je
1: pense que néanmoins ce n'est pas précisément une faute, etc.
2: Être
1: devant le Créateur et ne faire une faute, alors ceci n'est pas appelé une faute. Toutes les fautes dont nous parlons,
2: c'est
1: Dieu vers le bas.
2: On
1: ne fait jamais de faute. Jamais. On découvre que les fautes qui proviennent dans. Dehors de cela, on ne peut rien faire. Il s'est transformé en son inverse et s'est mis en moi, en nous. Et ainsi, le fait qu'on voit le mal qui est en nous, c'est qu'il est inverse de nous. Donc on ne s'élève pas à Ensof, quand il devient Ensof, le Créateur se dévoile d'une façon inverse, complète. C'est ce qui nous arrive. Ceci a été préparé d'en haut. Comment peut-on parler de, d'une fête qui faute ou non? Si on est le résultat de lui. Donc quoi qu'il fasse, ce sera toujours une réaction du Créateur. Tu peux toujours parler de la source d'où tout te provient. Seulement dans le libre choix.
2: On n'a
1: pas encore clarifié ce point. Uniquement si on travaille avec le groupe, avec la société. Et entrer vraiment dans ce sujet, nous verrons qu'il y a un endroit vide qui est ni là ni là, qui est vraiment Klipat Noga, où il n'y a ni bien ni mal, mais tu détermines. Maintenant, selon quoi détermines-tu les choses? Tu commences à voir qu'il y a quelque chose que le Créateur t'a laissé comme une solution. Comme une décision. C'est une chose très particulière. Et il s'agit du point indépendant de permettre tant d'être appelé l'homme. Si tu fais de ce point blanc libre, si tu commences à en faire l'image du Créateur, autrement dit, déterminer que tu veux être comme lui, de ce point-là. Pour l'instant de tout apparaît un rishimo de la brisure. Ce point-là, le début de l'écran, sur duquel il faut construire un rishimo. Ce point-là apparaît dans notre travail avec le groupe. Dans un effort vraiment intérieur, nous découvrons encore et encore. Soudainement, toutes sortes de clipotes, soudainement apparaît quelque chose qui n'est pas lié au Créateur. C'est incroyable, en effet, ce n'est pas lié. Tu peux dire que si, néanmoins, apparemment, il ne fait que me confondre, et ça lui appartient néanmoins. Tu peux dire tout ce que tu veux. Mais ce qu'on dévoile dans nos sens, c'est que ceci ne lui appartient pas.
2: Et
1: on doit toujours se trouver sur ce point-là. De voir comme de moi dépend le monde. Je détermine, je fais pencher l'ensemble du monde vers la ligne du mérite ou de l'obligation, je me trouve ainsi là-dedans à chaque instant. Donc l'homme qui est en permanence est comme sûr.
2: Donc
1: tout un tas de ils ne tombent pas ainsi en permanence, ils doivent
2: qu'ils
1: ne tombent pas de cette corde comme dans le cirque. Ça veut dire qu'il choisit en permanence d'aller dans le chemin de la vérité. Par conséquent, Bala Sulam nous dit que c'est un chemin qui est très fin et celui qui avance dessus doit faire attention de ne pas aller ni à droite ni à gauche. Mais c'est la condition de voir le premier point de ce chemin qui est son libre choix dans le travail avec l'environnement. Et ainsi, tous les points sur lesquels il avance sont ces mêmes points d'union avec l'environnement d'une façon correcte quand il fonde son premier point par lui-même, il construit cet homme. Par lui-même, il avance sur ses points du fait qu'en permanence, il les fait pencher vers la ligne du mérite. La chose n'existe pas face à lui. Ni le point en lui-même qu'il détermine. Du Créateur, ceci n'est pas séparé en nous. Nous recevons des rishimot, Dieu vers le bas, dans chaque degré. Cette chose n'est pas présente, nous la construisons de vers le bas, par nous-mêmes. Il est appelé l'homme. Les parsofim ne sont pas une personne qui existe à tous les degrés qu'elles nous élevons. On s'élève à deux degrés plus élevés que les appareils. Il est totalement différent. Quelque chose que nous construisons.
3: Non.
1: Bien, continuons. Ils ont perdu le Créateur de façon complète. Tout le travail que l'homme veut faire pour le Saint-Béni soit-il, doit être avec joie dans le désir du cœur, afin que se trouve son travail de façon parfaite. Et ainsi, le travail du sacrifice est ainsi impossible, car cet homme a passé la mitzvah de son maître, de la mitzvah de la Torah, et ainsi est revenu devant le Créateur. Mais quel visage se lèvera-t-il devant lui? Évidemment, dans un esprit brisé, il faut se trouver. Et où est cette joie? Nous avons deux extrémités d'un côté. Il n'y a rien de plus parfait qu'un cœur brisé. Qu'est-ce qui est parfait? Qu'est-ce qui est brisé? On ne peut pas faire ce Créateur si ce n'est avec joie. Que tu te trouves de façon parfaite, il te faut passer devant lui avec une demande, avec une véritable demande, un besoin, un manque. Comment réunissons-nous toutes ces choses ensemble? Mais cet homme qui a fauté devant son maître et a transgressé ses commandements vient faire un sacrifice pour se corriger. Il doit se trouver dans un esprit brisé ou triste. Tout d'abord, il a vu qu'il se trouve dans la faute, face à son maître, non pas simplement une faute comme ça par rapport à qui ou quoi. Et à transgresser ses commandements de tout son cœur, de tout son désir, à fauter dans le but de recevoir. Après, il y a la compréhension, le regret, et il est prêt à sacrifier. Autrement dit, il est prêt à prendre la même faute et la corriger. Ça veut dire qu'il prend ses fautes, ses péchés vers la comme un sacrifice. D'abord, il dévoile. Ça, c'est une bonne chose. Il dévoile qu'il a fait une faute. Il a fait une bonne action qui lui a permis donc de dévoiler le mal. et ainsi il peut le corriger. Donc d'un côté il est brisé dans, ou triste, et s'il pleure il est plus beau que tous, et cette joie ne sont pas présents, mais en quoi se corrige-t-elle dans les prêtres et dans les lévites qui sont la joie de la joie se maintenant le prêtre du fait qu'il est toujours loin de tous. Et de toujours se trouver dans le panim meirot usmichot plus que tout le peuple. Et le keter se trouve ainsi en lui, se trouve ainsi dans les lévites, car les lévites se trouvent dans le monde sur le chandelier de la ligne gauche. Et ainsi, les prêtres et les lévites sont présents sur lui, et dans ne se complète le travail du Saint béni soit-il. Le Kohen se trouve sur lui et dirige les choses dans la joie et dans le désir pour réunir le Saint, non comme ceci est dédié, les lévites dans le chant. S'il est écrit, sachez qu'à Havaya ou Elohim, ceci est le Korban pour approcher les rachamim dans le din. Car Havaya ou rachamim, mais Elohim ou din, ils se placent ensemble comme un. Ils se font en un. Et chaque droit vers le Créateur, le Lévi et prêtre s'unissent dans leur travail. Maintenant que ne se trouve pas une korban, celui qui a fauté face à son maître, évidemment que son âme est amère, comment ils ne sont pas présents en lui. Nous avons appris que la louange qu'il donne à son maître est à la Torah, ceci est la joie, que l'homme ne se trouve pas face à son maître de façon triste, et il ne peut pas, hein, car son cœur est brisé à cause de ses fautes, et quelle est sa correction pour ne pas être triste. Mais toujours l'homme entrera dans la mesure de deux ouvertures, comme a dit David, que ses cheveux qui sont avant le degré, Chesed ou Gvura, les portes du monde, ainsi l'homme doit diriger sa prière contre le Saint des Saints, qui est le Saint Nom. Et qu'il prie. Et ceci sont les deux ouvertures, les deux couronnes, les deux sphirot, Chesed ou Gvura de Zeranpin. Car le Rosh HaMelech garde Zeranpin, se corrige dans Chesed ou Gvura. Chesed ou Gvura de Zeranpin s'élève et deviennent Chochmah et son Chochmah Sabina. Au début du degré Chesed de Gvura, qui sont le début du degré de Zeranpin, qui commence de Chochmah. Ainsi, l'homme doit diriger sa prière contre le Saint des Saints. Et ainsi, ces deux ouvertures qu'il dirige, ces deux ouvertures restent des voies Zeranpin, qu'il s'élève dans l'aspect de Chochma et Bina, appelé Saint des Saints, Kodesh Kodashim. 114. Et ce qui étudie ainsi la joie et la Knesset Israël, Malchut, appelé Simcha, la joie, comme il est écrit, de la joie sortira, ou dans le futur, Israël sortiront de l'exil dans la joie. Et ceci est Knesset Israël, Malchut. Et comme il est écrit, ils ont perdu le roi dans Simcha dans le mur de Malchut, comme il est écrit, tu viendras à Aaron dans la mesure de Malchut. Tandis, cependant ici, ils ont perdu le créateur Malchut, appelé la joie, ceci est appelé Zot. Je ne sais pas comment le dire. Si l'homme, s'il peut dessiner de façon simple, si l'homme se trouve face au Créateur, lequel lui montre comment il joue avec lui, comment il a créé en lui toutes sortes de choses mauvaises, grâce auxquelles il l'éveille à lui, envers lui, ces choses mauvaises sont précisément forcent l'homme à se faire attention au Créateur. S'il n'a peur de rien, tout va bien, il n'a pas besoin de sa mère. Dès l'instant qu'il y a un problème, il va la voir immédiatement. Ainsi, l'homme commence à comprendre que il se rattache au Créateur et s'il est ainsi donc heureux que s'éveille en lui. Le mauvais instinct, le Créateur s'éveille, l'éveille, et ainsi il n'y a pas d'autre lien car l'homme à l'inverse du Créateur n'est pas dans le don mais dans la réception, donc évidemment, éveiller celui qui reçoit, celui au Créateur ne peut être que grâce à la crainte, grâce à comme la première mitzvah qui est celle de la crainte ou la peur, de toutes sortes de choses. Et ainsi, ce sont toutes les craintes et dans tous les problèmes, mais dans le même temps, il est avec le Créateur qui identifie qui l'attache, se trouve dans la joie avec eux. Il les justifie. C'est heureux d'être avec eux. Car c'est un moyen sans lequel il ne se rapproche pas. Chose simple. Ceci est clair. Donc si cela se dévoile dans la mesure où l'âme prêt être dans le but de donner. Et ainsi, il est conscient du fait que le Créateur apparaît car s'il veut le Créateur pour s'identifier dans toutes les situations car le Créateur ne lui apparaît pas. Pourquoi donner à l'homme des choses mauvaises également lui apparaître qu'il voit que ces choses mauvaises ne sont pas terribles car cela vient du Créateur. C'est comme au début de notre chemin, nous lisons Enod Milvado. Donc, ah, tout va bien, c'est du Créateur, donc tout est du Créateur et donc de j'en tirer quelque chose de bien. Et je suis calmé de quoi du. Je ne cherche plus de. Approcher la situation. Bonne, mais si je comprends qu'en dehors du Créateur, il n'y a rien qui doit être face à moi et que ceci s'apparaît dans la mesure où je ne le dévoile pas afin de se calmer, mais que je le dévoile afin, au contraire, de pouvoir m'élever au-dessus de tous ces obstacles. Je suis là dans une autre joie, non pas dans la joie de recevoir, mais dans une joie du nom. Il y a une différence. Et ainsi, allons face à lui dans la joie que ceci est sa perfection. Dans la paix, il y a davantage de perfection et ainsi cette joie. Et on sait laquelle est-elle, ou la correction de l'homme qui doit se corriger face à son maître pour mériter cela. Lorsqu'il mérite cela, alors sachez qu'Avaya ou Elohim, où il identifie son travail de Avaya

0: Ket Elokim. Et tout sont deux aspects dans le, qui vivent dans une seule et même chose. Par la suite, il faut notifier le Saint-Nom comme il le faut et le lier cela dans cela, que tout cela soit un. Et ceci est le travail du Saint béni soit-il. Heureux sont les parties du des justes qui s'occupent dans la Torah et connaissent les chemins du Saint béni soit-il. Perfection de Malchut est dans le dévoilement de l'illumination de Chochmah, où ainsi ce dévoilement n'est absolument pas dans, dans aucune autre sphira. Et il y a en cela deux degrés qui sont la joie et l'allégresse, où lorsqu'il a dévoilé cela qui n'a pas encore été complété, Malchut est appelé la joie. Ceci indique que le dévoilement est dans le cœur, car l'aspiration de la joie est que dans le cœur, dans l'intériorité, non pas dans la bouche, dans l'extériorité, mais lorsque le dévoilement se fait de façon complète, Malchut est appelé allégresse, car l'allégresse est dans la bouche. Et ceci nous enseigne que le cœur se dévoile à travers la bouche, comme il est écrit, venez face à lui dans l'allégresse, ceci est la perfection de la joie du cœur, et le cœur n'est pas dévoilé dans la bouche, et l'allégresse dans la bouche, qui se dévoile du cœur à la bouche. Et la perfection de, cette joie est connue, et il est connu que la perfection du dévoilement de la Chorma en elle, ceci est la correction de l'homme face à son maître, qu'il mérite cela. Alors, sachez que Havaya est Elohim, et alors il peut unir une grande union en cela. Y a-t-il des questions? On a parlé de deux types de clarification. L'homme qui commence à aller dans le côté du fait des clarifications, et j'ai entendu dire que les clarifications là-bas, comment ça allait faire, si ce n'est si elles sont contre le groupe. Donc, quelle différence entre les clarifications face au groupe et celles qui ne sont pas face au groupe? Nous ne voyons pas l'importance du chemin, des pas à faire, des étapes que ce chemin contient. Nous pensons que du jour au lendemain, je me rappelle quand je suis arrivé au Rabash, également avant j'étais dans tout un tas de situations, mais j'ai reçu, je me rappelle, pour la première fois comme ça, une forte chute. Pas une chute, une contraire, une donc j'ai demandé à Menachem Edelstein qui me dit qu'est-ce qui se passe. Il me dit qu'est-ce qui se passe bientôt, vraiment. Il me dit combien de temps, 15 jours. Oui, 15 jours. Autrement dit, ça y est, tu t'éveilles, tu t'élèves. En bref, le vieillard m'a menti en long, large, en travers. J'avais 30 ans. Cela dit, en effet, on ne comprend pas que les étapes que nous faisons sont grandes, mais elles ne sont pas tellement comprises pour nous, car elles ne sont pas apparues. Tu veux chaque jour sauter d'une extrémité à l'autre, faire des avancées de plusieurs par ça. Tu fais cela seulement, cela ne t'apparaît pas. Car en réalité, les grands pas que nous faisons dans nos clarifications qui se font dans Malchut et pas au-dessus de Malchut, par conséquent, c'est dans l'obscurité. Et donc nous ne pouvons pas les identifier. Car faire des grands sauts dans l'obscurité, tu ne vois pas où tu avances. Mais nous faisons des pas vers l'avant, c'est notre problème, que les kabbalistes également ne peuvent pas tellement parle de façon dévoilée par rapport au monde, car l'homme ne voit pas l'importance des situations dans lesquelles il se trouve et lui semble que... On ne s'imagine pas comment un nourrisson, par exemple, de jour en jour, comment il grandit. Si un homme grand faisait le même travail dans la perception de l'information, dans la compréhension du monde que fait un nourrisson, tu aurais vu des gens qui grandissent de jour en jour, qui deviennent des... qui se dévoile, qui se développe. On ne le voit pas, le nourrisson non plus d'ailleurs ne le voit pas en ce qui lui concerne. Et donc notre travail aujourd'hui ne nous semble pas tellement important, ni tellement efficace, pas tellement florissant. Ce n'est pas une bonne chose, il faut là-dessus faire confiance aux sages. Voir que ceci sont appelés des choses dissimulées, dissimulées pour plusieurs raisons. Pour Malchut par elle-même, et parce que tu te trouves encore dans le chemin, tu n'es pas encore arrivé au discernement complet, véritablement, mais lesquels se trouvent dans le lien avec le groupe. On espère qu'on arrivera à cela, et arriver à cela, par rapport au groupe, c'est une chose très très particulière. C'est après toute la sortie d'Égypte. L'homme doit vraiment être dans un passage très précis pour s'élever au-dessus de l'ego. Ceci prend de nombreuses années. Par conséquent, tout fut dissimulé par l'homme, à l'homme. Mais comme nous nous sommes développés, tout un tas de situations, venir juste à l'animal, nous commençons à nous développer dans plusieurs années. Nous vivons dans ce monde-ci, dans cette vie, afin de faire une correction. Et ainsi, on t'a donné une incarnation. Pourquoi est-ce que tu viens encore? Afin de pouvoir quoi? Servir ton carbone, y faire entrer quelque chose, le faire sortir, faire sortir quelque chose. Comment puis-je vérifier que je suis face à cette clarification que l'on appelle le groupe? Ceci, tu peux le vérifier. Prends tous les articles que t'écrivent les kabbalistes et vérifie. Et vérifie à chaque instant, car les clarifications doivent être à chaque instant. Et en ça, tu accélères le chemin. Et ainsi, tu es là-dessus sous mon influence une fois par semaine, au cours du matin. Les clarifications en chemin se font uniquement dans le libre choix, uniquement dans le renforcement de son environnement correct. Il faut organiser toutes ces choses correctement. Et ainsi progresser. Mais également, quand on arrive à cela et qu'on commence à en parler dans les faits, de vouloir réaliser cela, c'est une étape très avancée. Il n'y a pas dans le monde aujourd'hui des gens qui se trouvent là-dedans. Ce n'est pas pour vous, mais juste pour vous dire que ce n'est pas simple d'arriver à cela. D'arriver au libre choix, c'est le début de l'homme, et il n'y a pas de gens comme ça dans le monde. Par conséquent, je comprends qu'on est passé un long chemin et qu'il y a encore un long chemin. Que l'on veut immédiatement et sauter tout de suite, mais... c'est impossible.
1: Non.
0: Ainsi, dans la majorité de ta générosité, je viendrai dans ta maison. Il n'est pas beau pour l'homme d'aller dans la Beth Knesset, si ce n'est si il vient débutant Abraham, Isaac et Jacob, autrement dit, aller dans Malchut, appelé Beth Knesset, la maison de la Knesset, du rassemblement.

où il peut ainsi servir ses trois, et ainsi avec son aviyut et avec l'inquisition du don qu'il contrôle, le influence sur le désir de recevoir vers la ligne intermédiaire. S'il organise cela correctement, il arrivera à Man et ainsi recevra sa correction appelée réponse de la prière. Si s'élève son sacrifice du bœuf, quel est le changement s'il amène cela du bœuf dans le cela s'élève, ou bien d'un mouton, ou de tout devient, se fait un sacrifice, celui qui atteint cela le rapproche du bœuf, et s'il ne peut pas l'amène d'un mouton, et s'il ne peut pas, il amène un poulet. Comme il est écrit, s'il est faible et sa main ne peut pas l'atteindre, le Saint béni soit-il ne place pas sur l'homme plus que ce qu'il peut. Chacun selon son effort, chacun selon sa capacité, il travaille avec son désir de recevoir. Évidemment qu'on ne peut pas ici forcer le travail. Comme était la faute, ainsi est le sacrifice. Le riche, qui parfois son cœur lui est un peu élevé, a sacrifié un taureau du fait que son cœur ait tendance à fauter davantage face à son maître. Un intermédiaire sacrifie un mouton du fait qu'il n'a pas tendance à fauter davantage. Le pauvre, dont le cœur n'est pas élevé et son esprit plus bas que tous, sacrifie le plus léger de tous, du poulet. Et ainsi les sacrifices de tout le monde sont connus à tous, et le Saint béni soit-il juge avec justice chacun dans un poids droit. Plus l'homme fait un effort, non pas à quel point il amène un sacrifice. Je suis riche, on dit que ce sont d'après moi de grands désirs et la possibilité de le sacrifier en fonction de mon effort. Ainsi, je dévoile davantage d'éléments que je puisse corriger. Ceci est relatif non pas par rapport à la racine de l'homme, comme on étudie dans l'article dans le monde, qu'on ne peut pas comparer entre les gens, mais dans le spirituel, on peut en effet comparer là où il y a ceci en fonction de l'effort de l'homme, en fonction de toutes les forces de son âme, de fonction de tous ces discernements qu'on lui donne, en fonction de toutes les situations. Le poids est, comme il est écrit, un poids droit. Quel point l'homme de cela s'élève droit vers le Créateur, autrement dit, dans le but de donner véritablement. Et ainsi, sur les trois fautes du monde, les dons, le maaser et la chala, qui ne sont pas donnés, alors de là arrive la fin dans le monde, du fait que leur cœur est élevé et ne sont pas parmi les pauvres, autrement dit, ceux qui ont la possibilité de recevoir dans le but de donner. De là, il faut retirer ces trois éléments appelés donation, chala et maaser, pas dans les kelim de don. Là, il n'y a pas de limitation. Qu'en est-il de la justice pour le Saint béni soit-il qui met à mort les pauvres et enrichit les riches, car seuls les pauvres meurent de faim, non pas les riches. Et ainsi, lorsque le Saint soit-il veut se séparer des impies et les perdre du monde, alors il leur donne la paix dans ce monde-ci et leur donne tout. Autrement dit, ne les laisse pas progresser. Il ferme le kelim. On ne parle pas de l'homme dans cette vie. L'intention ici est que l'homme qui progresse dans le chemin voit qu'on ne lui donne pas la possibilité de progresser de façon intentionnelle.

0: pour un jeu qui lui est fait avec lui, afin qu'apparaissent des kélim, des nécessités, où il voit qu'il y a comme un empêchement d'en haut, où il donne un peu de désir et d'un autre côté, on lui ferme celui-ci. Et ainsi, il voit qui est satisfait et n'est pas capable de progresser. Il lui manque de la motivation, de la pauvreté. Il lui manque... Écoute davantage plutôt que t'écouter toi-même, ok? Point. Donc il ressent qu'on le ferme, qu'il a tout, qu'il ne lui manque pas la richesse. La richesse, il en a, mais cela l'étrangle. Pour ça, il ne peut pas progresser. Tous les gens du monde ne sont pas proches du roi supérieur comme les Kélim qu'il utilise. Et ainsi, leur cœur est brisé, et ainsi sont les outils du roi. Et lorsqu'ils se trouvent dans la forme du monde, et Adin se renforce dans les pauvres, alors ils choisissent, ils pleurent devant le roi, et le Saint-Béni soit-il, leur approche plus que tout homme. Comme il est écrit, non pas fouche. Et ainsi, le Saint-Béni soit-il, d'où vient le fin dans le monde, malheur aux impies qui ont causé cela. Il y a des questions. Par rapport à l'effort relatif dont tu as parlé précédemment, si je me trouve dans une situation où pour moi lire une phrase, c'est ça, je ne sais pas, demande au Créateur, tu me demandes moi, qu'est-ce qu'un effort relatif? Je ne sais pas ce que c'est que relatif, je sais juste que c'est ainsi que ceci est mesuré. Précisément, ce que je fais de mon effort, et non pas tout un tas de choses que le Créateur m'a donné. Que donne-t-il, que donne-t-il, que donne-t-il pas, je ne sais pas. Ceci ne peut pas nous être évalué, vérifié, mesuré. Ce n'est pas faisable. Par conséquent, il est écrit, tout ce que tu as la possibilité de le faire, fais-le. Mais progresse toujours en fonction d'une progression directe vers lui. Une évaluation directe. C'est tout. Selon l'effort, peu importe dans quelle situation, à nouveau, tu demandes une mesure correcte. Et je ne sais pas te dire quelle est la mesure correcte. Tu ne pourras pas mesurer lors de l'action, tu ne peux pas la mesurer, car tu es encore dans le même degré. Tant que tu es dans le même degré, tu ne peux rien mesurer. Je suis maintenant en colère, on me dit, mais écoute, attends, regarde, ce n'est pas ainsi. Je suis en colère, je ne vois rien. Tu connais cette situation, non? Point. Après, je sors de cette situation, 5 minutes après, je commence à écouter ce qu'on me dit, je regarde la situation, je me rends compte que c'est quelque chose de complètement différent. La situation n'a pas changé, j'ai changé. Donc je dois sortir de ma situation, mais le degré supérieur, et ainsi je pourrais évaluer le degré inférieur et je pourrais voir. Et ainsi de façon individuelle par rapport à chaque individu. Tu vois que le tu aurais dû justifier le Créateur uniquement par rapport à la situation que tu as traversée. Maintenant ici, c'est quelque chose d'autre, ce qu'on vient de lire. Avec le pauvre et le riche. Ici, c'est une question différente. Non pas le riche et le pauvre selon le poche, mais selon ce que tu détermines, ce qui est richesse et ce qui est pauvreté. Car il se peut que donne tout et je reste pauvre. Qu'il ne me donne rien, mais cela me suffit. fait. Et en fonction de ce qu'on a en dessous de cela, parle que du. Si je mesure par rapport au Créateur, par rapport au but, il peut me fermer, c'est un problème. Où est-ce que si je trouve la porte?
1: Donc,
0: il veut.
1: Ici,
0: c'est une question de, du groupe. Par moi, je ne peux pas. S'il m'a fermé, c'est une grande aide. Au final, j'arrive à la situation uniquement de par l'environnement, je peux recevoir un besoin supplémentaire du but. Et ainsi, je me tourne, n'ayant pas le choix. Selon la jalousie, la joie et. La jalousie et l'honneur. En voyant comment elle progresse, et de cela j'augmente ma pauvreté. Et ainsi j'arrive avec la prière. Et ces prières que je rassemble de l'environnement, uniquement au-dessus de ces prières, il y a une réponse d'en haut. Car tu parles du lien avec l'environnement. Tu as reçu ces manques de l'environnement. Ils sont appelés la prière du public, car tu as reçu cela de l'environnement et non pas de toi-même. La prière envers l'union. C'est la prière du public.
1: Non.
2: Kufraf Aleph.
0: Lorsque s'éveille le roi pour protéger le monde selon la voix du cri des pauvres, il est écrit, j'entends leur cri, pourquoi dois-je fuir de telles situations si le Créateur aime ces situations et si grâce à cela je progresse? Il faut comprendre ce qu'il nous dit ici. Chamois et Shema, il entend, il entendra, il est écrit deux fois. Un, il est de protéger. J'ai des voix, comme il est écrit, j'ai entendu, car je suis et ainsi, lorsque la faim se trouve dans le monde, malheur au impies qui sont à la source du cri du pauvre, quand on sait que le riche et le pauvre sont deux situations d'un même homme à l'intérieur. Donc il est écrit malheur aux riches impies qui ont causé le cri des pauvres face au Créateur. Pourquoi est-ce que les riches sont responsables de cela? Qu'il y a des pauvres et que les pauvres se tournent vers le Créateur se tourne vers eux. Pourquoi les riches sont responsables de la situation des pauvres? Pourquoi est-ce que les pauvres sont responsables? On parle ainsi d'une situation intérieure de l'homme. C'est clair? Donc pour demain, amenez une histoire là-dessus, comment vous la comprenez? Un travail à la maison. Réfléchissez là-dessus. Sacrifice du pauvre est plus léger que tout, du fait que son cœur est brisé, bien qu'il. Ceci vaut la peine de voir là. Ainsi, tout sacrifice, tous sont connus face au Kohen. À nouveau, ceci dans le Mishkal. Mon poids relatif, et on mesure ainsi les sacrifices. Et comme l'autre dit, précédemment, il peut amener toutes sortes de sacrifices, et tout dépend de combien l'homme est riche ou pauvre, ou intermédiaire. Il est écrit, Vayomer Shaul Lekani, descendez dans Malkout, qui est Kani. Ainsi sont les enfants de Yitro, qui ont ainsi agi dans le désert, comme il est écrit, afin de s'occuper de la Torah. Car la Torah n'a pas besoin de plaisir, mais de s'attacher jour et nuit. Et ainsi, ils sont dans le désir depuis Yericho, dans le désert depuis Yericho, dans l'endroit où se trouvaient des dates. Et maintenant tu vas faire générosité envers tout Israël du fait qu'il a mis Moïse dans sa maison, qui a été la maison de tout Israël. Et non seulement cela, le fait qu'il a rajouté la paracha supplémentaire dans la Torah, ainsi il a fait la recette de tout Israël. Pourquoi cette chose-là vient dans la guerre de Amalek, lorsque Israël sont sortis d'Égypte? Il n'y avait pas parmi toutes les nations du monde quelqu'un qui puisse s'unir à Israël pour les mépriser, si ce n'est Amalek. Et il a fait du mal envers Israël et a fait une guerre contre eux. Et maintenant, le Kéni a rapproché la paix et fait la paix avec tout le monde. Et ainsi, on ne peut pas s'unir avec Amalek. Et non seulement cela, mais il est écrit dans Yitro qu'il prendra, que Yitro prendra Roten, Moïse, et il s'élève, où il Vizvichim le Elohim, Sheo, Ikriv Korban, comme ceci nous enseigne que le sacrifice était plus important face au Saint béni soit-il, du fait qu'il a sacrifié un sacrifice face au Créateur, et ainsi il est écrit qu'il viendra Aaron et tous les anciens d'Israël pour manger du pain avec Moïse face au Créateur. Et face au Créateur, ceci est précisément cela. De là, nous avons appris que celui qui se fait un sacrifice du fond de son cœur, le Saint béni soit-il, apparaît face à lui. Bien. Finissons là-dessus pour l'instant. Une courte question? Oui, Eli. Est-ce que tu pourrais répéter ce qu'on a à faire? Lisez à nouveau ce paragraphe-là et réfléchissez. Pourquoi moi, le pauvre et le riche ont un problème, une guerre, car ils se soutiennent mutuellement, les riches aident les pauvres, que le Créateur leur réponde ou non? Et si c'est appelé en un seul corps, qu'est-ce qui est appelé le riche ou le pauvre? Et pourquoi néanmoins est-il la haine et le mépris l'un de l'autre? Continuons. Continuez. Par vous-même.
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0: Chers amis,
1: dans la première partie, on étudie un cours du Rav du 7 août 2002. Le cours est basé sur l'article « Quel est le cadeau que l'homme demande du Créateur ?» On va lire l'article ensemble dans la dizaine. On a 36 minutes, je crois. Quel est le cadeau que l'homme demande du Créateur? Dans le Saint Zohar, Pinchas, il est écrit là, et voici ces mots. Il est écrit, sauve ton serviteur, toi, mon Dieu, réjouis l'âme de ton serviteur, donne ta force à ton serviteur. Trois fois, David est devenu serviteur dans cette louange, ce qui correspond aux trois fois où les auteurs de la Mishnah ont établi que l'homme doit être serviteur dans la prière. Dans les premières bénédictions, il doit être comme un serviteur qui organise des louanges devant son maître. Dans la bénédiction du milieu, comme un serviteur qui demande un cadeau à son maître. Dans la dernière bénédiction, comme un serviteur qui remercie devant son maître pour le cadeau qu'il a reçu de lui. Et il s'en va. Et il faut comprendre pourquoi ils ont comparé la prière de l'homme à un serviteur qui reçoit un cadeau de son maître et non à une aumône ou à d'autres choses. Et qu'est-ce que cela vient nous enseigner dans la voie du travail? Il est connu que, du côté du Créateur, deux choses nous viennent de façon directe. La lumière de le kli pour recevoir la lumière. 1. C'est-à-dire que nous avons appris que le but de la création est son désir, béni soit-il, de faire du bien à ses créatures. Il en résulte que le Créateur de lui-même, sans éveil des inférieurs, voulait faire du bien aux créatures qui n'étaient pas encore créées dans le monde pour qu'ils reçoivent d'elles un éveil. Et cela est considéré que la lumière vient du côté du Créateur et l'inférieur n'a aucune part en cela. 2. Le Créateur a créé, comme existence à partir de l'absence, un kli, appelé désir et aspiration de recevoir plaisir et jouissance, c'est-à-dire ce que nous voyons selon de tes actions, nous te connaissons, c'est-à-dire que nous parlons que de ce que nous voyons à être dans la nature de la création. Nous voyons qu'il n'est pas possible de recevoir du plaisir de quoi que ce soit, quoi que ce soit, peu importe, à moins qu'il y ait une aspiration pour la chose.
0: והכלי הזה, לאחר שהאור ברא את הכלי, קיבל את הטוב והעונג, מה שהיה ברצונו לתת. ובית דברים הנעל, היינו...
1: Et du fait de cela, à moins qu'il y ait une aspiration pour la chose, du fait de cela, nous avons appris que du côté de la lumière, qui a créé ce qu'il y a appelé désir de recevoir, il a traversé 4 prinotes, c'est-à-dire 4 étapes, jusqu'à ce que le désir de recevoir ait reçu la forme finale de l'aspiration. Et ce kli, après que la lumière a créé le kli, il a reçu le bien et le plaisir, ce qu'il était dans son désir de donner. Et ces deux choses mentionnées ici-dessus, c'est-à-dire la lumière et le kli, se rapportent au Créateur. Et de ce point de vue, nous apprenons qu'il y a une perfection totale à laquelle il n'y a rien à rajouter. Cependant, ensuite est née une chose nouvelle, que nous attribuons à la créature et non au Créateur. C'est-à-dire que la notion du don, nous l'attribuons au Créateur, qui est le donneur. Car son désir est de faire du bien à ses créatures, c'est-à-dire de donner aux créatures tout le bien et de ne rien recevoir d'elles. Ce n'est pas le cas ensuite. Une chose nouvelle s'est produite, comme il est écrit dans l'étude des Sphirotes, que le premier receveur, appelé Malchut de Ein Sof, a aspiré à l'aspect d'ornement, appelé ornement au point du désir, afin qu'il y ait pour elle équivalence de forme, appelée adhésion. Et pour cette raison a eu lieu le tsimtsum, c'est-à-dire que la diminution du désir de recevoir sur le kli appelé désir de recevoir, et de ce fait, la lumière s'est retirée. Et Malchut a inventé un nouveau kli, appelé désir de donner, c'est-à-dire ne pas recevoir plaisir et jouissance selon la mesure de l'aspiration à la lumière, mais selon la mesure du désir de donner qui est à elle. Cela signifie que Malchut a fait un calcul. Combien de pourcentage de l'abondance elle peut recevoir sur l'intention de donner? Et pour la part que, si elle la recevait, ce serait dans le but de recevoir, cela, elle ne le recevrait pas. Il s'ensuit que ce kli, ce que l'inférieur donne, cela, nous l'attribuons à l'inférieur. Car les kelim du supérieur, ce que le supérieur a fait, afin que l'inférieur ait la possibilité de jouir de la lumière, c'est seulement le désir de recevoir. Et ce kli-là, jamais il ne s'annulera. Car ce que le Créateur a créé, il est obligé que cela subsiste en permanence. Mais l'inférieur peut seulement ajouter sur le kli du Créateur. Et c'est comme il est écrit que Dieu a créé pour faire. Dans le sens est que le Créateur a créé le kli, appelé le désir de recevoir du plaisir. Et l'homme doit y ajouter une correction, appelée l'intention dans le but de donner, comme c'est mentionné. Que Malchut de Ein Sof s'est parée elle-même du point du désir, dont le sens est que sa parure était en ce qu'elle a mis sur le désir de recevoir une intention dans le but de donner. Là-bas, dans Malchut de Ein Sof, il n'y avait que la racine, et elle s'est prolongée vers les inférieurs, qu'il est déjà interdit de recevoir dans le but de recevoir, selon la règle, ce qui est désir dans le supérieur devient loi obligatoire dans l'inférieur. Et cet aspect-là s'est prolongé jusqu'à ce que soit né l'aspect de Sitra Ahra, qui est l'inverse de l'Akdusha. Car dans l'Akdusha n'agit que la notion de désir de donner, qui est l'aspect d'adhésion, tandis que ceux qui veulent recevoir dans le but de recevoir, ils deviennent éloignés et séparés de la vie des vies. Et du fait de cela, il est dit dans le Saint Zohar, les méchants dans leur vie sont appelés morts. Et ils ont dit le verset, et la bonté des nations est faute sur les méchants. Tout leur bien, ils le font pour eux-mêmes. Et selon ce qui a été dit, il en ressort que de manière directe, le Créateur donne deux choses. Un, le bien et le plaisir. Deux, le désir d'aspirer au plaisir. Mais de manière indirecte, se prolonge du Créateur l'aspect de désagrément, appelé aspect de honte. C'est-à-dire que le désir du Créateur est que l'inférieur reçoive plaisir et non souffrance. Mais de manière indirecte, c'est-à-dire que le supérieur, le donneur, ne veut pas que l'inférieur ressente l'aspect de honte lors de la réception du plaisir. Et c'est pourquoi a été faite pour cela la correction du tsimtsum, comme c'est mentionné, que du fait du tsimtsum, l'abondance ne vient pas dans le kelim que le Créateur a fait, sauf si la créature a fait une correction sur le kli, qui est l'intention dans le but de donner. Et si l'homme n'a pas ce kli-là, l'homme reste dans l'obscurité, sans lumière. et le nom bon et bienfaisant est dissimulé de lui. Du fait qu'il n'a pas les kelim appropriés à la réception de l'abondance, appelée équivalence de forme. Il en ressort que tout le renouvellement qui a eu lieu après le Tzimtzum est que seulement l'intention de donner manque, mais les aspects qui étaient prolongés d'avant le Tzimtzum n'ont pas changé. C'est-à-dire, aussi bien dans Prina Aleph qui est son désir de faire du bien, il n'y a eu aucun changement, que Dieu nous en garde. Mais aussi après le Tzimtzum, il veut aussi donner du bien et du plaisir. Et aussi dans l'aspect, dans la Prina Bet, qu'il est désir de recevoir. Il n'a pas non plus subi de changement. Mais comme on l'apprend dans la spiritualité, il n'y a pas de changement, mais seulement des ajouts. Il en ressort qu'après le Tzimtzum, il est impossible de recevoir quelconque abondance supérieure si on n'ajoute pas au désir de recevoir une intention dans le but de donner. Et c'est là tout notre travail dans la Torah et les mitzvot afin de mériter les kelim de don. Et à ce sujet, nous avons dit, j'ai créé le mauvais penchant, j'ai créé la Torah comme épice. Et il est connu que le désir de recevoir est appelé mauvais penchant, du fait qu'il est la cause d'être éloigné du Créateur, étant donné que lui est dans la disparité de forme du Créateur, car le Créateur, son intention est donnée, tandis que le mauvais penchant, c'est seulement et uniquement de recevoir. Et pour cette raison-là, tout le bien et le plaisir qu'il y a dans la pensée de la création lui sont dissimulés. Cependant, comment peut-on atteindre ces kelim, étant donné que cela est contre notre nature? La réponse, c'est pour cela qu'il nous est donné la Torah et les mitzvot, par lesquels nous pourrons atteindre ces kelim-là. Et pourquoi tout le monde ne mérite pas par la Torah et les mitzvot et les kelim de don? Et la raison en est, comme il est connu, qu'il n'y a pas de lumière sans clé. Il ressort que si l'homme ne sait pas à 100% que seul ce kelim nous manque, il n'a pas encore de kelim véritable. C'est-à-dire qu'il n'a pas besoin pour ce kelim-là. Il ressort que la lumière qui est dans

0: Chers amis, dans la première partie, on va étudier un cours du Rav du 7 août 2002. Le cours est basé sur l'article « Quel est le cadeau que l'homme demande du Créateur ?» On va lire l'article ensemble dans la dizaine. On a 36 minutes, je crois. Quel est le cadeau que l'homme demande du Créateur? Dans le Saint Zohar, Pinchas, il est écrit là, et voici ces mots. Il est écrit, sauve ton serviteur, toi, mon Dieu, réjouis l'âme de ton serviteur, donne ta force à ton serviteur. Trois fois, David est devenu serviteur dans cette louange, ce qui correspond aux trois fois où les auteurs de la Mishnah ont établi que l'homme doit être serviteur dans la prière. Dans les premières bénédictions, il doit être comme un serviteur qui organise des louanges devant son maître. Dans la bénédiction du milieu, comme un serviteur qui demande un cadeau à son maître. Dans la dernière bénédiction, comme un serviteur qui remercie devant son maître pour le cadeau qu'il a reçu de lui. Et il s'en va. Et il faut comprendre pourquoi ils ont comparé la prière de l'homme à un serviteur qui reçoit un cadeau de son maître et non à une aumône ou à d'autres choses. Et qu'est-ce que cela vient nous enseigner dans la voie du travail? Il est connu que, du côté du Créateur, deux choses nous viennent de façon directe. La lumière de le kli pour recevoir la lumière. 1. C'est-à-dire que nous avons appris que le but de la création est son désir, béni soit-il, de faire du bien à ses créatures. Il en résulte que le Créateur de lui-même, sans éveil des inférieurs, voulait faire du bien aux créatures qui n'étaient pas encore créées dans le monde pour qu'ils reçoivent d'elles un éveil. Et cela est considéré que la lumière vient du côté du Créateur et l'inférieur n'a aucune part en cela. 2. Le Créateur a créé, comme existence à partir de l'absence, un kli, appelé désir et aspiration de recevoir plaisir et jouissance, c'est-à-dire ce que nous voyons selon de tes actions, nous te connaissons, c'est-à-dire que nous parlons que de ce que nous voyons à être dans la nature de la création. Nous voyons qu'il n'est pas possible de recevoir du plaisir de quoi que ce soit. Quoi que ce soit, peu importe, à moins qu'il y ait une aspiration pour la chose.
1: והכלי הזה, לאחר שהאור ברא את הכלי, קיבל את הטוב והעונג, מה שהיה ברצונו לתת. ובית דברים הנעל, היינו...
0: Et du fait de cela, à moins qu'il y ait une aspiration pour la chose, du fait de cela, nous avons appris que du côté de la lumière, qui a créé ce qui a appelé désir de recevoir, il a traversé 4 prinotkis, c'est-à-dire 4 étapes, jusqu'à ce que le désir de recevoir ait reçu la forme finale de l'aspiration. Et ce kli, après que la lumière a créé le kli, il a reçu le bien et le plaisir, ce qu'il était dans son désir de donner. Et ces deux choses mentionnées ci-dessus, c'est-à-dire la lumière et le kli, se rapportent au Créateur. Et de ce point de vue, nous apprenons qu'il y a une perfection totale à laquelle il n'y a rien à rajouter. Cependant, ensuite est née une chose nouvelle, que nous attribuons à la créature et non au Créateur. C'est-à-dire que la notion du don, nous l'attribuons au Créateur, qui est le donneur, car son désir est de faire du bien à ses créatures, c'est-à-dire de donner aux créatures tout le bien et de ne rien recevoir d'elles. Ce n'est pas le cas ensuite. Une chose nouvelle s'est produite, comme il est écrit dans l'étude des Sphirot, que le premier receveur, appelé Malchut de Ein Sof, a aspiré à l'aspect d'ornement, appelé ornement au point du désir, afin qu'il y ait pour elle équivalence de forme, appelé adhésion. Et pour cette raison a eu lieu le tsimtsum, c'est-à-dire qu'elle a diminué son désir de recevoir sur le kli appelé désir de recevoir, et de ce fait, la lumière s'est retirée. Et Malchut a inventé un nouveau kli, appelé désir de donner, c'est-à-dire ne pas recevoir plaisir et jouissance selon la mesure de l'aspiration à la lumière, mais selon la mesure du désir de donner qui est à elle. Cela signifie que Malchut a fait un calcul. Combien de pourcentage de l'abondance elle peut recevoir sur l'intention de donner, et pour la part que, si elle la recevait, ce serait dans le but de recevoir, cela, elle ne le recevrait pas. Il s'ensuit que ce kli, ce que l'inférieur donne, cela, nous l'attribuons à l'inférieur. Car les kelim du supérieur, ce que le supérieur a fait, afin que l'inférieur ait la possibilité de jouir de la lumière, c'est seulement le désir de recevoir. Et ce kli-là, jamais il ne s'annulera. Car ce que le Créateur a créé, il est obligé que cela subsiste en permanence. Mais l'inférieur peut seulement ajouter sur le kli du Créateur. Et c'est comme il est écrit que Dieu a créé pour faire. Mon sens est que le Créateur a créé le kli, appelé le désir de recevoir du plaisir. Et l'homme doit y ajouter une correction, appelée l'intention dans le but de donner, comme c'est mentionné. Que Malchut de Ein Sof s'est parée elle-même du point du désir, dont le sens est que sa parure était en ce qu'elle a mis sur le désir de recevoir une intention dans le but de donner. Là-bas, dans Malchut de Ein Sof, il n'y avait que la racine, et elle s'est prolongée vers les inférieurs, qu'il est déjà interdit de recevoir dans le but de recevoir, selon la règle, ce qui est désir dans le supérieur devient loi obligatoire dans l'inférieur. Et cet aspect-là s'est prolongé jusqu'à ce que soit né l'aspect de Sitra Ahra, qui est l'inverse de la Kdusha. Car dans la Kdusha n'agit que la notion de désir de donner, qui est l'aspect d'adhésion, tandis que ceux qui veulent recevoir dans le but de recevoir, ils deviennent éloignés et séparés de la vie des vies. Et du fait de cela, il est dit dans le Saint Zohar, les méchants dans leur vie sont appelés morts. Et ils ont dit le verset, et la bonté des nations est faute sur les méchants. Tous leurs biens, ils le font pour eux-mêmes. Et selon ce qui a été dit, il en ressort que de manière directe, le Créateur donne deux choses. 1. Le bien et le plaisir. 2. Le désir d'aspirer au plaisir. Mais de manière indirecte, se prolonge du Créateur l'aspect de désagrément, appelé aspect de honte. C'est-à-dire que le désir du Créateur est que l'inférieur reçoive plaisir et non souffrance. Mais de manière indirecte, c'est-à-dire que le supérieur, le donneur, ne veut pas que l'inférieur ressente l'aspect de honte lors de la réception du plaisir. Et c'est pourquoi a été faite pour cela la correction du tsimtsum, comme c'est mentionné, que du fait du tsimtsum, l'abondance ne vient pas dans le kelim que le Créateur a fait, sauf si la créature a fait une correction sur le kli, qui est l'intention dans le but de donner. Et si l'homme n'a pas ce kli-là, l'homme reste dans l'obscurité, sans lumière. et le nom bon et bienfaisant est dissimulé de lui. Du fait qu'il n'a pas les kelim appropriés à la réception de l'abondance, appelée équivalence de forme. Il en ressort que tout le renouvellement qui a eu lieu après le Tzimtzoum est que seulement l'intention de donner manque, mais les aspects qui étaient prolongés d'avant le Tzimtzoum n'ont pas changé. C'est-à-dire, aussi bien dans Prina Aleph qui est son désir de faire du bien, il n'y a eu aucun changement, que Dieu nous en garde. Mais aussi après le Tzimtzoum, il veut aussi donner du bien et du plaisir. Et aussi dans l'aspect, dans la Prina Bet, qu'il est désir de recevoir. Il n'a pas non plus subi de changement. Mais comme on l'apprend dans la spiritualité, il n'y a pas de changement, mais seulement des ajouts. Il en ressort qu'après le Tzimtzoum, il est impossible de recevoir quelconque abondance supérieure si on n'ajoute pas au désir de recevoir une intention dans le but de donner. Et c'est là tout notre travail dans la Torah et les mitzvot afin de mériter les kelim de don. Et à ce sujet, nos sages ont dit, j'ai créé le mauvais penchant, j'ai créé la Torah comme épice. Et il est connu que le désir de recevoir est appelé mauvais penchant, du fait qu'il est la cause d'être éloigné du Créateur, étant donné que lui est dans la disparité de forme du Créateur, car le Créateur, son intention est donnée, tandis que le mauvais penchant, c'est seulement et uniquement de recevoir. Et pour cette raison-là, tout le bien et le plaisir qu'il y a dans la pensée de la création lui sont dissimulés. Cependant, comment peut-on atteindre ces kelim, étant donné que cela est contre notre nature? La réponse, c'est pour cela qu'il nous a été donné la Torah et les mitzvot, par lesquels nous pourrons atteindre ces kelim-là. Et pourquoi tout le monde ne mérite pas par la Torah et les mitzvot les kelim de don? Et la raison en est, comme il est connu, qu'il n'y a pas de lumière sans kli. Il ressort que si l'homme ne sait pas à 100% que seuls ces kelim nous manquent, il n'a pas encore de kelim véritable. C'est-à-dire qu'il n'a pas besoin pour ces kelim-là. Il ressort que la lumière qui est dans la Torah et les mitzvot, dont la vertu est d'aider l'homme à atteindre ces kelim-là, mais il n'a pas de besoin véritable qu'on lui donne ces kelim-là. Et si l'on regarde un peu à l'intérieur, c'est-à-dire que si l'on fait un examen fondamental chez ceux qui accomplissent cette Torah et les mitzvot, s'ils veulent qu'on leur donne des kelim de don et qu'ils veulent donner en échange leur désir de recevoir, et il y aura parmi ces travailleurs une grande majorité qui diront qu'ils y renoncent, mais qu'ils veulent accomplir la Torah et les mitzvot dans le but de recevoir. Il en ressort qu'ils n'ont pas de besoin pour les kelim de don. C'est pourquoi, comment peut-on dire que la Torah et les mitzvot, par le fait qu'ils s'efforcent, leur donneront la récompense d'une chose dont ils n'ont pas besoin? Mais au contraire, ils ont peur que Dieu nous en garde, ils perdent le clé de réception appelé amour de soi. Et c'est comme le dit le Rambam. Et voici ces mots. Et nos sages ont dit qu'un homme s'occupe toujours de la Torah, et même l'olishma, car de l'olishma, on vient à l'ishma. C'est pourquoi, quand on enseigne aux petits et aux femmes et à la majorité du peuple, On ne leur enseigne qu'à travailler par crainte et afin de recevoir une récompense, jusqu'à ce que leur raison grandisse et qu'elles deviennent plus sages. On leur révèle ce secret petit à petit et on les habitue à cette notion-là avec douceur jusqu'à ce qu'ils l'atteignent et qu'ils le servent par amour. Et selon ce qui a été dit, il en ressort que l'homme doit aspirer à atteindre des kélim de don. Et bien qu'elle voit que le désir de recevoir n'est pas d'accord avec cela, c'est-à-dire qu'il ne lui permet pas de prier que le Créateur lui donne ces kélim-là, même sur cela, l'homme est obligé de prier le Créateur, qu'il lui donne le désir, afin qu'il comprenne en effet la nécessité qu'il y a dans ces kélim-là. Et il demande du Créateur qu'il ait la force de surmonter le désir du corps, parce qu'il veut rester justement dans les kélim de réception. Et non seulement cela, mais au moment où il voit que de cette chose peut naître un désir, que l'homme voudra ensuite parvenir au kélim de don, aussitôt il le ressent et commence sur le champ à s'y opposer. Cependant, ce n'est pas facilement que l'homme voit qu'il ne peut pas travailler dans le but de donner. Mais l'homme pense que maintenant, il n'a pas encore le désir de donner. Mais lorsque plus tard il voudra travailler dans le but de donner, le choix sera entre ses mains, c'est-à-dire qu'il aura la capacité de travailler dans le but de donner. Cette connaissance-là, ce qu'il pense, lui donne un apaisement. Ne pas s'émouvoir du fait qu'il ne s'occupe pas du travail du don, du fait que lorsqu'il le voudra, ce sera en son pouvoir. C'est pourquoi il ne s'inquiète pas de cela. Cependant, la vérité est que cela n'est pas entre les mains de l'homme, du fait que cela est contre la nature de l'homme. À ce sujet, nous avons dit, le penchant de l'homme se renforce contre lui chaque jour, et si le Créateur ne l'aide pas, il ne peut rien contre lui. Cependant, afin de recevoir de l'aide, l'homme doit avoir et s'efforcer d'avoir un besoin de son aide, béni soit-il. C'est pourquoi ils ont dit, celui qui vient se purifier, et ensuite, le Créateur l'aide. Et nous avons demandé, pourquoi l'homme doit-il commencer le travail et seulement ensuite le Créateur lui donne de l'aide? Pourquoi le Créateur ne lui donne pas de cette force aussitôt? C'est-à-dire que même si l'homme ne lui demande pas de l'aide, il lui donne l'aide dès qu'il commence le travail du Créateur. Et comme c'est mentionné, selon la règle, il n'y a pas de lumière sans colis. C'est pourquoi l'homme doit commencer. Et quand l'homme voit qu'il ne peut pas, il se trouve qu'il a alors un besoin que le Créateur l'aide. C'est pour cela que précisément lorsque l'homme a commencé le travail et voit qu'il ne peut pas dans cet état, il reçoit un kli que le Créateur lui fasse parvenir cette force, appelée désir de donner. Cependant, de manière générale, lorsque l'homme commence le travail de donner et voit que c'est difficile pour lui, et voit que selon sa raison, il a déjà demandé au Créateur de nombreuses fois de l'aider et qu'il n'a reçu aucune aide, l'homme fuit alors le combat et dit que ce travail n'est pas pour lui. Et en vérité, c'est précisément à ce moment-là À cet endroit-là, où il vient à la décision que c'est difficile de son propre fait, et que seul le Créateur peut l'aider. Et l'homme doit alors avoir confiance en le Créateur, que le Créateur l'aidera vraiment, mais que le cli n'est pas encore terminé, c'est-à-dire le besoin de son aide bénisse-t-il, et chaque fois qu'il demande de l'aide, bien qu'il ne ressente pas encore son aide, bénisse-t-il, il faut quoi au-dessus de la connaissance que le Créateur l'aide vraiment, mais que l'homme n'a pas encore besoin de voir afin que l'homme révèle le besoin véritable de la chose. Et selon ce qui a été dit, il faut expliquer ce qui est écrit, car droits sont les chemins du Créateur, les justes y marcheront et les criminels y trébucheront. L'explication. Précisément en ce point-là, où l'homme parvient à la décision que cela n'est pas en la main de l'homme de parvenir au kélim de don. Du fait qu'il voit qu'il n'y a aucun membre dans le corps de l'homme qui y consentira, alors il parvient maintenant à un point de vérité. Il devrait maintenant donner une prière véritable que le Créateur l'aide. Et assurément, il recevrait l'aide du Créateur, ce que le Créateur attend et espère, que l'homme lui donne le cli, c'est-à-dire le besoin de cela. Et précisément ici, l'homme fuit cet état-là, alors que précisément maintenant est le lieu où l'aide peut lui parvenir, et lui fuit le champ de bataille. Et à ce sujet, il est appelé criminel. Ce n'est pas le cas du juste, il ne désespère pas, car précisément maintenant, il mérite les kélim de don. Il s'ensuit que dans ce même lieu où les justes marcheront, c'est-à-dire qu'ils reçoivent une élévation dans le degré, précisément dans le même lieu, les criminels y trébucheront. Précisément dans ce lieu-là où ils doivent recevoir l'aide, ils trébucheront et fuient le champ de bataille. Il en ressort de tout ce qui précède que l'homme doit demander la donation du Créateur, c'est-à-dire que le Créateur lui donne en cadeau l'kélim de don, et à l'exemple de ce qu'il lui a donné, le cli, on peut l'essayer de recevoir. C'est-à-dire que d'un côté, nous disons que le Créateur a donné le cli et la lumière, c'est-à-dire à la fois le désir et l'aspiration à recevoir le plaisir, et à la fois le plaisir. Mais seulement sur l'ajout du cli, qui est le désir de donner, cela est attribué aux créatures, comme c'est mentionné, que le Créateur a créé pour faire, dont le sens est qu'il a créé, que cela se rapporte au désir de recevoir. Appelé « il a créé », qui est une chose existant à partir de l'absence, appelé « création ». Sur cela, l'homme doit faire sur lui une intention dans le but de donner. Il en ressort que cela appartient vraiment aux créatures, et non aux créateurs. Cependant, la vérité est que ce cli appelé un jour, cela aussi le Créateur doit le donner. Et ce que nous disons que cela appartient aux créatures, le sens est que l'homme doit demander au Créateur qu'il lui donne ce cli-là, appelé intention dans le but de donner. C'est-à-dire que seul le manque qui lui manque le désir de donner, cela l'inférieur doit s'efforcer de l'avoir. Cependant, le désir de recevoir, il n'est pas possible de dire qu'il y a là un monde des inférieurs. Car si le désir de recevoir n'est pas encore dans le monde, qui demandera qu'on lui donne un désir de vouloir recevoir du plaisir? Car il est impossible de dire qu'avant que l'homme ne soit né, il veut quelque chose. C'est pourquoi il est dit, le désir de recevoir appartient entièrement au Créateur. Ce n'est pas le cas après que naît le désir de recevoir des plaisirs. Alors vient le temps où l'homme ressent que ce désir de recevoir, sans ajout, mais tel qu'il vient du côté de la nature, il est mauvais. Du fait que sur ce désir-là, il ne peut pas recevoir de plaisir véritable, mais seulement du point de vue de lumière ténue que le Créateur a donné aux clipotes afin qu'elles ne s'annulent pas. Et quand l'homme parvient à cette connaissance-là, alors il reçoit le besoin d'avoir en sa main la capacité d'orienter dans le but de donner. Et avant qu'il ait ce besoin-là, il est impossible de lui donner le clé, comme ça se mentionnait. C'est-à-dire qu'il n'y a pas de lumière sans clé. Et un clé est appelé besoin, manque. Et ce manque-là n'est pas reconnu comme étant un manque, sauf à la condition qu'il ait des souffrances et des douleurs du fait qu'il a besoin de la chose et qu'il ne l'a pas. Et un manque ordinaire, c'est que l'on voit qu'il n'a pas la chose qu'il comprend lui manquer. Mais s'il sait qu'il peut vivre sans cela, on ne peut pas encore dire de lui qu'il est porteur d'un manque véritable. Plutôt, un manque véritable est appelé s'il sait que sans cela qu'il ressent lui manquer, il ne peut pas continuer à vivre. Cela s'appelle un besoin véritable. Et de même dans le travail, il y a beaucoup de fois où l'homme sait, comprend et ressent qu'il lui manque la notion de désir de donner. Et il demande au Créateur de lui donner la capacité de pouvoir surmonter le corps, appelé désir de recevoir. Et il sait en lui-même qu'il a déjà demandé au Créateur plusieurs fois et que le Créateur ne veut pas entendre sa voix. Et cette chose-là, ce qu'il voit, qu'il n'a pas encore reçu cette force du Créateur, cela le repousse. Et il n'a plus la force de demander encore une fois au Créateur de lui donner ce qu'il demande, étant donné qu'il voit que le Créateur n'entend pas sa voix. Et c'est pourquoi il n'a pas de lieu où il puisse prier le Créateur. Cependant, la vérité, il faut dire comme c'est mentionné, que l'homme n'a pas encore un besoin véritable que le Créateur l'aide. Car le besoin que l'homme a, qu'il voit qu'il n'est pas en sa mesure d'orienter dans le but de donner, cela n'est pas encore appelé un besoin véritable. Mais, comme ça se mentionnait, un besoin véritable est appelé s'il voit que s'il n'a pas ce qui lui manque, il n'a pas le droit d'exister dans le monde. Cela s'appelle un manque véritable. Et c'est pourquoi, au moment où l'homme en vient à la reconnaissance que s'il n'atteint pas le désir de donner, il est séparé de la Gdusha, et il n'a aucun espoir de pouvoir mériter un jour la spiritualité, appelée adhésion au Créateur, mais tant qu'il est plongé dans l'amour de soi, il n'a aucune chance d'entrer dans la Gdusha, mais il restera dans les clipotes, et cela lui fait du mal. Et il dit: si c'est ainsi, mieux vaut pour moi la mort que la vie. Cela s'appelle un besoin véritable. Et alors, quand l'homme donne une prière, que le Créateur lui donne les kélim des dons, cela s'appelle un besoin véritable. Et seulement cela, nous pouvons l'attribuer aux inférieurs, c'est-à-dire le manque, qu'il lui manque les kélim de dons. Cela s'appelle kli, c'est-à-dire besoin.
1: Et
0: le remplissage à ce sujet, c'est-à-dire le désir de donner, cela appartient au Créateur. C'est-à-dire, de même que le Créateur a donné le premier colis appelé le désir de recevoir, de même il donne le colis appelé désir de donner. Et toute la nouveauté est entre le premier colis appelé désir de recevoir et le colis appelé désir de donner, que le premier colis était sans éveil de l'inférieur. Quand ça se mentionnait, car avant qu'il ne soit né, qui le demanderait? Mais ensuite, lorsque le désir de recevoir est né, alors il a commencé à ressentir ce que ce désir de recevoir lui cause. Et selon la compréhension du besoin pour les kélim de don, ainsi l'homme s'éveille à ressentir le besoin. Et seul le besoin des kélim de don nous l'attribuons au Créateur, aux créatures. Et selon ce qui a été dit, nous pouvons expliquer ce que nous disons et demandons. Et de la réserve du cadeau gratuit, fais-moi grâce. Et à première vue, il est difficile de comprendre cela. N'est-ce pas que nous devons travailler le Créateur non dans le but de recevoir une récompense, et à plus forte raison de ne pas demander un cadeau gratuit. Et pourquoi il est écrit « Et de la réserve du cadeau gratuit, fais-moi grâce ». Mais le sens est « Donne un cadeau gratuit, fais-moi grâce ». C'est-à-dire, donne-nous en cadeau le clé du don, comme tu nous as donné le clé de recevoir. Nous te demandons, puisque nous ressentons le besoin du clé de don, et qu'est-ce que le clé de don? Que nous puissions travailler gratuitement, sans quelconque récompense, mais que tout notre travail soit uniquement et seulement pour donner, c'est-à-dire, comme pour le premier clé appelé désir de donner, l'homme ne peut travailler que pour une récompense, et ce clé est appelé clé nouveau, qui est une création nouvelle, ce qui n'existait pas avant qu'il ne l'ait créé, et donne-nous maintenant un clé, c'est-à-dire un désir de ta réserve, et quel est le désir de donner? Cela existait avant qu'il ait créé le désir de recevoir, car le désir de donner est la cause du désir de recevoir. Que le désir de donner est appelé existence à partir de l'absence, tandis que le désir de recevoir est appelé existence à partir de l'absence. Car comme il est connu, le désir de recevoir n'appartient pas au Créateur. Car qui et quoi recevrait-il? C'est pourquoi nous demandons, et du trésor du cadeau gratuit, c'est-à-dire de ton trésor que tu as le désir de donner gratuitement, tu donnes ce désir. Donne-le-nous afin que nous aussi puissions travailler gratuitement sans recevoir de récompense. Et par cela sera accompli ce que nous avons demandé. Comment demandons-nous que le Créateur nous donne un cadeau gratuit? Et le sens sera que nous demandons au Créateur qu'il nous donne que nous puissions le servir gratuitement. C'est-à-dire, le clé de don que l'homme reçoit, ce clé-là est appelé cadeau gratuit. Il en ressort selon cela. Quel est le cadeau que l'homme doit demander au Créateur qu'il lui donne? Et nous avons demandé, comment est-il possible de demander des cadeaux? N'est-il pas connu qu'on lui demande la charité, mais un cadeau? Qui est celui qui demande des cadeaux? Et la coutume du monde est, à celui qu'on aime, on lui donne des cadeaux. La réponse est que, puisque l'homme veut aimer le Créateur, et puisque le désir de recevoir est celui qui fait obstacle, c'est pourquoi l'homme demande ce cadeau appelé clé de don. Que par ce cadeau-là qu'il recevra du Créateur, l'homme méritera l'amour du Créateur, et non l'amour de soi. C'est pourquoi cela est appelé cadeau. Et c'est cela qu'il incombe à l'homme de demander. Et c'est ce que nous avons demandé. Quel cadeau l'homme doit-il demander du Créateur? Et qu'il est permis de demander. Et sur cette demande repose notre travail dans la Torah et les mitzvot, que par leur accomplissement, nous recevrons le besoin de cette demande-là, que nous comprendrons, car ils sont notre vie et la longueur de nos jours. Ce besoin-là qui nous manque est l'adhésion au Créateur, appelé équivalence de forme, que par cela nous pouvons être adhérents à la vie des vies, et si que Dieu nous en garde, nous ne méritons pas l'adhésion, mais que nous restons dans l'amour de soi, de ce fait, nous sommes séparés de la vie des vies, et c'est cela la notion de les méchants de leur vivant sont appelés morts, du fait de la séparation qui existe entre eux. Et la notion de la demande du cadeau, l'essentiel est le besoin de la chose. Et par la Torah et les mitzvot, on reçoit un besoin. Et par ce besoin, il y a lieu de demander ce cadeau-là, appelé qu'il nous donne le clé appelé désir de donner au Créateur. Et c'est comme est écrit, de même que moi gratuitement, ainsi vous gratuitement. C'est-à-dire que l'homme doit s'efforcer de travailler dans le but de donner et ne pas vouloir quelconque récompense. Et bien que là-bas, dans la Gemara, ils expliquent cela d'une autre manière, mais cela est aussi, il est sous-entendu que cela est appelé adhésion.
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0: Et selon ce qui était dit, on peut expliquer ce que nous disons dans la bénédiction de repas, que même le Shabbat, où il est interdit de parler des paroles profanes, demandant au Créateur, et ne nous fait pas de dépendre ni du cadeau de chair et de sang. Une telle prière convient pendant la journée de la semaine où l'on demande la subsistance et pas pendant le Shabbat. Et il est possible d'expliquer ce que nous demandons pendant le Shabbat. Et on ne fait pas dépendre ni du cadeau de chair et de sang. L'intention concerne les kélim de chair et de sang, dont la chair et le sang se servent, qui sont des kélim de réception. Et nous demandons au Créateur qu'il nous aide à ne pas avoir besoin d'utiliser leur kélim, mais plutôt le kélim du Créateur, qui sont des kélim de dons. Et ce sont ces kélim-là que nous demandons du Créateur, qui sont des kélim du cadeau gratuit. Passons au cours du 7 août 2002.
2: Nous avons entendu l'article « Qu'est-ce que l'homme, quel est le cadeau que l'homme demande du Créateur ?» du tome 3 de Shlavei HaSolam, Parashat Pinchas. Et vraiment, les kélim de réception, le Créateur les a créés et ne change pas. Comme ils écrivent, ainsi ils restent dans la création, mais afin que l'homme les utilise de façon correcte, c'est-à-dire que grâce au kélim de réception, il puisse ressembler aux actions de don, alors le Créateur l'aide. Il cache à l'homme ses kélim de réception. Donne à l'homme, grâce à la lumière environnante, la possibilité d'acquérir un écran, l'intention dans le but de donner, et dans la mesure où l'homme acquiert dans son but de donner, le Créateur lui donne, lui ouvre, lui dévoile l'équilibre de réception de l'homme. Et alors, d'abord l'homme acquiert l'intention dans le but de donner, puis

utiliser alors le désir de recevoir de façon correcte. Ça veut dire que les lumières précèdent les kelim. Et avant que le Créateur crée le kli, le désir de recevoir, l'homme, les kelim précèdent les lumières. D'abord, on acquiert un écran, puis ensuite, on ajoute à celui-ci le désir de recevoir. Par conséquent, l'obscurité précède la lumière. Donc il y a ainsi deux choses qui proviennent du Créateur de façon directe et de façon indirecte. Et notre problème, c'est uniquement de travailler sur le désir, l'inspiration à l'écran. En fonction de cela, le Créateur nous donnera une partie du désir de recevoir qui est en nous et nous pourrons l'utiliser correctement. C'est le cadeau que l'homme demande du Créateur. C'est-à-dire, non pas les kelim de réception, qui sont dans la plénitude et l'homme veut, est intéressé que l'homme reçoive dans le but de la création et de faire du bien dans la créature. Et l'intention, l'écran, c'est ce qu'il nous faut, et c'est ce qu'il faut recevoir du Créateur, et c'est le désir pour cela, il faut que nous l'ayons, d'arriver au désir de l'action, de don, l'intention dans le but de donner. L'écran, mais réfléchi, peu importe comment on représente cela, donc le désir doit être complet. Oui, je préfère moi-même mourir que si je n'arrive pas à atteindre cet écran, la relation au Créateur, alors cette vie-là, c'est-à-dire je ne veux pas continuer ainsi à vivre, mais uniquement de pouvoir recevoir la capacité de donner au Créateur. Et si l'homme peut arriver à cela, il reçoit. Évidemment, il faut un grand effort pour cela. Hein? Pourquoi? Car bien que le Créateur ait dissimulé le désir de recevoir, il a dissimulé le désir de recevoir contre lui, contre le plaisir de le ressentir lui. Mais le plaisir animal, humain, corporel de ce monde-ci, il ne l'a pas dissimulé. C'est le degré minimum dont l'homme peut s'élever. C'est-à-dire, de quel plaisir l'homme doit demander à avoir un écran contre cela. Comme premier degré, il est impossible qu'il y ait un désir, qu'il n'y ait pas de désir de plaisir, d'aspiration à aspirer du plaisir. Aspirer au plaisir de demander un écran, mais sur quoi les plaisirs spirituels sont cachés. Et donc, si sur l'ensemble des plaisirs corporels, on demande un écran, il veut néanmoins ressembler au Créateur, aspirer à lui, se rapprocher de lui, ceci est appelé qu'il acquiert le premier degré de la sainteté. C'est-à-dire d'arriver à l'état où, d'un côté, il n'a aucun plaisir de ce monde-ci, que rien l'attire par rapport au Créateur, c'est une chose, c'est d'un côté, et alors l'homme se sent sans force, car il n'y a rien dans ce monde qui le remplit. Et ainsi, il ne peut pas exister, il n'a pas quoi faire vivre son âme. L'âme au sens de l'équilibre de réception de l'homme. J'ai rien où retirer du plaisir, et donc, ainsi, l'homme ne peut pas vivre, vraiment. Il se trouve sans mouvement, sans force, sans... D'un autre côté, il faut qu'il soit attiré à quelque chose, autrement sur quoi il demande un écran, une correction. Donc, d'un autre côté, il faut qu'il y ait une aspiration grande
au Créateur. Et ces deux détails, si l'homme les demande en

entièrement en fonction de détails, des informations qu'il a. Alors elle reçoit dans le premier écran. C'est-à-dire, d'un côté, je préfère mourir que de vivre par rapport à ce monde-ci, que je n'ai rien et donc que j'en ai pas besoin, et je suis malade d'amour, c'est-à-dire par rapport au Créateur, où il faut qu'il y ait la foi et la confiance de recevoir un écran, cet écran vient du Créateur, qui peut forcer le Créateur de lui donner un écran. Et toutes ces informations, si elles se rassemblent en l'homme, ça plus, puis après ça plus, jusqu'à ce que tout se rassemble en un point, comme nous étudions dans la lettre 70. Et celle de la page 64, où l'homme et son action et le Créateur deviennent comme un seul même point, alors il arrive à la réception du premier écran, il ressent ainsi la réalité du Créateur, et déjà le désir de recevoir spirituel s'ajoute à l'écran, et il devient ainsi un fœtus ou bar. C'est précisément le cadeau que l'homme doit demander du Créateur. Et ces choses-là, on ne peut pas les transmettre comme ça de la bouche à l'oreille, mais celui qui a déjà un cœur qui est prêt à cela, alors alors il peut demander, le Créateur lui permet de demander. Le Rebbe nous dit ici que même ceux qui respectent les Torah et Mitzvot, qui sont comme des justes complets, mais ceci n'est qu'une une action dans les actes et ne parle pas de l'intention. Et on ne comprend pas qu'est-ce que le Créateur demande. Ceci aussi nous arrive. Au milieu de l'article, il nous dit... Qu'est-ce qu'il nous dit ?

0: Il demande le clé du don par rapport à la relation du, de la réalisation sans action, sans intention. Page
1: 240.
0: Page 240. En haut.
1: כן.
0: En bas. Page 240. Et si tu regardes un peu à l'intérieur, c'est-à-dire qu'il fait une vérification fondamentale aux ceux qui respectent le Torah Mitzvot et ils veulent donner lors des recevoirs, ils qui diront qu'ils annulent, ils renoncent à tout, et ceux qui veulent respecter la Torah Mitzvot ont envie de recevoir, et donc ils n'ont pas besoin de kélim de don. Et ainsi, comment est-ce qu'ils peuvent dire que la Torah Mitzvot, qu'à travers leurs efforts, ils recevront ainsi un grand salaire, et ils recevront un salaire pour une chose dont ils n'ont pas besoin, mais au contraire, ils ont peur que si ils perdent le clé de réception, appelé l'amour de soi. Autrement dit, la majorité du monde reçoivent, respecte la Torah et Mitzvot pour le besoin de recevoir contre cela un paiement dans ce monde-ci ou dans le monde futur. Qu'est-ce que c'est la majorité du monde à part ceux qui acquièrent l'intention dans le but de donner un écran, c'est ce qui est impossible de faire, si ce n'est grâce à la sagesse de la Kabbale. Comme nous avons parlé hier, où le travail véritable, le travail du Créateur, c'est la sagesse de la Kabbale par elle-même. Le travail du Créateur, c'est-à-dire de ressembler au Créateur. Ok, il y a des questions? Oui. Ici est écrit... On ne comprend pas. On a parlé du désir de recevoir, ils ont... Tu n'as pas entendu de moi que... Je méprise quelque chose de ce que font les gens respectateurs à la mitzvot parce qu'ils ont appris de... Ce n'est pas une mauvaise chose. Après, le premier degré minimum, appelé Domem de Gdusha, le degré inerte de la sainteté, ils le respectent en fonction de ce qu'on leur a appris. On ne leur a pas appris non plus l'intention, car leurs enseignants non plus ne connaissent pas l'intention. L'intention, c'est appelé Massach en français, écran et lumière réfléchie, qu'on ne peut acquérir que grâce à un grand effort à travers de nombreuses années, grâce à la lumière environnante, qui arrive à l'homme uniquement grâce à l'étude de la sagesse de la Kabbale. Donc, nous parlons de deux degrés. Un degré du simple, on appelle le chemin des Balabaitim, et le chemin de la lumière, la Torah, la lumière environnante, où il est qu'un écran. Ça, c'est d'un côté, ça, c'est de l'autre. Je n'ai rien contre cela, au contraire. Je ne parle en contre ça, tu ne comprends pas. Seulement, il y a la Torah pour ceux qui ne sont pas encore développés, qui n'ont pas leur âme encore développée, ceux pour qui ils se sont développés. Par exemple, quand j'étais à Rehovot, et j'ai commencé à chercher, j'ai fait tshuva pour chercher intérieurement à ce qu'il y avait. J'ai vu qu'il n'y avait rien, et donc j'ai commencé à crier à tous ceux qui m'ont ramené en tshuva et avec eux. Et à chercher autre chose. Il n'y avait que le Rav Fischer, un Rav de Hollande. Il était relativement vieux. Il leur a dit, laissez-le. Il y en a comme ça qui ont besoin d'un peu plus vers l'intérieur. Trouvez-lui quelqu'un. Et ainsi, ils m'ont envoyé au Rav Silberman, Yitzhak Zilberman et Rushalayim. J'ai étudié un petit peu avec lui, ça fera des tsinota et ainsi d'autres choses. C'est-à-dire, il a compris par lui-même, je ne sais pas, je ne veux rien dire à propos de lui, Rav Fischer, mais il a compris, il savait, il y a qu'un besoin de davantage. Et vraiment, ce qu'ils pouvaient faire, ils ont fait. Seulement ce que j'ai reçu à Yerushalayim n'était pas non plus suffisant, et donc j'ai cherché davantage. Jusqu'à temps que je suis arrivé au Ramash. Donc il y en a comme ça, il y en a comme ça. Tu ne peux rien dire. Et on sait qu'avec le temps, l'humanité se développe, et il y en a beaucoup comme ça, qui veulent quelque chose de plus que cette vie-ci. Pour ceux qui n'ont pas, pour les de recevoir encore dans le cadre de ce monde-ci, qu'ils respectent ce qu'ils ont est écrit, qu'ils font ce qui est écrit, leur salaire à leur place. Et quand leur désir de recevoir est pour la spiritualité, ce monde ne sera pas suffisant. Ils n'ont pas besoin de tout ce qu'ils font. Ils ont besoin de l'intention. Car leur action pour eux, c'est l'intention elle-même. Zivuk de Haka, c'est ce qu'on appelle l'action dans la Kabbale. Et donc, qui s'occupe de ça. Ça, c'est d'un côté, ça, c'est de l'autre. Ça, c'est la matérialité, ça, c'est la spiritualité. Et l'un n'annule pas l'autre. Tu ne comprends pas ce que c'est que d'aspirer à une action spirituelle. Et au zivou de Haka est appelé mitzvah. Et la réception de la lumière, grâce à cela, appelée Torah, les non-saints, où il est écrit que l'homme doit atteindre toute la Torah. Acquérir les knot, acheter un livre, acquérir un livre de la Torah grâce à la lumière réfléchie, en chozer, où l'ensemble des noms du Créateur se revêtent en lui, toute la révélation du Créateur. Et donc si tu aspires à cela, tu es ceci est lié à toi. Sinon, étudie le Chumash, la Mishnah, le Talmud, la Gemara. Et c'est pour toi, Torah. Ça, c'est d'un côté, ça, c'est de l'autre. Les deux ne... ont leur place. Et j'ai appris du Rebbe de ne pas les attaquer. Ils veulent nous prouver que de ne pas être développé, c'est mieux que d'être développé. C'est exact. Plus on ajoute de la connaissance, plus on ajoute des coups et des souffrances. Mais qui peut rester comme ça? On ne peut pas rester, arrêter le développement. Il y a un but à ce monde-ci et le monde se développe. Ils ont une adhésion au Créateur. Exact. Et c'est pour ça qu'ils sont appelés le domaine de Kdusha, le degré inerte de sainteté. La sainteté, mais à quel degré de sainteté? Domaine inerte, le degré minéral uniquement, minimum. Ils font les actions uniquement ce qui est écrit et pas plus que ce que. C'est pour ça que ça s'appelait domaine. Pourquoi c'est domaine? Parce qu'il ne se développe pas. Comme tu as appris à l'âge de la bar mitzvah de mettre tes tefillines, de dire tout. Et qu'après ta bar mitzvah, tu continues à être un juif qui respecte les mitzvot, en cela tu continues jusqu'à ta vie, jusqu'à 120 ans. Tu continues, en cela tu ne changes rien. Tu ne retires pas, tu n'ajoutes pas. Et ceci est appelé domaine, inerte, minéral, le degré qui ne bouge pas, qui reste, ne change pas. Et de cet état-là, il a une forme d'adhésion au Créateur, où il est inerte, il fait tout le temps la même chose, et son degré d'adhésion, donc rien n'influence, ce monde peut brûler, il se passe tout ce que tu veux, ils vont en exil, reviennent de l'exil, ils sont comme ci, ils sont comme ça, ils traversent toute forme de destruction, le degré inerte peut rester et traverser toutes ces choses-là. Du fait qu'il est inerte, qu'il est comme une pierre, il a en quoi s'attacher, un point d'adhésion très fort, qui ne change pas. Seulement il y a en cela aussi un manque, il ne peut pas se développer, d'arriver au but de la création. Mais ce point-là est un point très important. Par conséquent, le Baal HaSulam a toujours dit à ses étudiants qu'il reste et qu'ils s'attachent en eux, le degré de domaine en eux. Il y avait Klar, par exemple, qui est allé à lui, qui était un des chassides de Vizhnitz. Après un certain temps, il dit au Baal HaSulam, je veux aller comme toi, comme chassid de Gour. Baal HaSulam, et il était bien comme un chassid de Gour. Et il va se dire, pourquoi c'est important l'extériorité? Au contraire, garde ton extériorité, toutes tes traditions, reste un chassid de Vizhnitz, comme eux, autant que possible. Pourquoi? C'est le rabbache qui m'a expliqué, qui m'a dit, pourquoi? Parce que si tu tombes, quand tu tombes sur une descente, par exemple, tu ne descends pas comme, ou ne tombes pas comme Eran, tu vois? Quand il tombe comme Eran du marché, d'où il vient. Mais il tombe au degré de Chassid Vizhnitz. Et donc, il continue de faire tout doucement comme ça. Il reste un certain degré Alors que lui, il peut aller en Inde ou tout un tas d'endroits. Donc il y a une différence, un endroit où l'homme tombe, retombe. C'est-à-dire, c'est bien de s'élever du degré de Domem de Kdusha, mais s'il retombe, au moins tu retombes au moins à ce degré-là. Tu comprends? Je ne vais pas annuler cette éducation, je te le dis très clairement, car sans cela, le peuple ne peut pas exister, d'un côté. Mais d'un autre, les gens doivent comprendre que cette éducation, c'est pas aussi simple. Tiens, tu es là combien? 1, 2 ans? 1 an et demi. Tu es là assis et ne comprends pas de quoi ce qui t'arrive. Et tu encore, tu discutes avec moi, il y a un truc qui va pas. On dit que le Créateur nous aide. Il nous donne le poing dans le cœur, il nous donne les kélim, il fait tout. Et eux, ils n'ont pas de, ils ne peuvent pas travailler de, avoir des kélim dedans. Ok, donc tu demandes comme ça. On étudie que le Créateur est bon et bienfaisant, et son but est d'amener l'homme à la fin de la correction, et à la fin de la correction de l'homme, que l'homme développe son point, son désir de recevoir, que dans ses actions, il ressemble aux actions du Créateur. Le Créateur ne met pas les tefilines comme toi, mais de façon spirituelle. Hein? C'est-à-dire, dans cet état de Zeiran Pin de Hatzilut, qui devient grand et s'élève à Rihan Pin, et fera des actions qui sont appelées mettre les tefilines, Zivuk Deaka, un certain degré de la sorte des lumières d'en haut, de devant, de, à l'arrière, sur le front, sur la nuque, qu'ils ont appelé ainsi le lien des tefilines, et seulement Moshe Rabbeinu a atteint par exemple le degré de l'arrière des tefilines, puis après la face des tefilines, c'est quelque chose qu'on voit après. Donc le Créateur veut que tu mettes les tefilines comme lui, c'est ça ressemble au Créateur. Donc c'est pas précisément juste t'attacher, mettre une boîte sur ta tête ou sur ton bras. Il faut faire cette action-là de façon réelle, spirituelle. Donc, tu demandes maintenant, ok, maintenant, je suis ici 1 an et demi, je comprends qu'il faut faire cela dans la matérialité et dans la spiritualité. Mais pourquoi, pour ceux qui font cela dans la matérialité, le Créateur ne leur donne pas un désir qu'ils arrivent à la spiritualité, du fait qu'il n'y a pas de lien entre les deux? C'est la réponse, il n'y a pas de lien. L'homme peut, pendant 2000 ans, dans incarnation après incarnation, cette mitzvah des tefilines, et ceci n'élève pas en lui le désir de recevoir, en cela il ne grandit pas, le désir pour la spiritualité en cela ne grandit pas. Le désir de recevoir pour la spiritualité commence du point dans le cœur que le Créateur place en l'homme. Tu comprends? Et ceci peut être quelqu'un qui n'est pas religieux, quelqu'un qui est religieux, et en général c'est quelqu'un qui n'est pas religieux. Car quelqu'un qui n'est pas religieux cherche plus. Pourquoi il n'est pas religieux? Parce qu'on lui a donné davantage de te recevoir. Que la religion ne le satisfait pas en général, c'est cela. Voilà, il est né comme ça, donc il est non religieux d'eux-mêmes. Mais le respect de la Torah et des mitzvot dans la matérialité ne n'amène pas à la spiritualité. Ça n'augmente pas le désir de recevoir. Le désir de recevoir, c'est un cli totalement désir de recevoir spirituel. C'est commence par le point dans le cœur et continue après dans la spiritualité. Tu comprends? Tu as un écran, marsom, une ligne. Sous cela, il y a l'homme qui est comme un animal, avec des désirs animaux pour les argents, l'honneur et une connaissance. Et puis après, s'il y a le point dans le cœur, le désir pour la spiritualité, qui est une partie divine d'en haut, il n'appartient pas aux autres désirs. L'homme, quand il est religieux, il respecte la Torah, la mitzvot, dans le cadre de son existence ici dans ce monde-ci. Sans point. Ce point fait autre chose. C'est les efforts de la spiritualité. Tu as vu? Il y en a aussi comme ça. Mais parmi les gens non religieux comme les gens religieux, et parmi les juifs et les non-juifs, comme écrit Rabbi Eliezer et Rabbi Shimon. On voit cela, on voit en fonction de Rabbi Akiva, on fait on kelos, ce qui n'était pas juif qui s'est Rabbi Akiva non plus. Et il, en fonction du calcul du Créateur, les gens viennent d'en haut. Peu importe que son père soit un grand juste, ses enfants seront des justes. En général, qui sait? J'ai un livre là que je ne me rappelle plus, les propos des enfants de Moshe Rabbeinu. Tu connais leur nom? Non. Tu vois, de Moshe Rabbeinu. Et donc, comme ça j'ai vu, personne ne sait qui ils sont. Moshe a transmis la Torah au, à Yahushua. C'est-à-dire, cela ne va pas dans l'héritage, le pain dans le cœur. Il apparaît en quelqu'un et ainsi ça fonctionne. Moi non plus, je ne suis pas responsable pour m'être donné un tel désir. Et j'agis selon ce désir en moi, comme tout le monde. Donc, le point dans le cœur, s'il y a en l'homme, il y a. S'il n'y a pas, il n'y a pas. Causer la révélation de celui-ci, de ça, nous, on ne peut pas. Même si le Hari écrit, le Rebbe me dit, que si tu prends quelqu'un et que tu l'assois dans un groupe qui aspire à la spiritualité, alors tu peux le causer l'accélération du développement et le Créateur lui dévoilera le point dans le cœur. Qu'est-ce que c'est le Créateur lui dévoilera? Il arrivera, grâce à son développement plus rapidement, à l'état où ce point doit sauter. Et donc tu lui raccourcis le temps de développement qui lui reste jusqu'à l'apparition du point dans le cœur. Mais le Rebbe a dit que bien que le Hari écrit cela, il ne comprend pas comment c'est possible, car c'est très difficile, pratiquement infaisable. Autrement dit, on comprend que grâce à la lumière environnante, par exemple, il vient en groupe, il commence ainsi à s'occuper du lieu, de la cuisine, que ce soit avec nous, il entend quelque chose comme ça, sans rien. Il doit recevoir plus de lumière environnante, il doit commencer à changer, mais le Rebbe dit que c'est néanmoins une chose très dure. Par conséquent, il nous faut uniquement des gens qui ont ce point. On n'a pas besoin du monde entier, uniquement de ce point, de les pécher dans le monde entier. Pourquoi notre réseau doit être comme ça dans le monde entier? Mais tu ne peux attraper que ces individus-là, ils peuvent être comme dans les peuples entiers. Ils aspirent, point. Et donc, il arrive ainsi à la réalisation du Créateur. Sinon, non. Ok. Tu vois, hier, nous étions dans le supermarché à Rishon avec quelques amis du groupe de Rishon qui sont venus. Et ils ont renversé la table et ils ont fait le bazar. Je ne m'énerve pas contre eux, c'est juste une incompréhension. Ils ne comprennent pas ce qu'ils font. Mais véritablement, ça n'amène que des problèmes, une telle chose. Ils ne comprennent pas qu'il peut y avoir une autre Torah pour autre quelqu'un d'autre. Comme le même Rav Kisher qui a dit à Rehovot, laissez-le, trouvez-lui quelqu'un qui ne peut pas rester avec ce que vous lui donnez. Ils ne comprennent pas, ils leur ont le même, avoir au moins l'intellect du même Rav Kisher. Que faire? S'il n'y avait pas ce même Rav Kisher, j'aurais abandonné totalement la religion. Comme a dit Rav Bonim. Non, mais Elimelech, qui a dit que si, il y a 200, 300 ans, il a dit que s'il n'avait pas découvert la Kabbale, il aurait été non religieux, à tel point il avait un ennui dans cette vie sans l'atteinte du Créateur. Et ils ne comprennent pas que si l'homme a un vrai désir de l'atteinte du Créateur, c'est beaucoup plus que tous les autres désirs. Ils ne comprennent pas qu'il ne peut pas autrement. Ils veulent le mettre, le forcer à être comme tout le monde, comme un âne uniquement. Je me rappelle qu'on m'a donné cette Gemara, on m'a dit, il n'y a que ça que tu peux étudier du matin au soir, c'est le désir du Créateur, etc. Je ne pourrais pas. Encore un peu. Je suis allé à Kfar Rabat il y a quelques mois. J'ai fait quelques massachotot. Mais avec le même Rav Zilber, avec à Jérusalem, on a étudié Massachet Shabbat. Et à Kfar Rabat, on a étudié Massachet Sanhedrin. Un peu Baba Metzia, quelques-uns comme ça. Mais c'est infaisable d'étudier comme ça sans une réaction d'en haut. Et le Baal HaSulam écrit, le Agra écrit, Gaon de Vilna, que celui qui attend à cela, il n'y a que qui désire cela, il n'y a que la sagesse de la Kabbale qui peut lui donner des résultats. Comment il écrit dans l'introduction, l'étude des Sifirot, que la Torah sèche, le ressent qu'elle est sèche, ils doivent s'essayer à la sagesse de la Kabbale. Ok, donc qu'est-ce que tu veux dire? Non, ils ne pensaient pas rien du tout, qu'ils nous connaissent très bien, simplement ils ne sont pas d'accord, car c'est le degré inerte, tu comprends, c'est aussi compréhensible. C'est une réaction du degré inerte qui ne supporte rien, qui se développe, comme le minéral qui ne supporte pas le végétal, qui est au-dessus de lui, qui le fuit, entre guillemets, de son contrôle, car il se développe, il est le végétal. Je ne peux pas le garder dans la terre, sous le contrôle de l'inerte. Il se développe, et chaque développement va quand l'homme annule l'étape précédente, écrase celle-ci. Et donc là-dessus vient le prochain degré à chaque fois, où tu commences à détester le degré précédent. Tu ne peux plus y rester. Et donc ils ont peur de cela. Tu ne peux pas être végétal si tu ne peux pas annuler le minéral qui est en toi. Uniquement comme ça. Alors, de là, tu peux développer, c'est ta base, d'un côté, mais d'un autre, tu dois en permanence l'écraser. Donc, ils ont peur. Regarde, tout est une erreur. Qu'est-ce que c'est écrit que... Dans ces 15 jours, dans le Misrad, dans les bureaux de Ranana, ils essayent de développer une forme de judaïsme avancé. Je voulais leur donner plus, qu'ils apprennent. Il voulait aussi leur apporter un peu de Kabbale, leur apporter beaucoup. Pourquoi? Parce qu'ils en ont besoin. Je voulais qu'ils puissent découvrir ce qu'il y avait, mais que ce soit le judaïsme conservatif ou avancé, ils sont tous au degré minéral. Seulement, ils ont choisi pour eux un cadre plus facile. Je connais cela, je veux voir ma mère au Canada, à côté de ça, il y a une synagogue, chacun y vient le samedi avec sa voiture, éteint sa cigarette avant d'entrer dans la synagogue, mais ça qui part. Et commence son Shabbat. Puis après, en retour, il rallume la cigarette, parle un petit peu du business et revient chez eux. Ils se sont fait un cadre plus facile, mais ça reste un cadre et ils le gardent très fortement. Et il y a une synagogue où se trouve le Réga, comme un véritable château, chacun vit avec du marbre et tout, tu y vas, il n'y a que des avocats et des médecins. Et il faut $7,000 par an à payer juste pour pouvoir être là. Je suis venu comme ça au début de la prière. Un quart d'heure après le début, en général, quand tu rentres dans une métnesse, le gabarit vient, assieds-toi, vas-y, t'organises, c'est comme ça que c'est l'habitude. Personne n'a même tourné la tête pour te parler. Quelque chose de pas mal. C'est comme un palais de la culture. Mais c'est bien, je te dis, regarde. Néanmoins, c'est une bonne chose, car avant que l'homme reçoive un, comment dire, une étincelle dans le cœur, au moins il est comme le troupeau, il a un endroit, il paye pour, et tout doucement, il se développe une incarnation encore, puis encore une autre. Et donc, hein, que ce soit un homme comme ci ou comme ça, évidemment que, bon, s'il faut, le Créateur atteindra les gens là où il faut. Yona a essayé de faire cela et on n'est pas plus intelligent que lui. Nous non plus, on ne pourra pas fuir le Créateur. C'est une très belle histoire. Si on voit le détail véritablement de comment Yona voulait fuir, c'est plus que Eran qui était assis dans son coin. Comment il a fui véritablement, et tu vois, ça ne l'a pas aidé. C'est l'histoire de la fuite de notre rôle, que chacun d'entre nous traverse, essaye de faire pendant le temps de la chute. Les kabbalistes, ils ont toujours le même degré, il n'y a pas un manque d'adaptation. Ils arrivent ont toujours la même compréhension, ils sont toujours les mêmes. Non. Le kabbaliste qui arrive à la spiritualité, c'est-à-dire une personne qui ressent la spiritualité. Tu demandes comment est-ce possible qu'il puisse ressentir quelque chose de différent de quelqu'un d'autre. C'est précisément comme dans ce monde-ci, vraiment. Ou combien tu as de gens dans ce monde-ci qui sont scientifiques? Parmi eux, il y a des disputes. Il y en a un qui voit la réalité comme ça et l'autre autrement. Non pas la réalité qu'ils voient, mais les lois selon laquelle la réalité fonctionne, même entre précisément là-dessus, il y a en ça une forme de dispute. C'est quelque chose qui est un peu dévoilé, un peu dissimulé. Nous voyons avec toi un phénomène. Seulement, tu penses que ce phénomène-là existe à cause de ça et ça et ça, et donc c'est pour ça qu'on a ainsi ce que l'on voit. Ce que l'on voit, toi et moi, on voit la même chose. Mais toi et moi ne voyons pas ce qu'il y a derrière cela, le degré supérieur de cela. Ce n'est pas le degré suivant, ça peut être bien plus. Tu vois, la cause de ce que l'on voit peut être 200 degrés au-dessus de ce que l'on voit. Et donc, on commence à discuter si c'est comme ci ou comme ça. Il peut y avoir les choses dans un sens ou dans l'autre. Quelle dispute il y a entre Balasulam et Rachash, par exemple. Balasulam ne voulait pas, il écrit un peu dans la fin du Betchar Covenant. Mais ce qu'il écrit, c'est un tout petit peu de ce qu'il y a. La dispute est très fondamentale pour eux. Pour nous, pas tellement, car le Rachash est le Rachash Akadosh. Ce qui est arrivé pour nous, c'est des paroles divines. Mais ce qu'il indique comme les causes au-dessus de son degré, de ce qu'il voit, sont 200 degrés encore au-dessus, et ça, il n'est pas encore arrivé, et Balasulam n'est pas d'accord avec lui, car Balasulam est arrivé à plus. Et donc, il écrit, le degré qu'il est atteint, que le Rachash n'est pas correct dans les causes des faits qu'il décrit. Il fait une erreur dans les causes. Comme deux physiciens, par exemple, dans ce monde-ci. Des disputes entre eux, il y en a sans fin, car on parle d'une chose qui est dissimulée, pas une chose qui est dévoilée, mais la cause est dissimulée, et la cause peut être très élevée, très éloignée. Et donc, même entre les kabbalistes, il y a des disputes, des accords, et c'est légitime, et c'est... Car ils sont tous, ils recherchent la réalité, les actions du Créateur. Et en fonction de combien ils arrivent à ressembler à ces actions, ils atteignent. Et dans la mesure où ils ne peuvent pas, ils n'atteignent pas encore. Mais les causes, ils sont toujours au-dessus de ce qu'on atteint. Et c'est là où se trouve, dans la compréhension des causes, ils peuvent faire une erreur, car c'est une chose que ce qu'on n'atteint pas n'est pas inconnu d'un nom. C'est ce qui se passe. Donc il y a en effet des accords entre eux. Mais la cause aussi, il faut l'atteindre. Donc il y a des choses qu'on atteint, et des choses qu'on n'atteint pas, mais la cause comme ça, il parle aussi un peu de cela. Donc que faire? Comme les scientifiques de ce monde-ci.
1: Il y en
0: a qui se détestent les uns les autres. Quand on parle de la jalousie des auteurs, tu sais quelle haine il y a entre eux, car c'est dans le degré d'un ego plus élevé dans ce monde-ci. Dans la spiritualité aussi, c'est des degrés plus élevés. C'est pas dans les plaisirs matériels ou pour les argent, les honneurs ou la connaissance. C'est dans l'idée, l'essence même de qui je suis. C'est pas j'ai acheté telle voiture et toi une voiture plus grosse que la mienne. On ne parle pas de ça, c'est une forme de jalousie dans la chose la plus élevée qui puisse être en l'homme. Dans ce monde-ci, c'est quelque chose de terrible. Comment ils peuvent, et des fois, c'est ce qu'ils se font les uns les autres. Mais dans la spiritualité, c'est vraiment... Celui qui arrive plus élevé, plus haut, il voit des causes différentes de celui qui est en dessous. Donc pour lui, c'est... Que faire? Tu vas écrire par exemple quelque chose. Tu écris ce que tu as traversé, et une partie de ce que tu écris, est-ce que tu as traversé? Il y a une partie que tu as traversée, mais que tu écris comme les causes. Comme pour tout un tas de choses qui sont vraiment les causes qui organisent l'état dans lequel tu te trouves. Donc, tu peux commencer à écrire, tu verras que c'est comme ça toujours. De façon à lieu à l'homme, une partie donc que tu n'as pas traversée. Ce que tu as traversé, c'est ce que tu as traversé. C'est le ressenti véritable. Et on ne peut rien dire. Ce qu'on attend, on attend. Mais ce que tu commences à parler des causes, c'est-à-dire ce qui est au-dessus de... Et tu es sûr, forcément, tu parles forcément, même si tu es tout petit. En cela, tu peux faire des erreurs. Pour ça, je dis personne ne peut rien sortir, non pas à cause de la politique dans ce monde-ci, mais parce qu'il fait une erreur dans la spiritualité de façon très fondamentale. Celui qui n'a pas traversé le marché au monde ne peut pas parler de lui, avec lui. Il faut s'inquiéter de ce qu'il écrit. C'est... Et après le marché également. Tu écris que de grec auquel tu te trouves. Qu'est-ce qu'il y a de plus élevé que cela? Vient quelqu'un dans la prochaine incarnation et sera contre moi et fera de moi une... C'est simplement de parler les faits de la vie, les choses sont comme ça. Donc il n'y a aucune assurance. Et une assurance, quelqu'un à un certain degré, on va dire. C'est une certaine mesure. Mais on n'a pas besoin de plus, car en réalité, ce n'est pas tellement important pour nous. Ce qui est important, les causes très élevées de là où j'ai fait une erreur dans celle-ci ou non. On voit déjà un autre monde. Est-ce que je pense que je fais une erreur ou non, au final, ça n'a pas d'influence. Ce qui influence, c'est la quantité d'efforts, et non pas combien tu comprends dans ton intellect ou non. Par conséquent... C'est pas un problème, tu peux tranquillement lire le Rachash ou le Balasoulam. Pour nous, ça ne change pas grand-chose. Si les kabbalistes sont conscients de ce que tu dis maintenant, crois-moi que ce que je sais, les kabbalistes aussi le savent. De quoi tu parles? C'est une science absolue. Qu'est-ce que c'est une science absolue? Non, une personne écrit. Il n'y a rien d'absolu dans la réalité. Où est-ce qu'il écrit cela? Il y a même un titre que la divinité est absolue sur l'écran que tu acquiers, et jusqu'à ce degré-là, c'est absolu. Au-delà de ce degré, c'est pas absolu. Tout est fonction par rapport à l'homme qui atteint. Gmar Tikkun. Quand on arrivera à la Gmar Tikkun, il est écrit que quand viendra Eliyahu. Alors, il n'y a aucun doute. Ce sera très ennuyant, et personne ne se disputera, rien du tout. C'est écrit, non? Ce que tu viens Tishbi. Tishbi expliquera tous les problèmes et toutes les difficultés.
2: Non.
0: Le Rabash dans l'article parle beaucoup des situations que l'homme traverse. Tout un tas d'états, dans un désir complet, pas complet, veut rester, veut pas rester. Comment du ne pas être dans une forme d'illusion, de savoir est-ce que je suis ou non dans tel état ou dans un autre état. Tu lis et tu écoutes et tu entends les articles ou mon explication. Tu ne peux pas définir comment ça t'influencera. Tu ne peux pas même dire l'évolution de ta pensée. Mais pourquoi d'ailleurs? Tu reçois cela, tu écoutes, comme je t'ai dit, de faire passer, de traverser ça comme dans une machine de hacher la viande. Ainsi, il faut faire passer cela. Ça rentre dans ton oreille. Est-ce que ce qui se passe à l'intérieur, tout un tas de choses, peu importe quoi. Peu importe quoi du tout. C'est pas à toi de définir comment ça doit agir. On m'a aussi demandé sur Internet comment j'arrive précisément à tel ou tel attribut. Comment l'homme peut-il finir qu'il arrive à tel ou tel attribut ou qu'il doit arriver à tel attribut? D'où tu sais que tu dois arriver à tel attribut? Peut-être que quand tu arriveras à cela, ce sera dans un an. Et en attendant, il faut que tu traverses autre chose. D'où, quoi, tu connais la structure de ton âme? Tu sais ce qu'il faut maintenant que tu penses. Tu dois faire, comme c'est écrit, tout ce que tu peux faire de tous tes moyens. Et le reste, tu attires la lumière qui influence ta structure. Tu es chimiste. Tu sais qu'il y a grande molécule. Par exemple, admettons une molécule. On ne sait pas ce que c'est plus que ça, mais un gène. Hein, quelque chose. Dans cette molécule, il y a des milliards de molécules qui sont toutes liées les unes aux autres. Donc, c'est une molécule spirituelle. Chacune est liée à toutes les autres. C'est déjà un problème dans la matérialité, mais la matérialité, on essaye de faire ça plus simple. Et pour chacun, il y a son caractère particulier dans la même structure, c'est plus grand, ça c'est moins, le lien entre eux change. La structure est la même, mais le poids de chaque partie est différent chez chacun, et le lien entre toutes les parties, chez tous, est unique à chacun, entre les différentes parties. Donc, c'est comme une structure du corps chez nous, toucher tout le monde, la même structure. Mais après, les différences intérieures dans les os, dans les. Et donc, quoi, je sais, dans une telle structure aussi complexe que je ne connais pas, ne ressens pas, même la première fois que j'entends parler de cela, je peux définir ce qui doit se passer en moi maintenant, quelque chose qui est plus corrigé, moins corrigé. On a ça comme ci, ça comme ça. C'est stupide. Je peux faire quoi? Uniquement amener une grande lumière qui plus ça brillera sur l'ensemble de cette lumière, elle se développera davantage. Et allumer cette lumière et augmenter celle. Si je ne peux, grâce à l'étude de la Kabbale, c'est tout. On n'a pas plus de choses que l'on peut faire dans cette situation. Augmenter la lumière que la davantage sur cette structure de l'âme, y mettre encore un peu d'effort, encore un peu d'effort, qu'on veuille ou non, ça finit par entrer. Non, non, non. Tu commences à penser, tu commences à faire tout un tas de compilations entre les choses. Il y a des comparaisons. Évidemment, tu travailles avec ta tête, avec le cœur. Mais quand tu travailles avec le cœur, avec le, la tête, c'est le résultat comme la lumière brille sur toi et te prépare le cœur et la tête pour travailler. Pas possible que tu puisses précédemment. Mais si tu veux que cette lumière fasse sur toi la fois suivante la chose plus vite, accélère davantage, vas-y, pas de problème. Mais peut-être qu'accélérer davantage, ce ne sera pas agréable. Peut-être tomber, monter, courir. Pas forcément des choses très... Ça, mais tu ne peux pas éviter cela. Tu ne peux que d'accélérer ton développement. Et également, quand tu agis dans ce développement, ta relation au développement t'amène au ressenti différent du ressenti. Sur des choses même différentes te semblent comme des erreurs. Tu le ressens comme plus grand. Et il passe dans ton ressenti d'une bonne façon. On voit que tout ce qu'on faut faire, donner, notre définir la relation. Donc, au lieu de rester, je fais ça dans... Je te le dis juste comme ça. Viens ici. Quand tu veux t'accélérer, tu peux venir ici, commence à travailler ici. Rentre dans la cuisine, par exemple. Je ne sais pas si on te laisse. Il y en a beaucoup qui veulent, mais... Viens travailler dans la cuisine, ou nettoyer quelque chose, organiser quelque chose, ou faire quelque chose sur Internet, peu importe quoi. Fais un travail, tu verras à quel point plus vite tu sors de l'état dans lequel tu te trouves. Plus le travailler avec les mains, dans la matérialité, et pas dans un effort entre guillemets spirituel, ou écrire, traduire, c'est plus facile.

0: C'est très bien si chacun d'entre nous pouvait comme ça faire un travail physique. Juste à attraper la cuisine. Est-ce qu'on peut mesurer quelque part l'influence? On voit que la complexité des choses, il n'atteint jamais vraiment l'essence des choses. Je ne comprends pas. Votre demande, tu demandes comme ça. Pourquoi ça prend en final tant de temps? Non? Non, la question est-ce que vraiment on étudie, par exemple, dans les Kélim, les Sfirot, on voit tout le temps qu'il y a une forme de complexité infinie. Donc la question, si nous arrivons, si au final tout est, reste dans Ensof, tu dis que si ça vient d'Ensof, ça doit durer, je crois, une durée infinie. On revient sur une question de temps. Il y a toute chose à une fin. Les scientifiques aussi nous disent que ce monde-ci existe, je sais pas, 20 milliards d'années, ce qu'ils pensent. Ah, ils disent déjà autre chose, ok, peu importe. C'est peut-être pas du tout important. Combien de temps l'homme existe? 1 million d'années ou plus? Combien de temps existe le poids dans le cœur, dans le corps de l'homme? 5700 ans depuis la première fois qu'il est apparu dans l'homme depuis Avraham Avinu, 3000 ans. 3700 ans, disons. Tu vois que le développement est lent, mais dans le même temps, à quel point, par rapport à Martikoun, ce développement est avance de façon exponentielle. Sous forme d'accélération, à chaque fois une forme de progression non linéaire. Mais comme ça. Ou, comme on voit, comme par exemple dans le 20e siècle, le monde a progressé en un siècle comme il n'a pas progressé avant cela pendant 2000 ans. Et d'un coup, en 100 ans, tout ce qu'on a fait. Et aujourd'hui, en 10 ans, la progression est comme les 2000 ans encore plus qu'avant. C'est-à-dire, maintenant, mais ceci dit, avec néanmoins, cette chose-là, dure très longtemps, car notre structure générale, il est complexe. On ne le connaît pas, mais on sait qu'on inclut l'inclin infini, chacun d'entre nous, que mon point, l'ensemble de ces points ne sont pas les miens, c'est du reste de la malchoute de Ein Sof. Et l'ensemble de ces points, je dois les inclure. Comme il y a en moi ce point, d'y renoncer, m'unir à eux, tout un tas d'autres points, lancer un cli. Est-ce que ce cli est se tourner vers le Créateur, arriver ainsi au point dans le cœur, dans le but de donner? Ce sont des actions très lentes. Pas parce qu'elles sont lentes par elles-mêmes, mais parce que les corrections sont rapides. Des milliards d'actions, si on peut dire, par seconde. Ces millions d'actions, il n'y a pas de temps, mais je te dis juste comme ça, c'est que tu comprennes. Mais bien que ce soit des milliards par seconde, c'est comme dans un ordinateur, bien qu'il fait beaucoup d'actions par seconde, mais en vrai, parfois, il faut attendre et attendre jusqu'à ce que tu puisses, par exemple, aller chercher de l'information d'un endroit. Tu attends parfois une demi-heure que sur ton câble tout petit d'une grande source d'information. C'est-à-dire ici, même chose. Il peut nous sembler qu'on ne bouge pas. On avance d'une façon très rapide. Et plus que dans la matérialité, plus qu'il y a des changements dans la matérialité, à chaque instant dans la spiritualité, encore plus que cela. Et par rapport aux millions et aux milliards d'années où nous sommes développés précédemment, dans tout un tas de degrés, de minéral, végétal, animal, humain, et la spiritualité, donc notre développement, il a une telle accélération, tu verras comment en 1 ou 2 ans, tout ce qui peut changer dans le monde. Je ne pense pas que aussi rapidement ils nous auront renversé nos tables, car le minéral ne change pas, mais nous, nous changeons. On n'entend pas la question. Quand on arrive à la correction générale et que l'homme reçoit le kli véritable, où il est lié avec toutes ces parties qui lui semblent des parties externes, qui se trouvent dans tous les êtres humains, il commence à être ressenti en lui et qu'il les rassemble ensemble. Et de ce rassemblement, il arrive à un kli. Et s'il ressent le Créateur entièrement, il fait avec le Créateur un zivug d'aka, malchut, avec la lumière, qui est la créature, avec le Créateur. Il fait avec le Créateur zivug d'aka, qui est uniquement par rapport au désir de recevoir de l'homme, qu'il soit un. Pas dans le but de recevoir. Le Créateur, on parle même, on n'y arrive pas. C'est comme on parle de, avec des mots, que Malchut frappe avec la lumière et l'envoie en retour, c'est-à-dire elle frappe son désir qu'il veut donner. Et donc l'homme commence à aspirer, à absorber le Créateur en lui. Qui il est? Qu'est-ce qu'il est? Il commence à l'absorber dans une mesure où il lui ressemble, elle ressemble à lui ensemble, ainsi dans cette malchut de Ein Sof, qui, après qu'elle, le Créateur et la créature s'unissent comme étant un, il n'y a pas de différence entre eux, on ne peut pas vraiment parler de cela. Car alors commence vraiment le début de Ein Sof, l'infini. Car pour nous, Ein Sof, c'est qu'il n'y ait pas de limitation sur la réception du Créateur en nous, sur l'adhésion à lui, s'attacher à lui, qu'il n'y ait pas de limitation de notre part. On parle de cette limitation, il n'y a pas de limitation, et pas de fin. Et donc, après, quand on retire cette limitation, on avance dans une progression sans limitation, infinie, Ein Sof. Et ainsi, on entre davantage dans le Créateur, davantage. Bon. Partageons ce que nous prenons en cours dans la dizaine.
1: On étudie pense que le manque pour la spiritualité, c'est la chose la plus importante dont il faut s'occuper. On commence par le fait que on a un certain désir que le Créateur voit en nous, pendant le cœur. Même si c'est pas le plus propre et le plus corrigé, on commence avec ça. Et à partir de l'Olishma, on arrive à l'Ishma. Et on demande une récompense de son aussi. D'abord dans le but de recevoir, et ensuite graduellement à partir de l'étude, à partir de la régularité, on corrige de plus en plus notre désir Et le manque veut toujours de plus en plus le...

0: raconter à quel point est-ce qu'on n'a pas les bonnes conditions pour ça, etc. Toutes sortes d'histoires qui sont faites à mensonge, qui ne font que couper ce besoin, cet effort en ce qui concerne le besoin. Le plus important, c'est de ne pas fuir. C'est-à-dire, la différence entre le méchant et le juste, c'est que le juste, il ne se désespère pas et il continue à vouloir atteindre le besoin dès qu'il est dedans.
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0: הוא נדוס דבלופי דנס אנדוירומן ספציאל, היא יצירה ללמייר, אנסוויט רוסבוע על אנטנציון על מדיודני, ודנק, זה פורסה כ... C'est pas vraiment quelque chose qui est perçu, surtout dans le minéral de Gdusha. Et c'est pour ça que le point dans le cœur, il est très spécial.
2: Et
0: la lumière qui nous accélère, c'est notre effort, on construit les kelim et on se dirige vers le Créateur.
3: Oui, j'ai
0: entendu. Comment est-ce qu'on reçoit le premier massach?
3: J'avais dit,
0: on a besoin de deux désirs. C'est-à-dire
3: que
0: d'un côté, ma mort vaut mieux que ma vie envers ce monde, que je n'ai rien et que je n'ai aucune, que je n'ai pas besoin et je suis malade d'amour envers la divinité. C'est tout? Oui, j'étais impressionné par l'article. Dans ce sujet où la différence entre le méchant et le juste, et donc le méchant c'est celui qui quitte quand on ne le répond pas, alors que le juste il est content de cet état qui est comme ça. Et c'est là-bas précisément qu'il demande. C'est justement là qu'on doit demander. Et il y a encore une chose forte que le Rav a donné comme expression, c'est comment est-ce que le minéral le minéral ne peut pas maintenir dans sa terre le végétal qui sort de lui. Et aussi le sujet de minéral végétal, animal, etc. Chaque degré ne annule l'autre. Et on ne comprend pas l'autre degré, c'est pour ça qu'on n'est pas capable en tant qu'humain de ne pas comprendre l'autre désir, on n'est pas capable de comprendre l'autre. Et donc là, on ne peut pas comprendre comment est-ce qu'un autre a passé un autre processus, à quel point est-ce qu'il avait de manque pour chercher la vérité, et il ne s'est pas satisfait dans un seul endroit. Et c'est vraiment comme ça un sujet où l'homme est dans un état où la mort vaut mieux que la vie.
4: אתה צריך לדרוך על הדומם דקדושה ולצמוח, גם כן התפעלתי מזה. אנחנו צריכים לבקש תוספת, כמו שאומר בוחרי
0: ברוחני. Comme on a dit dans la spiritualité, il n'y a pas de changement, il y a seulement des rajouts. L'intention, c'est le rajout, c'est l'intention.
5: Passons
0: en prochaine partie du cours et avant ça, chantons une chanson ensemble.

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1: Bonjour, chers amis. On a mérité maintenant d'étudier ensemble l'étude de Sfirot. Commençons avec un extrait d'intention qu'on a entendu pendant le cours, comme ça, qui puisse nous préparer l'intention d'une manière correcte. On a entendu du Rav, il nous dit comme ça. Qu'est-ce que je peux faire seulement amener une grande lumière qui elle élimine autant que possible cette grande molécule, que tout se développe, et que ça allume la lumière, et que ça renforce la lumière. Et ça, je ne peux le faire que avec l'étude de la sagesse de la Kabbale. C'est tout. On n'a aucune autre occupation dans ce sujet-là. Seulement agrandir la lumière pour qu'elle éclaire sur l'âme. À rajouter encore un peu d'effort. Donc ça, chers amis, maintenant on continue à partir du coup du Rav à étudier le Tzimtzoum, la construction de la création, faisons ça avec intention et attirons la lumière. Voilà. Dans le livre, dans le Tzimtzoum des Sfirot, on est volume 1, partie 1, chapitre 1, on est à la question 41, je crois. Est-ce qu'il y a des questions d'Internet? Bon, très bien, oui. On a lu auparavant que précisément quand l'humain de Rassadim remplit le colis, alors s'éveille un désir d'être indépendant. Et c'est une chose merveilleuse et incompréhensible. Et Prinabet, Gimel, l'humain de Rassadim le remplit, les qualités de don, et cela apparaît un désir indépendant. Non, d'après une bête et Gimel, il n'y a aucun désir indépendant. Là-bas, c'est encore le développement, même dans la réaction et dans le...
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1: Alors, je suis obligé de m'inquiéter de deux choses.
2: מה שאני נותן יהיה בעיניי הטוב ביותר, ומה שאני נותן שיהיה בעיניך הטוב ביותר. אז לא יכול להיות שאני...
1: que je te donne la lumière de Ein Sof, que je pense que c'est la plus bonne des choses, mais tu comprends rien en cela. Et tu as du plaisir simplement dans le fait que c'est comme si tu vis, ah, comme ça, comme une cellule comme ça de vie qui est vivante. Elle a comme ça un certain métabolisme, quelque chose, et elle est vivante. Elle est vivante, elle ressent, elle comprend, elle souffre, elle est joyeuse. Mais qu'est-ce que ça veut dire, vivante? D'où vient cette définition du vivant? Donc, il y a un seul vivant, c'est le Créateur. Et cette partie dans la créature qui peut ressembler à lui dans l'existence, c'est ce qui s'appelle vivant. Et ça, c'est tout le reste, ça s'appelle mort. Donc la lumière supérieure, l'émanateur, le Créateur, voilà, on ne va pas rentrer maintenant dans la précision, mais là où il veut créer les créatures et les développer pour qu'ils aient ce désir dans la créature, pour qu'il le capte, pour qu'il le ressente, pour qu'il soit son ami, pour qu'il soit son partenaire, voilà, il n'y a rien à faire ici. C'est vraiment quelque chose qui lui vaut, quelque chose qui... Si c'est défini précédemment comme le but, alors la lumière ne s'inquiète pas pour soi-même. Elle s'inquiète tout le temps pour le désir, comment le développer. Et le désir est obligé d'être à chaque instant et instant de plus en plus. Et s'il ne ressemble pas au Créateur, alors au moins plus le comprendre, qu'il est plus inclu de toutes sortes de discernements pour comprendre, des discernements distincts et changeants qui sont opposés l'une à l'autre. Donc c'est pour ça qu'on voit dans ces étapes-là une propagation, éloignement, retrait, etc. Toutes sortes d'actions opposées. Mais c'est ces actions opposées qu'il y a dans la créature, c'est justement ce qui cause l'atteinte du but. le travail, ou seulement on travaille avec les mains et les jambes dans ce monde-ci, on peut arriver. C'est juste pour qu'on arrive à notre racine dans les cieux. C'est pour ça que le processus de la créature commence par ce monde-ci. Bon, voyons.
2: Ah, bon, voir les camagdarot.
1: Ouais, passons à quelques définitions. Ah oui, allez-y. On passe à la question 41. Qu'est-ce que le cercle? Définition pour le cercle. Donc, de nouveau, question 41. Cercle. S'il n'y a pas de différence entre le haut et le bas dans les quatre prénotes des yeux de recevoir, cela est défini comme cercle. Comme on l'a dessiné ici dans ce cercle-là, où tu peux le tourner comme ça, que ça ait comme c'est des parties haut et bas, oui. Ici ou là, peu importe comment est-ce qu'on le tourne. Si tu le tournes, ça ne lui importe pas. L'étonnement dans le cercle, c'est simplement l'extérieur et l'intérieur, c'est la cause. Et ça, c'est le résultat. C'est la seule, le seul discernement. C'est-à-dire que dans les cercles, on n'a pas le temps. Seulement la cause et conséquence. Pour l'instant, on n'a pas besoin de la ligne, de la définition de la ligne. Ah, ok, bon, bah allons-y. Bon, lisons de nouveau. S'il n'y a pas de distinction de haut et de bas entre les quatre prénoms désirés de recevoir, cela est appelé cercle. Et les quatre prénotes sont, de ce fait, appelés quatre cercles sphériques l'un dans l'autre, de sorte qu'il est impossible de reconnaître et de distinguer entre eux des aspects de haut et bas. C'est qu'il nous, parle de cercle sphérique, entre guillemets. Pourquoi? Parce que, en fait, c'est peu importe de la manière dont tu les tournes. C'est encore plus que les trois lignes. On n'est pas capable de se les imaginer parce qu'on est. Donc, il nous dit, imagine ça de tous les côtés que tu veux, peu importe, tout est égal. Bon. Mais oui, allez, vas-y. Propagation. Question 31. Propagation.
3: מכונה בשם התפשטות האור.
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1: La lumière qui sort de l'émanateur vient à l'émaner est appelée du nom de propagation. Donc, c'est-à-dire que l'émaner, la lumière qui lui vient, à chaque fois, elle se révèle et elle se révèle de formes différentes. Elle se distance comme si de la forme de l'émanateur et qu'elle ressemble de plus en plus aux formes qui ressemblent à l'émané. Et c'est ce qu'on dit que ça, les formes se propagent vers l'émané. C'est pas comme quand on met du lait dans un verre, par exemple, et que le lait remplit le verre. Il n'y a pas une telle chose dans la spiritualité. Dans la spiritualité, si la lumière rentre dans le colis, elle ne rentre pas dans le colis. C'est le colis qui se change et révèle la lumière. La lumière se trouve aussi avant. Simplement, elle n'est pas ressentie. Et le colis ressent de plus en plus, en plus, en plus. Et ensuite, révèle la lumière qui se trouve en lui de plus, en plus, en plus et en plus. Le colis fait l'action et révèle la lumière. Et la révélation, vous savez, il n'y a déjà plus une telle chose comme on faisait avant les photos, ou sur la page comme ça, qu'on mettait comme ça dans un liquide chimique, et on voyait une photo qui se révélait de plus en plus. Donc c'est ce qu'on appelle propagation, Hitpashtut. Que petit à petit, ça vient du non-révélé vers le révélé. Qui fait ça? C'est le Kli qui change et qui révèle la lumière.
2: Okay.
1: Si la lumière agit sur le Kli, de manière générale, on appelle le Kli Nekeva. Si le Kli révèle la créature, on parle du côté du Zahar, du masculin. En fait, qui établit ici? Qui est celui qui domine dans le développement? Donc vous voyez, on peut voir qu'on se rapporte au Kli et comme masculin et comme féminin. Malchut, justement, c'est ce qui change tout et qui fait tout. Mais des fois, quand on parle de Malchut, justement, on parle comme Nekeva, comme féminin. Et voilà, c'est comme ça, une petite distinction pour pas qu'on s'embrouille. Mais donc, la lumière ne se propage pas, en fait. Elle se trouve dans un repos complet. Mais c'est le Kli qui révèle. Voilà, des fois, vous avez ça, la rangée des lumières qui s'ouvrent, les guirlandes, qui s'ouvrent l'une après l'autre. Et en fait, chacune d'elles révèle l'électricité qui passe à travers elle. C'est clair? Non, pas tant. Bon, c'est écrit? Et vas-y, écris. Vas-y, lis. De nouveau, on va lire. Propagation. La lumière qui sort de l'état d'émanateur et vient à l'aspect d'émaner est appelée du nom de propagation de la lumière. Mais en vérité, la lumière supérieure n'est pas affectée par cela. Semblable à celui qui allume la lumière à une bougie, à partir d'une autre bougie, où la première n'est pas dissimulée, mais c'est en fonction de la réception de l'émaner, comme on l'a appelé ainsi. Pourquoi est-ce que c'est important de comprendre que tout se passe dans l'équilibre? Et ne pas attendre à ce que l'action fasse une quelconque action, la lumière fasse une quelconque action, parce que ça se trouve dans un repos absolu. Oui, voilà. On passe à la question 69, question dans la page 50, une fois page 50, question 69. Quelles sont les quatre prinotes? Donc, d'abord, la lumière se propage et sort de l'émanateur en tant que lumière de Rorma, qui est la totalité de la vitalité qui appartient à cette émanée-là. Et en elle, il y a la prina Aleph du désir de recevoir, et cela s'appelle la première propagation ou prina Aleph. Et ensuite, dans cette lumière, surmonte l'aspect du désir de donner, et le surmontement de ce désir prolonge la lumière de Rassadim depuis l'émanateur, et cela s'appelle le premier surmontement ou prina Bet. Et ensuite, cette lumière de Rassadim se propage d'une grande propagation, c'est-à-dire avec l'illumination de Chorma, et cela s'appelle la deuxième propagation au prix d'un Gimel, et ensuite, à nouveau, surmonte dans cette lumière le désir de recevoir qui est inclus dans la lumière de la première propagation, comme c'est mentionné, et par cela, le désir de recevoir est complété dans sa grandeur et sa perfection, et cela s'appelle la deuxième surmontement au prix d'un Dalet.
2: Ken.
1: Oui. Mais quoi? T'as dit que le Kli peut être et masculin et féminin, c'est pas ça? Non, non, ici j'ai pas envie de vous embrouiller ici. La première propagation, c'est ce qui vient de l'émanateur, c'est de manière directe, c'est Prina Aleph. Le premier surmontement, on a Prina Bet. Le deuxième propagation, on a comme si du côté de la créature, et c'est Prina Gimel. Et le deuxième surmontement, on l'a du côté de la créature qui est Prina Dalet. Ce sont deux propagations et deux surmontements. si la première propagation c'est Yud, parce que, et si c'est comme ça, alors la deuxième propagation c'est déjà une Yud propagée, rallongée, qui est un Vav. Si le premier surmontement c'est un Hey, alors le deuxième surmontement on l'appelle aussi pour l'instant Hey. Parce que dans les quatre prénoms de lumière directe, on ne réalise encore aucune action du côté de la créature. Ça sera le Tzimtzum. Mais pour l'instant, ici, c'est seulement la propagation de la lumière pour construire le collier jusqu'à l'état de première indépendance où il ressent la honte. Où là, il a déjà la honte. Et le Tzimtzum.
2: Oui,
1: vas-y, continue. Donc, tout à l'heure, tu as dit que la propagation, c'est comme le masculin. Donc, j'essaie de comprendre ça. Ça, c'est quelque chose d'autre. La propagation, c'est comme le masculin, où j'ai dit que si la propagation, elle est révélée par le kli, alors, on appelle le kli de la sorte de masculin. Et si c'est la lumière qui passe sur le kli, on parle du kli comme étant femelle. Mais c'est pas quelque chose qui est relié à la propagation et au surmontement. Tu perçois comme ça ce que j'ai dit et tu le prends dans un endroit qui est pas correct. Et c'est pas ce que j'ai voulu dire. Tu comprends ou non? Non? Bon bah laisse tomber. Qu'est-ce que c'est que la lumière qui se trouve dans un repos absolu, mais qui aussi se propage? Et maintenant, je vous ai donné des exemples sur les lumières qui s'allument. Et que la lumière ne se propage pas, c'est le kli qui la révèle, c'est le kli qui travaille sur la lumière, c'est le kli qui reçoit sur la lumière ou non, qui ne veut pas recevoir, c'est le kli qui change, et dans le fait qu'il change le kli, alors la lumière se révèle dans les lumières qui apparaissent tout le temps de manière différente, c'est-à-dire que la lumière de par elle-même, il n'y en a pas, la lumière s'appelle la pression du kli, de quelque chose. Oui. Une question commune du Pardessia. Donc, pourquoi est-ce qu'on écrit Kouf et pas Hey en hébreu? Et ça, c'est pour pas utiliser le nom dans une manière avec mépris, entre guillemets. Parce que c'est le rapport du créateur par rapport à la créature. En vérité, quand on écrit ces noms, il n'y a rien du tout en cela. Hein. À quel point est-ce que j'ai vu ça comme ça dans les synagogues en Europe? Il y a comme ça des synagogues où tu viens et vraiment en face de toi, tu vois, je sais pas à combien d'endroits, mais vraiment tu le vois. Ou il y a tout d'un coup l'étoile de David ou Yud Kivav qui est... J'ai vu ça dans beaucoup d'endroits comme ça, en Europe. À l'intérieur, je ne suis pas rentré, mais de dehors, tu peux déjà voir. Donc, c'est quoi le sujet ici? Parce qu'en fait, c'est le rapport de la créature du créateur à la créature, Yud Kivav. Donc, voilà, c'est reçu comme le rapport de la créature. Du créateur à la créature, avant les créatures, avant tout. C'est la lumière comme ça. Et du fait que les kabbalistes, le rapport, ils lui donnent beaucoup de force, beaucoup de puissance et de grandeur. C'est comme ça le rapport du créateur à la créature. Il n'y a pas plus de mots, en fait. C'est pour ça que ils ne veulent pas utiliser comme si ce mot-ci avec mépris. Où justement à la fin de la corruption on va se rebeller, tout est Avaya, ce mot, ce nom. Et donc c'est pour ça qu'on ne l'utilise pas vraiment, mais seulement de telle forme là, où tu changes, voilà, comme en allusion à lui. Et on fait ça comme ça nous aussi. Même si pour le sujet, pour le besoin de l'étude, si Si tu écris comme ça, Yud Kivav, que tu commences à utiliser dans les Gematriot et dans toutes sortes de choses, alors tu peux utiliser les Sidorim. Par exemple, là, on l'utilise. Mais le nom qui éveille en nous le rapport du Créateur à la créature, ça éveille en nous l'honneur et la grandeur. Encore ? Oui ? Si la propagation, c'est la révélation de la lumière du côté du Kli. Alors qu'est-ce que ça veut dire la propagation du côté de l'émanateur ? C'est la propagation du côté de l'émanateur parce que c'est la propagation qui vient de l'émanateur et qui construit le Kélim. Là, du côté des Kélim, on ne révèle pas encore la lumière parce que le Kli ne fait pas encore quelconque action qui désire du désir à lui. Il n'y a rien. C'est Prina Dalet, Prina Aleph, c'est pas ce qu'elle fait, Prina Bet, Gimel, Dalet non plus. C'est encore une propagation, mais c'est une propagation inconsciente. On a fini ce cours-ci. Voilà. Oui, passons aux questions, aux clarifications du cours. On a entendu à propos de la propagation et du surmontement. On a entendu de ce qui vient du côté du clic, ce qui vient du côté de la lumière. Passons aux questions. S'il vous plaît, aussi dans la question de vous pouvez poser une question. Oui, Abraham.
4: Merci.
1: Justement, je veux commencer avec des paroles du Rav, où il a dit que la lumière, en fait, c'est ce qui fait tous les kilim, tous les discernements. Donc c'est pour ça qu'il nous dit, pourquoi est-ce qu'il nous dit qu'il y a un certain surmontement? Et première et deuxième. En fait, c'est quoi ce surmontement alors que tout vient de la lumière? Oui, la lumière. La lumière reçoit l'impression de la lumière. Et comme à partir de ça, il réagit à la lumière. C'est pas que c'est quelque chose comme une réaction de Manané. C'est juste la matière qui réagit. Donc ici, aussi, comme le Rav le dit, c'est un développement inconscient où le Kli doit réagir à toutes les étapes. Mais la question, c'est pourquoi est-ce qu'il appelle quand même un surmontement? Parce que si c'est la pression de la lumière sur le Kli, pourquoi est-ce qu'on appelle ça le surmontement? Comment on appelle ça surmontement? Parce que on a l'impression que c'est déjà quelque chose qui vient du Kli, cette surmontement. Oui, mais c'est un surmontement, mais qui vient de la lumière. La question, voilà, c'est pas que le Kli se ressent comme séparé de la lumière, mais on parle comme ça. Par exemple, quand on presse sur un homme dans ce monde-ci, il fait une action. Et ça veut pas dire qu'il est indépendant ou qu'il a le choix, mais n'empêche, ils sont quand même égaux à ce statut d'indépendance. On peut peut-être lire la question 69, où il parle justement du fait que c'est un surmontement dans la lumière. Parce qu'en fait, dans les dalles de prénotes de lumière directe, on ne peut pas encore dire qu'il y a une créature. Mais plutôt, on dit qu'il y a les lumières et les Kélim qui s'enchaînent ensemble. C'est pour ça qu'on dit que c'est les Dalet, les quatre de lumière directe. C'est la lumière directe qui construit le Kli. Donc le fait qu'on dit que dans la Prina Alef, c'est déjà le dire de recevoir, c'est correct. Mais il n'y a pas encore d'indépendance. C'est encore dépendant à 100% de la lumière. Et c'est comme ça pendant tout le chemin. Mais il y a deux discernements dans cette propagation, de haut en bas, dans la construction du Kli. De un, c'est que se propage la lumière de Chochma, qui est le but de la création, et d'un côté, c'est qu'il se surmonte dans la correction de la création, qui est la lumière de Chassadim. On va dire maintenant la question 69, et ça va être clarifié. Donc, question 69, la question, elle est page 50, question 69, quelles sont les quatre prénoms qui sont dans le désir de recevoir? Voilà, question 69, quels sont les quatre prénoms qui sont dans le désir de recevoir? Et la réponse 69 est dans la page 55. Oui, donc il nous écrit comme ça. D'abord, la lumière se propage et sort de l'émanateur en tant que lumière de Chochma, qui est la totalité de la vitalité qui appartient à cette émanée. Et en elle, il est la prina et il désire de recevoir. Et cela s'appelle la première propagation ou prina aleph. Et ensuite, dans cette lumière surmonte l'aspect du désir de donner. Et le surmontement de ce désir prolonge la lumière de Chassadim depuis l'émanateur. Attention, on va revenir. Et ensuite, dans cette lumière, surmonte l'aspect du désir de donner. On dit que c'est comme si le clé qui surmonte. Mais non, c'est pas encore un surmontement du clé. Mais c'est dans la lumière, surmonte le désir de donner. C'est-à-dire que, à la fin de... dans sa racine, à la fin, elle ressent qu'elle veut donner. Mais c'est encore dans la lumière, où la qualité du don veut surmonter. C'est-à-dire que même le surmontement, c'est une action planifiée du Créateur. Le Créateur a fait telle sorte à ce que la lumière fasse le surmontement. Toutes les quatre primaires de lumière directe, c'est tout ça la planification du Créateur. On va continuer. Et le surmontement de ce désir prolonge la lumière de Chassadim depuis l'émanateur, et cela s'appelle le premier surmontement prina bet. Et ensuite, cette lumière de Chassadim se propage d'une grande propagation, c'est-à-dire avec l'illumination de Chochma, et cela s'appelle la deuxième propagation, ou prina gimel. Et ensuite, à nouveau surmonte dans cette lumière le désir de recevoir qui est inclus dans la lumière de la première propagation du commencement succédé, et par cela le désir de recevoir est complété dans sa grandeur et sa perfection. Et cela s'appelle le deuxième surmontement ou prénatalet. C'est-à-dire que le Kli a déjà créé un surmontement dans le prénatalet. Oui, Rachamim.
5: Toda Rabba.
1: Merci beaucoup. Pourquoi est-ce que la honte fait naître le Tzimtzoum, et le Tzimtzoum fait naître le Massar, et le Massar fait naître les lumières réfléchies? On a entendu du Rav que la honte, c'est une création de par elle-même. C'est vraiment un sujet très haut. Bientôt, par la suite, on va lire à propos de la honte. Mais en fait, la clé, c'est justement ce qui cause au clé de faire toutes les actions. C'est vraiment la force la plus forte qu'il y a dans la réalité. C'est comme c'est une création de par elle-même, où en fait, le clé reconnaît le propriétaire. En fait, le clé reconnaît cette nature du don. Ou simplement, il reconnaît comme dans les cours précédents, simplement il reconnaît qu'il veut être plus adhérent à lui. Personne ne le force à faire un tzimtzoum, mais cette reconnaissance de la grandeur du Créateur, son désir de plus s'adhérer à lui, c'est quelque chose qui le veille à faire ensuite le reste des actions. Tzimtzoum, Massar, Roser, etc. Et c'est pour ça que, comme Yuri a expliqué, c'est pas la honte qui fait naître le tzimtzoum, mais l'ornement, le kishut, qui fait naître le tzimtzoum. C'est pas la honte. La honte, c'est ce qui... Elle s'est révélée, mais ce n'est pas la cause. La cause du tzimtzoum, c'est ce qui s'appelle kishut. L'ornement. S'orner des... Quand tu as la chiour. Les familles, nous avons demandé chez...
6: Oui, merci beaucoup pour le cours. Parfois, nous apprenons que... La deuxième phase est déjà indépendante et qu'elle montre de recevoir la lumière, pardon, du traducteur anglais, c'est peut-être la phase 4. Oui, la phase 4 est le deuxième surmontement. Mais le Rav dit que il y a quatre phases. Et quand même, la quatre phases est uniquement l'expansion de la lumière. Donc, quels sont ces deux états? Gilad. Donc, regardons la définition numéro 14.
1: Il nous dit comme ça,
6: qu'est-ce que l'expansion? Balasulam dit la chose suivante. La lumière qui provient de l'émanateur à l'être émané s'appelle expansion de la lumière.
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1: Et la lumière n'en est pas affectée. Mais comme celui semblable à celui qui est. Encore une fois, qu'est-ce que c'est que la propagation? La lumière qui sort de l'état d'émanateur et vient à l'aspect émané est appelée du nom de propagation de la lumière. Mais en vérité, la lumière supérieure n'est pas affectée par cela, semblable à celui qui allume une bougie à partir d'une autre bougie, où la première n'est pas diminuée, mais c'est en fonction de la réception de l'émané qu'on l'appelle ainsi. Et le Rav a donné ici, aujourd'hui deux exemples pour ça. Que c'est pas comme ça, comme un verre avec du lait que tu mets dans comme dans le monde matériel. Mais le kli révèle la lumière en lui. C'est comme les lumières comme ça qui sont connectées dans tout un réseau, comme dans une guirlande. Donc, c'est pas que. C'est plutôt que comme ça, il y a un clé comme ça pour révéler l'électricité. Voilà, si tu converses l'électricité en photons, alors tu peux voir ça justement. Donc, tout le temps, on se rapporte du côté du clé. Tu ne te rapportes pas du côté de la lumière. Toute la propagation, même la lumière. Maintenant, si on prend la définition de lumière et clé, donc ça, c'est justement la première définition. Donc, c'est tout ce qui est reçu dans les mondes dans l'aspect de l'existence à partir de l'existence, ce qui inclut tout sauf la matière des kélim, c'est-à-dire en dehors du désir de recevoir qui s'impressionne de cette lumière-là. La lumière elle-même, elle est existante à partir de l'existence, il n'y a aucune nouveauté. C'est pour ça qu'on ne peut rien dire à propos de la lumière sauf le fait que ça vient de l'impression des kélim. Qu'est-ce que c'est que la lumière et le clé? Dans question 2, il dit que c'est le désir de recevoir dans l'émané qui est appelé clé. Et l'abondance qu'il reçoit est appelée lumière. C'est-à-dire que même dans les quatre présents de lumière directe, on parle justement de la propagation et de du surmontement, etc. Ce sont des actions de la lumière sur le kli, et on parle là-bas du côté de de l'impression du kli qui agit sur lui. Tout le temps, c'est le rapport ici. T'as comme deux facteurs, la lumière et le kli. L'unique chose qu'on utilise, c'est le kli. La lumière ne change pas. On est habitué à dire que la lumière agit sur nous. On étudie et la lumière agit sur nous. Donc, c'est comme si en effet la lumière agit et fait quelque chose. Non, c'est nous, du côté du kli, qui sont impressionnés d'une certaine action qu'on ne connaît pas, et quand on la révèle ou une partie de ça, on appelle la lumière, ça. C'est même l'abondance qu'on révèle dans le kli. Et de nouveau, comment est-ce que ça se fait? C'est après le Tzimtzum Alef, seulement avec un clé nouveau, qui s'appelle Massar et lumière réfléchie. C'est-à-dire, à partir de la réaction du clé par rapport à la lumière, il l'étudie, il l'appelle de nom, et lui donne toutes sortes de distinctions. De par des actions, nous le connaîtrons. C'est-à-dire que seulement la création qui s'égalise au créateur pour lui donner des noms à la lumière. Avant ça, on ne peut pas appeler la lumière de quelconque nom, parce qu'il n'y a pas de clé pour le recevoir. C'est pour ça que le clé dont on parle, c'est tout le temps l'intention dans le but de donner. Et avec ça, on peut discerner toutes sortes de noms dans la lumière. Mais c'est pas que la lumière, elle est comme ça. La lumière, c'est en fait l'acquisition du clé dans son impression.
7: Eyal.
1: Qu'est-ce qui se propage dans la prina gimel? La lumière de Chassadim ou la lumière de Chokhmah? Prina Gimel, elle est la prina de la lumière de Chassadim avec la lumière de Chochma. C'est-à-dire que c'est la continuation de l'expression de comment est-ce que Prina Bet s'est construit. Donc Prina Bet, il y a plusieurs parties. Prina Bet, on appelle aussi Gvura Ila, la Gvura supérieure qui surmonte et qui choisit le désir de donner malgré la réception qu'on a dans Prina Aleph. Donc justement, en fait, elle veut continuer son action. Et pour continuer l'action du don, elle comprend qu'elle a besoin aussi de recevoir. Parce que recevoir, c'est le but de la création et le Créateur veut qu'elle reçoive. Et donc, alors, elle fait naître la Prina Gimel, qui est comme la lumière de Chassadim avec la lumière de Chochma. Donc, on appelle comme ça dans toutes sortes d'endroits. Que l'illumination de Chochma, ça existe pour faire subsister le Kli, c'est pour ça qu'il y a la lumière de Chochma. Mais l'une des compréhensions de Prina Gimel, c'est qu'en fait Prina Gimel, elle reçoit d'en haut. Elle reçoit d'en haut cette propagation à partir de Prina Bet, la lumière de Chassadim à partir de Bina. Est-ce que je peux continuer un petit peu? Donc c'est quoi la différence entre la lumière de Chassadim qui se révèle dans Prina Bet et la lumière de Chassadim qui se révèle dans Prina Gimel? Oui, ça c'est ce qu'on appelle Prina Gimel, c'est le désir de recevoir. Prina Gimel, Prina Bet, Bina, elle veut être comme Keter. Donc, Keter, Chochma, elle veut recevoir. Mais la Prina Bet, qu'est-ce qu'on appelle Prina? C'est un discernement. Et qui est-ce qui discerne? C'est le Kli qui est formé par la lumière. C'est lui qui appelle la lumière par des noms. Okay? Donc, Prina Bet, elle révèle quelque chose de nouveau. La lumière ne change pas. Mais elle, à partir du fait que maintenant elle a le désir d'être comme le donneur, elle considère ce même nom, cette même lumière du nom de lumière de Chassadim. Du fait que le Kli veut maintenant être donneur. Et donc Prina Gimel. Ok. Donc c'est justement la question, justement, qu'on pose tout le temps. Parce qu'en fait, Prina Bet, c'est la lumière de Chassadim. C'est comme Keter. Pourquoi est-ce qu'elle est plus basse que Prina Aleph? Parce que selon la nature, si la lumière de Chassadim est Keter, c'est le don, alors Prina Bet devait être plus proche de Keter, oui? Et la lumière, la réponse est du fait que Prina Bet est Prina Aleph qui veut être comme Keter. C'est pas qu'il n'y a pas en elle la lumière de Chochma. C'est pour ça que dans Bina, c'est toujours une abondance. Il n'y a rien qui manque, il n'y a vraiment rien qui manque. Mais elle veut être comme le donneur, et c'est pour ça qu'en elle se révèle la lumière de Chassadim. Et alors, en fait, se pose la question, comment est-ce qu'elle va donner? Qu'est-ce qu'elle va donner? Vers qui elle va donner? Parce qu'en fait, le créateur, il n'a besoin de rien d'elle. Et seulement le créateur et la créature. Le créateur, il n'a pas vraiment besoin de son don. Il a simplement besoin du désir de recevoir, il n'a pas besoin du désir de donner. Le désir de donner, c'est sa qualité à lui. Et alors, Bina dit, si c'est comme ça, alors pour faire du bien à lui, je vais recevoir de lui. Ou, si l'on peut le dire d'une autre manière, Bina veut vraiment ressembler à Keter, et se demande qu'est-ce que Keter fait, comment est-ce qu'il va réaliser son désir de donner. Il lui a créé le désir de recevoir. Moi, je peux créer le désir de recevoir? Non, je suis la créature, je ne peux pas créer un désir de recevoir, mais je peux utiliser le désir de recevoir que j'ai à partir de Prina Aleph. Et à partir du moment où elle utilise ce désir de recevoir, à partir du fait que la lumière de Chassadim domine en elle, du fait qu'elle veut donner, c'est ce qu'on appelle le nouvel discernement. Il y a un nouveau discernement qu'elle révèle son désir. Elle utilise le désir de recevoir à cause de son désir de donner. C'est pour ça qu'on appelle ça aussi la propagation. Dans Prina Bet, c'est un surmontement. C'est la lumière de Chassadim a surmonté la lumière de Chochma. Et donc, Prina Bet, il n'y a pas une telle expression. C'est simplement l'expression de la lumière de Chassadim. comment est-ce qu'il a utilisé le désir de recevoir. C'est pour ça qu'on appelle la deuxième propagation. Donc en fait, la propagation, elle définit la lumière de Chassadim. Oui, oui, c'est vraiment l'expression la plus haute de la lumière de Chassadim. Après, on voit aussi ça dans le monde de Hatzilut. C'est la différence entre Yeshut et Abaveima. Voilà, il y a beaucoup de distinctions. Ça. Il y a toujours le fait qu'on peut utiliser la lumière de Chokhma. Déjà, on appelle déjà un degré plus haut de la lumière de Chassadim. Ok, merci beaucoup. Oui, Avi. Donnez-leur un microphone, si c'est possible. Non, ça c'est le gros focus. Juste un petit peu avant. Ok, on peut lire aussi un extrait très court justement sur... C'est très court? Ok, bon, très bien. Ok. Page 5, Opnimi.
7: Voilà.
5: Amoud Hei.
1: Page 5, lumière à Orpnimi.
5: והנה נתבררו
8: דלת הבחינות המחויבות להימצא בכל נאצל, אשר בחינה א' מכונה התפשטות ראשונה
1: בחוכמה,
8: ובחינה ב'
1: Et Prina Bet est discerné comme le premier renforcement, et Prina Gimel est le deuxième propagation de Zerampin, et Prina Daet est le deuxième surmontement ou Malchut. On continue? Car les deux propagations, attention pour les traducteurs, donc sont considérés comme les deux abondances qui viennent de l'émanateur. Parce que la première propagation, c'est l'abondance de lumière or de Chokhma. Deuxième propagation, c'est abondance de Or Sadim. Et ils sont considérés comme deux femelles. Car la première surmontement, c'est un surmontement dans les mêmes années d'être comme le donneur avec les donneurs chassadim. Et deuxième surmontement, c'est l'éveil dans l'émanateur, un peu le désir de recevoir, qui devient un clé de réception pour un partsouf dans toute sa complétude désirée. Et c'est ce qui s'appelle à chaque endroit, Prina Dalet. Oui. Donc, on voit qu'il y a ici beaucoup de discernement et le temps est fini, malheureusement. Mais, vraiment, faites attention que la propagation de surmontement, c'est vraiment une racine pour beaucoup de concepts dans beaucoup de monde, et c'est pour ça que ça vaut la peine de revenir à ça. Vraiment, le Baal HaSulam, il dit que ces kabbalistes, que ces concepts, on doit les mettre en nous comme dans une boîte. Évidemment, on en a besoin pour la lumière environnante qui agit sur nous, et donc on a besoin de comprendre en tant que possible ces concepts. Donc si on a compris encore quelque chose comme ça sur la propagation et le retrait, pour ça on exige partir de la lumière pour qu'elle nous corrige et pour qu'on puisse atteindre. Et donc, chers amis, on vous invite pour un congrès de connexion en Lituanie du 14 au 16 août 2026. On se rassemble dans la région de Lituanie. 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Vous êtes invités à vous inscrire sur le lien qui apparaît maintenant sur l'écran. 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Le rassemblement est fait et pour les anciens et pour les nouveaux. Il y aura le lien sur l'écran. Et on finit en chanson.

0: Chers amis, dans la première partie, on étudie un cours du Rav du 7 août 2002. Le cours est basé sur l'article « Quel est le cadeau que l'homme demande du Créateur ?» On va lire l'article ensemble dans la dizaine. On a 36 minutes, je crois. Quel est le cadeau que l'homme demande du Créateur? Dans le Saint Zohar, Pinchas, il est écrit là, et voici ces mots. Il est écrit, sauve ton serviteur, toi, mon Dieu, réjouis l'âme de ton serviteur, donne ta force à ton serviteur. Trois fois, David est devenu serviteur dans cette louange, ce qui correspond aux trois fois où les auteurs de la Mishnah ont établi que l'homme doit être serviteur dans la prière. Dans les premières bénédictions, il doit être comme un serviteur qui organise des louanges devant son maître. Dans la bénédiction du milieu, comme un serviteur qui demande un cadeau à son maître. Dans la dernière bénédiction, comme un serviteur qui remercie devant son maître pour le cadeau qu'il a reçu de lui, et il s'en va. Et il faut comprendre pourquoi ils ont comparé la prière de l'homme à un serviteur qui reçoit un cadeau de son maître et non à une aumône ou à d'autres choses. Et qu'est-ce que cela vient nous enseigner dans la voie du travail? Il est connu que, du côté du Créateur, deux choses nous viennent de façon directe. La lumière de le cli pour recevoir la lumière. 1. C'est-à-dire que nous avons appris que le but de la création est son désir, béni soit-il, de faire du bien à ses créatures. Il en résulte que le Créateur de lui-même, sans éveil des inférieurs, voulait faire du bien aux créatures qui n'étaient pas encore créées dans le monde pour qu'ils reçoivent d'elles un éveil. Et cela est considéré que la lumière vient du côté du Créateur et l'inférieur n'a aucune part en cela. 2. Le Créateur a créé, comme existence à partir de l'absence, un cli, appelé désir et aspiration de recevoir plaisir et jouissance, c'est-à-dire ce que nous voyons selon de tes actions, nous te connaissons, c'est-à-dire que nous parlons que de ce que nous voyons à être dans la nature de la création. Nous voyons qu'il n'est pas possible de recevoir du plaisir de quoi que ce soit. Quoi que ce soit, peu importe, à moins qu'il y ait une aspiration pour la chose.
1: והכלי הזה, לאחר שהאור ברא את הכלי, קיבל את הטוב והעונג, מה שהיה ברצונו לתת. ובית דברים הנעל, היינו...
0: Et du fait de cela, à moins qu'il y ait une aspiration pour la chose, du fait de cela, nous avons appris que du côté de la lumière, qui a créé ce qu'il y a appelé désir de recevoir, il a traversé 4 prinotkis, c'est-à-dire 4 étapes, jusqu'à ce que le désir de recevoir ait reçu la forme finale de l'aspiration. Et ce cli, après que la lumière a créé le cli, il a reçu le bien et le plaisir, ce qu'il était dans son désir de donner. Et ces deux choses mentionnées ci-dessus, c'est-à-dire la lumière et le cli, se rapportent au Créateur. Et de ce point de vue, nous apprenons qu'il y a une perfection totale à laquelle il n'y a rien à rajouter. Cependant, ensuite est née une chose nouvelle que nous attribuons à la créature et non au Créateur. C'est-à-dire que la notion du don, nous l'attribuons au Créateur, qui est le donneur. Car son désir est de faire du bien à ses créatures, c'est-à-dire de donner aux créatures tout le bien et de ne rien recevoir d'elles. Ce n'est pas le cas ensuite. Une chose nouvelle s'est produite, comme il est écrit dans l'étude des Sphirot, que le premier receveur, appelé Malchut de Ein Sof, a aspiré à l'aspect d'ornement, appelé ornement au point du désir, afin qu'il y ait pour elle équivalence de forme, appelée adhésion. Et pour cette raison a eu lieu le tsimtsum, c'est-à-dire qu'elle a diminué son désir de recevoir sur le kli appelé désir de recevoir, et de ce fait, la lumière s'est retirée. Et Malchut a inventé un nouveau kli, appelé désir de donner, c'est-à-dire ne pas recevoir plaisir et jouissance selon la mesure de l'aspiration à la lumière, mais selon la mesure du désir de donner qui est à elle. Cela signifie que Malchut a fait un calcul. Combien de pourcentage de l'abondance elle peut recevoir sur l'intention de donner, et pour la part que, si elle la recevait, ce serait dans le but de recevoir, cela, elle ne le recevrait pas. Il s'ensuit que ce kli, ce que l'inférieur donne, cela, nous l'attribuons à l'inférieur. Car les kelim du supérieur, ce que le supérieur a fait, afin que l'inférieur ait la possibilité de jouir de la lumière, c'est seulement le désir de recevoir. Et ce kli-là, jamais il ne s'annulera. Car ce que le Créateur a créé, il est obligé que cela subsiste en permanence. Mais l'inférieur peut seulement ajouter sur le clé du Créateur. Et c'est comme il est écrit que Dieu a créé pour faire. Mon sens est que le Créateur a créé le

de Ein Sof, il n'y avait que la racine. Et elle s'est prolongée vers les inférieurs, qu'il est déjà interdit de recevoir, dans le but de recevoir, selon la règle. Ce qui est désir dans le supérieur devient loi obligatoire dans l'inférieur. Et cet aspect-là s'est prolongé jusqu'à ce que soit né l'aspect de Sitra Ahra, qui est l'inverse de l'Akdusha. Car dans l'Akdusha n'agit que la notion de désir de donner, qui est l'aspect d'adhésion, tandis que ceux qui veulent recevoir dans le but de recevoir, ils deviennent éloignés et séparés de la vie des vies. Et du fait de cela, il est dit dans le Saint Zohar, les méchants dans leur vie sont appelés morts. Et ils ont dit le verset, et la bonté des nations est faute sur les méchants. Tout leur bien, ils le font pour eux-mêmes. Et selon ce qui a été dit, il en ressort que de manière directe, le Créateur donne deux choses. Un, le bien et le plaisir. Deux, le désir d'aspirer au plaisir. Mais, de manière indirecte, se prolonge du Créateur l'aspect de désagrément, appelé aspect de honte. C'est-à-dire que le désir du Créateur est que l'inférieur reçoive plaisir et non souffrance. Mais, de manière indirecte, c'est-à-dire que le supérieur, le donneur, ne veut pas que l'inférieur ressente l'aspect de honte lors de la réception du plaisir. Et c'est pourquoi a été faite pour cela la correction du Tzimtzum, comme c'est mentionné, que du fait du Tzimtzum, l'abondance ne vient pas dans le Kélim que le Créateur a fait, sauf si la créature a fait une correction sur le kli, qui est l'intention dans le but de donner. Et si l'homme n'a pas ce kli-là, l'homme reste dans l'obscurité, sans lumière, et le nom bon et bienfaisant est dissimulé de lui, du fait qu'il n'a pas les kélim appropriés à la réception de l'abondance, appelée équivalence de forme. Il en ressort que tout le renouvellement qui a eu lieu après le Tzimtzum est que seulement l'intention de donner manque, mais les aspects qui étaient prolongés d'avant le Tzimtzum n'ont pas changé. C'est-à-dire, aussi bien dans Prina Aleph qui est son désir de faire du bien, il n'y a eu aucun changement, que Dieu nous en garde. Mais aussi après le Tzimtzum, il veut aussi donner du bien et du plaisir. Et aussi dans l'aspect, dans la Prina Bet, qu'il est désir de recevoir, il n'a pas non plus subi de changement. Mais comme on l'apprend dans la spiritualité, il n'y a pas de changement, mais seulement des ajouts. Il en ressort qu'après le Tzimtzum, il est impossible de recevoir quelconque abondance supérieure si on n'ajoute pas au désir de recevoir une intention dans le but de donner. Et c'est là tout notre travail dans la Torah et les mitzvot afin de mériter les kélim de don. Et à ce sujet, nous avons dit, j'ai créé le mauvais penchant, j'ai créé la Torah comme épice. Et il est connu que le désir de recevoir est appelé mauvais penchant, du fait qu'il est la cause d'être éloigné du Créateur, étant donné que lui est dans la disparité de forme du Créateur, car le Créateur, son intention est de donner, tandis que le mauvais penchant, c'est seulement et uniquement de recevoir. Et pour cette raison-là, tout le bien et le plaisir qu'il y a dans la pensée de la création lui sont dissimulés. Cependant, comment peut-on atteindre ces kélim, étant donné que cela est contre notre nature? La réponse, c'est pour cela qu'il nous est donné la Torah et les mitzvot,

0: par lesquels nous pourrons atteindre ces kilim-là. Et pourquoi tout le monde ne mérite pas par la Torah les mitzvot et les kilim de don? Et la raison en est, comme il est connu, qu'il n'y a pas de lumière sans clé. Il en ressort que si l'homme ne sait pas à 100% que seul ce kélim nous manque, il n'a pas encore de kélim véritable. C'est-à-dire qu'il n'a pas besoin pour ce kélim-là. Il en ressort que la lumière qui est dans la Torah et les mitzvot, dont la vertu est d'aider l'homme à atteindre ce kélim-là, mais il n'a pas de besoin véritable qu'on lui donne ce kélim-là. Et si l'on regarde un peu à l'intérieur, c'est-à-dire que si l'on fait un examen fondamental chez ceux qui accomplissent cette Torah et les mitzvot, s'ils veulent qu'on leur donne des kélim de don et qu'ils veulent donner en échange leur désir de recevoir, et il y aura parmi ces travailleurs une grande majorité qui diront qu'ils y renoncent, mais qu'ils veulent accomplir la Torah des mitzvot dans le but de recevoir. Il en ressort qu'ils n'ont pas de besoin pour les kélim de don. C'est pourquoi, comment peut-on dire que la Torah et les mitzvot, par le fait qu'ils s'efforcent, leur donneront la récompense d'une chose dont ils n'ont pas besoin? Mais au contraire, ils ont peur que Dieu nous en garde, ils perdent le clé de réception appelé amour de soi. Et c'est comme le dit le Rambam. Et voici ces mots. Et nos sages ont dit qu'un homme s'occupe toujours de la Torah, et même l'olishma, car de l'olishma, on vient à l'ishma. C'est pourquoi, quand on enseigne aux petits et aux femmes et à la majorité du peuple, on ne leur enseigne qu'à travailler par crainte et afin de recevoir une récompense, jusqu'à ce que leur raison grandisse et qu'elles deviennent plus sages. On leur révèle ce secret petit à petit et on les habitue à cette notion-là avec douceur jusqu'à ce qu'ils l'atteignent et qu'ils le servent par amour. Et selon ce qui a été dit, il en ressort que l'homme doit aspirer à atteindre des kélim de don. Et bien qu'il voit que le désir de recevoir n'est pas d'accord avec cela, c'est-à-dire qu'il ne lui permet pas de prier que le Créateur lui donne ce kélim-là, même sur cela, l'homme est obligé de prier le Créateur qu'il lui donne le désir, afin qu'il comprenne en effet la nécessité qu'il y a dans ces kélims-là. Et il demande du Créateur qu'il ait la force de surmonter le désir du corps, parce qu'il veut rester justement dans les kélims de réception. Et non seulement cela, mais au moment où il voit que de cette chose peut naître un désir, que l'homme voudra ensuite parvenir au kélim de don, aussitôt il le ressent et commence sur le champ à s'y opposer. Cependant, ce n'est pas facilement que l'homme voit qu'il ne peut pas travailler dans le but de donner. Mais l'homme pense que maintenant, il n'a pas encore le désir de donner. Mais lorsque plus tard il voudra travailler dans le but de donner, le choix sera entre ses mains, c'est-à-dire qu'il aura la capacité de travailler dans le but de donner. Cette connaissance-là, ce qu'il pense, lui donne un apaisement. Ne pas s'émouvoir du fait qu'il ne s'occupe pas du travail du don, du fait que lorsqu'il le voudra, ce sera en son pouvoir. C'est pourquoi il ne s'inquiète pas de cela. Cependant, la vérité est que cela n'est pas entre les mains de l'homme, du fait que cela est contre la nature de l'homme. sujet, nous avons dit, le penchant de l'homme se renforce contre lui chaque jour, et si le Créateur ne l'aide pas, il ne peut rien contre lui. Cependant, afin de recevoir de l'aide, l'homme doit avoir et s'efforcer d'avoir un besoin de son aide, béni soit-il. C'est pourquoi ils ont dit, celui qui vient se purifier, et ensuite, le Créateur l'aide. Et nous avons demandé, pourquoi l'homme doit-il commencer le travail, et seulement ensuite, le Créateur lui donne de l'aide? Pourquoi le Créateur ne lui donne pas de cette force aussitôt? C'est-à-dire que même si l'homme ne lui demande pas de l'aide, il lui donne l'aide dès qu'il commence le travail du Créateur. Et comme c'est mentionné, selon la règle, il n'y a pas de lumière sans colis. C'est pourquoi l'homme doit commencer. Quand l'homme voit qu'il ne peut pas, il se trouve qu'il a alors un besoin que le Créateur l'aide. C'est pour cela que précisément lorsque l'homme a commencé le travail et voit qu'il ne peut pas dans cet état, il reçoit un kli que le Créateur lui fasse parvenir cette force, appelée désir de donner. Cependant, de manière générale, lorsque l'homme commence le travail de donner et voit que c'est difficile pour lui, et voit que selon sa raison, il a déjà demandé au Créateur de nombreuses fois de l'aider et qu'il n'a reçu aucune aide, l'homme fuit alors le combat et dit que ce travail n'est pas pour lui. Et en vérité, c'est précisément à ce moment-là, à cet endroit-là, où il vient à la décision que c'est difficile de son propre fait, et que seul le Créateur peut l'aider. Et l'homme doit alors avoir confiance en le Créateur, que le Créateur l'aidera vraiment, mais que le kli n'est pas encore terminé, c'est-à-dire le besoin de son aide, béni soit-il, et chaque fois qu'il demande de l'aide, bien qu'il ne ressente pas encore son aide, béni soit-il, il faut croire au-dessus de la connaissance que le Créateur l'aide vraiment, mais que l'homme n'a pas encore besoin de voir afin que l'homme révèle le besoin véritable de la chose. Et selon ce qui a été dit, il faut expliquer ce qui est écrit, car droits sont les chemins du Créateur, les justes y marcheront et les criminels y trébucheront. L'explication. Précisément en ce point-là, où l'homme parvient à la décision que ce n'est pas en la main de l'homme de parvenir au équilibre de don. Du fait qu'il voit qu'il n'y a aucun membre dans le corps de l'homme qui y consentira, alors il parvient maintenant à un point de vérité. Il devrait maintenant donner une prière véritable que le Créateur l'aide. Et assurément, il recevrait l'aide du Créateur, ce que le Créateur attend et espère que l'homme lui donne le kli, c'est-à-dire le besoin de cela. Et précisément ici, l'homme fuit cet état-là, alors que précisément maintenant est le lieu où l'aide peut lui parvenir, et lui fuit le champ de bataille. Et à ce sujet, il est appelé criminel. Ce n'est pas le cas du juste, il ne désespère pas, car précisément maintenant, il mérite les kelim de don. Il s'ensuit que dans ce même lieu où les justes marcheront, c'est-à-dire qu'ils reçoivent une élévation dans le degré, précisément dans le même lieu, les criminels y trébucheront. Précisément dans ce lieu-là où ils doivent recevoir l'aide, ils trébucheront et fuient le champ de bataille. Il ne ressort de tout ce qui précède que l'homme doit demander la donation du Créateur, c'est-à-dire que le Créateur lui donne en cadeau l'équilibre de don, et à l'exemple de ce qu'il lui a donné, le Kli, peut lui laisser de recevoir. C'est-à-dire que d'un côté, nous disons que le Créateur a donné le Kli et la lumière, c'est-à-dire à la fois le désir et l'aspiration à recevoir le plaisir, et à la fois le plaisir. Mais seulement sur la joie du Kli, qui est le désir de donner, cela est attribué aux créatures. Comme c'est mentionné, que le Créateur a créé pour faire, dont le sens est qu'il a créé, que cela se rapporte au désir de recevoir. Appelé « il a créé », qui est une chose existant à partir de l'absence, appelée « création ». Sur cela, l'homme doit faire sur lui une intention dans le but de donner. Il en ressort que cela appartient vraiment aux créatures, et non aux créateurs. Cependant, la vérité est que ce Kli appelé un joug, cela aussi le Créateur doit le donner. Et ce que nous disons, que cela appartient aux créatures, le sens, c'est que l'homme doit demander au Créateur qu'il lui donne ce Kli-là, appelé intention dans le but de donner. C'est-à-dire que seul le manque qui lui manque le désir de donner, cela l'inférieur doit s'efforcer de l'avoir. Cependant, le désir de recevoir, il n'est pas possible de dire qu'il y a là un monde des inférieurs. Car si le désir de recevoir n'est pas encore dans le monde, qui demandera qu'on lui donne un désir de vouloir recevoir du plaisir? Car il est impossible de dire qu'avant que l'homme ne soit né, il veut quelque chose. C'est pourquoi il est dit, le désir de recevoir appartient entièrement au Créateur. Ce n'est pas le cas après que naît le désir de recevoir des plaisirs. Alors vient le temps où l'homme ressent que ce désir de recevoir, sans ajout, mais tel qu'il vient du côté de la nature, il est mauvais. Du fait que sur ce désir-là, il ne peut pas recevoir de plaisir véritable, mais seulement du point de vue de lumière ténue que le Créateur a donné au clipote, afin qu'elle ne s'annule pas. Et quand l'homme parvient à cette connaissance-là, alors il reçoit le besoin d'avoir en sa main la capacité d'orienter dans le but de donner. Et avant qu'il ait ce besoin-là, il est impossible de lui donner le Kli, comme ça se mentionnait. C'est-à-dire qu'il n'y a pas de lumière sans Kli. Et un Kli est appelé besoin, manque, et ce manque-là n'est pas reconnu comme étant un manque, sauf à la condition qu'il ait des souffrances et des douleurs du fait qu'il a besoin de la chose et qu'il ne l'a pas. Et un manque ordinaire, c'est que l'on voit qu'il n'a pas la chose qu'il comprend lui manquer. Mais s'il sait qu'il peut vivre sans cela, on ne peut pas encore dire de lui qu'il est porteur d'un manque véritable. Plutôt, un manque véritable est appelé s'il sait que sans cela, qu'il ressent lui manquer, il ne peut pas continuer à vivre. Cela s'appelle un besoin véritable. Et de même dans le travail, il y a beaucoup de fois où l'homme sait, comprend et ressent qu'il lui manque la notion de désir de donner. Et il demande au Créateur de lui donner la capacité de pouvoir surmonter le corps, appelé désir de recevoir. Et il sait en lui-même qu'il a déjà demandé au Créateur plusieurs fois et que le Créateur ne veut pas entendre sa voix. Et cette chose-là, ce qu'il voit, qu'il n'a pas encore reçu cette force du Créateur, cela le repousse. Et il n'a plus la force de demander encore une fois au Créateur de lui donner ce qu'il demande, étant donné qu'il voit que le Créateur n'entend pas sa voix. Et c'est pourquoi il n'a pas de lieu où ils puissent prier le Créateur. Cependant, la vérité, il faut dire comme c'est mentionné, que l'homme n'a pas encore un besoin véritable que le Créateur l'aide. Car le besoin que l'homme a, qu'il voit qu'il n'est pas en sa mesure d'orienter dans le but de donner, cela n'est pas encore appelé un besoin véritable. Mais, comme ça se mentionnait, un besoin véritable est appelé s'il voit que s'il n'a pas ce qui lui manque, il n'a pas le droit d'exister dans le monde. Cela s'appelle un manque véritable. Et c'est pourquoi, au moment où l'homme en vient à la reconnaissance que s'il n'atteint pas le désir de donner, il est séparé de la Gdusha, et il n'a aucun espoir de pouvoir mériter un jour la spiritualité, appelée adhésion au Créateur, mais tant qu'il est plongé dans l'amour de soi, il n'a aucune chance d'entrer dans la Gdusha, mais il restera dans le Klipot, et cela lui fait du mal. Et il dit, si c'est ainsi, mieux vaut pour moi la mort que la vie. Cela s'appelle un besoin véritable. Et alors, quand l'homme donne une prière, que le Créateur lui donne les kélim des dons, cela s'appelle un besoin véritable. Et seulement cela, nous pouvons l'attribuer aux inférieurs, c'est-à-dire le manque, qu'il lui manque les kélim des dons. Cela s'appelle kli, c'est-à-dire besoin. Et le remplissage à ce sujet, c'est-à-dire le désir de donner, cela appartient au Créateur. C'est-à-dire, de même que le Créateur a donné le premier colis appelé le désir de recevoir, de même il donne le colis appelé désir de donner. Et toute la nouveauté est entre le premier colis appelé désir de recevoir et le colis appelé désir de donner, que le premier colis était sans éveil de l'inférieur. Quand ça se mentionnait, car avant qu'il ne soit né, qui le demanderait? Mais ensuite, lorsque le désir de recevoir est né, alors il a commencé à ressentir ce que ce désir de recevoir lui cause. Et selon la compréhension du besoin pour les kélim de don, ainsi l'homme s'éveille à ressentir le besoin. Et seul le besoin des kélim de don, nous l'attribuons au Créateur, aux créatures. Et selon ce qui a été dit, nous pouvons expliquer ce que nous disons et demandons. Et de la réserve du cadeau gratuit, fais-moi grâce. Et à première vue, il est difficile de comprendre cela. N'est-ce pas que nous devons travailler le Créateur non dans le but de recevoir une récompense, et à plus forte raison, de ne pas demander un cadeau gratuit. Et pourquoi il écrit, et de la réserve du cadeau gratuit, fais-moi grâce. Mais le sens est, donne un cadeau gratuit, fais-moi grâce. C'est-à-dire, donne-nous en cadeau le clé du don, comme tu nous as donné le clé de recevoir. Nous te demandons, puisque nous ressentons le besoin du clé de don, et qu'est-ce que le clé de don? Que nous puissions travailler gratuitement, sans quelconque récompense, mais que tout notre travail soit uniquement et seulement pour donner, c'est-à-dire, comme pour le premier clé appelé désir de donner, l'homme ne peut travailler que pour une récompense, et ce clé est appelé clé nouveau, qui est une création nouvelle, ce qui n'existait pas avant qu'il ne l'ait créé, et donne-nous maintenant un cli, c'est-à-dire un désir de ta réserve, et quel est le désir de donner? Cela existait avant qu'il ait créé le désir de recevoir, car le désir de donner est la cause du désir de recevoir. Que le désir de donner est appelé existence à partir de l'absence, mais que le désir de recevoir est appelé existence à partir de l'absence. Car, comme il est connu, le désir de recevoir n'appartient pas au Créateur. Car qui et quoi recevrait-il? C'est pourquoi nous demandons, et du trésor du cadeau gratuit, c'est-à-dire de ton trésor que tu as le désir de donner gratuitement, tu donnes ce désir. Donne-le-nous afin que nous aussi puissions travailler gratuitement sans recevoir de récompense. Et par cela sera accompli ce que nous avons demandé. Comment demandons-nous que le Créateur nous donne un cadeau gratuit? Et le sens sera que nous demandons au Créateur qu'il nous donne que nous puissions le servir gratuitement. C'est-à-dire, le clé de don que l'homme reçoit, ce clé-là est appelé cadeau gratuit. Il en ressort selon cela. Quel est le cadeau que l'homme doit demander au Créateur qu'il lui donne? Et nous avons demandé, comment est-il possible de demander des cadeaux? N'est-il pas connu qu'on lui demande la charité, mais un cadeau? Qui est celui qui demande des cadeaux? Et la coutume du monde est, à celui qu'on aime, on lui donne des cadeaux. La réponse est que, puisque l'homme veut aimer le Créateur, et puisque le désir de recevoir est celui qui fait obstacle, c'est pourquoi l'homme demande ce cadeau appelé clé de don. Que par ce cadeau-là qu'il recevra du Créateur, l'homme méritera l'amour du Créateur, et non l'amour de soi. C'est pourquoi cela est appelé cadeau. Et c'est cela qu'il incombe à l'homme de demander. Et c'est ce que nous avons demandé. Quel cadeau l'homme doit-il demander du Créateur? Et qu'il est permis de demander. Et sur cette demande repose notre travail dans la Torah et les mitzvot, que par leur accomplissement, nous recevrons le besoin de cette demande-là, que nous comprendrons, car ils sont notre vie et la longueur de nos jours. Ce besoin-là qui nous manque est l'adhésion au Créateur, appelé désir, appelé équivalence de forme, que par cela nous pouvons être adhérents à la vie des vies, et si que Dieu nous en garde, nous ne méritons pas l'adhésion, mais que nous restons dans l'amour de soi, de ce fait, nous sommes séparés de la vie des vies, et c'est cela la notion de les méchants de leur vivant sont appelés morts, du fait de la séparation qui existe entre eux. Et la notion de la demande du cadeau, l'essentiel est le besoin de la chose. Et par la Torah et les mitzvot, on reçoit un besoin. Et par ce besoin, il y a lieu de demander ce cadeau-là, appelé qu'il nous donne le clé, appelé désir de donner au Créateur. Et c'est comme est écrit, de même que moi gratuitement, ainsi vous gratuitement. C'est-à-dire que l'homme doit s'efforcer de travailler dans le but de donner et ne pas vouloir quelconque récompense. Et bien que là-bas, dans la Gemara, ils expliquent cela d'une autre manière, mais cela est aussi, il est sous-entendu que cela est appelé adhésion.
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0: Et selon ce qui a été dit, on peut expliquer ce que nous disons dans la bénédiction de repas, que même le Shabbat, où il est interdit de parler des paroles profanes, demandant au Créateur, et ne nous fait pas dépendre ni du cadeau de chair et de sang. Une telle prière convient pendant la jour de la semaine où l'on demande la subsistance et pas pendant le Shabbat. Et il est possible d'expliquer ce que nous demandons pendant le Shabbat. Et on ne fait pas dépendre ni du cadeau de chair et de sang. L'intention concerne les kilim de chair et de sang, dont la chair et le sang se servent, qui sont des kilim de réception. Et nous demandons au Créateur qu'il nous aide à ne pas avoir besoin d'utiliser leur kilim, mais plutôt le kilim du Créateur, qui sont des kélim de dons. Et ce sont ces kélims-là que nous demandons du Créateur, qui sont des kélims du cadeau gratuit. Passons au cours du 7 août 2002.
2: Nous avons entendu l'article « Qu'est-ce que l'homme, quel est le cadeau que l'homme demande du Créateur ?» du tome 3 de Shlavei HaSolam, Parashat Pinchas. Et vraiment, les kelim de réception, le Créateur les a créés et ne change pas. Comme ils ont créé, ainsi ils restent dans la création, mais afin que l'homme les utilise de façon correcte, c'est-à-dire que grâce au kelim de réception, il puisse ressembler aux actions de don, alors le Créateur l'aide. Il cache à l'homme ses kelim de réception. Donne à l'homme, grâce à la lumière environnante, la possibilité d'acquérir un écran, l'intention dans le but de donner, et dans la mesure où l'homme acquiert dans son but de donner, le Créateur lui donne, lui ouvre, lui dévoile l'équilibre de réception de l'homme. Et alors, d'abord l'homme acquiert l'intention dans le but de donner, puis il lui ajoute le désir de recevoir, et ainsi l'homme reçoit dans le but de donner, où cette action ressemble précisément à l'action du Créateur. C'est essentiellement l'aide qui nous vient d'un côté. Il y a la dissimulation du désir de recevoir, et contre cela, la dissimulation du Créateur, et d'un autre côté, la possibilité, grâce à la méthode de la Kabbale, de comment recevoir dans les kelim de réception pour acquérir un écran, et grâce à l'écran, l'intention dans le but de donner, d'utiliser alors le désir de recevoir de façon correcte. Ça veut dire que les lumières précèdent les kelim. Et avant que le Créateur créer le kli, le désir de recevoir, l'homme, les kelim précèdent les lumières. D'abord, on acquiert un écran, puis ensuite, on ajoute à celui-ci le désir de recevoir. Par conséquent, l'obscurité précède la lumière. Donc il y a ainsi deux choses qui proviennent du Créateur de façon directe et de façon indirecte. Et notre problème, c'est uniquement de travailler sur le désir, l'aspiration, à l'écran. En fonction de cela, le Créateur nous donnera une partie du désir de recevoir qui est en nous et nous pourrons l'utiliser correctement. C'est le cadeau que l'homme demande du Créateur. C'est-à-dire, non pas les kelim de réception, qui sont dans la plénitude et l'homme veut, est intéressé que l'homme reçoive dans le but de la création et de faire du bien dans la créature et l'intention. L'écran, c'est ce qu'il nous faut. Et c'est ce qu'il faut recevoir du Créateur et c'est le désir pour cela. Il faut que nous l'ayons, d'arriver au désir de l'action, de don, l'intention dans le but de donner. L'écran, mais réfléchi, peu importe comment l'homme représente cela. Donc, le désir doit être complet. Oui, je préfère même mourir que si je n'arrive pas à atteindre cet écran, la relation au Créateur, alors cette vie-là, c'est-à-dire je ne veut pas continuer ainsi à vivre, mais uniquement de pouvoir recevoir la capacité de donner au Créateur. Et si l'homme peut arriver à cela, il reçoit. Évidemment, il faut un grand effort pour cela. Hein? Pourquoi? Car bien que le Créateur ait dissimulé le désir de recevoir, il a dissimulé le désir de recevoir contre lui, contre le plaisir de le ressentir lui. Mais le plaisir animal, humain, corporel, de ce monde-ci, il ne l'a pas dissimulé. C'est le degré minimum dont l'homme peut s'élever. C'est-à-dire, de quel plaisir l'homme doit demander avoir un écran contre cela, comme premier degré. Il est impossible qu'il y ait un désir, qu'il n'y ait pas de désir de désir, de plaisir, d'aspiration à aspirer du plaisir, à aspirer au plaisir, de demander un écran, mais sur quoi les plaisirs spirituels sont cachés. Et donc, si sur l'ensemble des plaisirs corporels, on leur demande un écran, il veut néanmoins ressembler au Créateur, aspirer à lui, se rapprocher de lui, ceci est appelé qu'il acquiert le premier degré de la sainteté. C'est-à-dire d'arriver à l'état où, d'un côté, il n'a aucun plaisir de ce monde-ci, que rien l'attire par rapport au Créateur, c'est une chose, c'est d'un côté, et alors l'homme se sent et sans force, car il n'y a rien dans ce monde qui le remplit. Ainsi, il ne peut pas exister, il n'a pas quoi faire vivre son âme. L'âme au sens de l'équilibre de réception de l'homme. J'ai rien où retirer du plaisir, et donc, ainsi, l'homme ne peut pas vivre, vraiment. Il se trouve sans mouvement, sans force, sans... D'un autre côté, il faut qu'il soit attiré à quelque chose, autrement sur quoi il demande un écran, une correction. Donc, d'un autre côté, il faut qu'il y ait une aspiration grande au Créateur. Et ces deux détails, si l'homme les demande entièrement en fonction des détails, des informations qu'il a, alors il reçoit dans le premier écran. C'est-à-dire, d'un côté, que je préfère mourir que de vivre par rapport à ce monde-ci, que je n'ai rien et donc que j'en ai pas besoin, et je suis malade d'amour, c'est-à-dire par rapport au Créateur. Où il faut qu'il y ait la foi et la confiance de recevoir un écran, cet écran vient du Créateur, qui peut forcer le Créateur de lui donner un écran. Et toutes ces informations, si elles se rassemblent en l'homme, ça plus, puis après ça plus, jusqu'à ce que tout se rassemble en un point. Comme nous étudions dans la lettre 70 et celle de la page 64, où l'homme et son action et le Créateur deviennent comme un seul même point, alors il arrive à la réception du premier écran, il ressent ainsi la réalité du Créateur, et déjà le désir de recevoir spirituel s'ajoute à l'écran, et il devient ainsi un fœtus ou bar. C'est précisément le cadeau que l'homme doit demander du Créateur. Et ces choses-là, on ne peut pas les transmettre comme ça de la bouche à l'oreille, mais celui qui a déjà un cœur qui est prêt à cela, alors il peut demander, le Créateur lui permet de demander. Le Rabbi nous dit ici que même ceux qui respectent les Torah et Mitzvot, qui sont comme des justes complets, mais ceci n'est qu'une action dans les actes et ne parle pas de l'intention. Et on ne comprend pas qu'est-ce que le Créateur demande. Ceci aussi nous arrive. Au milieu de l'article, il nous dit... Qu'est-ce qu'il nous dit ?

0: Il demande le clé du don par rapport à la relation du de la réalisation sans action, sans intention. Page
1: 240.
0: Page 240. En haut. En bas. Et si tu regardes un peu vers l'intérieur, c'est-à-dire qu'il fait une vérification fondamentale où ceux qui respectent le Torah Mitzvot et ils veulent donner leur désir de savoir, ils qui diront qu'ils annulent, ils renoncent à tout, et ceux qui veulent respecter la Torah Mitzvot dans le but de recevoir, et donc ils n'ont pas besoin de Kelim dedans. Et ainsi, comment est-ce qu'ils peuvent dire que la Torah Mitzvot, qu'à travers leurs efforts, ils recevront ainsi un grand salaire, et ils recevront un salaire pour une chose dont ils n'ont pas besoin, mais au contraire, ils ont peur que si ils perdent le clé de réception, appelé l'amour de soi. Autrement dit, la majorité du monde reçoivent, respecte la Torah et Mitzvot pour le besoin de recevoir contre cela un paiement dans ce monde-ci ou dans le monde futur. Qu'est-ce que c'est la majorité du monde à part ceux qui acquièrent l'intention dans le but de donner un écran, c'est ce qui est impossible de faire, si ce n'est grâce à la sagesse de la Kabbale. Comme nous avons parlé hier, où le travail véritable, le travail du Créateur, c'est la sagesse de la Kabbale par elle-même. Le travail du Créateur, c'est-à-dire de ressembler au Créateur. Ok, il y a des questions? Oui. Ici est écrit... On ne comprend pas. On a parlé du désir de recevoir, ils ont... Tu n'as pas entendu de moi que... Je méprise quelque chose de ce que font les gens respectateurs à la mitzvot parce qu'ils ont appris de... Ce n'est pas une mauvaise chose. Après, le premier degré minimum, appelé Domem de Gdusha, le degré inerte de la sainteté, ils le respectent en fonction de ce qu'on leur a appris. On ne leur a pas appris non plus l'intention, car leurs enseignants non plus ne connaissent pas l'intention. L'intention, c'est appelé Massach en français, écran et lumière réfléchie, qu'on ne peut acquérir que grâce à un grand effort à travers de nombreuses années, grâce à la lumière environnante, qui arrive à l'homme uniquement grâce à l'étude de la sagesse de la Kabbale. Donc, nous parlons de deux degrés. Un degré du simple, on appelle le chemin des Balabaitim, et le chemin de la lumière, la Torah, la lumière environnante, où il est qu'un écran. Ça, c'est d'un côté, ça, c'est de l'autre. Je n'ai rien contre cela, au contraire. Je ne parle en contre ça, tu ne comprends pas. Seulement, il y a la Torah pour ceux qui ne sont pas encore développés, qui n'ont pas leur âme encore développée, ceux pour qui ils se sont développés. Par exemple, quand j'étais à Rehovot, et j'ai commencé à chercher, j'ai fait Tshuva pour chercher intérieurement à ce qu'il y avait. J'ai vu qu'il n'y avait rien, et donc j'ai commencé à crier à tous ceux qui m'ont ramené en Tshuva, et à chercher autre chose. Il n'y avait que le Rav Fischer, un Rav de Hollande, il était relativement vieux, il leur a dit, laissez-le, il y en a comme ça qui ont besoin d'un peu plus vers l'intérieur. Trouvez-lui quelqu'un. Et ainsi, ils m'ont envoyé au Rav Silberman, Yitzhak Zilberman, Yerushalayim. J'ai étudié un petit peu avec lui, ça fera des tzinota et ainsi d'autres choses. C'est-à-dire, il a compris par lui-même, je ne sais pas, je ne veux rien dire au propos de lui, Rav Fischer, mais il a compris, il savait, il y a qu'un besoin de davantage. Et vraiment, ce qu'ils pouvaient faire, ils ont fait. Seulement ce que j'ai reçu à Yerushalayim n'était pas non plus suffisant, et donc j'ai cherché davantage. Jusqu'à quand je suis arrivé au Ramash. Donc il y en a comme ça, il y en a comme ça. Tu ne peux rien dire. Et on sait qu'avec le temps, l'humanité se développe, et il y en a beaucoup comme ça, qui veulent quelque chose de plus que cette vie-ci. Pour ceux qui n'ont pas, pour les de recevoir être encore dans le cadre de ce monde-ci, qu'ils respectent ce qu'ils ont est écrit, qu'ils font ce qui est écrit, leur salaire à leur place. Et quand leur désir de recevoir est pour la spiritualité, ce monde-ci n'aura pas suffisant. Ils n'ont pas besoin de tout ce qu'ils font. Ils ont besoin de l'intention. Car leur action pour eux, c'est l'intention elle-même. Zivuk de Haka, c'est ce qu'on appelle l'action dans la Kabbale. Et donc, qui s'occupe de ça. Ça, c'est d'un côté, ça, c'est de l'autre. Ça, c'est la matérialité, ça, c'est la spiritualité. Et l'un n'annule pas l'autre. Tu ne comprends pas ce que c'est que d'aspirer à une action spirituelle. Et au zivou de Haka est appelé mitzvah. Et la réception de la lumière, grâce à cela, appelée Torah, les non-saints, où il est écrit que l'homme doit atteindre toute la Torah. Acquérir, l'iknot, acheter un livre, acquérir un livre de la Torah grâce à la lumière réfléchie, en chozer, où l'ensemble des noms du Créateur se revêtent en lui, toute la révélation du Créateur. Et donc, si tu aspires à cela, tu es. Ceci est lié à toi. Sinon, étudie le Chumash, la Mishnah, la Talmud, la Gemara. Et c'est pour toi, Torah. Ça, c'est d'un côté, ça, c'est de l'autre. Les deux ne. On leur place, et j'ai appris du Rebbe de ne pas les. Ils veulent nous prouver que de ne pas être développé, c'est mieux que d'être développé. C'est exact. Plus on ajoute de la connaissance, plus on ajoute des coûts et des souffrances. Mais qui peut rester comme ça? On ne peut pas rester, arrêter le développement. Il y a un but à ce monde-ci et le monde se développe. Ils ont une adhésion au Créateur. Exact. Et c'est pour ça qu'ils sont appelés le domaine de Kdusha, le degré inerte de sainteté, la sainteté. Mais à quel degré de sainteté? Domaine inerte, le degré minéral uniquement, minimum, ils font les actions, uniquement ce qui est écrit et pas plus que ce que, c'est pour ça que ça s'appelait domaine. Pourquoi c'est domaine? Parce qu'il ne se développe pas. Comme tu as appris à l'âge de la bar mitzvah de mettre tes tefillin, de dire tout, et qu'après ta bar mitzvah, tu continues à être un juif qui respecte les mitzvot, en cela tu continues jusqu'à ta vie, jusqu'à 120 ans. Tu continues, en cela tu ne changes rien. Tu ne retires pas, tu n'ajoutes pas. Et ceci est appelé domaine inerte, minéral, le degré qui ne bouge pas, qui reste, ne change pas. Et de cet état-là, il a une forme d'adhésion au Créateur, où il est inerte, il fait tout le temps la même chose, et son degré d'adhésion, donc rien n'influence, ce monde peut brûler, il se passe tout ce que tu veux, ils vont en exil, reviennent de l'exil, ils sont comme ci, ils sont comme ça, traversent toute forme de destruction, le degré inerte peut rester et traverser toutes ces choses-là. Du fait qu'il est inerte, qu'il est comme une pierre, il a dans quoi s'attacher, un point d'adhésion très fort, qui ne change pas. Seulement il y a en cela aussi un manque, il ne peut pas se développer, d'arriver au but de la création. Mais ce point-là est un point très important. Par conséquent, le Baal HaSulam a toujours dit à ses étudiants qu'il reste et qu'ils s'attachent en eux, le degré de domaine en eux. Il y avait Klar, par exemple, qui est allé à lui, qui était un des chassides de Vizhnitz. Après un certain temps, il dit au Baal HaSulam, je veux aller comme toi, comme chassid de Gour. Baal HaSulam, et il était bien comme un chassid de Gour. Et il va se dire, pourquoi c'est important l'extériorité? Au contraire, garde ton extériorité, toutes tes traditions, reste un chassid de Vizhnitz, comme eux, autant que possible. Pourquoi? C'est le rabbache qui m'a expliqué, qui m'a dit, pourquoi? Parce que si tu tombes, quand tu tombes sur une descente, par exemple, tu ne descends pas comme, ou ne tombes pas comme Eran, tu vois? Quand il tombe comme Eran du marché, d'où il vient. Mais il tombe au degré de Chassid Vizhnitz. Donc, il continue de faire tout doucement comme ça. Il reste un certain degré Alors que lui, il peut aller en Inde ou tout un tas d'endroits. Donc il y a une différence, un endroit où l'homme tombe, retombe. C'est-à-dire, c'est bien de s'élever du degré de domaine de Kdusha, mais s'il retombe, au moins tu retombes au moins à ce degré-là. Tu comprends? Je ne vais pas annuler cette éducation, je te le dis très clairement, car sans cela, le peuple ne peut pas exister, d'un côté. Mais d'un autre, les gens doivent comprendre que cette éducation, c'est pas aussi simple. Tiens, tu es là combien? 1, 2 ans? 1 an et demi. Tu es là assis et ne comprends pas de quoi ce qui t'arrive. Et tu encore, tu discutes avec moi de, il y a un truc qui va pas. On dit que le Créateur nous aide. Il nous donne le poids dans le cœur, il nous donne les kélim, il fait tout. Et eux, ils n'ont pas de, ils ne peuvent pas travailler de, avoir des kélim dedans. Ok, donc tu demandes comme ça. On étudie que le Créateur, qui est bon et bienfaisant, et son but est d'amener l'homme à la fin de la correction, et à la fin de la correction de l'homme, que l'homme développe son point, son désir de recevoir, que dans ses actions, il ressemble aux actions du Créateur. Le Créateur ne met pas les tefilines comme toi, mais de façon spirituelle. Hein? C'est-à-dire, dans cet état de Zeiranpin de Hatzilut, qui devient grand et s'élève à Rihanpin, et fera des actions qui sont appelées mettre les tefilines, Zivuk Deaka, un certain degré de la sorte des lumières d'en haut, de devant, de, à l'arrière, sur le front, sur la nuque, qu'ils ont appelé ainsi le lien des tefilines. Et seulement Moshe Rabbeinu a atteint, par exemple, le degré de l'arrière des tefilines, puis après, la face des tefilines. C'est quelque chose qu'on voit après. Donc le Créateur veut que tu mettes les tefilines comme lui. C'est ça, ressemble au Créateur. Donc, ok. Donc, c'est pas précisément juste t'attacher, mettre une boîte sur ta tête ou sur ton bras. Il faut faire cette action-là de façon réelle, spirituelle. Donc, tu demandes maintenant, ok, maintenant, je suis ici 1 an et demi, je comprends qu'il faut faire cela dans la matérialité et dans la spiritualité. Mais pourquoi, pour ceux qui font cela dans la matérialité, le Créateur ne leur donne pas un désir qu'ils arrivent à la spiritualité, du fait qu'il n'y a pas de lien entre les deux? C'est la réponse, il n'y a pas de lien. L'homme peut, pendant 2000 ans, dans incarnation après incarnation, cette mitzvah des tefilines, et ceci n'élève pas en lui le désir de recevoir, en cela il ne grandit pas, le désir pour la spiritualité en cela ne grandit pas. Le désir de recevoir pour la spiritualité commence du point dans le cœur que le Créateur place en l'homme. Tu comprends? Et ceci peut être quelqu'un qui n'est pas religieux, quelqu'un qui est religieux, et en général c'est quelqu'un qui n'est pas religieux. Car quelqu'un qui n'est pas religieux cherche plus. Pourquoi il n'est pas religieux? Parce qu'on lui a donné davantage de te recevoir. Que la religion ne le satisfait pas en général, c'est cela. Voilà, il est né comme ça, donc il est non religieux d'eux-mêmes. Mais le respect de la Torah et des mitzvot dans la matérialité ne n'amène pas à la spiritualité. Ça n'augmente pas le désir de recevoir. Le désir de recevoir, c'est un cli totalement désir de recevoir spirituel. C'est commence par le point dans le cœur et continue après dans la spiritualité. Tu comprends? Tu as un écran, marsom, une ligne. Sous cela, il y a l'homme qui est comme un animal, avec des désirs animaux pour les argents, l'honneur et la connaissance. Et puis après, s'il y a le point dans le cœur, le désir pour la spiritualité, qui est une partie divine d'en haut, il n'appartient pas aux autres désirs. L'homme, quand il est religieux, il respecte la Torah, les mitzvot, dans le cadre de son existence ici dans ce monde-ci. Sans point. Ce point fait autre chose. C'est le désir pour la spiritualité. Tu as vu? Il y en a aussi comme ça. Mais parmi les gens non religieux comme les gens religieux, et parmi les juifs et les non-juifs, comme écrit Rabbi Eliezer et Rabbi Shimon. On voit cela, on voit en fonction de Rabbi Akiva, on fait on kelos, ce qui n'était pas juif qui s'est Rabbi Akiva non plus. Et il, en fonction du calcul du Créateur, les gens viennent d'en haut. Peu importe que son père soit un grand juste, ses enfants seront des justes. En général, qui sait? J'ai un livre là que je me rappelle plus, les propos des enfants de Moshe Rabbeinu. Tu connais leur nom? Non. Tu vois? De Moshe Rabbeinu. Et donc, comme ça j'ai vu, personne ne sait qui ils sont. Moshe a transmis la Torah au, à Yahushua. C'est-à-dire, cela ne va pas dans l'héritage, le point dans le cœur. Il apparaît en quelqu'un et ainsi ça fonctionne. Moi non plus, je ne suis pas responsable pour m'être donné un tel désir. Et j'agis selon ce désir en moi, comme tout le monde. Donc, le point dans le cœur, s'il y a en l'homme, il y a. S'il n'y a pas, il n'y a pas. Causer la révélation de celui-ci, ça, nous, on ne peut pas. Même si le Haré écrit, le Rebbe me dit que si tu prends quelqu'un et que tu l'assois dans un groupe qui aspire à la spiritualité, alors tu peux lui causer l'accélération du développement et le Créateur lui dévoilera le point dans le cœur. Qu'est-ce que c'est le Créateur lui dévoilera? Il arrivera, grâce à son développement plus rapidement, à l'état où ce point doit sauter. Et donc tu lui raccourcis le temps de développement qui lui reste jusqu'à l'apparition du point dans le cœur. Mais le Rebbe a dit que bien que le Hari écrit cela, il ne comprend pas comment c'est possible, car c'est très difficile, pratiquement infaisable. Autrement dit, on comprend que grâce à la lumière environnante, par exemple, il vient en groupe, il commence ainsi à s'occuper du lieu, de la cuisine, ce soit avec nous, il entend quelque chose comme ça, sans rien. Il doit recevoir plus de lumière environnante, il doit commencer à changer, mais le Rebbe dit que c'est néanmoins une chose très dure. Par conséquent, il nous faut uniquement des gens qui ont ce point. On n'a pas besoin du monde entier, uniquement de ce point, de les pécher dans le monde entier. Pourquoi notre réseau doit être comme ça dans le monde entier? Mais tu ne peux attraper que ces individus-là, ils peuvent être comme dans les peuples entiers. Ils aspirent, point. Et donc, il arrive ainsi à la réalisation du Créateur. Sinon, non. Ok. Tu vois, hier, nous étions dans le supermarché à Rishon avec quelques amis du groupe de Rishon qui sont venus. Et ils ont renversé la table et ils ont fait le bazar. Je ne m'énerve pas contre eux, c'est juste une incompréhension. Ils ne comprennent pas ce qu'ils font. Mais véritablement, ça n'amène que des problèmes, une telle chose. Ils ne comprennent pas qu'il peut y avoir une autre Torah pour autre quelqu'un d'autre. Comme le même Rav Kisher qui a dit à Rehovot, laissez-le, trouvez-lui quelqu'un qui ne peut pas rester avec ce que vous lui donnez. Ils ne comprennent pas, ils leur demandent le même, avoir au moins l'intellect du même Rav Kisher. Que faire? S'il n'y avait pas ce même Rav Kisher, j'aurais abandonné totalement la religion. Comme a dit Rav Bonim. Non, mais Elimelech, qui a dit que si, il y a 200, 300 ans, il a dit que s'il n'avait pas découvert la Kabbale, il aurait été non religieux, à tel point il avait un ennui dans cette vie sans l'atteinte du Créateur. Et ils ne comprennent pas que si l'homme a un vrai désir de l'atteinte du Créateur, c'est beaucoup plus que tous les autres désirs. Ils ne comprennent pas qu'il ne peut pas autrement. Ils veulent le mettre, le forcer à être comme tout le monde, comme un âne uniquement. Je me rappelle qu'on m'a donné cette Gemara, on m'a dit, il n'y a que ça que tu peux étudier du matin au soir, c'est le désir du Créateur, etc. Je ne pouvais pas. Encore un peu. Je suis allé à Kfar Abba, tu dis quelques mois. J'ai fait quelques masakhtot. Mais avec le même Rav Zilber, avec à Jérusalem, on a étudié Masechet Shabbat. Et à Kfar Abba, on a étudié Masechet Sanhedrin. Un peu Baba Metzia, quelques-uns comme ça. Mais c'est infaisable d'étudier comme ça sans une réaction d'en haut. Et le Baal HaSulam écrit, le Agra écrit, Gaon de Vilna, que celui qui attend à cela, il n'y a que qui désire cela, il n'y a que la sagesse de la Kabbale qui peut lui donner des résultats. Comment il écrit dans l'introduction, l'étude des Sifirot, que la Torah sèche, le ressent qu'elle est sèche, ils doivent s'essayer à la sagesse de la Kabbale. Ok, donc qu'est-ce que tu veux dire? Non, ils ne pensaient pas rien du tout, qu'ils nous connaissent très bien, simplement ils ne sont pas d'accord, car c'est le degré.

l'homme annule l'étape précédente, et crasse celle-ci. Et donc là-dessus vient le prochain degré à chaque fois, où tu commences à détester le degré précédent. Tu ne peux plus y rester. Et donc ils ont peur de cela. Tu ne peux pas être végétal si tu ne peux pas annuler le minéral qui est en toi. Uniquement comme ça. Alors, de là, tu peux développer. C'est ta base, d'un côté. Mais d'un autre, tu dois en permanence l'écraser. Donc, ils ont peur. Regarde, tout est une erreur. Qu'est-ce qui est écrit que... Dans ces 15 jours, dans le Misrad, dans le bureau de Ranana, ils essayent de développer une forme de judaïsme avancé. Je voulais leur donner plus, qu'ils apprennent. Il voulait aussi leur apporter un peu de Kabbale, leur apporter beaucoup. Pourquoi ? Parce qu'ils en ont besoin. Je voulais qu'ils puissent découvrir ce qu'il y avait, mais que ce soit même que ce soit le judaïsme conservatif ou avancé, ils sont tous au degré minéral. Seulement, ils ont choisi pour eux un cadre plus facile. Je connais cela, je veux voir ma mère au Canada, à côté de ça, il y a une synagogue, chacun il vient le samedi avec sa voiture, éteint sa cigarette avant d'entrer dans la synagogue, mais ça qui part. Et commence son Shabbat. Puis après, en retour, il rallume la cigarette, parle un petit peu du business et revient chez eux. Et ils se sont fait un cadre de plus facile, mais ça reste un cadre et ils le gardent très fortement. Et il y a une synagogue où se trouve le Réga, un commun, un véritable château, chacun vit avec du marbre et tout, tu y vas, il n'y a que des avocats et des médecins. Et il faut $7,000 par an à payer juste pour pouvoir être là. Je suis venu comme ça au début de la prière. Un quart d'heure après le début, en général, quand tu rentres dans une métnesse, le gamin vient, assieds-toi, vas-y, t'organises, c'est comme ça que c'est l'habitude. Personne n'a même tourné la tête pour te parler. Quelque chose de pas mal. C'est comme un palais de la culture. Mais c'est bien, je te dis, regarde. Néanmoins, c'est une bonne chose, car avant que l'homme reçoive une étincelle dans le cœur, au moins il est comme le troupeau, il a un endroit, il paye pour, et tout doucement, il se développe une incarnation encore, puis encore une autre. Et donc, que ce soit un homme comme ci ou comme ça, évidemment que, bon, s'il faut, le Créateur atteindra les gens là où il faut. Yona a essayé de faire cela et on n'est pas plus intelligent que lui, nous non plus on ne pourra pas fuir le Créateur. C'est une très belle histoire si on voit le détail véritablement de comment Yona voulait fuir. C'est plus que Eran qui était assis dans son coin, comment il a fui véritablement, et tu vois, ça ne l'a pas aidé. C'est l'histoire de la fuite de notre rôle. Que chacun d'entre nous traverse, essaye de faire pendant le temps de la chute. Les kabbalistes, ils ont toujours le même degré, il n'y a pas un manque de

0: Ils arrivent à, dans toujours la même compréhension, ils sont toujours les mêmes. Non. Le kabbaliste qui arrive à la spiritualité, c'est-à-dire une personne qui ressent la spiritualité. Tu demandes comment est-ce possible qu'il puisse ressentir quelque chose de différent de quelqu'un d'autre. C'est précisément comme dans ce monde-ci, vraiment. Ou combien tu as de gens dans ce monde-ci qui sont scientifiques? Parmi eux, il y a des disputes. Il y en a un qui voit la réalité comme ça et l'autre autrement. Non pas la réalité qu'ils voient, mais les lois selon laquelle la réalité fonctionne, même entre précisément là-dessus, il y a en ça une forme de dispute. C'est quelque chose qui est un peu dévoilé, un peu dissimulé. Nous voyons avec toi un phénomène. Seulement, tu penses que ce phénomène-là existe à cause de ça et ça et ça, et donc c'est pour ça qu'on a ainsi ce que l'on voit. Ce que l'on voit, toi et moi, on voit la même chose. Mais toi et moi ne voyons pas ce qu'il y a derrière cela, le degré supérieur de cela. Ce n'est pas le degré suivant, ça peut être bien plus. Tu vois, la cause de ce que l'on voit peut être 200 degrés au-dessus de ce que l'on voit. Et donc, on commence à discuter si c'est comme ci ou comme ça. Il peut y avoir les choses dans un sens ou dans l'autre. Quelle dispute il y a entre Balasulam et Rachash, par exemple. Balasulam ne voulait pas, il écrit un peu dans la fin du Betchar Covenant. Mais ce qu'il écrit, c'est un tout petit peu de ce qu'il y a. La dispute est très fondamentale pour eux. Pour nous, pas tellement, car le Rachash est le Rachash Akadosh. Ce qui est arrivé pour nous, c'est des paroles divines. Mais ce qu'il indique comme les causes au-dessus de son degré, de ce qu'il voit, sont 200 degrés encore au-dessus, et ça, il n'est pas encore arrivé, et Balasulam n'est pas d'accord avec lui, car Balasulam est arrivé à plus. Et donc, il écrit, le degré qu'il est atteint, que le Rachash n'est pas correct dans les causes des faits qu'il décrit. Il fait une erreur dans les causes. Comme deux physiciens, par exemple, dans ce monde-ci, des disputes entre eux, il y en a sans fin, car on parle d'une chose qui est dissimulée, pas une chose qui est dévoilée, mais la cause est dissimulée, et la cause peut être très élevée, très éloignée, et donc, même entre les kabbalistes, il y a des disputes, des accords, et c'est légitime, et c'est... Car ils sont tous, ils recherchent la réalité, les actions du Créateur. Et en fonction de combien ils arrivent à ressembler à ces actions, ils atteignent. Et dans le mur, ils ne peuvent pas, ils n'atteignent pas encore. Mais les causes, ils sont toujours au-dessus de ce qu'on atteint. Et c'est là où se trouve, dans la compréhension des causes, ils peuvent faire une erreur. Car c'est une chose que ce qu'on n'atteint pas n'est pas inconnu d'un nom. C'est ce qui se passe. Donc il y a en effet des accords entre eux. Mais la cause aussi, il faut l'atteindre. Donc il y a des choses qu'on atteint, et des choses qu'on n'atteint pas, mais la cause comme ça, il parle aussi un peu de cela. Donc que faire? Comme les scientifiques de ce monde-ci. Il y en a qui se détestent les uns les autres. Quand on parle de la jalousie des auteurs, tu sais quelle haine il y a entre eux, car c'est dans le degré d'un ego plus élevé dans ce monde-ci. Dans la spiritualité aussi, c'est des degrés plus élevés. C'est pas dans les plaisirs matériels ou pour les argent, les honneurs ou la connaissance. C'est dans l'idée, l'essence même de qui je suis. C'est pas « j'ai acheté telle voiture et toi une voiture plus grosse que la mienne ». On ne parle pas de ça, c'est une forme de jalousie dans la chose la plus élevée qui puisse être en l'homme. Dans ce monde-ci, c'est quelque chose de terrible. Comment ils peuvent, et des fois, c'est ce qu'ils se font les uns les autres. Mais dans la spiritualité, c'est vraiment... Celui qui arrive plus élevé, plus haut, il voit des causes différentes de celui qui est en dessous. Donc pour lui, c'est que faire? Tu vas écrire par exemple quelque chose. Tu écris ce que tu as traversé, et une partie de ce que tu écris, est-ce que tu as traversé? Il y a une partie que tu as traversée, mais que tu écris comme les causes, comme pour tout un tas de choses qui sont vraiment les causes qui organisent l'état dans lequel tu te trouves. Donc, tu peux commencer à écrire, tu verras que c'est comme ça toujours. De façon, a lieu à l'homme, une partie donc que tu n'as pas traversée. Ce que tu as traversé, c'est ce que tu as traversé. C'est le ressenti véritable. Et on ne peut rien dire. Ce qu'on atteint, on atteint. Mais ce que tu commences à parler des causes, c'est-à-dire ce qui est au-dessus de. Et tu es sûr, forcément, tu parles forcément, même si tu es tout petit. En cela, tu peux faire des erreurs. Pour ça, je dis personne ne peut rien sortir, non pas à cause de la politique dans ce monde-ci, mais parce qu'il fait une erreur dans la spiritualité de façon très fondamentale. Celui qui n'a pas traversé le marceau, on ne peut pas parler de lui, avec lui. Il faut s'inquiéter de ce qu'il écrit. C'est... Et après le marceau également. Tu écris que de grec auquel tu te trouves. Qu'est-ce qu'il y a de plus élevé que cela? Vient quelqu'un dans la prochaine incarnation et sera contre moi et fera de moi une... C'est simplement de parler les faits de la vie, les choses sont comme ça. Donc il n'y a aucune assurance. Et une assurance, quelqu'un a un certain degré, on va dire. C'est une certaine mesure. Mais on n'a pas besoin de plus, car en réalité, ce n'est pas tellement important pour nous. Ce qui est important, les causes très élevées de là où j'ai fait une erreur dans celle-ci ou non. On voit déjà un autre monde. Est-ce que je pense que je fais une erreur ou non, au final, ça n'a pas d'influence. Ce qui influence, c'est la quantité d'efforts, et non pas combien tu comprends dans ton intellect ou non. Par conséquent, c'est pas un problème, tu peux tranquillement lire le Rachash ou le Balasoulam. Pour nous, ça ne change pas grand-chose. Si les kabbalistes sont conscients de ce que tu dis maintenant, crois-moi que ce que je sais, les kabbalistes aussi le savent. De quoi tu parles? C'est une science absolue. Qu'est-ce que c'est une science absolue? Non, une personne écrit. Il n'y a rien d'absolu dans la réalité. Où est-ce qu'il écrit cela? Il y a même un titre que la divinité est absolue sur l'écran que tu acquiers, et jusqu'à ce degré-là, c'est absolu. Au-delà de ce degré, ce n'est pas absolu. Tout est fonction par rapport à l'homme qui atteint. Quand on arrivera à la Gemara Tikkun, il est écrit que quand viendra Eliyahu, alors il n'y a aucun doute. Ce sera très ennuyant, et personne ne se disputera, rien du tout. C'est écrit, non? Ce que tu viens Tishbi. Tishbi expliquera tous les problèmes et toutes les difficultés.
1: Non.
0: Le Rabash dans l'article parle beaucoup des situations que l'homme traverse. Tout un tas d'états, dans un désir complet, pas complet, veut rester, veut pas rester. Comment du... Ne pas être dans une forme d'illusion, de savoir est-ce que je suis ou non dans tel état ou dans un autre état. Tu lis et tu écoutes et tu entends les articles ou mon explication. Tu ne peux pas définir comment ça t'influencera. Tu ne peux pas même dire l'évolution de ta pensée. Mais pourquoi d'ailleurs? Tu reçois cela, tu écoutes, comme je t'ai dit, de faire passer, de traverser ça comme dans une machine de hacher la viande. Ainsi, il faut faire passer cela. ça rentre dans ton oreille. Est-ce que ce qui se passe à l'intérieur, tout un tas de choses, peu importe quoi. Peu importe quoi du tout. C'est pas à toi de définir comment ça doit agir. On m'a aussi demandé sur Internet comment j'arrive précisément à tel ou tel attribut. Comment l'homme peut-il finir qu'il arrive à tel ou tel attribut ou qu'il doit arriver à tel attribut. Tu sais que tu dois arriver à tel attribut. Peut-être que quand tu arriveras à cela, ce sera dans un an. Et en attendant, il faut que tu traverses autre chose. D'où, quoi, tu connais la structure de ton âme. Tu sais ce qu'il faut maintenant que tu penses. Tu dois faire, comme c'est écrit, tout ce que tu peux faire de tous tes moyens. Et le reste, tu attires la lumière qui influence ta structure. Tu es chimiste. Tu sais qu'il y a grande molécule. Par exemple, admettons une molécule. On ne sait pas ce que c'est plus que ça, mais un gène. Hein, quelque chose. Dans cette molécule, il y a des milliards de molécules qui sont toutes liées les unes aux autres. Donc c'est une molécule spirituelle. Chacune est liée à toutes les autres. C'est déjà un problème dans la matérialité, mais la matérialité, on essaye de faire ça plus simple. Et pour chacun, il y a son caractère particulier dans la même structure, c'est plus grand, ça c'est moins, le lien entre eux change. La structure est la même, mais le poids de chaque partie est différent chez chacun, et le lien entre toutes les parties, chez tous, est unique à chacun, entre les différentes parties. Donc, c'est comme une structure du corps chez nous, toucher tout le monde, la même structure. Mais après, les différences intérieures dans les os, dans les. Et donc, quoi, je sais, dans une telle structure aussi complexe que je ne connais pas, ne ressens pas, même la première fois que j'entends parler de cela, je peux définir ce qui doit se passer en moi maintenant, quelque chose qui est plus corrigé, moins corrigé. On a ça comme ci, ça comme ça. C'est stupide. Je peux faire quoi? Uniquement amener une grande lumière qui plus elle brillera sur l'ensemble de cette lumière, elle se développera davantage. Et allumer cette lumière et augmenter celle. Si je ne peux, grâce à l'étude de la Kabbale, c'est tout. On n'a pas plus de choses que l'on peut faire dans cette situation. Augmenter la lumière que la lumière. Davantage sur cette structure de l'âme. Y mettre encore un peu d'effort. Qu'on veuille ou non, ça finit par entrer. Non. Tu commences à penser, tu commences à faire tout un tas de compilations entre les choses. Il y a des comparaisons. Évidemment, tu travailles avec ta tête, avec le cœur. Mais quand tu travailles avec le cœur, avec la tête, c'est le résultat comme la lumière brille sur toi et te prépare le cœur et la tête pour travailler. Pas possible que tu puisses précédemment. Mais si tu veux que cette lumière fasse sur toi la fois suivante la chose plus vite, accélère davantage, vas-y, pas de problème. Mais peut-être qu'accélérer davantage ce sera pas agréable. Peut-être tomber, monter, courir. Pas forcément des choses très simples, mais tu ne peux pas éviter cela, tu ne peux que d'accélérer ton développement. Et également, quand tu agis dans ce développement, ta relation au développement t'amène au ressenti différent du ressenti. Sur des choses même différentes te semblent comme des erreurs. Tu les ressens comme plus grandes. Ils passent dans ton ressenti d'une bonne façon. On voit que tout ce qu'on faut faire, donner, c'est définir la relation. Donc, au lieu de rester, je fais ça dans. Je te le dis juste comme ça. Viens ici. Quand tu veux t'accélérer, tu peux venir ici, commence à travailler ici. Rentre dans la cuisine, par exemple. Je ne sais pas si on te laisse. Il y en a beaucoup qui veulent, mais. vient travailler dans la cuisine, ou nettoyer quelque chose, organiser quelque chose, ou faire quelque chose sur Internet, peu importe quoi. Fais un travail, tu verras à quel point plus vite tu sors de l'état dans lequel tu te trouves. Plus le travail est avec les mains, dans la matérialité, et pas dans un effort entre guillemets spirituel, ou écrire, traduire, c'est plus facile. C'est très bien si chacun d'entre nous pouvait comme ça faire un travail physique. Juste à attraper la cuisine. On peut mesurer quelque part l'influence. On voit que la complexité des choses, il n'atteint jamais vraiment l'essence des choses. Je ne comprends pas. Votre demande, tu demandes comme ça. Pourquoi ça prend en final tant de temps? Non? Non, la question est, est-ce que vraiment on étudie par exemple dans les Kélim, les Sphirot, on voit tout le temps qu'il y a une forme de complexité infinie. Donc la question, si nous arrivons, si au final tout reste dans Ensof, tu dis que si ça vient d'Ensof, ça doit durer, je crois, une durée infinie, on revient sur une question de temps. Il y a toute chose à une fin. Les scientifiques aussi nous disent que ce monde-ci existe, je sais pas, 20 milliards d'années, ce qu'ils pensent. Ah, ils disent déjà autre chose, ok, peu importe. C'est peut-être pas du tout important. Combien de temps l'homme existe? 1 million d'années ou plus? Combien de temps existe le poids dans le cœur, dans le corps de l'homme? 5700 ans depuis la première fois qu'il est apparu dans l'homme depuis Avraham Avinu, 3000 ans. 3700 ans, disons. Tu vois que le développement est lent, mais dans le même temps, à quel point, par rapport à Martikoun, ce développement est, avance de façon exponentielle. Une forme d'accélération, à chaque fois, une forme de progression non linéaire. Mais comme ça. Ou, comme on voit, comme par exemple dans le 20e siècle, le monde a progressé en un siècle comme il n'a pas progressé avant cela pendant 2000 ans. Et d'un coup, en 100 ans, tout ce qu'on a fait. Et aujourd'hui, en 10 ans, la progression est comme les 2000 ans encore plus qu'avant. C'est-à-dire, maintenant, mais ceci dit, avec néanmoins, cette chose-là, dure très longtemps, car notre structure générale, il est complexe. On ne le connaît pas, mais on sait qu'on inclut l'inclus infini, chacun d'entre nous, que mon point, l'ensemble de ces points ne sont pas les miens, c'est du reste de la Malchut de Ein Sof. Et l'ensemble de ces points, je dois les inclure, comme dire en moi ce point, d'y renoncer, m'unir à eux, tout un tas d'autres points, un cli. Est-ce que ce cli est se tourner vers le Créateur, arriver ainsi au point dans le cœur, dans le but de donner. Ce sont des actions très lentes. Pas parce qu'elles sont lentes par elles-mêmes, mais parce que les corrections sont rapides. Des milliards d'actions, si on peut dire, par seconde. Ces millions d'actions, il n'y a pas de temps, mais je te dis juste comme ça, c'est que tu comprennes. Mais bien que ce soit des milliards par seconde, c'est comme dans un ordinateur. Bien qu'il fait beaucoup d'actions par seconde, mais en vrai, parfois, il faut attendre et attendre jusqu'à ce que tu puisses, par exemple, aller chercher de l'information d'un endroit. Tu attends parfois une demi-heure que sur ton câble tout petit de une grande source d'information. C'est-à-dire ici, même chose. Il peut nous sembler qu'on ne bouge pas, on avance d'une façon très rapide. Et plus ce que dans la matérialité, plus qu'il y a des changements dans la matérialité, à chaque instant dans la spiritualité, encore plus que cela. Et par rapport aux millions et aux milliards d'années où nous sommes développés précédemment, dans tout un tas de degrés, de minéral, végétal, animal, humain, et la spiritualité. Donc notre développement, il a une telle accélération, tu verras comment en 1 ou 2 ans, tout ce qui peut changer dans le monde. Je ne pense pas que aussi rapidement ils nous auront renversé nos tables, car le minéral ne change pas, mais nous, nous changeons. On n'entend pas la question. Quand on arrive à la correction générale et que l'homme reçoit le kli véritable, où il est lié avec toutes ces parties qui lui semblent des parties externes qui se trouvent dans tous les êtres humains, il commence à être ressenti en lui et qu'il les rassemble ensemble. Et de ce rassemblement, il arrive à un kli. Et s'il ressent le Créateur entièrement, il fait avec le Créateur un zivouk de haka. Malchut, avec la lumière, qui est la créature, avec le Créateur. Il fait avec le Créateur zivouk de haka, qui est uniquement par rapport au désir de recevoir de l'homme, qu'il soit un, pas dans le but de recevoir. Le Créateur, on parle même, on n'y arrive pas. C'est comme on parle de, avec des mots, que Malchut frappe avec la lumière, et l'envoie en retour, c'est-à-dire elle frappe son désir qu'il veut donner. Et donc l'homme commence à aspirer, à absorber le Créateur en lui, qui il est, qu'est-ce qu'il est. Il commence à l'absorber dans une mesure où il lui ressemble, à, ressemble à lui ensemble. Ainsi, dans cette malchut de Ein Sof, qui après qu'elle, le Créateur et la créature s'unissent comme étant un, il n'y a pas de différence entre eux, on ne peut pas vraiment parler de cela. Car alors commence vraiment le début de Ein Sof, l'infini. Car pour nous, Ein Sof, c'est qu'il n'y ait pas de limitation sur la réception du Créateur en nous, sur l'adhésion à lui, s'attacher à lui. Qu'il n'y ait pas de limitation de notre part. On parle de cette limitation. Il n'y a pas de limitation. Et pas de fin. Et donc, après, quand on retire cette limitation, on avance dans une progression sans limitation, infinie, Ein Sof. Et ainsi, on entre davantage dans le Créateur, davantage. Bon. Partageons ce que nous prenons en cours dans la dizaine.
1: Ainsi, qui pense que le manque pour la spiritualité, c'est la chose la plus importante dont il faut s'occuper. On commence par le fait que on a un certain désir que le Créateur voit en nous, voit dans le cœur. Même si c'est pas le plus propre, le plus corrigé, on commence avec ça. Et à partir de l'olishma, on arrive à l'ishma. Et on demande une récompense de son aussi. Donc, d'abord dans le but de recevoir, et ensuite graduellement à partir de l'étude, à partir de la régularité, on corrige de plus en plus notre désir et le manque veut toujours de plus en plus la direction du don.
2: Et
1: au final, comme on a vu,
3: Le désir
1: de recevoir, il y a beaucoup de stratégies à comment couper ce besoin-là, que raconter à quel point qu'on n'a pas les bonnes conditions pour ça, etc. Toutes sortes d'histoires qui sont faites à mensonge, qui ne font que couper ce besoin, cet effort en ce qui concerne le besoin. Le plus important, c'est de ne pas fuir. C'est-à-dire, la différence entre le méchant et le juste, c'est que le juste, il ne se désespère pas et il continue à vouloir atteindre le besoin dès qu'il y a une dedans. On doit se développer dans un environnement spécial et y attirer la lumière et ensuite recevoir l'intention dans le but de donner. Et donc, c'est pour ça que c'est pas vraiment quelque chose qui est perçu, surtout dans le minéral de Gdusha. Et c'est pour ça que le point dans le cœur, il est très spécial. Et la lumière qui nous accélère, c'est notre effort. On construit les kelim et on se dirige vers le Créateur. Oui, j'ai entendu. Comment est-ce qu'on reçoit le premier masar? On a besoin de deux désirs. C'est-à-dire que d'un côté, ma mort vaut mieux que ma vie envers ce monde, que je n'ai rien et que je n'ai aucune, que je n'ai pas besoin et je suis malade d'amour envers la divinité. C'est tout. Oui, j'étais impressionné par l'article. Dans ce sujet où la différence entre le méchant et le juste, et donc le méchant c'est celui qui quitte quand on ne le répond pas, alors que le juste il est content de cet état qui est comme ça. Et c'est là-bas précisément qu'il demande. C'est justement là qu'on doit demander. Et il y a encore une chose forte que le Rav a donné comme expression, c'est comment est-ce que le minéral le minéral ne peut pas maintenir dans sa terre le végétal qui sort de lui. Et aussi le sujet de minéral, végétal, animal, etc. Chaque degré annule l'autre. Et on ne comprend pas l'autre degré, c'est pour ça qu'on n'est pas capable en tant qu'humain de ne pas comprendre l'autre désir, on n'est pas capable de comprendre l'autre. Et donc là, on ne va pas comprendre comment est-ce qu'un autre passé un autre processus, à quel point est-ce qu'il avait de manque pour chercher la vérité, et il ne s'est pas satisfait dans un seul endroit. Et c'est vraiment comme ça un sujet où l'homme est dans un état où la mort vaut mieux que la vie.
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1: ברוחני. Comme on a dit dans la spiritualité, il n'y a pas de changement, il y a seulement des rajouts. L'intention, c'est le rajout, c'est l'intention. Passons à la prochaine partie du cours et avant ça, chantons une chanson ensemble.

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1: Bonjour, chers amis. On a mérité maintenant d'étudier ensemble l'étude de Tfirot. Commençons avec un extrait d'intention qu'on a entendu pendant le cours, comme ça, qui puisse nous préparer l'intention d'une manière correcte. On a entendu du Rav, il nous dit comme ça. Qu'est-ce que je peux faire seulement amener une grande lumière qui elle élimine autant que possible cette grande molécule, et que tout se développe, et que ça allume la lumière, et que ça renforce la lumière. Et ça, je ne peux le faire que avec l'étude de la sagesse de la Kabbale. C'est tout. On n'a aucune autre occupation dans ce sujet-là. Seulement agrandir la lumière pour qu'elle éclaire sur l'âme. À rajouter encore un peu d'effort. Donc ça, les chers amis, maintenant on continue à partir du coup du Rav étudié, à partir le Tzimtzoum, la construction, la création, faisons ça avec intention et attirons la lumière. Voilà. Dans le livre, dans le livre Sfirot, on est volume 1, partie 1, chapitre 1. On est à la question 41, je crois. Est-ce qu'il y a des questions d'Internet? Bon, très bien, oui. On a lu auparavant que précisément quand le lumière de Rassadim remplit le colis, alors s'éveille un désir d'être indépendant. Et c'est une chose merveilleuse et incompréhensible. Et après Nabet, Gimel, le lumière de Rassadim le remplit, les qualités de don, et cela apparaît un désir indépendant. Non, d'après Nabet et Gimel, il n'y a aucun désir indépendant. Là-bas, c'est encore le développement, même dans la réaction et dans Je suis obligé de m'inquiéter de deux choses. Que je te donne la lumière de Ensof, que je pense que c'est la plus bonne des choses, mais tu comprends rien en cela. Et tu as du plaisir simplement dans le fait que c'est comme si tu vis, voilà, comme ça, comme une cellule comme ça de vie qui est vivante. Elle a comme ça un certain métabolisme, quelque chose, et elle est vivante. Elle est vivante, elle ressent, elle comprend, elle souffre, elle est joyeuse. Mais qu'est-ce que ça veut dire, vivante? D'où vient cette définition du vivant? Donc, il y a un seul vivant, c'est le Créateur. Et cette partie dans la créature qui peut ressembler à lui dans l'existence, c'est ce qui s'appelle vivant. Et ça, c'est tout le reste, ça s'appelle mort. Donc la lumière supérieure, l'émanateur, le Créateur, voilà, on ne va pas rentrer maintenant dans la précision, mais là où il veut créer les créatures et les développer pour qu'ils aient ce désir dans la créature, pour qu'il le capte, pour qu'il le ressente, pour qu'il soit son ami, pour qu'il soit son partenaire, voilà, il n'y a rien à faire ici. C'est vraiment quelque chose qui lui vaut, quelque chose qui, si c'est défini précédemment comme le but, alors la lumière ne s'inquiète pas pour soi-même, elle s'inquiète tout le temps pour le désir, comment le développer. Et le désir est obligé d'être à chaque instant de plus en plus. Et s'il ne ressemble pas au Créateur, alors au moins plus le comprendre, qu'il est plus inclus de toutes sortes de discernements pour comprendre, des discernements distincts et changeants qui sont opposés l'une à l'autre. Donc c'est pour ça qu'on voit dans ces étapes-là une propagation, éloignement, retrait, etc. Toutes sortes d'actions opposées. Mais c'est ces actions opposées qu'il y a dans la créature, c'est justement ce qui cause l'atteinte du but. le travail, ou seulement on travaille avec les mains et les jambes dans ce monde-ci, on peut arriver. C'est juste pour qu'on arrive à notre racine dans les cieux. C'est pour ça que le processus de la créature commence par ce monde-ci. Bon, voyons.
2: Ah, bon, voir les cas Magdarot.
1: Ouais, passons à quelques définitions. Ah oui, allez-y. On passe à la question 41. Qu'est-ce que le cercle? Définition pour le cercle. Donc, de nouveau,
3: Igoul.
1: Question 41. Cercle. S'il n'y a pas de différence entre le haut et le bas dans les quatre prénotes des yeux de recevoir, cela est défini comme cercle. Comme on l'a dessiné ici dans ce cercle-là, où tu peux le tourner comme ça, que ça ait des parties haut et bas, oui. Ici ou là, peu importe comment est-ce qu'on le tourne. Si tu le tournes, ça ne lui importe pas. L'étonnement dans le cercle, c'est simplement l'extérieur et l'intérieur, c'est la cause. Et ça, c'est le résultat. C'est la seule, le seul discernement. C'est-à-dire que dans les cercles, on n'a pas le temps. Seulement la cause et conséquence. Pour l'instant, on n'a pas besoin de la ligne, de la définition de la ligne. Ah, ok, bon, bah allons-y. Bon, lisons de nouveau. S'il n'y a pas de distinction de haut et de bas entre les quatre prénotes désirés de recevoir, cela est appelé cercle. Et les quatre prénotes sont, de ce fait, appelés quatre cercles sphériques l'un dans l'autre, de sorte qu'il est impossible de reconnaître et de distinguer entre eux des aspects de haut et bas. C'est qu'il nous parle de cercle sphérique, entre guillemets. Pourquoi? Parce que, en fait, c'est peu importe de la manière dont tu les tournes. C'est encore plus que les trois lignes. On n'est pas capable de se les imaginer. Parce qu'on est... Donc, il nous dit, imagine ça de tous les côtés que tu veux, peu importe, tout est égal. Bon. Mais oui, allez, vas-y. Propagation. Question 31. Propagation. La lumière qui sort de l'émanateur vient à l'émaner est appelée du nom de propagation. Donc c'est-à-dire que l'émanée, la lumière qui lui vient, à chaque fois elle se révèle et elle se révèle de formes différentes.
2: Oui.
1: Elle se distance comme si de la forme de l'émanateur et qu'elle ressemble de plus en plus aux formes qui ressemblent à l'émanée. Et c'est ce qu'on dit que ça, les formes se propagent vers l'émanée. C'est pas comme quand on met du lait dans un verre, par exemple, et que le lait remplit le verre. Il n'y a pas une telle chose dans la spiritualité. Dans la spiritualité, si la lumière rentre dans le colis, elle ne rentre pas dans le colis. C'est le colis qui se change et révèle la lumière. La lumière se trouve aussi avant. Simplement, elle n'est pas ressentie. Et le colis ressent de plus en plus, en plus, en plus. Et ensuite, révèle la lumière qui se trouve de plus en plus, en plus et en plus. Le colis fait l'action et révèle la lumière. Et la révélation, vous savez, il n'y a déjà plus une telle chose comme on faisait avant les photos, ou sur la page comme ça, qu'on mettait comme ça dans un liquide chimique, et on voyait une photo qui se révélait de plus en plus. Donc c'est ce qu'on appelle propagation, que petit à petit, ça vient du non-révélé vers le révélé. Qui fait ça? C'est le Kli qui change et qui révèle la lumière.
2: Okay.
1: Si la lumière agit sur le Kli, de manière générale, on appelle le Kli Nekeva. Si le Kli révèle la créature, on parle du côté du Zahar, du masculin. En fait, qui établit ici, qui est celui qui domine dans le développement? Donc, vous voyez, on peut voir qu'on se rapporte au Kli et comme masculin et comme féminin. Alors que, justement, c'est ce qui change tout et qui fait tout. Mais des fois, quand on parle de Malchut, justement, on parle comme Nekeva, comme féminin. Et voilà, c'est comme ça, une petite distinction pour pas qu'on s'embrouille. Mais donc, la lumière ne se propage pas, en fait. Elle se trouve dans un repos complet. Mais c'est le Kli qui révèle. Voilà, des fois, vous avez la rangée des lumières qui s'ouvrent, les guirlandes, qui s'ouvrent l'une après l'autre. Et, en fait, chacune d'elles révèle l'électricité qui passe à travers elle. C'est clair? Non, pas tant. Bon, c'est écrit? Vas-y, écris. Vas-y, lis. De nouveau, on va lire. Propagation. La lumière qui sort de l'état d'émanateur et vient à l'aspect d'émané est appelée du nom de propagation de la lumière. Mais en vérité, la lumière supérieure n'est pas affectée par cela. Semblable à celui qui allume la lumière à une bougie, à partir d'une autre bougie, où la première n'est pas dissimulée, mais c'est en fonction de la réception de l'émané qu'on la place ici. Pourquoi est-ce que c'est important de comprendre que tout se passe dans l'équilibre? Et ne pas attendre à ce que l'action fasse une quelconque action, la lumière fasse une quelconque action, parce que ça se trouve dans un repos absolu. Oui, voilà. On passe à la question 69, question dans la page 50, une fois page 50, question 69. Quelles sont les quatre prinotes? D'abord, la lumière se propage et sort de l'émanateur en tant que lumière de Rochma, qui est la totalité de la vitalité qui appartient à cette émanée-là. Et en elle, il y a la prina Aleph du désir de recevoir, et cela s'appelle la première propagation ou prina Aleph. Et ensuite, dans cette lumière, surmonte l'aspect du désir de donner, et le surmontement de ce désir prolonge la lumière de Chassadim depuis l'émanateur, et cela s'appelle le premier surmontement ou prina Bet. Et ensuite, cette lumière de Chassadim se propage d'une grande propagation, c'est-à-dire avec l'illumination de Chorma, et cela s'appelle la deuxième propagation au Prina Gimel, et ensuite, à nouveau, surmonte dans cette lumière le désir de recevoir qui est inclus dans la lumière de la première propagation, comme c'est mentionné, et par cela, le désir de recevoir est complété dans sa grandeur et sa perfection, et cela s'appelle la deuxième surmontement au Prina Dalet.
2: Ken.
1: Oui. Mais quoi? T'as dit que le clip peut être et masculin et féminin, c'est pas ça? Non, ici j'ai pas envie de vous embrouiller. Ici, la première propagation, c'est ce qui vient de l'émanateur, c'est de manière directe, c'est Prina Aleph. Le premier surmontement, on a Prina Bet. Le deuxième propagation, on a comme si du côté de la créature, et c'est Prina Gimel. Et le deuxième surmontement, on l'a du côté de la créature qui est Prina Dalet. Ce sont deux propagations et deux surmontements. si la première propagation c'est Yud, parce que, et si c'est comme ça, alors la deuxième propagation c'est déjà une Yud propagée, rallongée, qui est un Vav. Si la première, le premier surmontement c'est un Hey, alors le deuxième surmontement on l'appelle aussi pour l'instant Hey. Parce que dans les quatre prénoms de lumière directe, on ne réalise encore aucune action du côté de la créature. Ça sera le Tzimtzum. Mais pour l'instant, ici, c'est seulement la propagation de la lumière pour construire le collier jusqu'à l'état de première indépendance où il ressent la honte. Où là, il a déjà la honte. Et le Tzimtzum.
2: Ken, non, ça va
1: faire. Oui. Oui, vas-y, continue. Donc, tout à l'heure, tu as dit que la propagation, c'est comme le masculin. Donc, j'essaie de comprendre ça. Ça, c'est quelque chose d'autre. La propagation, c'est comme le masculin, où j'ai dit que si la propagation, elle est révélée par le Kli, alors, on appelle le Kli de la sorte de masculin. Et si c'est la lumière qui passe sur le Kli, on parle du Kli comme étant femelle. Mais c'est pas quelque chose qui est relié à la propagation et au surmontement. Tu perçois comme ça ce que j'ai dit et tu le prends dans un endroit qui est pas correct. Et c'est pas ce que j'ai voulu dire. Tu comprends ou non? Non? Bon, bah, laisse tomber. Qu'est-ce que c'est que la lumière qui se trouve dans un repos absolu, mais qui aussi se propage? Et maintenant, je vous ai donné des exemples sur les lumières qui s'allument. Et que la lumière ne se propage pas, c'est le Kli qui la révèle, c'est le Kli qui travaille sur la lumière, c'est le Kli qui reçoit sur la lumière ou non, qui ne veut pas recevoir, c'est le Kli qui change, et dans le fait qu'il change le Kli, alors la lumière se révèle dans les lumières qui apparaissent tout le temps de manière différente, c'est-à-dire que la lumière de par elle-même, il n'y en a pas, la lumière s'appelle la pression du Kli, de quelque chose. Oui. Une question commune du Pardessia. Donc, pourquoi est-ce qu'on écrit Kouf et pas Hey en hébreu? Et ça, c'est pour pas utiliser le nom dans une manière avec mépris, entre guillemets. Parce que c'est le rapport du créateur par rapport à la créature. En vérité, quand on écrit ces noms, il n'y a rien du tout en cela. Hein. À quel point est-ce que j'ai vu ça comme ça dans les synagogues en Europe? Il y a comme ça des synagogues où tu viens et tu, vraiment en face de toi, tu vois, je sais pas à combien d'endroits, mais vraiment tu le vois. Ou là, il y a tout d'un coup l'étoile de David ou Yud Kivav qui est... J'ai vu ça dans beaucoup d'endroits comme ça, en Europe. À l'intérieur, je ne suis pas rentré, mais de dehors, tu peux déjà voir. Donc, c'est quoi le sujet ici? Parce qu'en fait, c'est le rapport de la créature du créateur à la créature, Yud Kivav. Donc, voilà, c'est reçu comme le rapport de la créature. Du créateur à la créature, avant les créatures, avant tout. C'est la lumière comme ça. Et du fait que les kabbalistes, le rapport, ils lui donnent beaucoup de force, beaucoup de puissance et de grandeur. C'est comme ça le rapport du créateur à la créature. Il n'y a pas plus de mots, en fait. C'est pour ça que ils ne veulent pas utiliser comme si ce mot-ci avec mépris. Où justement à la fin de la correction on va se rebeller, tout est Avaya, ce nom. Et donc c'est pour ça qu'on ne l'utilise pas vraiment, mais seulement de telle forme là, où tu changes, voilà, comme en allusion à lui. Et on fait ça comme ça nous aussi. Même si pour le sujet, pour le besoin de l'étude, si Si tu écris comme ça, Yud-Kivav, et tu commences à utiliser dans les gimatriotes et dans toutes sortes de choses, alors tu peux utiliser les sidorim. Par exemple, là, on l'utilise. Mais le nom qui éveille en nous le rapport du Créateur et la créature, ça éveille en nous l'honneur et la grandeur. Encore ? Oui ? Si la propagation, c'est la révélation de la lumière du côté du cli. Alors qu'est-ce que ça veut dire la propagation du côté de l'émanateur? C'est la propagation du côté de l'émanateur parce que c'est la propagation qui vient de l'émanateur et qui construit les kélim. Là, du côté des kélim, on ne révèle pas encore la lumière parce que le cli ne fait pas encore quelconque action qui désire du désir à lui. Il n'y a rien. C'est Prina Dalet, Prina Aleph, c'est pas ce qu'elle fait, Prina Bet, Gimel, Dalet non plus. C'est encore une propagation, mais c'est une propagation

Justement, je veux commencer avec des paroles du Rav, où il a dit que la lumière, en fait, c'est ce qui fait tous les kilim, tous les discernements. Donc c'est pour ça qu'il nous dit, pourquoi est-ce qu'il nous dit qu'il y a un certain surmontement? Et première, et deuxième. En fait, c'est quoi ce surmontement alors que tout vient de la lumière? Oui, la lumière. La lumière reçoit l'impression de la lumière. Et comme à partir de ça, il réagit à la lumière. C'est pas que c'est quelque chose comme une réaction des mananées. C'est juste la matière qui réagit. Donc ici, aussi, comme le Rav le dit, c'est un développement inconscient où le Kri doit réagir à toutes les étapes. Mais la question, c'est pourquoi est-ce qu'il appelle quand même un surmontement? Parce que si c'est la pression de la lumière sur le Kri, pourquoi est-ce qu'on appelle ça le surmontement? Comment on appelle ça surmontement? Parce que on a l'impression que c'est déjà quelque chose qui vient du Kri, cette surmontement. Oui, mais c'est un surmontement, mais qui vient de la lumière. La question, voilà, là, c'est pas que le Kli se ressent comme séparé de la lumière, mais on parle comme ça. Par exemple, quand on presse sur un homme dans ce monde-ci, il fait une action. Et ça veut pas dire qu'il est indépendant ou qu'il a le choix, mais n'empêche, ils sont quand même égaux à ce statut d'indépendance. On peut peut-être lire la question 69, où il parle justement du fait que c'est un surmontement dans la lumière. Parce qu'en fait, dans les dalles prénotes de lumière directe, on ne peut pas encore dire qu'il y a une créature. Mais plutôt, on dit qu'il y a les lumières et les kelim qui s'enchaînent ensemble. C'est pour ça qu'on dit que c'est les dalets, les quatre de lumière directe. C'est la lumière directe qui construit le kli. Donc le fait qu'on dit que dans la prina alef, c'est déjà de recevoir, c'est correct. Mais il n'y a pas encore d'indépendance. C'est encore dépendant à 100% de la lumière. Et c'est comme ça pendant tout le chemin. Mais il y a deux discernements dans cette propagation de haut en bas dans la construction du kli. Un, c'est que se propage la lumière de Chochma, qui est le but de la création, et d'un autre côté, c'est qu'il se surmonte dans la correction de la création, qui est la lumière de Chassadim. On va lire maintenant la question Samertet 69, et ça va être clarifié. Donc, question 69, la question, elle est page 50, question 69, quelles sont les quatre prénoms qui sont dans le désir de recevoir? Voilà, question 69, quels sont les quatre qui sont en visite de recevoir, et la réponse 69 est dans la page 55. Oui, donc il nous écrit comme ça. D'abord, la lumière se propage et sort de l'émanateur en tant que lumière de Chochma, qui est la totalité de la vitalité qui appartient à cette émanée. Et en elle, il est la prina alef, il désire de recevoir, et cela s'appelle la première propagation ou prina alef. Et ensuite, dans cette lumière surmonte l'aspect du désir de donner, et le surmontement de ce désir prolonge la lumière de Chassadim depuis l'émanateur. Attention, on va revenir. Et ensuite, dans cette lumière, surmonte l'aspect du désir de donner. On dit que c'est comme si le clé qui surmonte. Mais non, c'est pas encore un surmontement du clé. Mais c'est dans la lumière, surmonte le désir de donner. C'est-à-dire que, à la fin de... dans sa racine, à la fin, elle ressent qu'elle veut donner. Mais c'est encore dans la lumière, où la qualité du don veut surmonter. C'est-à-dire que même le surmontement, c'est une action planifiée du Créateur. Le Créateur a fait telle sorte à ce que la lumière fasse le surmontement. Toutes les quatre primaires de lumière directe, c'est tout ça la planification du Créateur. On va continuer. Et le surmontement de ce désir prolonge la lumière de Chassadim depuis l'émanateur, et cela s'appelle le premier surmontement prina bet. Et ensuite, cette lumière de Chassadim se propage d'une grande propagation, c'est-à-dire avec l'élimination de Chochma.

0: et cela s'appelle la deuxième propagation au Prina Gimel. Et ensuite, à nouveau surmonte dans cette lumière le désir de recevoir qui est inclus dans la lumière de la première propagation qui commence à se chaîner, et par cela le désir de recevoir est complété dans sa grandeur et sa perfection. Et cela s'appelle le deuxième surmontement au Prina Dalet. C'est-à-dire que le Kli a déjà créé un surmontement au Prina Dalet. Oui, la Khamim.
1: Merci beaucoup.
0: Pourquoi est-ce que la honte fait naître le Tzimtzoum, et le Tzimtzoum fait naître le Massar, et le Massar fait naître les lumières réfléchies? On a entendu du Rav que la honte, c'est une création de par elle-même. C'est vraiment un sujet très haut. Bientôt, par la suite, on va lire à propos de la honte. Mais en fait, la clé, c'est justement ce qui cause au clé de faire toutes les actions. C'est vraiment la force la plus forte qu'il y a dans la réalité. C'est comme ça, une création de par elle-même. Où en fait, le clé reconnaît le propriétaire. En fait, le clé reconnaît cette nature du don. Ou simplement, il reconnaît comme dans l'un des cours précédents, simplement il reconnaît qu'il veut être plus adhérent à lui. Personne ne le force à faire un tzimtzoum, mais cette reconnaissance de la grandeur du Créateur, son désir de plus s'adhérer à lui, c'est quelque chose qui le veille à faire ensuite le reste des actions. Tzimtzoum, Massar, Roser, etc. Et c'est pour ça que, comme Yuri a expliqué, c'est pas la honte qui fait naître le tzimtzoum, mais l'ornement, le kishut qui fait naître le tzimtzoum. C'est pas la honte. La honte, c'est ce qui... Elle s'est révélée, mais ce n'est pas la cause. La cause du tzimtzoum, c'est ce qui s'appelle kishut. L'ornement. S'orner des... Qu'est-ce que tu as dit? Les familles, nous avons l'homme chez...
2: Oui, merci beaucoup pour le cours. Parfois, nous apprenons que... La deuxième phase est déjà indépendante et qu'elle montre de recevoir la lumière, pardon, du traducteur anglais, c'est peut-être la phase 4. Oui, la phase 4 est le deuxième surmontement. Mais le Rav dit qu'il y a 4 phases, et que même la 4 phases est uniquement l'expansion de la lumière. Donc, quels sont ces deux états? Gilad, donc regardons la définition numéro 14.
0: Il nous dit comme ça.
2: Qu'est-ce que l'expansion? Bala Sulam dit la chose suivante. La lumière qui provient de l'émanateur à l'être émané s'appelle expansion de la lumière.
3: Bedome la madlik ner miner, she'en arishon chaser.
0: Et la lumière n'est pas affectée. Semblable à celui qui est... Encore une fois, qu'est-ce que c'est que la propagation? La lumière qui sort de l'état d'émanateur et vient à l'aspect d'émané est appelée du nom de propagation de la lumière. Mais en vérité, la lumière supérieure n'est pas affectée par cela, semblable à celui qui allume une bougie à partir d'une autre bougie, où la première n'est pas diminuée, mais c'est en fonction de la réception de l'émané qu'on l'appelle ainsi. Et le Rav a donné ici, aujourd'hui deux exemples pour ça. Que c'est pas comme ça, comme un verre avec du lait que tu mets dans comme dans le monde matériel. Mais le Kli révèle la lumière en lui. C'est comme les lumières comme ça qui sont connectées dans tout un réseau, dans comme dans une guirlande. Donc c'est pas que c'est plutôt que comme ça qu'il y a un clé comme ça pour révéler l'électricité. Voilà, les, si tu converses l'électricité en photons, alors tu peux voir juste ça justement. Donc, tout le temps on se rapporte du côté du clé, tu ne te rapportes pas du côté de la lumière. Toute la propagation, même la lumière. Non, si on prend la définition de lumière et clé, donc ça c'est justement la première définition. Donc, c'est tout ce qui est reçu dans les mondes dans l'aspect de l'existence à partir de l'existence, ce qui inclut tout sauf la matière des kelim, c'est-à-dire en dehors du désir de recevoir qui s'impressionne de cette lumière-là. La lumière elle-même, elle est existante à partir de l'existence, il n'y a aucune nouveauté, c'est pour ça qu'on ne peut rien dire à propos de la lumière sauf le fait que ça vient de l'impression des kelim. Qu'est-ce que c'est que la lumière et le clé dans question 2? Il dit que c'est le désir de recevoir dans l'émané qui est appelé clé. Et l'abondance qu'il reçoit est appelée lumière. C'est-à-dire que même dans les quatre présents de lumière directe, on parle justement de la propagation et de du surmontement, etc. Ce sont des actions de la lumière sur le clé, et on parle là-bas du côté de l'impression du clé qui agit sur lui. Tout le temps, c'est le rapport ici. T'as comme deux facteurs, la lumière et le clé. L'unique chose qu'on utilise, c'est le clé. La lumière ne change pas. On est habitué à dire que la lumière agit sur nous. On étudie et la lumière agit sur nous. Donc, c'est comme si en effet la lumière agit et fait quelque chose. Non. C'est nous, du côté du clé, qui sont impressionnés d'une certaine action qu'on ne connaît pas, et quand on la révèle ou une partie, ça, on appelle la lumière, ça. C'est même l'abondance qu'on révèle dans le clé. Et de nouveau, comment est-ce que ça se fait? C'est après le Tzimtzum Alef, seulement avec un clé nouveau, qui s'appelle Massar et lumière réfléchie. C'est-à-dire, à partir de la réaction du clé par rapport à la lumière, il l'étudie, il l'appelle de nom, et lui donne toutes sortes de distinctions. De par des actions, nous le connaîtrons. C'est-à-dire que seulement la création qui s'égalise au créateur pour lui donner des noms à la lumière. Avant ça, on ne peut pas appeler la lumière de quelconque nom, parce qu'il n'y a pas de clé pour le recevoir. C'est pour ça que le clé dont on parle, c'est tout le temps l'intention dans le but de donner. Et avec ça, on peut discerner toutes sortes de noms dans la lumière. Mais c'est pas que la lumière, elle est comme ça. La lumière, c'est en fait l'acquisition du clé dans son impression.
1: Eyal.
0: Qu'est-ce qui se propage dans la Prina Gimel? La lumière de Chassadim ou la lumière de Chochma? Prina Gimel, elle est la Prina de la lumière de Chassadim avec la lumière de Chochma. C'est-à-dire que c'est la continuation de l'expression de comment est-ce que Prina Bet c'est construit. Donc, Prina Bet, il y a plusieurs parties. Prina Bet, on appelle aussi Gvura Ila, la Gvura supérieure qui surmonte et qui choisit le désir de donner malgré la réception qu'on a dans Prina Aleph. Donc, justement, en fait, elle veut continuer son action. Et pour continuer l'action du don, elle comprend qu'elle a besoin aussi de recevoir. Parce que recevoir, c'est le but de la création et le créateur veut qu'elle reçoive. Et donc, alors, elle fait naître la Prina Gimel, qui est comme la lumière de Chassadim avec la lumière de Chochma. Donc, on appelle comme ça dans toutes sortes d'endroits. Que l'illumination de Chochma, ça existe pour faire subsister le clé. C'est pour ça que les lumières de Chochma. Mais l'une des compréhensions de Prina Gimel, c'est qu'en fait, Prina Gimel, elle reçoit d'en haut. Elle reçoit d'en haut cette propagation à partir de Prina Bet, les lumières de Chassadim à partir de Bina. Est-ce que je peux continuer un petit peu? Donc, c'est quoi la différence entre les lumières de Chassadim qui se révèlent dans Prina Bet et les lumières de Chassadim qui se révèlent dans Prina Gimel? Oui, ça, c'est ce qu'on appelle
3: Le
0: En fait, Prina Gimel, c'est le désir de recevoir. Prina Gimel, la Prina Bet, Bina, elle veut être comme Keter. Donc, Keter, Chochma, elle veut recevoir. Mais la Prina Bet, qu'est-ce qu'on appelle Prina? C'est un discernement. Et qui est-ce qui discerne? C'est le Kli qui est formé par la lumière. C'est lui qui appelle la lumière par des noms. Okay? Donc, Prina Bet, elle révèle quelque chose de nouveau. La lumière ne change pas. Mais elle, à partir du fait que maintenant elle a le désir d'être comme le donneur, elle considère ce même nom, cette même lumière du nom de lumière de Chassadim. Du fait que le Kli veut maintenant être donneur. Et donc Prina Gimel. Ok, donc c'est justement la question justement qu'on pose tout le temps. Parce qu'en fait, Prina Bet, c'est la lumière de Chassadim, c'est comme Keter. Pourquoi est-ce qu'elle est plus basse que Prina Aleph? Parce que selon la nature, si la lumière de Chassadim est Keter, celle dont, alors Prina Bet devait être plus proche de Keter, oui? Et la lumière, la réponse est du fait que Prina Bet est Prina Aleph qui veut être comme Keter. C'est pas qu'il n'y a pas en elle la lumière de Chochma. C'est pour ça que dans Bina, il y a toujours une abondance. Il n'y a rien qui manque. Il n'y a vraiment rien qui manque. Mais elle veut être comme le donneur. Et c'est pour ça qu'en elle se révèle la lumière de Chassadim. Et alors, en fait, se pose la question. Comment est-ce qu'elle va donner? Qu'est-ce qu'elle va donner? Vers qui elle va donner? Parce qu'en fait, le créateur, il n'a besoin de rien d'elle. C'est seulement le créateur et la créature. Le créateur, il n'a pas vraiment besoin de son don. Il a simplement besoin du désir de recevoir. Il n'a pas besoin du désir de donner. Le désir de donner, c'est son sécurité à lui. Et alors, Bina dit, si c'est comme ça, alors pour faire du bien à lui, je vais recevoir de lui. Ou, si l'on peut le dire d'une autre manière, Bina vraiment ressemblait à Keter, et elle se demande qu'est-ce que Keter fait, comment est-ce qu'il va réaliser son désir de donner. Il lui a créé le désir de recevoir. Moi, je peux créer le désir de recevoir? Non, je suis la créature, je ne peux pas créer un désir de recevoir, mais je peux utiliser le désir de recevoir que j'ai à partir de Prina Aleph. Et à partir du moment où elle utilise ce désir de recevoir, à partir du fait que la lumière de Chassadim domine en elle, du fait qu'elle veut donner, c'est ce qu'on appelle le nouvel discernement. Il y a un nouveau discernement qu'il révèle dans son désir. Il utilise le désir de recevoir à cause de son désir de donner. C'est pour ça qu'on appelle ça aussi la propagation. Dans Prina Bet, c'est un surmontement. C'est la lumière de Chassadim a surmonté la lumière de Chochma. Et donc, Prina Bet, il n'y a pas une telle expression. C'est simplement l'expression de la lumière de Chassadim. Comment est-ce qu'il a utilisé le désir de recevoir? C'est pour ça qu'on appelle la deuxième propagation. Donc, en fait, la propagation, elle définit la lumière de Chassadim. Oui, oui. C'est vraiment l'expression la plus haute de la lumière de Chassadim. Après, on voit aussi ça dans le monde de Atzilut. C'est la différence entre Yeshut et Abba Ve'ima. Voilà. Il y a beaucoup de distinctions, ça. Et toujours le fait qu'on peut utiliser la lumière de Chochma. Déjà, on appelle déjà un degré plus haut de la lumière de Chassadim. Ok, merci beaucoup. Oui, Avi. Donnez-leur un microphone, si c'est possible. Non, ça c'est le gros focus. Juste un petit peu avant. Ok, on peut lire aussi un extrait très court justement sur... C'est très court? Ok, bon, très bien. Ok. Page 5, lumière opnimi.
1: Voilà.
3: Amoud hei.
0: Page 5, lumière à Orpnimi.
4: והנה נתבררו דלת הבחינות המחויבות להימצא בכל נאצל, אשר בחינה א' מכונה התפשטות ראשונה
0: בחוכמה,
4: ובחינה ב'
0: Prina Bet est discerné comme le premier renforcement, et Prina Gimel est le deuxième propagation Zerampin, et Prina Dalet est le deuxième surmontement ou Malchut. On continue? Oui. Car les deux propagations, attention, pour les traducteurs, donc, sont considérées comme les deux abondances qui viennent de l'émanateur. Parce que la première propagation, c'est l'abondance de lumière or de Chokhma. Deuxième propagation, c'est l'abondance de Or Sadim. Et ils sont considérés comme deux femelles. Car la première surmontement, c'est un surmontement dans les mêmes années, d'être comme le donneur, avec les donneurs sadim. Et deuxième surmontement, c'est l'éveil dans l'émanateur, un plaisir de recevoir, qui devient un clé de réception pour un partsouf dans toute sa complétude désirée. Et c'est ce qui s'appelle à chaque endroit, prina d'alet. Oui. Donc, on voit qu'il y a ici beaucoup de discernement et le temps est fini, malheureusement. Mais, vraiment, faites attention que la propagation de surmontement, c'est vraiment une racine pour beaucoup de concepts dans beaucoup de monde, et c'est pour ça que ça vaut la peine de revenir à ça. Vraiment, le Baal HaSulam a dit que ces kabbalistes, que ces concepts, on doit les mettre en nous comme dans une boîte. Évidemment, on en a besoin pour la lumière environnante qui est sur nous, et donc on a besoin de comprendre en tant que possible ces concepts. Donc si on a compris encore quelque chose comme ça sur la propagation et le retrait, pour ça on exige partir de la lumière pour qu'elle nous corrige et pour qu'on puisse atteindre. Et donc, chers amis, on vous invite pour un congrès de connexion en Lituanie du 14 au 16 août 2026. 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Vous êtes invités à vous inscrire sur le lien qui apparaît maintenant sur l'écran. 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Il y aura le lien sur l'écran. Et on finit en chanson.

0: Chers amis, dans la première partie, on va étudier un cours du Rav du 7 août 2002. Le cours est basé sur l'article « Quel est le cadeau que l'homme demande du Créateur ?» On va lire l'article ensemble dans la dizaine. On a 36 minutes, je crois. Quel est le cadeau que l'homme demande du Créateur? Dans le Saint Zohar, Pinchas, il est écrit là, et voici ces mots. Il est écrit, sauve ton serviteur, toi, mon Dieu, réjouis l'âme de ton serviteur, donne ta force à ton serviteur. Trois fois, David est devenu serviteur dans cette louange, ce qui correspond aux trois fois où les auteurs de la Mishnah ont établi que l'homme doit être serviteur dans la prière. Dans les premières bénédictions, il doit être comme un serviteur qui organise des louanges devant son maître. Dans la bénédiction du milieu, comme un serviteur qui demande un cadeau à son maître. Dans la dernière bénédiction, comme un serviteur qui remercie devant son maître pour le cadeau qu'il a reçu de lui, et il s'en va. Et il faut comprendre pourquoi ils ont comparé la prière de l'homme à un serviteur qui reçoit un cadeau de son maître et non à une aumône ou à d'autres choses. Et qu'est-ce que cela vient nous enseigner dans la voie du travail? Il est connu que, du côté du Créateur, deux choses nous viennent de façon directe. La lumière de le kli pour recevoir la lumière. 1. C'est-à-dire que nous avons appris que le but de la création est son désir, béni soit-il, de faire du bien à ses créatures. Il en résulte que le Créateur de lui-même, sans éveil des inférieurs, voulait faire du bien aux créatures qui n'étaient pas encore créées dans le monde pour qu'ils reçoivent d'elles un éveil. Et cela est considéré que la lumière vient du côté du Créateur et l'inférieur n'a aucune part en cela. 2. Le Créateur a créé, comme existence à partir de l'absence, un kli, appelé désir et aspiration de recevoir plaisir et jouissance, c'est-à-dire ce que nous voyons selon de tes actions, nous te connaissons, c'est-à-dire que nous parlons que de ce que nous voyons à être dans la nature de la création. Nous voyons qu'il n'est pas possible de recevoir du plaisir de quoi que ce soit. Quoi que ce soit, peu importe, à moins qu'il y ait une aspiration pour la chose.
1: והכלי הזה, לאחר שהאור ברא את הכלי, קיבל את הטוב והעונג, מה שהיה ברצונו לתת. ובית דברים הנעל, היינו...
0: Et du fait de cela, à moins qu'il y ait une aspiration pour la chose, du fait de cela, nous avons appris que du côté de la lumière, qui a créé ce qui a appelé désir de recevoir, il a traversé 4 prénotes, c'est-à-dire 4 étapes, jusqu'à ce que le désir de recevoir ait reçu la forme finale de l'aspiration. Et ce kli, après que la lumière a créé le kli, il a reçu le bien et le plaisir, ce qu'il était dans son désir de donner. Et ces deux choses mentionnées ici-dessus, c'est-à-dire la lumière et le kli, se rapportent au Créateur. Et de ce point de vue, nous apprenons qu'il y a une perfection totale à laquelle il n'y a rien à rajouter. Cependant, ensuite est née une chose nouvelle, que nous attribuons à la créature et non au Créateur. C'est-à-dire que la notion du don, nous l'attribuons au Créateur, qui est le donneur, car son désir est de faire du bien à ses créatures, c'est-à-dire de donner aux créatures tout le bien et de ne rien recevoir d'elles. Ce n'est pas le cas ensuite. Une chose nouvelle s'est produite, comme il est écrit dans l'étude des Sefirot, que le premier receveur, appelé Malchut de Ensof, a aspiré à l'aspect d'ornement, appelé ornement au point du désir, afin qu'il y ait pour elle équivalence de forme, appelé adhésion. Et pour cette raison a eu lieu le tsimtsum, c'est-à-dire qu'elle a diminué son désir de recevoir sur le kli appelé désir de recevoir, et de ce fait, la lumière s'est retirée. Et Malchut a inventé un nouveau kli, appelé désir de donner, c'est-à-dire ne pas recevoir plaisir et jouissance selon la mesure de l'aspiration à la lumière, mais selon la mesure du désir de donner qui est à elle. Cela signifie que Malchut a fait un calcul. Combien de pourcentage de l'abondance elle peut recevoir sur l'intention de donner, et pour la part que, si elle la recevait, ce serait dans le but de recevoir, cela, elle ne le recevrait pas. Il s'ensuit que ce kli, ce que l'inférieur donne, cela, nous l'attribuons à l'inférieur. Car les kelim du supérieur, ce que le supérieur a fait, afin que l'inférieur ait la possibilité de jouir de la lumière, c'est seulement le désir de recevoir. Et ce kli-là, jamais il ne s'annulera. Car ce que le Créateur a créé, il est obligé que cela subsiste en permanence. Mais l'inférieur peut seulement ajouter sur le clé du Créateur. Et c'est comme il est écrit que Dieu a créé pour faire, dont le sens est que le Créateur a créé le clé, appelé le désir de recevoir du plaisir. Et l'homme doit y ajouter une correction, appelée l'intention dans le but de donner, comme c'est mentionné. Que Malchut de Ensof s'est parée elle-même du point du désir, dont le sens est que sa parure était en ce qu'elle a mis sur le désir de recevoir une intention dans le but de donner. Là-bas, dans Malchut de Ensof, il n'y avait que la racine, et elle s'est prolongée vers les inférieurs, qu'il est déjà interdit de recevoir dans le but de recevoir, selon la règle, ce qui est désir dans le supérieur devient loi obligatoire dans l'inférieur. Et cet aspect-là s'est prolongé jusqu'à ce que soit né l'aspect de Sitra Ahra, qui est l'inverse de la Kdusha. Car dans la Kdusha n'agit que la notion de désir de donner, qui est l'aspect d'adhésion, tandis que ceux qui veulent recevoir dans le but de recevoir, ils deviennent éloignés et séparés de la vie des vies. Et du fait de cela, il est dit dans le Saint Zohar, les méchants dans leur vie sont appelés morts. Et ils ont dit le verset, et la bonté des nations est faute sur les méchants. Tous leurs biens, ils le font pour eux-mêmes. Et selon ce qui a été dit, il en ressort que de manière directe, le Créateur donne deux choses. 1. Le bien et le plaisir. 2. Le désir d'aspirer au plaisir. Mais, de manière indirecte, se prolonge du Créateur l'aspect de désagrément, appelé aspect de honte. C'est-à-dire que le désir du Créateur est que l'inférieur reçoive plaisir et non souffrance. Mais de manière indirecte, c'est-à-dire que le supérieur, le donneur, ne veut pas que l'inférieur ressente l'aspect de honte lors de la réception du plaisir. Et c'est pourquoi a été faite pour cela la correction du Tsimtsum, comme c'est mentionné, que du fait du Tsimtsum, l'abondance ne vient pas dans le Kelim que le Créateur a fait, sauf si la créature a fait une correction sur le kli, qui est l'intention dans le but de donner. Et si l'homme n'a pas ce kli-là, l'homme reste dans l'obscurité, sans lumière. et le nom bon et bienfaisant est dissimulé de lui. Du fait qu'il n'a pas les kelim appropriés à la réception de l'abondance, appelée équivalence de forme. Il en ressort que tout le renouvellement qui a eu lieu après le Tzimtzoum est que seulement l'intention de donner manque, mais les aspects qui étaient prolongés d'avant le Tzimtzoum n'ont pas changé. C'est-à-dire, aussi bien dans Prina Aleph qui est son désir de faire du bien, il n'y a eu aucun changement, que Dieu nous en garde. Mais aussi après le Tzimtzoum, il veut aussi donner du bien et du plaisir. Et aussi dans l'aspect, dans la Prina Bet, qu'il est désir de recevoir. Il n'a pas non plus subi de changement. Mais comme on l'apprend dans la spiritualité, il n'y a pas de changement, mais seulement des ajouts. Il en ressort qu'après le Tzimtzoum, il est impossible de recevoir quelconque abondance supérieure si on n'ajoute pas au désir de recevoir une intention dans le but de donner. Et c'est là tout notre travail dans la Torah et les mitzvot afin de mériter les kelim de don. Et à ce sujet, nous avons dit, j'ai créé le mauvais penchant, j'ai créé la Torah comme épice. Et il est connu que le désir de recevoir est appelé mauvais penchant, du fait qu'il est la cause d'être éloigné du Créateur, étant donné que lui est dans la disparité de forme du Créateur, car le Créateur, son intention est donnée, tandis que le mauvais penchant, c'est seulement et uniquement de recevoir. Et pour cette raison-là, tout le bien et le plaisir qu'il y a dans la pensée de la création lui sont dissimulés. Cependant, comment peut-on atteindre ces kelim, étant donné que cela est contre notre nature? La réponse, c'est pour cela qu'il nous est donné la Torah et les mitzvot, par lesquels nous pourrons atteindre ces kelim-là. Et pourquoi tout le monde ne mérite pas par la Torah et les mitzvot les kelim de don? Et la raison en est, comme il est connu, qu'il n'y a pas de lumière sans kli. Il ressort que si l'homme ne sait pas à 100% que seul ce kelim nous manque, il n'a pas encore de kelim véritable. C'est-à-dire qu'il n'a pas besoin pour ce kelim-là. Il ressort que la lumière qui est dans la Torah et les mitzvot, dont la vertu est d'aider l'homme à atteindre ce kelim-là, mais il n'a pas de besoin véritable qu'on lui donne ces kelim-là. Et si l'on regarde un peu à l'intérieur, c'est-à-dire que si l'on fait un examen fondamental chez ceux qui accomplissent cette Torah et les mitzvot, s'ils veulent qu'on leur donne des kelim de don et qu'ils veulent donner en échange leur désir de recevoir, et il y aura parmi ces travailleurs une grande majorité qui diront qu'ils y renoncent, mais qu'ils veulent accomplir la Torah et les mitzvot dans le but de recevoir. Il en ressort qu'ils n'ont pas de besoin pour les kelim de don. C'est pourquoi, comment peut-on dire que la Torah et les mitzvot, par le fait qu'ils s'efforcent, leur donneront la récompense d'une chose dont ils n'ont pas besoin? Mais au contraire, ils ont peur que Dieu nous en garde, ils perdent le kli de réception appelé amour de soi. Et c'est comme le dit le Rambam. Et voici ces mots. Et nous avons dit qu'un homme s'occupe toujours de la Torah, et même l'olishma, car de l'olishma, on vient à l'ishma. C'est pourquoi, quand on enseigne aux petits et aux femmes, et à la majorité du peuple, on ne leur enseigne qu'à travailler par crainte et afin de recevoir une récompense, jusqu'à ce que leur raison grandisse et qu'ils deviennent plus sages. On leur révèle ce secret petit à petit et on les habitue à cette notion-là avec douceur jusqu'à ce qu'ils l'atteignent et qu'ils le servent par amour. Et selon ce qui a été dit, il en ressort que l'homme doit aspirer à atteindre des kélim de don. Et bien qu'il voit que le désir de recevoir n'est pas d'accord avec cela, c'est-à-dire qu'il ne lui permet pas de prier que le Créateur lui donne ce kélim-là, même sur cela, l'homme est obligé de prier le Créateur, qu'il lui donne le désir, afin qu'il comprenne en effet la nécessité qu'il y a dans ces kélims-là. Et il demande du Créateur qu'il ait la force de surmonter le désir du corps parce qu'il veut rester justement dans les kélims de réception. Et non seulement cela, mais au moment où il voit que de cette chose peut naître un désir, que l'homme voudra ensuite parvenir au kélim de don, aussitôt il le ressent et commence sur le champ à s'y opposer. Cependant, ce n'est pas facilement que l'homme voit qu'il ne peut pas travailler dans le but de donner. Mais l'homme pense que maintenant, il n'a pas encore le désir de donner. Mais lorsque plus tard il voudra travailler dans le but de donner, le choix sera entre ses mains, c'est-à-dire qu'il aura la capacité de travailler dans le but de donner. Cette connaissance-là, ce qu'il pense, lui donne un apaisement. Ne pas s'émouvoir du fait qu'il ne s'occupe pas du travail du don, du fait que lorsqu'il le voudra, ce sera en son pouvoir. C'est pourquoi il ne s'inquiète pas de cela. Cependant, la vérité est que cela n'est pas entre les mains de l'homme, du fait que cela est contre la nature de l'homme. À ce sujet, nous avons dit, le penchant de l'homme se renforce contre lui chaque jour, et si le Créateur ne l'aide pas, il ne peut rien contre lui. Cependant, afin de recevoir de l'aide, l'homme doit avoir et s'efforcer d'avoir un besoin de son aide béni soit-il. C'est pourquoi ils ont dit, celui qui vient se purifier, et ensuite, le Créateur l'aide. Et nous avons demandé, pourquoi l'homme doit-il commencer le travail et seulement ensuite le Créateur lui donne de l'aide? Pourquoi le Créateur ne lui donne pas de cette force aussitôt? C'est-à-dire que même si l'homme ne lui demande pas de l'aide, il lui donne l'aide dès qu'il commence le travail du Créateur. Et comme c'est mentionné, selon la règle, il n'y a pas de lumière sans colis. C'est pourquoi l'homme doit commencer. Et quand l'homme voit qu'il ne peut pas, il se trouve qu'il a alors un besoin que le Créateur l'aide. C'est pour cela que précisément lorsque l'homme a commencé le travail et voit qu'il ne peut pas dans cet état, il reçoit un kli que le Créateur lui fasse parvenir cette force, appelée désir de donner. Cependant, de manière générale, lorsque l'homme commence le travail de donner et voit que c'est difficile pour lui, et voit que selon sa raison, il a déjà demandé au Créateur de nombreuses fois de l'aider et qu'il n'a reçu aucune aide, l'homme fuit alors le combat et dit que ce travail n'est pas pour lui. Et en vérité, c'est précisément à ce moment-là À cet endroit-là, où il vient à la décision que c'est difficile de son propre fait, et que seul le Créateur peut l'aider, et l'homme doit alors avoir confiance en le Créateur, que le Créateur l'aidera vraiment, mais que le cli n'est pas encore terminé, c'est-à-dire le besoin de son aide bénisse-t-il, et chaque fois qu'il demande de l'aide, bien qu'il ne ressente pas encore son aide, bénisse-t-il, il faut quoi au-dessus de la connaissance que le Créateur l'aide vraiment, mais que l'homme n'a pas encore besoin de voir afin que l'homme révèle le besoin véritable de la chose. Et selon ce qui a été dit, il faut expliquer ce qui est écrit, car droits sont les chemins du Créateur, les justes y marcheront et les criminels y trébucheront. L'explication. Précisément en ce point-là, où l'homme parvient à la décision que cela n'est pas en la main de l'homme de parvenir au kilim de don. Du fait qu'il voit qu'il n'y a aucun membre dans le corps de l'homme qui y consentira, alors il parvient maintenant à un point de vérité. Il devrait maintenant donner une prière véritable que le Créateur l'aide. Et assurément, il recevrait l'aide du Créateur, ce que le Créateur attend et espère, que l'homme lui donne le cli, c'est-à-dire le besoin de cela. Et précisément ici, l'homme fuit cet état-là, alors que précisément maintenant est le lieu où l'aide peut lui parvenir, et lui fuit le champ de bataille. Et à ce sujet, il est appelé criminel. Ce n'est pas le cas du juste, il ne désespère pas, car précisément maintenant, il mérite les kelim de don. Il s'ensuit que dans ce même lieu où les justes marcheront, c'est-à-dire qu'ils reçoivent une élévation dans le degré, précisément dans le même lieu, les criminels y trébucheront. Précisément dans ce lieu-là où ils doivent recevoir l'aide, ils trébucheront et fuient le champ de bataille. Il en ressort de tout ce qui précède que l'homme doit demander la donation du Créateur, c'est-à-dire que le Créateur lui donne en cadeau l'équilibre de don, et à l'exemple de ce qu'il lui a donné, le cli, peut lui désirer de recevoir. C'est-à-dire que d'un côté, nous disons que le Créateur a donné le cli et la lumière, c'est-à-dire à la fois le désir et l'aspiration à recevoir le plaisir, et à la fois le plaisir. Mais seulement sur l'ajout du cli, qui est le désir de donner, cela est attribué aux créatures, comme c'est mentionné, que le Créateur a créé pour faire, dont le sens est qu'il a créé, que cela se rapporte au désir de recevoir, appelé « il a créé », qui est une chose existant à partir de l'absence, appelé « création ». Sur cela, l'homme doit faire sur lui une intention dans le but de donner. Il en ressort que cela appartient vraiment aux créatures, et non aux créateurs. Cependant, la vérité est que ce cli appelé « ajout », cela aussi le Créateur doit le donner. Et ce que nous disons, que cela appartient aux créatures, le sens c'est que l'homme doit demander au Créateur qu'il lui donne ce cli-là, appelé intention dans le but de donner. C'est-à-dire que seul le manque qui lui manque le désir de donner, cela l'inférieur doit s'efforcer de l'avoir. Cependant, le désir de recevoir, il n'est pas possible de dire qu'il y a là un monde des inférieurs. Car si le désir de recevoir n'est pas encore dans le monde, qui demandera qu'on lui donne un désir de vouloir recevoir du plaisir? Car il est impossible de dire qu'avant que l'homme ne soit né, il veut quelque chose. C'est pourquoi il est dit, les yeux de recevoir appartient entièrement au Créateur. Ce n'est pas le cas après que naît le désir de recevoir des plaisirs. Alors vient le temps où l'homme ressent que ce désir de recevoir, sans ajout, mais tel qu'il vient du côté de la nature, il est mauvais. Du fait que sur ce désir-là, il ne peut pas recevoir de plaisir véritable, mais seulement du point de vue de lumière ténue que le Créateur a donné aux clipotes afin qu'elles ne se nulle pas. Et quand l'homme parvient à cette connaissance-là, alors il reçoit le besoin d'avoir en sa main la capacité d'orienter dans le but de donner. Et avant qu'il ait ce besoin-là, il est impossible de lui donner le clé, comme ça se mentionnait. C'est-à-dire qu'il n'y a pas de lumière sans clé. Et un clé est appelé besoin, manque. Et ce manque-là n'est pas reconnu comme étant un manque, sauf à la condition qu'il ait des souffrances et des douleurs du fait qu'il a besoin de la chose et qu'il ne l'a pas. Et un manque ordinaire, c'est que l'homme voit qu'il n'a pas la chose qu'il comprend lui manquer. Mais s'il sait qu'il peut vivre sans cela, on ne peut pas encore dire de lui qu'il est porteur d'un manque véritable. Plutôt, un manque véritable est appelé s'il sait que sans cela qu'il ressent lui manquer, il ne peut pas continuer à vivre. Cela s'appelle un besoin véritable. Et de même dans le travail, il y a beaucoup de fois où l'homme sait, comprend et ressent qu'il lui manque la notion de désir de donner. Et il demande au Créateur de lui donner la capacité de pouvoir surmonter le corps, appelé désir de recevoir. Et il sait en lui-même qu'il a déjà demandé au Créateur plusieurs fois et que le Créateur ne veut pas entendre sa voix. Et cette chose-là, ce qu'il voit, qu'il n'a pas encore reçu cette force du Créateur, cela le repousse. Et il n'a plus la force de demander encore une fois au Créateur de lui donner ce qu'il demande, étant donné qu'il voit que le Créateur n'entend pas sa voix. Et c'est pourquoi il n'a pas de lieu où il puisse prier le Créateur. Cependant, la vérité, il faut dire comme c'est mentionné, que l'homme n'a pas encore un besoin véritable que le Créateur l'aide. Car le besoin que l'homme a, qu'il voit qu'il n'est pas en sa mesure d'orienter dans le but de donner, cela n'est pas encore appelé un besoin véritable. Mais, comme ça se mentionnait, un besoin véritable est appelé s'il voit que s'il n'a pas ce qui lui manque, il n'a pas le droit d'exister dans le monde. Cela s'appelle un manque véritable. Et c'est pourquoi, au moment où l'homme en vient à la reconnaissance que s'il n'atteint pas le désir de donner, il est séparé de la Gdusha, et il n'a aucun espoir de pouvoir mériter un jour la spiritualité, appelée adhésion au Créateur, mais tant qu'il est plongé dans l'amour de soi, il n'a aucune chance d'entrer dans la Gdusha, mais il restera dans les clipotes, et cela lui fait du mal. Et il dit: si c'est ainsi, mieux vaut pour moi la mort que la vie. Cela s'appelle un besoin véritable. Et alors, quand l'homme donne une prière, que le Créateur lui donne le kélim des dons, cela s'appelle un besoin véritable. Et seulement cela, nous pouvons l'attribuer aux inférieurs, c'est-à-dire le manque, qu'il lui manque les kélim des dons. Cela s'appelle kli, c'est-à-dire besoin.
1: Et
0: le remplissage à ce sujet, c'est-à-dire le désir de donner, cela appartient au Créateur. C'est-à-dire, de même que le Créateur a donné le premier colis appelé le désir de recevoir, de même il donne le colis appelé désir de donner. Et toute la nouveauté est entre le premier colis appelé désir de recevoir et le colis appelé désir de donner, que le premier colis était sans éveil de l'inférieur. Quand ça se mentionnait, car avant qu'il ne soit né, qui le demanderait? Mais ensuite, lorsque le désir de recevoir est né, alors il a commencé à ressentir ce que ce désir de recevoir lui cause. Et selon la compréhension du besoin pour les kélim de don, ainsi l'homme s'éveille à ressentir le besoin. Et seul le besoin des kélim de don nous l'attribuons au Créateur, aux créatures. Et selon ce qui a été dit, nous pouvons expliquer ce que nous disons et demandons. Et de la réserve du cadeau gratuit, fais-moi grâce. Et à première vue, il est difficile de comprendre cela. N'est-ce pas que nous devons travailler le Créateur non dans le but de recevoir une récompense, et à plus forte raison de ne pas demander un cadeau gratuit. Et pourquoi il est écrit « Et de la réserve du cadeau gratuit, fais-moi grâce ». Mais le sens est « Donne un cadeau gratuit, fais-moi grâce ». C'est-à-dire, donne-nous en cadeau le clé du don, comme tu nous as donné le clé de recevoir. Nous te demandons, puisque nous ressentons le besoin du clé de don, et qu'est-ce que le clé de don? Que nous puissions travailler gratuitement, sans quelconque récompense, mais que tout notre travail soit uniquement et seulement pour donner, c'est-à-dire, comme pour le premier clé appelé désir de donner, l'homme ne peut travailler que pour une récompense, et ce clé est appelé clé nouveau, qui est une création nouvelle, ce qui n'existait pas avant qu'il ne l'ait créé, et donne-nous maintenant un clé, c'est-à-dire un désir de ta réserve, et quel est le désir de donner? Cela existait avant qu'il ait créé le désir de recevoir, car le désir de donner est la cause du désir de recevoir. Que le désir de donner est appelé existence à partir de l'absence, tandis que le désir de recevoir est appelé existence à partir de l'absence. Car, comme il est connu, le désir de recevoir n'appartient pas au Créateur. Car qui et quoi recevrait-il? C'est pourquoi nous demandons, et du trésor du cadeau gratuit, c'est-à-dire de ton trésor que tu as le désir de donner gratuitement, tu donnes ce désir. Donne-le-nous afin que nous aussi puissions travailler gratuitement sans recevoir de récompense. Et par cela sera accompli ce que nous avons demandé. Comment demandons-nous que le Créateur nous donne un cadeau gratuit? Et le sens sera que nous demandons au Créateur qu'il nous donne que nous puissions le servir gratuitement. C'est-à-dire, le clé de don que l'homme reçoit, ce clé-là est appelé cadeau gratuit. Il en ressort selon cela. Quel est le cadeau que l'homme doit demander au Créateur qu'il lui donne? Et nous avons demandé, comment est-il possible de demander des cadeaux? N'est-il pas connu qu'on lui demande la charité, mais un cadeau? Qui est celui qui demande des cadeaux? Et la coutume du monde est, à celui qu'on aime, on lui donne des cadeaux. La réponse est que, puisque l'homme veut aimer le Créateur, et puisque le désir de recevoir est celui qui fait obstacle, c'est pourquoi l'homme demande ce cadeau appelé clé de don. Que par ce cadeau-là qu'il recevra du Créateur, l'homme méritera l'amour du Créateur, et non l'amour de soi. C'est pourquoi cela est appelé cadeau. Et c'est cela qu'il incombe à l'homme de demander. Et c'est ce que nous avons demandé. Quel cadeau l'homme doit-il demander du Créateur? Et qu'il est permis de demander. Et sur cette demande repose notre travail dans la Torah et les Mitzvot, que par leur accomplissement, nous recevrons le besoin de cette demande-là, que nous comprendrons, car ils sont notre vie et la longueur de nos jours. Ce besoin-là qui nous manque est l'adhésion au Créateur, appelé désir, appelé équivalence de forme, que par cela nous pouvons être adhérents à la vie des vies, et si que Dieu nous en garde, nous ne méritons pas l'adhésion, mais que nous restons dans l'amour de soi, de ce fait, nous sommes séparés de la vie des vies, et c'est cela la notion de les méchants de leur vivant sont appelés morts, du fait de la séparation qui existe entre eux. Et la notion de la demande du cadeau, l'essentiel est le besoin de la chose. Et par la Torah les Mitzvot, on reçoit un besoin. Et par ce besoin, il y a lieu de demander ce cadeau-là, appelé, qu'il nous donne le clé appelé désir de donner au Créateur. Et c'est comme est écrit, de même que moi gratuitement, ainsi vous gratuitement. C'est-à-dire que l'homme doit s'efforcer de travailler dans le but de donner et ne pas vouloir quelconque récompense. Et bien que là-bas, dans la Gemara, ils expliquent cela d'une autre manière, mais cela est aussi, y est sous-entendu que cela est appelé adhésion.
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0: Et selon ce qui était dit, on peut expliquer ce que nous disons dans la bénédiction de repas, que même le Shabbat, où il est interdit de parler des paroles profanes, demandant au Créateur, et ne nous fait pas dépendre ni du cadeau de chair et de sang. Une telle prière convient pendant la journée de la semaine où l'on demande la subsistance et pas pendant le Shabbat. Et il est possible d'expliquer ce que nous demandons pendant le Shabbat. Et on ne fait pas dépendre ni du cadeau de chair et de sang. L'intention concerne les kelim de chair et de sang, dont la chair et le sang se servent, qui sont des kelim de réception. Et nous demandons au Créateur qu'il nous aide à ne pas avoir besoin d'utiliser leurs kelim, mais plutôt les kelim du Créateur, qui sont des kélims de dons. Et ce sont ces kélims-là que nous demandons du Créateur, qui sont des kélims du cadeau gratuit. Passons au cours du 7 août 2002.
2: Nous avons entendu l'article « Qu'est-ce que l'homme, quel est le cadeau ?»

Le Créateur lui donne, lui ouvre, lui dévoile les crimes de réception de l'homme. Et alors, d'abord l'homme acquiert l'intention, le but de donner, puis il lui ajoute le désir de recevoir, et ainsi l'homme reçoit dans le but de donner, où cette action ressemble précisément à l'action du Créateur. C'est essentiellement l'aide qui nous vient d'un côté. Il y a la dissimulation du désir de recevoir, et contre cela, la dissimulation du Créateur, et d'un autre côté, la possibilité, grâce à la méthode de la Kabbale, de comment recevoir dans les kélim de réception, pour acquérir un écran, et grâce à l'écran, l'intention, dans le but de donner, d'utiliser alors le désir de recevoir de façon correcte. Ça veut dire que les lumières précèdent les kélim. Et avant que le Créateur crée le kli, le désir de recevoir, l'homme, les kélim précèdent les lumières. D'abord, on acquiert un écran, puis ensuite, on ajoute à celui-ci le désir de recevoir. Par conséquent, l'obscurité précède la lumière. Donc il y a ainsi deux choses qui proviennent du Créateur de façon directe et de façon indirecte. Et notre problème, c'est uniquement de travailler sur le désir, l'aspiration à l'écran. En fonction de cela, le Créateur nous donnera une partie du désir de recevoir qui est en nous et nous pourrons l'utiliser correctement. C'est le cadeau que l'homme demande du Créateur. C'est-à-dire, non pas les kélim de réception qui sont dans la plénitude et l'homme veut, est intéressé que l'homme reçoive dans le but de la création et de faire du bien dans la créature. Et l'intention, l'écran, c'est ce qu'il nous faut, et c'est ce qu'il faut recevoir du Créateur, et c'est le désir pour cela, il faut que nous l'ayons, d'arriver au désir de l'action, de don, l'intention dans le but de donner. L'écran, il réfléchit, peu importe comment on représente cela, donc le désir doit être complet. Oui, je préfère même mourir que si je n'arrive pas à atteindre cet écran, la relation au Créateur, alors cette vie-là, c'est-à-dire je ne veux pas continuer ainsi à vivre, mais uniquement de pouvoir recevoir la capacité de donner au Créateur. Et si l'homme peut arriver à cela, il reçoit. Évidemment, il faut un grand effort pour cela. Hein? Pourquoi? Car bien que le Créateur ait dissimulé le désir de recevoir, il a dissimulé le désir de recevoir contre lui, contre le plaisir de le ressentir lui. Mais le plaisir animal, humain, corporel, de ce monde-ci, il ne l'a pas dissimulé. C'est le degré minimum dont l'homme peut s'élever. C'est-à-dire, de quel plaisir l'homme doit demander à avoir un écran contre cela. Comme premier degré, il est impossible qu'il y ait un désir, qu'il n'y ait pas de désir de plaisir, d'aspiration à aspirer du plaisir, aspirer au plaisir de demander un écran, mais sur quoi les plaisirs spirituels sont cachés. Et donc, si sur l'ensemble des plaisirs corporels, on leur demande un écran, il veut néanmoins ressembler au Créateur, aspirer à lui, se rapprocher de lui, ceci est appelé qu'il acquiert le premier degré de la sainteté. C'est-à-dire d'arriver à l'état où, d'un côté, il n'a aucun plaisir de ce monde-ci, que rien l'attire par rapport au Créateur, c'est une chose, c'est d'un côté,

Et alors, l'homme se sent et sans force, car il n'y a rien dans ce monde qui le remplit. Ainsi, il ne peut pas exister, il n'a pas quoi faire vivre son âme. L'âme au sens de l'équilibre de réception de l'homme. J'ai rien où retirer du plaisir, et donc, ainsi, l'homme ne peut pas vivre, vraiment. Il se trouve sans mouvement, sans force, sans... D'un autre côté, il faut qu'il soit attiré à quelque chose, autrement sur quoi il met un, il demande un écran, une correction. Donc, d'un autre côté, il faut qu'il y ait une aspiration grande au Créateur. Et ces deux détails, si l'homme les demande entièrement en fonction des détails, des informations qu'il a, alors il reçoit dans le premier écran. C'est-à-dire, d'un côté, je préfère mourir que de vivre par rapport à ce monde-ci, que je n'ai rien et donc que j'en ai pas besoin. Et je suis malade d'amour, c'est-à-dire par rapport au Créateur, où il faut qu'il y ait la foi et la confiance de recevoir un écran, cet écran vient du Créateur, qui peut forcer le Créateur de lui donner un écran. Et toutes ces informations, si elles se rassemblent en l'homme, ça plus, puis après ça plus, jusqu'à ce que tout se rassemble en un point, comme nous étudions dans la lettre 70 et celle de la page 64, où l'homme et son action et le Créateur deviennent comme un seul même point, alors il arrive à la réception du premier écran, il ressent ainsi la réalité du Créateur, et déjà le désir de recevoir spirituel s'ajoute à l'écran, et il devient ainsi un fœtus ou bar. C'est précisément le cadeau que l'homme doit demander du Créateur. Et ces choses-là, on ne peut pas les transmettre comme ça de la bouche à l'oreille, mais celui qui a déjà un cœur qui est prêt à cela, alors il peut demander, le Créateur lui permet de demander. Le Rebbe nous dit ici que même ceux qui respectent les Torah et Mitzvot, qui sont comme des justes complets, mais ceci n'est qu'une action dans les actes et ne parle pas de l'intention. Et on ne comprend pas qu'est-ce que le Créateur demande. Ceci aussi nous arrive. Au milieu de l'article, il nous dit... Qu'est-ce qu'il nous dit ?

0: Il demande le clé du don par rapport à la relation du, de la réalisation sans action, sans intention.
1: Page 240.
0: Et si tu regardes un peu vers l'intérieur,

0: Chers
1: amis, pour la première partie du cours, on étudiera un cours du Rav du 20 août 2002. Le cours est basé sur l'article « Qu'est-ce que, car c'est votre sagesse et votre intelligence aux yeux des nations dans le travail ?» On va lire ensemble ces articles dans la dizaine. On a 24 minutes, s'il vous plaît. Qu'est-ce que, car c'est votre sagesse et votre intelligence aux yeux des nations dans le travail? Voici, il est écrit, vous garderez et vous ferez, car c'est votre sagesse et votre intelligence aux yeux des peuples, qui entendront toutes les lois, toutes ces lois, et diront, seulement un peuple sage, intelligent, cette grande nation-là. Et il faut comprendre, n'est-ce pas, que nous voyons que les nations du monde ne disent pas d'Israël un peuple sage et intelligent. De plus, il semble du verset que c'est précisément de « et vous garderez et vous ferez » que les yeux des peuples verront en Israël votre sage et votre intelligence. Or, même parmi le peuple d'Israël, nous voyons que les laïcs méprisent les religieux du fait que les religieux observent la Torah et les Mitzvot. Et comment peut-on dire que les nations du monde respecteront le peuple d'Israël parce qu'ils accomplissent et vous garderez et vous ferez? Et il faut expliquer cela selon le travail. Il est connu que dans la voie du travail, l'homme lui-même est un petit monde qui inclut toutes les nations du monde. Et puisque chaque nation a un désir particulier qui lui est propre, comme il est connu, il y a sept qualités de sainteté, et en face d'elle, il y a sept mesures d'impureté, et dans chaque mesure, est incluse de 10. Car de manière générale, il y a 70 nations. Il y a l'aspect d'Israël, et les 70 nations veulent dominer sur l'aspect d'Israël, car Israël veut que toutes leurs actions soient pour le nom du ciel. Car le fait d'être droit vers le Créateur montre que toutes les actions soient vers le Créateur. Or, les nations du monde veulent précisément que tout ce qu'elles font soit seulement pour leur propre bénéfice. Et au sujet le mauvais penchant, nous l'appelons du nom de nations du monde. Et le bon penchant, nous l'appelons Israël. Et l'ordre du travail, que lorsque l'homme veut travailler seulement au nom du ciel, alors vient le mauvais penchant, qui est l'aspect des nations du monde, et s'oppose de toute force. Et chacun fait comprendre à l'homme d'aller selon son degré, selon la racine de la convoitise qu'a chaque nation. Et ils font comprendre à l'homme, avec des arguments justes et avec un intellect et raison, que la justice est avec eux. Et chaque fois qu'ils voient que l'homme ne veut pas écouter leur voix, ils viennent avec des arguments plus forts et avec des preuves plus claires que la justice est avec eux. Et ils sont certains que selon l'intellect et la raison, ce qu'ils vont comprendre à l'homme, il est certain que l'homme n'aura rien à leur répondre. C'est pourquoi ils sont certains qu'ils sont les plus sages du monde. Car ils comprennent, selon leur intellect et leur raison, que l'intellect de l'homme, ce qu'il peut leur répondre, peut donner des réponses stupides, que les réponses seront annulées face à leur intellect et leur raison. Et de ce fait, l'homme sera obligé d'aller dans la voie des nations du monde. Et il servira l'idolâtrie, c'est-à-dire un travail étranger à nous, la Kdusha. Car la Kdusha est appelée travailler pour l'intérêt du Créateur. Et eux veulent qu'on travaille pour leur propre intérêt. Et toute leur assurance est en cela qu'ils sont des sages qui parlent avec intellect. Et en vérité, comment l'homme mérite-t-il de vaincre son mal, bien que son mal parle avec intellect, sagesse et raison, qui savent eux-mêmes qu'ils sont les plus rusés du monde. Et ils sont tellement sûrs de leurs arguments qu'il est certain que l'homme restera chez eux sous leur domination à jamais. Il faut savoir que la force de la Kdusha est croyance au-dessus de la connaissance. C'est-à-dire, au moment où ils viennent avec leurs arguments et montrent leur justice, combien ils ont raison, l'homme ne doit pas leur dire qu'ils n'ont pas raison avec leurs arguments, mais l'homme doit dire aux nations du monde qui sont en lui, sachez que tout ce que vous dites, c'est vrai. Selon l'intellect, vous avez raison, et je n'ai rien à vous répondre. Mais il nous a été donné un travail au-dessus de la connaissance, que nous devons croire au-dessus de la connaissance que vous n'avez pas raison. Et puisque le travail de la croyance doit être au-dessus de la connaissance, c'est pourquoi je vous donne beaucoup de gratitude pour les arguments justes que vous m'avez apportés. Du fait qu'il est impossible de dire qu'un homme va au-dessus de la connaissance, si ce n'est dans un temps, lorsqu'il y a raison et intellect. Alors, il est possible de dire qu'il va au-dessus de l'intellect. Ce qui n'est pas le cas lorsqu'il n'y a pas de connaissance. Il n'est pas possible de dire qu'il va au-dessus de la connaissance. Le sens de au-dessus de la connaissance est que cette voie est plus importante que la voie de la connaissance. Cependant, lorsqu'il n'y a pas d'autre voie qui lui dise va dans cette voie, alors il n'est pas possible de dire qu'il choisit la voie de la croyance au-dessus de la connaissance. Mais précisément, par la force de la croyance au-dessus de la connaissance, il est possible de vaincre les opinions des nations du monde qui se trouvent en l'homme. Et selon ce qui a été dit, nous pouvons comprendre ce que nous avons demandé. Quel est le sens de « car c'est votre sagesse et votre intelligence aux yeux des peuples » Et l'Écriture dit « et vous garderez et vous ferez ». Et nous avons demandé « que nous suggère et vous garderez et vous ferez ». Et selon ce qui précède, toute la force qu'il y a contre les arguments des nations qui viennent avec des arguments selon l'intellect, que leur voix, c'est à l'intérieur de la connaissance, et la voix de la vérité, nous n'avons rien à leur répondre, si ce n'est dans l'aspect de la croyance au-dessus de la connaissance. Et au-dessus de la connaissance est appelé l'aspect de action, puisque on ne leur donne pas de réponse à l'intérieur de la connaissance. Et quand on répond non avec connaissance, cela s'appelle ceux qui font sa parole. Et c'est ce qu'on appelle l'homme. La bête, tu sauveras au Créateur. Ce roi d'un sage ont interprété ceux qui sont rusés dans la connaissance comme ces hommes et se font eux-mêmes comme une bête. C'est-à-dire qu'ils vont au-dessus de la connaissance comme s'ils n'avaient pas de connaissance. Et par cela, ils vainquent les nations du monde qui sont dans leur cœur. Et comme il est dit sur le sujet, j'ai dit en mon cœur à propos de la parole des fils de l'homme. Et voici ces mots à propos des paroles des hommes, à propos des paroles que les justes disent. Et pourquoi le Créateur les a-t-il créés ainsi? Pour leur clarifier la mesure de leur justice et pour voir qu'ils sont une bête. Eux,